0: coup, scolarité ici, l'école ici, le collège ici, le lycée dans le 15e.
1: Alors, alors collège-lycée un peu plus compliqué, parce que je faisais de la danse beaucoup, donc j'ai été en horaire aménagé.
0: D'accord.
1: Donc j'étais à l'école des enfants du spectacle dans le 5e.
0: Okay. Ah oui, c'est
1: après,
0: pas à côté.
1: Et après j'étais au lycée Racine à Saint-Lazare.
0: Alors je vais quitter un instant Paris, vous avez parlé d'avoir été un peu élevé finalement comme une touriste, et ce tourisme vous l'avez fait avec vos parents, parce qu'il y a quelque chose de très important quand vous étiez plus jeune, c'est le camping-car.
1: Ah oui. Ah, on a sillonné alors l'Europe pour le coup, la France aussi, bien sûr, en camping-car Orange, Volkswagen.
0: Ah, je vois très bien.
1: J'ai peut-être pas le droit de dire une marque, sinon faut dire
0: c'est
1: Audi
0: fait, mais c'est pas grave. Renault.
1: Et Nissan.
0: C'est
1: voilà.
0: Fait.
1: Et vraiment l'image d'Épinal, des babacool en camping-car Orange.
0: Alors vous alliez plutôt en Suisse, vous l'avez dit,
1: en Allemagne,
0: en Italie, c'est ça.
1: Voilà, ouais. On a fait le tour de l'Europe, mais comme on y allait relativement lentement, on traversait aussi la France pour y aller.
0: Est-ce qu'il y a un lieu comme ça où des villes, des régions que vous avez découvertes, vous vous souvenez enfant,
1: je me souviens que on est passé par le sud de la France. Alors, mes parents n'aimaient pas trop. Pour le coup, ils adoraient la côte atlantique. Ils n'étaient pas très méditerranéens. Je me souviens que pour eux, c'était pas la vraie mer, quoi. C'était pas déchaîné. C'était pas. Et je me souviens avoir mangé un pan bagna. Ça devait être vers Nice ou un truc comme ça. Et que mes parents disaient, oh, puis en plus, c'est plein d'huile. Enfin, il y avait un truc comme ça où ils n'aimaient pas trop la Méditerranée. Moi, j'ai appris à la connaître plus tard et à l'adorer. Aussi.
0: Du coup, c'est comme ça que vous découvrez la France, en fait, hein, que vous baladez.
1: Mais les campings, c'est extraordinaire. Hein.
0: Enfin, moi, je n'ai jamais vécu ça. Donc,
1: Pour un enfant, c'est vraiment génial. Parce
0: c'est
1: l'aventure.
0: L'exotisme.
1: Vraiment. Et puis, alors, avec mes parents, c'était vraiment l'aventure. C'est-à-dire que ce n'était pas planifié. On avait la carte Michelin déployée avec mon père qui faisait le copilote. Et on allait à un camping presque au hasard. Si on aimait bien, on y restait plus longtemps. Si on n'aimait pas, on repartait le lendemain. Ouais. Et puis, en fait, en camping, on se fait tout le temps des copains. Parce qu'il y a des enfants qui sont là et qui, pareil, cherchent à jouer avec les voisins.
0: C'est dur parce que c'est des copains d'une journée ou trois jours.
1: C'est vrai.
0: C'est pas facile, ça, parce qu'on s'attache vite.
1: Oui, on s'attache et en même temps, ça permet d'avoir une espèce de vie sociale un peu immédiate où on s'ouvre un peu à l'extérieur. J'ai vraiment adoré ça. Puis en plus, on partait en famille. Je partais avec mes cousins anglais, souvent, qui venaient avec nous.
0: C'est vrai que vous avez cette image, vous l'avez évoqué. C'est votre maman qui conduisait.
1: Oui.
0: Votre papa qui avait la carte Michelin. Ça sent bon, la carte Michelin. On l'a tous souvenir d'un papa ou d'une maman avec la carte Michelin.
1: Et alors lui, il l'engueuleur, que lui, il savait pas conduire. Mais alors, c'était. Mais tu l'as encore. C'était en anglais, donc je voulais pas. Je vous le fais en. Puis alors, il y avait aussi des mots un peu fleuris. Et tu l'as, t'as encore loupé la sortie. Enfin, c'était vraiment des scènes de films. Moi, j'ai vécu.
0: Et vous dites, c'est ça. C'était comme dans un film. Parce que vous avez vécu cette enfance avec ce camping-car. On va continuer de se balader parce qu'il n'y a pas que le camping-car. Juste une question, vous n'avez pas reproduit ça avec vos enfants, le camping-car?
1: Franchement, j'aurais aimé. Après, le problème, entre guillemets, c'est qu'avec mon mari, c'était pas.
0: C'est plus compliqué.
1: On peut pas faire tout ce qu'on pourrait faire avec.
0: En dehors de France, peut-être.
1: En dehors de France, quoi qu'il y a beaucoup de touristes français quand on va en Europe à l'étranger. Mais moi, j'aurais vraiment adoré. Ouais. Je pense que mes enfants auraient adoré aussi.
0: Pour ceux qui l'ignorent, c'est Nagui, le mari de Mélanie Page. Voilà. Qu'est-ce qu'il y a sous vos pieds?
1: Qu'est-ce qu'il y a sous mes pieds?
0: C'est une drôle de question, je vous l'accorde. Je vous demande ça, je ne vous laisse pas répondre parce que des propos à fou. On va s'intéresser à la Revue des Merveilles.
1: Ah, voilà.
0: Benoît Prospero qui passe en revue donc les merveilles de notre planète. Et il est temps aujourd'hui, ce soir, de regarder sous nos pieds.
2: Est-ce que quand vous marchez dans la rue, il vous arrive de penser un seul instant à ce qui se trouve sous vos pieds? Nous voici grâce à Issigar Lozer avec Constance Hélissé du syndicat mixte des Gorges du Gardon. Alors, il y a quoi en vrai sous nos pieds?
3: Alors, sous nos pieds, il y a un monde invisible et fascinant qui est le sol.
2: Ça a l'air simple, dit comme ça, mais ça veut dire quoi? Il y a un monde.
3: Il faut savoir que un seul gramme de sol contient des millions de bactéries, des kilomètres de filaments de champignons, des acariens, des collemboles, ce sont des microscopiques gerbilles, et évidemment des vers de terre. C'est ce qu'on appelle la vie du sol.
2: Et quelle vie, mes amis! Le monde qui se trouve sous nos pieds est encore plus extraordinaire que celui qui se trouve sur Terre. Et comment ça marche?
3: Donc il faut voir ça comme une usine avec plein d'employés qui ont des rôles très différents et très variés, mais qui sont indispensables pour arriver au produit final, qui est la libération des nutriments pour la plante.
2: Et ça veut dire quand même que dans le sol, il y a des êtres vivants qui nous offrent ce que nous appelons ni plus ni moins que la fertilité, grâce à laquelle nous vivons. Et donc, par exemple, qui vit dans le sol ou sur le sol?
3: Par exemple, les bousiers qui vont venir rouler les différentes crottes des animaux à la surface du sol pour pouvoir ensuite les y déposer. On va retrouver certaines catégories de vers de terre qui font des allers-retours entre la surface et la profondeur pour venir enfouir toutes les feuilles, tous les restes, tout le couvert végétal qui s'appelle l'humus lorsqu'on se balade dans une forêt. Ensuite, la matière se fait attaquer, entre guillemets, parce qu'elle se fait manger par d'autres espèces qui se relayent. Donc ça va être des arthropodes, des collemboles. On retrouve aussi des mini-scorpions dans le sol.
2: Et finalement, le résultat, c'est quoi donc ?
3: Tous ces animaux-là vont avoir un rôle précis, vont venir soit dégrader la matière physiquement, soit la dégrader chimiquement, pour qu'ensuite puissent être libérées les différentes molécules, que sont l'azote, le phosphore ou le potassium, pour les cultures.
2: Et ben voilà. Et simplement pour finir, sachez que la formation d'un sol d'environ 1 mètre à 1 mètre 50 peut demander 10 000 à 100 000 ans. Et écoutez bien, il y a plus d'êtres vivants dans une seule poignée de terre que d'humains sur la planète. Et ça, c'est une merveille. Merci Sigar Lozère et Constance Célissier du syndicat mixte des Gorges du Gardon, le site gorgesdugardon.fr.
0: Merci beaucoup Benoît Prospero, et sachez aussi que mettre les mains dans la terre rend heureux. Et vous arrive de jardiner, Mélanie Pain ?
1: Moi, ce que je fais, mais quand les gens ne me regardent pas, sinon ils me prennent pour une folle, c'est prendre les arbres dans mes bras.
0: Ouais.
1: Vraiment, alors j'adore la nature en règle générale, et je crois beaucoup à l'énergie qui émane des arbres, et donc je leur fais des câlins.
0: Ces bonnes énergies que vous avez prises un petit peu partout en France et qui vont vous inspirer pour différentes choses, notamment je sais qu'à Antibes, on en parlera tout à l'heure, c'est aussi un lieu qui a compté pour le théâtre, mais qui a aussi lancé l'inspiration de votre livre Peau à peau chez Albin Michel. Oui. Mélanie Page est votre invitée ce soir jusqu'à 21h.

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2: Exactement, et c'est vrai que depuis 20h, on traverse la France ce soir avec mon invité, la comédienne romancière Mélanie Page, à l'affiche depuis le 3 septembre, donc depuis quelques jours, de Hitchcock et Marie-Rose. C'est à Paris, aux côtés d'Éric Prat, entre autres, mise en scène Christophe Lidon, théâtre de l'œuvre à 19h. C'est pour ça qu'elle est là aujourd'hui lundi, elle ne joue pas. Et c'est également le dimanche à 17h30. Elle sera aussi au Théâtre de Paris dans un autre spectacle, Uburon, un mois de septembre chargé, d'autant que vous y fêtez votre anniversaire.
3: Ah oui.
2: Du 29.
3: C'est vrai. Mais je crois que le 29 tombe un mardi cette année. Et du coup, je ne serai pas sur scène.
2: Alors moi, j'ai envie de savoir, puisqu'on parle des lieux, est-ce que vous avez des souvenirs d'anniversaires particuliers dans des endroits en dehors de Paris? Vous en avez vécu sans doute plein à Paris, puisque oui. Vous avez grandi dans la capitale. Il y a un des anniversaires particuliers dans ce pays où, qui vous ont marqué?
3: Oui, un anniversaire à Londres.
2: Alors, c'est pas en France, là, pour le coup.
3: Oui, c'est vrai.
2: Mais
3: c'est
2: on
3: pas
2: connaît
3: en France.
2: Vos origines.
3: C'est un peu ma France agrandie.
2: Les anniversaires, Mélanie Page, c'est en petit comité, c'est en grand comité, c'est intime, c'est
3: pas. Ça dépend. Souvent, quand même, on se retrouve entre potes. Hein.
2: Ouais.
3: On aime bien, dans notre famille, on aime bien marquer les anniversaires, bien les fêter, et c'est surtout une bonne occasion de se retrouver, d'échanger.
2: Alors, c'est marrant que vous parlez de famille, évidemment, vous avez fondé une famille, mais quand vous étiez avec vos parents, il n'y avait pas forcément beaucoup de famille en France. Vous n'aviez pas beaucoup de monde?
3: Non, carrément pas même. Il y avait ma sœur et mes parents.
2: Et aujourd'hui, il y a un peu plus de monde?
3: Il y a plus de monde dans la famille que j'ai formée, en fait.
2: Ouais, voilà. Bien sûr.
3: Il y a mes enfants, mon mari, mais sinon, non, j'ai pas vraiment de famille en France, c'est vrai.
2: C'était votre tante, hein, qui était la sœur de votre mère, qui habitait effectivement à Londres,
3: oui.
2: Et votre papa, c'était le nord de l'Angleterre, hein, plutôt,
3: oui.
2: La famille.
3: C'est ça.
2: Alors, on va continuer de se balader avec vous. À l'âge de 8-9 ans, votre maman, elle achète un bout de terrain, donc en Vendée.
3: Oui.
2: Voilà pourquoi vous nous avez parlé de la Vendée tout à l'heure. Pourquoi ils investissent en Vendée?
3: En fait, dans un camping.
2: Ah.
3: Mais du coup, dans un camping
2: donc
3: où
2: un
3: on s'installe. Voilà, un emplacement,
2: okay. Ouais.
3: Avec un mobilhome.
2: Wow.
3: Donc là, on montait en grade quand même au niveau du camping. Et Elle a eu un coup de cœur pour cet endroit, cette plage, en fait. Surtout, ma mère était australienne, donc elle était très, elle adorait la mer et très sensible aux grandes plages. Celle-là est absolument sublime, la plage des Dunes, à Brétignolles-sur-Mer. Et donc, elle a vu la plage et elle s'est dit, oui, moi, je me vois bien venir ici tous les étés. Et donc, elle a acheté un terrain là. Et on y est allé à Pâques, l'été, dès qu'on pouvait. Et j'y ai passé vraiment beaucoup de temps. Et alors, quand on allait à la plage, on y allait vraiment avec... C'était un peu le camping, mais avec la glacière, la famille avec les parasols, les machins. Et on se posait, on y restait toute la journée. Et d'ailleurs, les phrases de mes parents, c'était souvent « Mais tu vois, à l'heure du déjeuner, ils partent tous.
2: Mmh.
3: On a la plage pour nous, c'est justement à ce moment-là qu'il faut y être.
2: Ouais. »
3: Donc, on déjeunait là-bas.
2: Elle est là.
3: Oh là là.
2: Ça, c'est votre plage, Mélanie.
3: Oh,
2: elle avait un nom particulier, votre plage,
3: donc? La plage des Dunes.
2: La plage des Dunes, voilà. Parce que vous avez parlé de Brétignolles-sur-Mer aussi.
3: Oui, c'est ça. Bah, c'est à Brétignolles. Ouais.
2: Vous souvenez Brétignolles-sur-Mer, la Parée, c'est un lac, ça? Le lac de la Parée qui n'est pas très loin.
3: Oui, ça ne doit pas être très loin, oui. Et nous, on allait aussi manger des crêpes à Saint-Gilles-Croix-de-Vie.
2: Ah, bah, c'est pas très loin, oui.
3: C'est pas très loin. Et puis, il y a les Sables d'Olonne aussi.
2: Alors, parlez-moi des Sables d'Olonne. Quelle image vous vient comme ça quand on parle des Sables d'Olonne?
3: Une très, très grande plage.
2: C'est vrai.
3: Et
2: c'est pas la plus grande baie, hein.
3: Non,
2: la
3: mais
2: boule,
3: c'est
2: déjà beaucoup plus
3: oui,
2: lourd,
3: c'est
2: hein,
3: vrai, c'est vrai. Mais pour moi, enfant, c'était vraiment interminable. Et puis, alors, ce qui est génial avec l'océan Atlantique, enfin, il y a des gens qui n'aiment pas ça, mais c'est les grandes marées. Quand la marée est basse, il faut marcher, mais...
2: Ouais, on compterait à peu près 50 minutes du bord pour aller jusqu'à
3: exactement,
2: l'eau, quoi.
3: Exactement, c'est ça.
2: Ouais.
3: Et encore, quand on est dans l'eau, il faut encore marcher longtemps avant de pouvoir nager. Mais moi, j'adorais. Et puis alors, on faisait des châteaux de sable dans tout ce sable humide. Puis je me souviens, mon petit cousin anglais, qui était vraiment petit, hein, genre 2 ans, il avait fait, une crotte dans le sable.
2: Ah oui, on en parlait tout à l'heure.
3: Voilà,
2: avec
3: en fait, on n'avait pas eu le temps de le... C'était tellement loin, il a eu envie, comme un petit... Et du coup, on s'est dit, voilà, on va l'enterrer.
2: Ouais.
3: Ça avait la même couleur que le sable mouillé. Ça m'a marqué parce que j'étais

0: Et il y a un côté hyper revigorant. Moi, je sais que je pouvais y rester hyper longtemps.
1: Le fait que ça bouge et que ce soit en mouvement, est-ce que ça vous ressemble pas un peu ça,
0: peut-être.
1: Non, mais c'est vrai. La côte atlantique, on vient d'évoquer les grandes marées basses. Donc, j'imagine aussi qu'il y a des odeurs comme ça qui reviennent, voilà, de marée. C'est 10 minutes pour effectivement rejoindre l'eau. L'île d'Olonne. Je vous donne des noms comme ça. Ça vous parle ou pas? J'ai noté Talmont-Saint-Hilaire.
0: Aussi, oui, j'y suis passée, mais je dois avouer qu'on y allait. C'est pas là où on allait le plus souvent, mais oui, je connais.
1: Alors Saint-Gilles-Croix-de-Vie, vous l'avez évoqué. C'est vrai que c'est sauvage, il y a des falaises, c'est particulier.
0: Moi, j'adore. Et d'ailleurs, j'adorais y aller aussi en hors saison. Quand il y avait le vent qui nous fouettait le visage, qu'on avait un gros pull, qu'on sentait les embruns, même quand il pleuvait, puis on prenait les vélos, on bravait les intempéries. J'ai des très bons souvenirs aussi de la côte atlantique hors saison. Parce qu'en fait, on ne s'ennuie jamais. Il y a toujours, la nature est tellement forte, elle est tellement puissante, qu'on se sent toujours un peu juste invité. Voilà, on n'est pas chez nous, on est chez elle.
1: Ouais, c'est vrai.
0: Et c'est beau à toutes les saisons.
1: Ben surtout que la nature, voilà, c'est quelque chose d'important. Vous l'avez dit tout à l'heure, vous avez évoqué le fait que vous avez bien embrassé les
0: arbres. Ben oui.
1: Donc, ce sont les premiers lieux importants d'ailleurs, parce que je crois que vous y avez même été seul juste avant vos 18 ans. C'est aussi un lieu, la Vendée, où vous êtes retrouvé, je dis pas isolé, mais un peu.
0: Oui, c'est vrai. Ça. Ben quand j'y repense, moi, j'aurais jamais laissé mes enfants. C'est là le côté très 68-art de mes parents, mais j'avais 16 ans, je crois, et je suis allée toute seule, hors saison d'ailleurs, en octobre, passer des vacances dans le mobilhome. Alors j'avais des potes là-bas qui habitaient là-bas, parce qu'à force d'y aller tous les ans, pour le coup, à la différence du camping à travers l'Europe, j'ai vraiment fait des amis, on va dire, que j'ai gardés pendant des années. Ouais. Mais c'est vrai que je dormais seule dans un camping où il n'y avait vraiment pas grand monde, il aurait pu m'arriver n'importe quoi, mais bon, je
1: Vous
0: l'ai
1: êtes
0: fait.
1: Là, c'est que tout va bien.
0: Mais oui, voilà. Tout s'est bien passé.
1: Il y a des endroits en France où vous avez retrouvé ces sensations justement d'enfance, d'adolescence, en Vendée, d'autres lieux en France, alors peut-être au bord de mer, ça peut être la Normandie, la Bretagne, j'en sais rien. Ouais. Vous avez retrouvé un peu ça, quoi.
0: Alors, ma mère a acheté une maison en Normandie, mais alors j'avais 17 ans, je crois, donc c'est un tout petit peu plus tard, qu'elle a entièrement retapée.
1: Où ça?
0: Vers Bernay.
1: Ok. Ouais. C'est un peu les terres, là, du coup.
0: Oui. Ah oui, c'était pas au bord de la mer. Ouais. Et à Ponto de Mer, pour être.
1: Je vois très bien.
0: Voilà. Et donc, j'y suis allée beaucoup parce qu'elle a vraiment tout refait toute seule. Et puis, elle a beaucoup jardiné, et donc, j'ai fait le torchis. Enfin, on a vraiment tout refait comme on faisait dans les maisons normandes. La Normandie aussi me procure
1: ça vous
0: des.
1: Parle.
0: Oui, ça me parle.
1: Ça tombe bien qu'on parle de l'eau, on parle beaucoup d'eau, là, avec la côte atlantique, avec la Normandie. Mélanie Page, les bonnes initiatives en France, l'eau en bouteille ou l'eau du robinet ou l'eau de source, régulièrement, on est alerté par la qualité de l'eau en France. Alors, comment être sûr que celle qu'on boit est bonne pour notre santé? C'est Catherine Quicandon qui a eu une idée pour vous écouter.
2: À Castelnau-Rivière-Basse, à mi-chemin entre Tarbes et Mont-de-Marsan et à 50 km de Pau, on aime boire de l'eau.
3: Qu'est-ce qu'il boit, lui, Francis?
4: Lui! De l'eau, de la flotte. Ça, on peut dire que ça m'énerve, avec tous ces microbes qui traînent dans les tuyaux.
2: Eh bien, justement, ne vous énervez plus. Marine Aymar a une solution. 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C'est-à-dire que c'est la gravité qui fait le travail, pas d'électricité.
5: On va mettre l'eau en haut et l'eau va passer à travers un composant filtrant, une cartouche en céramique qui filtre l'eau à 0,2 microns. 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
2: Ce qui est quand même plus pratique. Une des spécificités d'Okyo, c'est qu'elle n'est pas en inox comme beaucoup d'autres fontaines, mais en matériaux naturels et minéraux, c'est-à-dire en faïence, en grès, en céramique, pas un gramme de plastique. 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Vous l'avez compris, c'est une fontaine de qualité, qui donc coûte un certain prix à partir de 389 euros.
5: 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Ouais.
2: À cela, il faut rajouter la cartouche à renouveler une fois par an. Alors certains vont se demander pourquoi filtrer l'eau? Eh bien parce que malheureusement l'eau que l'on boit n'est pas pure, loin de là d'ailleurs.
5: Oui, potable en France bien sûr, mais potable ne veut pas dire exempte de polluants chimiques. Et on se rend compte que de plus en plus dans l'eau du robinet, il y a tout un tas d'invités qu'on trouve, et que en effet, bon, en boire en petite quantité, c'est pas vraiment un problème. Le problème, c'est d'en consommer tous les jours. Il y a une longue liste de polluants,
2: Dehors, les virus, bactéries, chlore, métaux lourds, pesticides, herbicides, nitrates, nitrites, PFAS et autres résidus médicamenteux. Okyo vous promet une filtration à 99% des polluants, c'est la classe. 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
1: Merci beaucoup Catherine Quiquendon, et ça marche aussi avec de l'eau de pluie, de l'eau de rivière. Vous aimez vous baigner dans les rivières ou dans l'eau fraîche? Bah, pas trop, m'a dit tout à l'heure Mélanie Paris.
2: Ouais, j'aime bien les lacs.
1: Ah
2: oui, c'est une eau claire.
1: Juste avant d'écouter un peu de musique, il y a un lac comme ça en France,
2: si
1: vous parlez.
2: Ben non, c'était en Suisse le dernier où je me suis.
1: Ah non, faites pas.
2: Oh là là,
1: Annecy par exemple.
2: Oui, ah bah j'y suis déjà allée,
1: ah bah
2: mais
1: oui.
2: Je me suis pas baignée en revanche.
1: Demain,
2: mais il est sublime en revanche, vraiment.
1: Mais bien sûr.
2: Ah ouais, ouais.
1: Mélanie Page est votre invitée ce soir sur votre radio. Ici, elle est à l'affiche au Théâtre de l'Œuvre depuis quelques jours de Hitchcock. Et Marie-Rose, on parlera de son rôle, de cette pièce de théâtre en cette rentrée chargée pour notre invitée. Elle est avec vous jusqu'à 21h.

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14: Chaque soir, durant une heure, on sillonne vos villes, vos villages, vos régions. Depuis 20h, on a parlé de la Normandie, on a parlé de la Vendée. Vous avez dit, mais tiens, mais moi j'habite ici. Ah bon, Mélanie Page est passée par là. Eh oui, Mélanie Page est notre invitée. Elle a vécu, elle a grandi un petit peu partout. Elle a beaucoup voyagé. Son roman Peau à peau chez Albin Michel est toujours en librairie autour de la maternité. Sa pièce Hitchcock et Marie-Rose, dont nous parlerons dans un instant, est à l'affiche du Théâtre de l'Œuvre. Et puis, dans quelques jours aussi, Hubert Roy, autre pièce au Théâtre de Paris. Mais, il n'y a pas que Paris dans la vie. Vous étiez où le 7 août dernier ?
0: Ah, j'étais à Ramatuelle.
14: Bien, bravo, bonne mémoire, exactement, ouais, il y a pile un mois.
0: Oui.
14: Puisque je parle de théâtre et on évoquera votre rentrée à Paris, c'est tout dernier, effectivement, Ramatuelle, c'est parce que j'ai envie de vous emmener dans un autre lieu, et donc à Ramatuelle.
0: Oui. Que ouais. J'adore ce festival.
14: Ouais.
0: C'est vraiment le... Enfin, j'aime tous les festivals de France, hein, mais celui-là, il a une place particulière dans mon cœur.
14: Pourquoi ?
0: Déjà, c'est la quatrième fois que j'y jouais, et puis même quand j'y joue pas, j'y vais en tant que spectatrice. Déjà parce qu'il est l'endroit est absolument sublime, ce théâtre de verdure, voilà. Et puis qu'il est organisé par une femme délicieuse qui s'appelle Jacqueline Franjou et Michel Boujna qui est avec elle. Le public est génial. Enfin, c'est toujours un moment de bonheur intense de jouer là-bas et souvent on joue nos dernières parce qu'on arrive un peu en queue de tournée et donc là on a joué la dernière de Je m'appelle Georges et vous. Donc il y a aussi cette émotion particulière de vivre une dernière. Et quand on la vit là-bas et qu'on se prend tous les coussins rouges.
14: Oui, c'est la particularité d'Armatuelle, c'est qu'on jette les coussins rouges quand on a aimé le spectacle sur les comédiens.
0: Oui. Et puis on se les prend vraiment. Puis comme on a la lumière, on les voit arriver à la dernière minute.
14: Carrés, en plus,
0: ah oui, puis ils sont un peu fermes, on va dire. Mais ça donne des très belles images. Parfois, on se le prend un peu dans l'œil. Mais ouais, un grand bonheur.
14: On reparlera du Var avant la fin de cette émission parce que c'est aussi un département forcément qui compte pour vous. Dans votre métier de comédienne, d'actrice, vous avez forcément tourné. En dehors de Paris.
0: Oui.
14: Vous avez des souvenirs comme ça, je ne sais pas, qui vous viennent.
0: Mon premier tournage, c'était avec Francis Perrin, une fiction pour France 2, je crois. Et on était vers le Mans. Et j'avais adoré. C'était le fait que, enfin, j'avais 17 ans, premier tournage. On était en province. Et ce qui est génial quand on tourne en province, c'est que on est tous à l'hôtel, donc c'est comme une petite colonie, quoi.
14: Bien sûr.
0: Donc on est tous ensemble tout le temps. Et franchement, il y a tellement de belles régions en France. Là, le week-end dernier, j'étais en Touraine pour un salon du livre. Et c'est tellement sublime. C'était en pleine forêt. Ça s'appelle la forêt des livres. Et
14: vous avez embrassé des arbres ?
0: Alors oui.
14: Elle le fait.
0: J'ai vu un trop bel arbre, vraiment un très très grand vieux, et je l'ai pris dans les bras. Mais je n'ai pas fait que ça. J'ai aussi dédicacé mon livre.
14: Bah, bien sûr.
0: Mais il y a tellement de belles régions en France à visiter, et à chaque fois je me dis faut que je revienne ici avec mes enfants. Franchement, rien qu'en France, on peut. Enfin, il y a tous les reliefs, l'océan, les mers, les montagnes.
14: Vous parliez de forêt. Je me souviens des disparus de la forêt noire.
0: Oui.
14: C'était il y a 3-4 ans.
0: C'était vers Strasbourg.
14: Ouais, voilà, j'allais vous demander, vous étiez médecin légiste.
0: Exactement. Qu'est-ce qu'on a eu froid? Mais alors, qu'est-ce que c'est beau?
14: Ah, c'est l'Alsace. Hein.
0: Ah,
14: ça
0: mon
14: dépend
0: Dieu.
14: À quelle période.
0: C'était l'hiver.
14: Ah bah oui. Et
0: ah, on s'est pris une tempête de neige en plus. Et Strasbourg, c'est vraiment l'une des plus belles villes de France. C'est sublime, vraiment. Mais effectivement, faut pas avoir peur du froid. Non. Voilà.
14: Vous avez fait le marché de Noël?
0: Oui, c'était à ce moment-là. C'était en décembre.
14: Ah, ça sent bon la cannelle.
0: Oh là là, c'est beau. Les gens sont sympas. On mange la choucroute, enfin moi la choucroute végé, mais bon. Et oui, oui, je garde un très bon souvenir. Alors là, on était encore en forêt. Et un très bon souvenir, à part que j'ai jamais eu aussi froid de ma vie, honnêtement.
14: Ouais.
0: Parce que quand on tourne, on n'a pas les grosses bottes, enfin on est en costume de tournage, quoi. Donc on n'est pas forcément armé contre.
14: Des fois, vous pouvez tourner l'hiver et c'est censé se passer au printemps.
0: Oui,
14: hein.
0: Bon, là, comme on était sous la neige, on n'a pas joué le printemps, mais en fait, j'ai eu tellement froid que j'arrivais à peine à articuler. On a dû refaire en post-synchro, tellement les mots ne sortaient pas. Mais c'est vraiment sublime. Ouais.
14: Vous avez découvert Nantes, vous avez découvert Toulouse.
0: Oui, j'adore Nantes.
14: Et Orléans, j'y ai passé 15 jours.
0: Oui, j'y ai passé 15 jours parce que je jouais au cadeau d'Orléans. Et d'ailleurs, on va reprendre Hitchcock et Marie-Rose à Orléans la première quinzaine d'avril. Donc je vais y retourner
14: 2027.
0: Avec 2027.
14: Bien sûr.
0: Je vais y retourner avec grand plaisir, déjà parce que cette pièce me tient particulièrement à cœur et que j'adore le théâtre du cadeau, c'est un bonheur avec un public mais génial. Et qu'Orléans est une ville extrêmement agréable. Je sais que j'arrête pas de dire que tout est beau, mais honnêtement en
14: le
0: France,
14: Loiret, c'est la Sologne aussi.
0: C'est beau.
14: Le Serre, les forêts là, vous avez les forêts.
0: Et puis les gens sont très sympathiques aussi à Orléans. En règle générale, les gens sont quand même beaucoup plus sympathiques qu'à Paris. Je suis désolée. J'adore Paris.
14: Il n'y a pas que Paris dans la
0: J'adore Paris, mais les gens sont souvent plus sympathiques quand on sort de la capitale.
14: J'ai promis d'en parler, c'est Antibes. Voilà aussi un autre lieu. On se balade vraiment un peu partout qui est déterminant pour vous. Le théâtre, c'est Ampéa, c'est ça le nom.
0: Oui.
14: Alors vous y êtes resté aussi pas mal de temps.
0: Pour Ceux qui ne nous
14: tuent pas.
0: J'ai joué Ceux qui ne nous tuent pas pendant une semaine. C'était
14: spectacle.
0: Mon seul en scène.
14: Voilà.
0: Mis en scène par Nicolas Briançon. Et en fait, c'est en jouant ce spectacle que j'ai réalisé que je devais écrire.
14: C'est un lieu déterminant pour vous.
0: Ah oui, vraiment, c'est sur scène que la décision s'est imposée, voilà, et que je me suis débloquée et que j'ai commencé à écrire. Donc j'aurais toujours une tendresse pour ce théâtre qui est dirigé par Daniel Benoît, qui est le metteur en scène du Burois, l'autre pièce que je vais jouer au Théâtre de Paris. Et on a aussi joué U Burois pendant tout le mois de mars cette année. La version qu'on reprend à partir du 16.
14: C'était la rentrée il y a quelques jours. Vous avez des enfants, certains qui sont grands. Vous avez forcément entendu parler de cette histoire de téléphone portable, Mélanie Page, interdit toute la journée dans les lycées.
0: C'est très bien.
14: Vous avez un lycéen, vous?
0: J'ai un collégien.
14: Vous avez un collégien.
0: Oui.
14: Alors, en pratique, comment occuper les lycéens pendant les pauses, s'ils n'ont plus le droit de sortir leur téléphone? La réponse peut paraître évidente, mais pour une génération qui n'est pas forcément comme la nôtre, Mélanie, mais qui a toujours connu cet objet.
0: Non, mais je sais, c'est l'enfer.
14: Ça l'est beaucoup moins. Écoutez Robin Bernot avec Vassila Guitoun.
10: Et si l'on remplaçait les smartphones dans les cours de récré par des tables de ping-pong?
11: Ça évite que des personnes soient trop isolées, restent derrière leur téléphone.
10: Aujourd'hui en France, d'après une étude du Crédoc, environ 98% des 12 à 17 ans possèdent un téléphone portable, un objet devenu indispensable, entre autres pour les lycéens, comme le constate Mathieu Pommiès, proviseur au lycée L'Argentais à Bayonne. Il répond à Vassila Guitoun.
15: Ils arrivent dans l'établissement régulièrement, ils attendent que la sonnerie sonne pour rentrer, comme ça ils peuvent téléphoner à l'extérieur. Pour les lycéens, dès que la sonnerie sonne entre midi et 2h, ils sont regroupés au foyer, ils sont tous ensemble et pour autant ils sont tous sur leur portable. Et des jeunes, comme vous et moi, quoi, je crois que ce rapport au portable, c'est le souci des jeunes, c'est le souci de nous tous aussi, vu les heures qu'on passe dessus. Donc voilà, je crois que c'est une question à regarder en face quand même.
10: Alors pour cette rentrée, la mesure sur le papier est assez claire.
15: Dès qu'ils rentrent dans l'enceinte de l'établissement, on a inscrit dans le règlement que le portable devrait être éteint et rangé dans le sac et qu'ils ne pourront pas l'utiliser.
10: Mais en pratique, le proviseur l'avoue, les premières semaines s'annoncent compliquées. Alors, il a voulu, avec les élèves, trouver une solution qui va peut-être vous étonner.
15: On a installé des tables de ping-pong, on a essayé de renforcer nos activités entre midi et 2h, mais on souhaite pouvoir le faire aussi avec eux, c'est-à-dire qu'ils soient décideurs
16: de ce qu'ils vont faire de leur temps libre.
15: Exactement.
16: Finalement.
10: Des tables de ping-pong, donc, pour remplacer l'usage l'usage du téléphone dans les cours de récré. Ici à Bayonne, ça marche. Mais vous, qu'en pensez-vous? Je me suis installé en terrasse pour vous poser la question et je suis tombé sur ces deux amis.
11: Marie.
16: Hugo.
10: Du tennis de table pour éviter d'être sur son téléphone. Qu'en dites-vous? On commence avec Hugo.
16: Non mais c'est très bien parce que ça permet une interaction avec les autres élèves. Tu peux affronter des élèves que tu connais pas, tisser des liens, parler en réel. Moi je suis complètement pour. Même des baby-foot. Mettez des trucs pour que les élèves puissent vivre des choses ensemble.
10: Marie, elle aussi abonde dans ce sens.
11: Faut peut-être que ça soit animé par quelqu'un pour les pousser au début à aller jouer, mais pourquoi pas?
10: Et en réalité, on peut peut-être même aller encore un peu plus loin.
16: Après, ça te permet d'ouvrir un peu le spectre et les élèves entre eux peuvent aussi proposer après d'autres choses.
10: Aujourd'hui, blâmer les élèves d'être constamment sur leur smartphone n'est sans doute pas la solution, mais leur montrer qu'il existe d'autres façons de se retrouver, de créer du collectif, ça peut marcher.
14: Ici, ça marche et on vous le prouve et on en parle hein, d'ailleurs chaque jour avec Romain Bernon en vous donnant la parole. Vous avez réagi très spontanément, Mélanie Page, quand j'ai lancé le sujet, quand j'ai dit, bon bah voilà, il n'y a plus de téléphone portable, ils sont interdits. Et vous avez dit, c'est très bien.
0: Ah oui, mais c'est l'enfer hein, pour les parents, pour cette génération de parents. Les écrans, c'est un monstre à cinq têtes. C'est-à-dire qu'on a beau mettre des règles, se dire on va être hyper strict, c'est plus fort que nous. Ça gagne, même si on se dit non, le portable, ça reste en bas, c'est jamais dans la chambre, jamais le soir, jamais. En fait, quoi qu'il arrive, même s'ils ont pas le droit d'être sur les réseaux, je sais pas, ça arrive quand même dans leur vie. Et c'est une drogue, hein. Donc déjà que pour les adultes, c'est difficile de combattre cette drogue, mais pour les enfants et les ados, c'est l'enfer.
14: Alors qu'un coucher de soleil, c'est bien plus joli.
0: Bien sûr, mais je leur apprends ça. D'ailleurs, ils aiment les couchers de soleil. Mais alors c'est...
14: Ah bah oui, moi je me balade. Hein.
0: Oui, alors ça va être dans notre maison, dans le Var. D'accord. Pour rester dans le Var.
14: Pour vous, c'est le plus beau coucher de soleil. D'accord, c'est une réponse.
0: Ah oui, voilà, c'est sorti du cœur.
14: Allez, on ira dans le Var dans un instant, parce que c'est aussi un ancrage très important pour vous et vos enfants. Hein. D'ailleurs, oui. Mélanie Page, votre invitée ce soir, encore quelques minutes. Il n'y a pas que Paris dans la vie. Vous voyez, hein, on n'a pas beaucoup parlé de Paris, hein, finalement, un petit peu, mais on s'est beaucoup baladé. Et on a encore des endroits à découvrir avec vous sur ici.

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2: Avec mon invité, votre invité, Mélanie Page, du théâtre, du cinéma, de la télévision, un livre, deux pièces à l'affiche en cette rentrée au Théâtre de l'Œuvre et au Théâtre de Paris. Mélanie Page qui se raconte encore quelques minutes dans Il n'y a pas que Paris dans la vie. On va aller un petit peu dans le sud, Avignon. Ça, c'est une ville importante qui compte pour vous. On n'en a pas parlé.
3: C'est vrai. Le Festival d'Avignon, quoi.
2: Vous l'avez fait 4 fois, je crois.
3: Je l'ai fait avec 4 pièces, mais en 3 fois, parce qu'il y a une année où j'en avais 2. Déjà, la ville est quand même sublime. Je sais, je trouve beaucoup de villes françaises sublimes, mais le Palais des Papes,
2: la place de l'Horloge.
3: Et puis
2: le côté
3: très, la place des Corsins. Non, et puis le côté très historique, quoi. Moi, j'aime bien quand c'est chargé. Et là, Avignon, c'est vraiment très chargé. Les vieilles pierres. Moi, la chaleur ne me dérange pas trop. Je sais que c'est compliqué pour certaines personnes à Avignon pour ça, mais surtout pendant le festival, ça foisonne. Il y a soit des passionnés de théâtre qui viennent pour voir des spectacles, soit des gens qui font ce métier. Donc finalement, dans les rues, on croise que des passionnés, donc c'est génial.
2: Moi, j'ai vécu à Avignon. Découvrez aussi Avignon en dehors du festival. Vous qui nous écoutez,
3: parce que
2: il y a aussi des petits marchés très sympas à Noël avec des santons de Provence qui sont très agréables. Et puis c'est aussi encore une autre ambiance. Le Luberon.
3: Ah oui, c'est hyper beau. Alors pareil, il fait quand même très chaud l'été, mais c'est le sud-est, quoi. Il y a ce truc où on entend les cigales. Et là, tout de suite, on est en vacances. Enfin, non, pas pour c'est les chanceux qui habitent là-bas, mais pour moi, c'est les vacances.
2: Alors, pas très loin d'Avignon, du Luberon, il y a la Provence, la région PACA, enfin, ça en fait partie, les Bouches-du-Rhône, et puis le Var, voilà. Alors, le Var, ça, c'est un département qui compte à bien des égards, parce que vous y avez une maison, familiale. Oui. C'est une maison importante, parce que c'est là que vous avez vu grandir vos enfants aussi.
3: Oui, c'est là que j'ai rencontré mon mari.
2: C'était où ?
3: Je l'ai rencontré chez lui, en fait. je sais, c'est particulier, mais j'accompagnais quelqu'un qu'il avait invité.
2: Ah oui, j'ai voulu demander.
3: Et voilà. Et donc, je me suis retrouvée chez lui, on s'est rencontrés là. Et donc, déjà, forcément, c'est empreint de ça, de notre rencontre. Et puis après, on y a passé beaucoup de temps. Et puis, on a vu grandir nos enfants là-bas. C'est là-bas qu'ils ont appris à nager, à faire du vélo. Et puis, il y a tellement de bonnes ondes, tellement d'amour.
2: Enfin, voilà. Moi, je trouve ça génial. Alors, dans le Var, on s'arrête où ? On va où ? À Port-Grimaud, à Sainte-Maxime ? Qu'est-ce que vous avez envie de me parler de quel endroit qui
3: Je connais bien Ramatuelle, je connais Saint-Tropez. Alors, Saint-Tropez, j'y ai travaillé d'abord dans un premier temps.
2: Quand ?
3: Dans Sous le Soleil, une série.
2: Oui,
3: voilà, donc j'y ai travaillé pendant un an.
2: Ah, j'ai cru que c'était genre un petit boulot.
3: Non. En fait, alors, je sais qu'il n'y a pas beaucoup de comédiens qui sont dans mon. Dans ma position, mais je n'ai jamais fait un autre travail que comédienne.
2: C'est génial.
3: Commencé à 16 ans et demi. Et j'ai eu la chance de pouvoir en vivre tout de suite. Le seul autre travail que j'ai fait, c'est plus récent, c'est d'écrire.
2: Ouais.
3: Voilà. Mais je tournais là-bas et puis après j'ai rencontré mon mari là-bas et puis voilà quoi.
2: Je vais quitter le Var, on l'a bien compris, cet attachement. J'imagine que vous y retournez régulièrement,
3: que
2: vous y passez des petits bouts d'été et que dès que l'occasion vous permet. Des gros bouts d'été de vous échapper là-bas, vous y allez. Mais alors, on va aller jusque dans le 13, on va aller à Marseille, et puis on va aller prendre un ferry, puis on va aller en Corse.
3: Oh, j'adore.
2: Je sais. Je vous y emmène pas par hasard.
3: C'est tellement beau. C'est-à-dire qu'en il y a des plages de Corse où c'est aussi beau, voire plus beau que Bora Bora. Il n'y a pas besoin de.
2: À ce point-là.
3: Ah, mais vraiment.
2: Vous avez une plage ?
3: Ah non, j'ai pas de nom de plage en revanche en tête.
2: Santa Giulia.
3: Peut-être.
2: Elle est très belle celle-là.
3: Je retiens déjà rarement les noms en règle générale, mais j'ai des images. Alors ça, j'en ai plein. Et des criques, des petits endroits où il n'y a pas forcément beaucoup de monde, même en été. Ce qui est quand même rare, parce qu'il y a tellement d'endroits en Corse qui sont sublimes que, du coup, en fait, ça partage, quoi. Les gens peuvent aller un peu partout et pas se retrouver agglutinés sur la seule belle plage de la région.
2: Ouais.
3: Et c'est au-delà des plages, tout est beau en Corse parce qu'il y a un côté encore très brut, très nature, justement. Ils ont quand même su préserver leur nature.
2: Et vous pourriez vivre en Corse, par exemple?
3: Alors, oui, il y a pire endroit pour vivre. Après, je dois avouer que je suis... Enfin, tant que je travaille, j'ai besoin d'être
2: l'heure
3: à Paris.
2: De Paris en avion, c'est pas bon pour le bilan carbone.
3: Bah non, bah oui, c'est ça, si on fait beaucoup d'aller-retour. Mais alors, si l'avion ne polluait pas du tout... Et que t'es voilà à panneau solaire. Ouais. Oui, je pourrais faire 3 jours en Corse par semaine et être le reste de la semaine à Paris et faire des allers-retours tout le temps.
2: Est-ce que vous êtes gourmande? Je sais que vous avez.
3: Oh là là, tellement.
2: Où est-ce qu'on mange bien en France?
3: Un peu partout. Alors, en Normandie, le Queen Amman, je peux crever, voilà. Donc
2: à peine sucré,
3: voilà. À peine gras aussi.
2: Oui, du tout,
3: c'est vraiment
2: du tout,
3: c'est
2: du
3: un
2: tout.
3: Peu de beurre, un peu de sucre.
2: Un bon summer body, c'est parfait ça.
3: Ah ouais, mais alors c'est bon.
2: Eh bien sûr que c'est bon.
3: Oh là là.
2: Le gras, c'est la vie, c'est pour
3: moi. Ah bah oui, c'est d'ailleurs le gras avec le sucre. Ah ouais. Mais sinon, j'aime beaucoup justement les crêpes, les galettes au sarrasin. Ça, j'adore ça. Et puis j'aime.
2: On a parlé d'un cassoulet tout à l'heure.
3: C'était quand on était à Strasbourg avec la choucroute.
2: Mais attendez, vous m'avez parlé de la Vendée. C'est la brioche, je crois, la spécialité.
3: Ah, la brioche et la gâche.
2: Ah oui, la gâche,
3: c'est en Charente. Ouais.
2: C'est une brioche, mais un peu plus sucrée.
3: C'est une brioche
2: plus moelleuse.
3: Honnêtement, c'est presque la même chose. Ouais. C'est un nom différent suivant la région, mais c'est meilleur en fait, parce que ça s'appelle différemment. J'ai un bec sucré, ça c'est terrible. Donc je suis hyper gourmande, mais j'aime aussi la cuisine méditerranéenne. Ouais. Les tomates. Alors ça, moi, on me dit, tu ne mangeras plus de tomates, je fais une dépression, je pense.
2: D'accord.
3: C'est-à-dire que je les aime cuites, en sauce, crues, en salade, voilà. Et oui, toute la cuisine méditerranéenne à l'huile d'olive et tout, j'adore ça aussi.
2: Mélanie Page est votre invitée sur ICI. Il n'y a pas que Paris dans la vie, si aussi, hein, Mélanie Page y a quand même vécu pas mal de temps, malgré le joli voyage qu'on fait depuis 20 heures. Cette pièce de théâtre au Théâtre de l'œuvre, c'est en ce moment Hitchcock et Marie-Rose. Parlez-moi de cette pièce de théâtre qui a débuté là, le 3 septembre, Mélanie Page.
3: Alors c'est une pièce sur Alfred Hitchcock et Tippi Hedren, et aussi un troisième personnage qui est la scénariste. Et en fait, on parle de ce génie qui est Hitchcock, tout est basé sur des faits réels. Hitchcock, en fait, voulait adapter une pièce qui s'appelle Marie-Rose, de l'auteur de Peter Pan, qu'il avait vue dans sa jeunesse. Il voulait l'adapter au cinéma et il ne l'a jamais fait. Alors, il faut venir voir la pièce pour savoir pourquoi il ne l'a jamais fait. Mais en fait, on fait un aller-retour entre ce scénario d'Hitchcock qui a vraiment existé, donc l'histoire de Marie-Rose, et les rapports entre ce génie et sa comédienne fétiche de l'époque, Tippi Hedren, qu'il a beaucoup malmené moralement et qu'il a aussi agressé sexuellement. Ouais. Et donc on voit les rapports d'un réalisateur extrêmement pervers avec sa comédienne, et en même temps on voit comment se crée une œuvre, comment on dirige un acteur, ce qu'on prend de lui quand on en prend trop, quand on va chercher dans des endroits un peu sombres. Donc à la fois c'est une œuvre un peu fantastique, parce que l'histoire de Marie-Rose, c'est un peu le pendant féminin de Peter Pan.
2: Oui.
3: Donc une fille qui ne vieillit jamais, et donc c'est cette histoire, et en même temps voilà, c'est toute une époque, Hollywood des années 60, une époque où les réalisateurs se permettaient des choses alors que normalement ils ne se permettent plus, même si c'est pas complètement fini. Et puis le courage de cette comédienne Tippi Hedren, qui à une époque où ça ne se faisait pas a dit non et a mis des limites là où il n'y en avait pas, qui n'étaient pas mises par la société, en tout cas.
2: C'est
3: très,
2: hein,
3: oui, c'est très actuel, même si on parle des années 60.
2: Ouais.
3: Oui.
2: Hitchcock et Marie-Rose avec vous, Mélanie Page, avec Eric Prat, avec Marjorie France. Mise en scène, scénographie aussi, c'est important, hein, voilà,
3: oui.
2: le décor, ce qu'on met en place, la façon dont on va se
3: mettre. Elle est très, très belle, la scénographie.
2: C'est Christophe Fidon, qui la signe.
3: Christophe, a fait un travail magnifique où on est un peu entre le cinéma et le théâtre, parce qu'on est vraiment dans l'ambiance Hitchcock, dans cet univers, avec aussi une musique qui se rapproche de la musique de Bernard Herrmann, les images qui sont derrière, on plonge dans un univers extrêmement cinématographique, tout en étant au théâtre et avec les acteurs qui sont là, le spectacle vivant, ça c'est la magie du théâtre.
2: À découvrir, Mélanie Page, Eric Prat, Marjorie France, Hitchcock et Marie-Rose, c'est du jeudi au samedi à 19h et c'est le dimanche à 17h30.
3: Voilà.
2: Au Théâtre de l'Œuvre, pas loin, il y a le Théâtre de Paris. Il y a Uburoy là aussi qui arrive. Hein.
3: Oui, Uburoy. Alors Uburoy, je crois que c'est du mercredi au dimanche à 21h et le dimanche à 15h. Et donc, alors Uburoy, rien à voir. Je pense que les gens connaissent à peu près Uburoy. La pièce a 130 ans, c'est un classique. C'est une revisite, même si on dit exactement. exactement les mots d'Alfred Jarry, une revisite du Burroi à la sauce Trump. C'est-à-dire que je suis Mère Ubu slash Mélania Trump et André est Père Ubu slash Donald Trump. Et en fait, c'est fou comme ce texte est actuel et comme il parle vraiment de ce qui se passe en ce moment.
2: Double rentrée pour Mélanie Page. J'oublie pas le livre Peau à pause, édition Albin Michel. On n'aura pas assez de temps pour en parler, mais il est consacré à la maternité.
3: Oui, c'est
2: un dernier lieu que vous ne connaissez pas encore et que vous rêvez de découvrir, je crois que c'est le Mont-Saint-Michel pour finir.
3: Oui, j'adorerais, et parce que forcément c'est très beau et que c'est très atypique et que c'est le prochain sur ma liste.
2: L'association Français Partage.
3: Oui, en fait, quand on me demande quelle association me touche particulièrement, c'est forcément une association qui parle des enfants, enfin qui s'occupe des enfants plutôt. Enfance et Partage fait un travail magnifique. Il y a évidemment plein d'autres associations qui s'occupent de l'enfance, mais si les adultes ne s'occupent pas de leurs enfants, qui le fera à leur place.
2: Merci Mélanie Page, on a beaucoup voyagé. Je vous remercie. Vous avez parfaitement bien piloté, votre maman à l'époque, et j'avais la carte Michelin sur. Genoux comme votre papa. Un joli voyage en France à retrouver sur ici.fr. La rentrée au théâtre de l'Avre, entre autres, pour Mélanie Page. Vous revenez quand vous voulez. Je vous souhaite une belle rentrée. Je vous dis à très bientôt.
3: Merci,
2: Mélanie.
3: À très bientôt. C'était un plaisir.
2: Excellente soirée à vous tous. On se retrouvera demain avec d'autres invités. N'oubliez pas, il n'y a pas que Paris dans la vie.

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2: Salut à toutes, salut à tous et bienvenue sur votre radio ici, Décibel, le rendez-vous musical qui fait un petit peu durer votre week-end. Bah oui, en ce lundi soir, on s'est dit qu'on avait passé tellement de bons moments à La Ciotat pour le Ici Live Festival jeudi et vendredi, et bah que ce soir, on allait rester encore un petit peu à La Ciotat en accueillant les artistes qui ont été nos têtes d'affiche samedi soir. Il y avait Benjamin Biolay. Benjamin Biolay qui sort cette semaine la réédition de son magnifique double album Bleu, l'Ultra Bleu. On en parlera avec lui tout à l'heure. Et puis, autre tête d'affiche du Ici Live Festival à La Ciotat, c'est Marine.
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2: Qui a cassé Internet la semaine dernière en annonçant que son deuxième album était déjà prêt. Alors voilà, jolie double affiche ce soir dans Décibel, Benjamin Biolay et Marine, c'est parti. On démarre la soirée avec l'info du jour concernant George Michael, puisqu'on va pouvoir se faire une petite soirée ciné avec lui. Ça sera le 11 novembre partout en France. La diffusion pour la première fois d'images de concerts tournés en France les 30 et 31 mai 1988. Bah oui, ça remonte. Hein. C'était juste après que George ait quitté le duo Wham. Il faisait sa première tournée solo. Il cartonnait avec la chanson Faith et il montait sur scène en croisant les doigts pour que ça marche. Ça a marché, on le sait, il nous a quittés malheureusement bien trop tôt. Et ce film, George Michael, The Faith Tour, c'est un événement qui sera donc diffusé partout en France dans les cinémas le 11 novembre prochain. Réservez bien votre soirée.

0: Cause I gotta have faith. Et George Michael et son Faith, rendez-vous donc le 11 novembre pour George Michael au cinéma. Mais oh là là, quelque chose se passe à La Ciotat.
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0: Les amis, c'est Marine qui arrive. Oh là là, quelle joie, Marine arrive dans Décibels, ici sur le port vieux de La Ciotat. Alors elle est déjà venue dans l'émission, Marine, et puis on l'avait même vue, souvenez-vous, au mois de juin, nous offrir un Ici Live génial au Louvre-Lens. Bonsoir Marine, comment ça va? Alors on se fait des bisous collants parce qu'il fait une chaleur à La Ciotat, incroyable. Et là vous vous demandez, mais que chantent les fans de Marine qui sont autour de moi? Et bien ils chantent la toute nouvelle chanson de Marine qui s'appelle Tricheur. Alors je vous propose de la découvrir maintenant sur votre radio ici, Tricheur, la nouvelle chanson. Et après on en parle avec Marine, elle est notre invitée.

0: Elle vient de sortir, cette chanson de Marine, Tricheur, et le public la connaît déjà par cœur. Est-ce que vous validez, les amis?
1: Ouais.
0: Marine est l'invitée de Décibel. Alors, c'est génial quand on fait les émissions en direct, parce qu'évidemment, Marine est là avec ses fans. Mais m'entend-elle même? Marine, comment ça va? Mais oui. Alors, c'est des casques un peu piégeux. T'es pas obligée de le mettre. Prends juste ton micro, Marine. C'est bon? Ah, elle est plus maligne que moi, Marine.
2: J'ai oublié ta question, du coup.
0: Ma question, je ne l'avais pas encore posée.
2: Ah, ok.
0: Tout va bien. Non, juste là, en une petite minute, j'aimerais savoir le fait que cette chanson vienne à peine de sortir, Tricheur, et que t'aies déjà un public en face de toi qui la connaît par cœur, qui la reprend en cœur, qu'est-ce que ça te fait?
2: C'est vrai, c'était très surprenant, mais merci, c'est trop cool, ça fait plaisir.
0: Bon, et vous la validez, la chanson, alors?
1: Ouais.
0: Marine est ce soir sur la scène du Ici Live. À la Ciotat, ça va être un grand moment. C'est le deuxième concert que tu nous offres en très peu de temps. C'était vu en juin.
2: Oui,
0: c'est bien, au Louvre-Lens.
2: Au Louvre-Lens, ouais, c'était trop bien.
0: C'est ça. Moi, je veux bien qu'on se voit à chaque fois. On fait les quatre saisons ensemble.
2: Oui, d'accord.
0: Ah ouais, non, ce serait un grand bonheur. Alors, on va parler de cette nouvelle chanson, Tricheur. On va parler aussi du deuxième album qui, paraît-il, est déjà prêt.
2: Oui.
0: J'ai entendu une petite dame dire ça sur les réseaux sociaux. Alors, les amis, restez bien sur votre radio. Ici, Marine.

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1: Marine, Marine, Marine, Marine sur les terres d'ici Provence, ici à La Ciotat. Marine est notre invitée ce soir, juste avant ce concert. Sur une scène flottante, est-ce que c'est une grande première?
2: Oui. J'avais déjà pris un bateau pour accéder à une scène, mais là c'est vraiment, la scène est dans l'eau, c'est une première.
1: La scène flottante, ça va être un grand moment. Ce soir, évidemment, tout le monde attend que tu chantes cette chanson, cette toute nouvelle qui vient de sortir, qui s'appelle Tricheur.
2: Ok. Voilà, faire à l'envers. Ok, là, je vais devoir la faire, je pense.
1: C'est obligatoire, Marine.
2: C'était pas prévu, mais bon.
1: Tricheur qui vient de sortir. Et puis, les petits indices, les petits cailloux que tu sèmes sur ce deuxième album qui arrive, on peut les retrouver, par exemple, peut-être, dans ta collab avec Yoa, Princesse K.O.
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0: Est-ce que dans ces trois chansons, on trouve des indices sur la couleur que tu as envie de donner à ton deuxième album qui donc est prêt, d'après tes dires, sur les réseaux sociaux?
1: Oui, c'est vrai qu'on peut trouver un indice dans chaque... Bon, avec Félix, du coup, c'est fait, entre guillemets, ce ne sera pas dans l'album, mais on peut s'attendre à d'autres collaborations, peut-être, d'autres duos.
0: Ouais.
1: Yoa, c'est vrai, c'est une artiste que j'aime depuis toujours et elle m'inspire beaucoup, même dans sa musique, dans son écriture, tout ça. Donc, ça peut être une inspiration aussi, c'est vrai. Et puis, Tricheur, bah, forcément, ça annonce ouais. Même si tout ne sera pas sur ce thème, ça annonce en tout cas la couleur musicale, c'est vrai.
0: Alors, évidemment, on est nombreuses et nombreux ici à vouloir le nom, prénom et numéro de téléphone du Tricheur, histoire de lui donner de nos nouvelles et puis de l'éviter.
1: Je n'ai pas vraiment. Enfin, s'il y en avait qu'un, j'aimerais, mais il y en a plein, donc je n'ai pas tous les prénoms ni tous les numéros de téléphone, malheureusement.
0: C'était la suite de ma question, c'était parce que nous, on a tous l'impression de le connaître. Un peu, ouais,
1: c'est vrai, c'est le but, c'est vraiment tout le monde en a connu un dans sa vie, d'ailleurs, que ce soit en amour, au travail, en amitié, une trahison, ça arrive assez souvent. Donc, c'était le but de parler surtout au-delà des tricheurs, aux gens qui ont vécu ça et de partager ça ensemble, quoi.
0: Et alors, justement, le fait de transformer une trahison, quelle qu'elle soit, en chanson, en art, et en plus de le partager avec tout le monde qui sait exactement quelle émotion tu parles, est-ce que du coup on se dit, bon, bah ça valait le coup de croiser la route d'un tricheur?
1: Oui, je sais pas, mais après, c'est toujours le but de mes chansons, c'était déjà le cas avec Ma Faute, avec Cœur Maladroit, etc. Et pourtant, à chaque fois, je me dis pas forcément. Enfin, je me pose la question justement, mais est-ce que ça va parler à autant de monde? Peut-être que c'est pas si fréquent. Et en fait, c'est aussi en sortant le titre qu'on se rend compte qu'on vit un peu tous la même chose. C'est ça qui est marrant. Et c'est le but, quoi. C'est que ce soit plus mon titre, mais le titre de tout le monde.
0: Voilà. Alors, Tricheur, c'est un premier extrait. Est-ce que. On a déjà une idée, même vague, on prend, hein, du planning de cette fin d'année par rapport à ton nouvel album.
1: Oui, pour moi aussi, c'est encore un peu vague, mais j'aimerais fin d'année, c'est sûr. Avant 2027.
0: Oui. Est-ce que c'est une bonne nouvelle, les gens?
1: Ouais. Je sais pas. Je sais. Ouais, bah, pour Noël, ça devrait être bon, je pense.
0: Ah là là, j'adore l'idée.
1: Ouais, je sais. Bah, c'est marrant, ce serait marrant. Mais après, c'est un peu. C'est double tranchant, quand même. Faut voir, je vais réfléchir.
2: Ça donne le temps de faire des cadeaux.
0: Alors, vous ferez votre interview.
1: Ah, pardon, je réponds en plus aux gens.
0: Non, mais j'aime bien. Parce que voilà, c'est très participatif, cette émission. On est en public, c'est bien normal, c'est ça, l'esprit. La Ciotat, ici Live Festival, ici Provence. Les artistes, oui, ils sont avec moi, mais ils sont surtout avec vous, n'est-ce pas?
3: Ah, bah voilà.
0: C'est ça. Marine, on va écouter Escroc, parce que c'est aussi une chanson qu'on aime beaucoup, de Cœur Maladroit. Celle-là aussi, finalement, elle est plus récente que les premières chansons, évidemment, de Cœur Maladroit. Ça aussi, ça permet de régler des choses, de dire.
1: Ben, ça, pour le coup, c'est vraiment un sentiment de. Je parle de moi avec moi-même, c'est le syndrome de l'imposteur, un peu. Donc, c'est vrai que quand on voit Escroc, on pourrait croire que, comme Tricheur, ça parle de quelqu'un, mais en fait,
0: là, ça parle
1: de
0: toi.
1: Moi.
0: Mais est-ce que ça règle ça, justement, une partie, en tout cas, du syndrome de l'imposteur? Est-ce que ça calme l'âme?
1: Bof. Bah, en fait,
0: non, pas trop.
1: Tout ce que je vis déjà, ça m'aide un peu à le calmer. J'ai pas eu besoin du titre pour le calmer, mais après, c'est jamais réglé, je crois. C'est toute la vie que ça nous suit, un peu, plus ou moins, selon les périodes aussi, je pense.
0: C'est ça. Bon, bah, on espère que c'est pas trop violent, en tout cas, parce que.
1: Non, ça va.
0: Vraiment, Marine n'est pas un escroc. Et on écoute Escroc dans Décibels, c'est parti.

Elle s'appelle Marine. Et non, c'est pas un escroc. Marine est l'invitée de Décibel. Ici à La Ciotat, tiens, j'ai demandé au public, auditeurs, auditrices du coin d'ici Provence, un petit test de karaoké. Hein?

0: YouTube incontournable de Marine qui continue sa tournée dès le 2 octobre. Niort, Châteauroux, Longjumeau, le Blanc-Mesnil hier, en novembre à Annecy, Bourg-en-Bresse, Blois, Quimper, Châlons, Champagne, le 4 décembre à Aurillac, puis Grenoble, Boulogne-sur-Mer, et puis il y a encore des dates aussi en 2027. Donc en fait, Marine, c'est assez rare, ça arrive à très peu d'artistes. Tu seras en tournée quand tu sortiras ton deuxième album.
1: Oui, et en fait, ça va s'enchaîner assez naturellement puisqu'on peut pas parler d'une deuxième tournée, mais oui. En tout cas, les dates après la sortie de l'album seront considérées pour moi comme la tournée du deuxième album. Donc, ce sera un peu un mélange de tout l'univers avec des chansons du premier, des chansons du deuxième.
0: C'est ça. Ça sera la fin et du début après... et le début de la suite.
1: Oui, c'est ça. Et puis après, peut-être qu'on continuera encore plus loin que ce qui est déjà annoncé. On verra.
0: Faut qu'on parle de ce public génial, les filles, les garçons qui aiment Marine, le portent sur eux. Je vois qu'il y a des bandanas là dans le public, la team oui, Marine. Voilà, des t-shirts.
1: Le bandana, il me fait rire en fait.
0: Ah, le bandana Team Marine, il est magnifique. Bah ouais, avec la petite pomme, avec le cœur.
1: Moi, je pourrais le porter avec la pomme, mais je peux pas avoir écrit Team Marine, sinon c'est un peu
0: bizarre.
1: Narcissique quoi.
0: Le t-shirt, tu l'avais eu. Le t-shirt,
1: je l'avais
0: eu. Il y a plein de choses. Il y a aussi plein de panneaux, etc. Est-ce que c'est important ça? Est-ce que tu as ton petit musée personnel où tu gardes justement tous ces témoignages?
1: Je garde. Tout et trop, je pense.
0: Faut acheter un studio.
1: Chez mes parents et tout. Maintenant, ma chambre, c'est plus une chambre. Je crois qu'il n'y a même plus de lit. C'est rempli que de ce que les gens me donnent. Bah, parce qu'en fait, je sais pas, je me vois. Bon, on sait jamais. Peut-être, déjà, il y a des cadeaux utiles dont je me sers. Et après, tout ce qui est pancarte, courrier et tout, je le garde. J'essaye de lire quand j'ai le temps, parfois, de répondre. Et puis, je me dis plus tard, je voudrais le lire, peut-être.
0: Ah oui. Mais oui, évidemment. Non, c'est des belles preuves d'amour, en tout cas, je trouve. Et je vois aussi, c'est extrêmement multigénérationnel. Est-ce que ça, tu t'y attendais? Est-ce que ça te fait plaisir, ça?
1: Oui, ça me fait plaisir. Je sais pas si je m'y attendais, mais après, tu sais, il y a ce format Starac. Le public, il est très varié. C'est très familial, c'est très générationnel. Donc, forcément, quand on sort de la Starac, on a un public très varié.
0: Oui, mais là, regarde.
1: Et après, ça reste, quoi.
0: Ouais. Parce que là, tu viens de te faire un été de festival où il y a plein de gens qui t'ont découverte et qui n'avaient pas forcément regardé l'émission.
1: Oui, c'est vrai.
0: Et ce public-là aussi, il a très, très bien réagi. Et il était aussi très transgénérationnel, quoi.
1: Ouais.
0: C'est ça.
1: Bah, c'est trop bien.
0: Bah oui. Non, c'est une bonne. Très bonne chose. On parlait tout à l'heure des collabs, Yoa ou Félix Radu. Tu as pu rencontrer cet été sur les festivals des artistes.
1: Bah oui, plein, forcément, c'est l'occasion. Je pense à Adèle Castillon, par exemple, que j'avais jamais vue en vrai encore et que j'ai rencontrée. On a échangé, elle est trop sympa. Ouais, c'est ça qui est bien dans les festivals aussi, c'est de pouvoir rencontrer plein d'artistes. Quoi.
0: C'est ça, exactement. Et peut-être lancer de nouvelles idées, de nouvelles collabs, de nouveaux projets.
1: Oui, c'est vrai.
0: C'est la vie. On écoute quelques notes de Tricheur. C'est la toute nouvelle chanson de Marine et elle est disponible. J'ai tout.

0: route à toi. Merci beaucoup.
1: Merci, c'est
0: merci
1: trop gentil.
0: D'être
1: merci
0: venu
1: de
0: nous voir dans Décibel. Merci pour ce concert ce soir sur notre scène flottante. Ça va être un grand moment et tout ça sera évidemment enregistré, filmé et vous pourrez tout découvrir sur les réseaux de ici. On le diffusera à l'antenne. Bonne route, Marie.
1: Merci.
0: À la prochaine pour le deuxième album.
1: Bien sûr.
0: Merci beaucoup. Merci Marine, merci, bonne route, bonne continuation et merci à vous Décibel. Continue évidemment sur votre radio ici et l'invité qui vient va vous faire très plaisir. Il s'agit de Benjamin Violette.

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3: Vous écoutez Camille Perrer avec T'as eu vent de nous deux.

0: chanson parle de la passion pour l'écriture, la musique, le partage. Et la jeune artiste de Romans-sur-Isère s'est inspirée du roman d'Alain Damasio, La Horde du Contrevent. Camille Perrer, t'as eu vent de nous deux. Un coup de cœur ici de Romardèche.
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2: Et c'est Benjamin Biolay qui est avec nous. Bonsoir Benjamin.
3: Bonsoir.
2: Tête d'affiche du troisième soir du Ici Live Festival. Benjamin Biolay va jouer sur notre scène flottante. Benjamin, êtes-vous au courant de la jurisprudence batteur de Mathieu Chédid?
3: Oh là là.
2: Oui. Il a découvert sur scène qu'il avait le mal de mer pendant qu'il jouait le concert, et c'était très compliqué pour lui. Il est devenu tout vert.
3: Cyril Atef.
2: Non, un autre. Mais voilà, c'était un petit peu compliqué. C'était il y a quelques années, mais voilà. Mais
3: la il a découvert à la balance ou il a découvert le soir?
2: Non,
3: même.
2: Il a découvert le soir, vraiment en jouant, et en fait, au bout de un quart d'heure, 20 minutes, il s'est senti pas bien. Il est devenu tout vert, et c'était le mal de mer.
3: Ah, ça peut arriver.
2: Alors, vous, ça va le bateau?
3: Normalement, oui. Hein. Non, on sait jamais.
2: Faut faire gaffe.
3: Ouais, si un batteur a le mal de mer, normalement. Oui, c'est des pirates. Donc
2: c'est vrai. On va faire gaffe. Alors, Benjamin Biolay, la bonne nouvelle, c'est la sortie d'ici quelques jours de l'Ultra Bleu, réédition d'un album qu'on connaît par cœur et qu'on chante très fort et très faux, les amis.

0: sortez les violons, mais on en a déjà parlé. Il y a un truc dont on n'a jamais parlé, Benjamin. Pourtant, on en a fait des interviews ensemble.
1: Il y a un truc dont on n'a jamais parlé. Ouais.
0: Ok. Le rap.
1: Ah bah j'adore le rap, oui, bien sûr, mais c'est, vous savez, maintenant, c'est une musique qui a quoi, qui a 50 ans, le rap, c'est à peu près mon âge, donc
0: c'est
1: normal que, je crois que n'importe qui de ma génération ne met pas le rap comme une musique à part des autres, enfin, c'est moi, dans mes playlists, il y a du rock, il y a du rap, il y a du folk, il y a de tout, quoi, c'est vraiment...
0: Pas un style à part, forcément, quoi.
1: Dans les années 90, quand j'étais petit, c'était vraiment un style à part. Il y avait Run DMC, Public Enemy, et des trucs comme ça, mais après, c'est devenu très mixé avec la pop, puisqu'aujourd'hui on appelle le rap, c'est pas du tout du rap par exemple, parce que les artistes urbains, la plupart, font pas du rap.
0: Oui, et c'est une espèce de variété un peu hybride.
1: C'est pas une espèce, c'est une variété avec des autotunes, mais qu'on aime bien parfois, mais c'est pas du rap.
0: Exactement. Alors le rap et les rappeurs, pour celles et ceux qui s'interrogent sur Je suis QLF, la chanson, la reprise de PNL qui est sur la réédition justement sur l'Ultra Bleu. Il faut savoir que voilà, les rappeurs chez Benjamin Biolay, il y en a depuis un moment. Moi, un de mes albums références pour ça, c'est Vengeance en 2012, où il y a Orelsan, avant qu'Orelsan soit la superstar de maintenant.

0: 2012, ça avait surpris ce mélange violet-rap.
1: Ouais, comme quand j'avais fait à l'époque un duo avec le 113 et tout, il y avait des gens qui étaient... Mais il y a toujours eu des gens qui sont très, très sectaires et qui supportent pas, en fait, qu'on se mélange avec les autres, quoi. Donc, ça a toujours surpris. Et pour ce qui est de la chanson de PNL, c'est vraiment une chanson, en vérité. Moi, je suis un gros fan de PNL, mais j'aurais pas repris une chanson comme ODD ou je sais pas quoi.
0: Oui.
1: Là, Je suis qui élève, c'est vraiment une chanson avec des accords de bossa formidables, des neuvièmes partout. J'ai pas eu l'impression de reprendre du rap.
0: Ouais.
1: Bah, oui, il y a une mélodie, même le débit est relativement lent, PNL, d'ailleurs, c'est pas du rap, c'est du cloud rap. C'est un nom bien à part. Ils ont créé un style à part.
0: Cloud, ça veut dire nuage, ouais, quelque côté un peu planant.
1: Totalement planant, ouais, avec des mélodies, des vocodeurs, des trucs, beaucoup de riser, mais très doux, enfin, des trucs comme ça, ouais.
0: Donc ça vous a marqué, Benjamin, mais il y a plein de gens qui vont découvrir cette chanson de PNL grâce à vous.
1: Oh,
0: alors voilà la version PNL, mais si.

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1: Être fier, elle est tellement belle cette reprise.
2: La chanson est magnifique, vraiment, c'est une chanson très bien composée avec des harmonies incroyables, mélodies incroyables.
1: Vous savez s'ils ont entendu votre version?
2: Je crois, oui, on peut.
1: Parce qu'ils sont connus, ils sont connus pour pas être connus, justement, PNL, pour être très éloignés des médias. Moi, j'ai jamais pu leur mettre la main dessus. Ils ont donné très peu d'interviews.
2: Ouais, je crois que c'est leur façon de vivre.
1: Et même avec les artistes.
2: De faire de la musique, je peux pas le dire, du coup. Enfin, c'est quelque chose, c'est des gens qu'on éminemment respectables dans leur façon d'être absent.
1: Ouais. Ah ouais. Ils sont pas là, PNL, mais c'est pas grave. Vous êtes là, Benjamin Biolay, dans Décibel, et ça nous fait fort plaisir. L'Ultra Bleu sort vendredi, et dessus, il y a Écran Total, mon tube de l'été, qui non seulement m'a fait danser, mais m'a évité d'attraper des coups de soleil. Merci, Benjamin.
2: Ouais, c'est vrai qu'il n'y en a pas trop.

0: Écran Total version Benjamin Biolay. C'est sur l'Ultra Bleu, la réédition du Double Bleu, un album déjà culte, les amis. Mais alors l'Ultra Bleu, il y a 6 titres supplémentaires. On a parlé de la reprise de PNL, Je suis QLF, Écran Total que vous venez d'entendre. Et puis il y aura Ton silence, Ailleurs, avec des... Ah, et dis donc, il y a Ton héritage.
1: Il y a une version de Ton héritage en live, en studio, qui est, je pense, la version qui me convient le mieux, enfin qui me plaît le plus.
0: La director's cut.
1: Un peu.
0: C'est ça. C'est comme tu voulais qu'elle soit, comme vous vouliez qu'elle soit. Pardon.
1: Et plus proche de...
0: Tu sois Benjamin, car j'ai très chaud.
1: Et plus proche de comme je l'ai composée, parce que c'est une chanson que j'ai composée à la guitare, en fait, pas au piano. Donc
0: là, voilà. À découvrir, ça sort vendredi, l'Ultra Bleu. Benjamin, j'ai pour vous un questionnaire de choix cornélien.
1: J'ai un cadeau, j'étais trop content.
0: J'ai un cadeau aussi, bien sûr. Qu'est-ce que je peux lui filer? Je n'ai rien.
1: Non, j'ai un sac ici, regarde.
0: Ah, un joli sac ici.
1: Voilà, je l'aime.
0: Voilà.
1: Bon, alors, questionnaire.
0: Si, Benjamin, il aime bien les bondieuseries. J'ai un bracelet avec. Les choix cornéliens, c'est parti, Benjamin. Vous préférez remplacer au pied levé la tête d'affiche d'un festival métal ou d'un festival reggae?
1: Reggae, je peux.
0: Ok.
1: Ah, faut que je chante ou pas?
0: Ah bah oui.
1: Bah non.
0: Faut remplacer la tête d'affiche.
1: Oh la vache.
0: Ah ouais.
1: Ah non, en métal, je peux hurler n'importe quoi peut-être. Mais ça, ils vont s'en rendre compte, hein. Faut pas.
0: Maintenant que vous avez fait les deux, vous préférez tourner acoustique ou électrique?
1: Non, j'aime tout, moi.
0: On choisit pas.
1: Ouais.
0: Ok, là, faut choisir. On vous coupe l'eau ou on vous coupe Internet?
1: Ben Internet, j'en ai rien à foutre. Ah. Mais il faut que je le sache avant que j'ai le temps de mettre télécharger les trucs qui sont sur un cloud. Non, mais j'ai ce qu'il faut pour écouter de la musique, voir des films.
0: Ouais, ça va.
1: Savoir qu'il y a des nouvelles dans le monde, il n'y a pas besoin d'Internet, il y en a. Donc,
0: c'est pas faux.
1: Et l'eau, j'avais de la vie.
0: Préférez le moment où vous commencez une chanson ou le moment où vous la terminez?
1: Non, je préfère le moment où vous la diffusez à la radio. C'est ça, le moment où ma chanson est finie, en fait. Quand. Pas forcément moi qui vais l'entendre, mais quand je sais que les gens vont l'entendre, pour moi, la chanson, elle est finie. Et le moment que je préfère, mais que je crains le plus, c'est la première fois sur scène d'une chanson.
0: Ah.
1: C'est très, on dirait, un petit truc très fragile. Quand on y repense, après, on se dit, c'est marrant, elle est beaucoup plus facile à jouer que je ne le pensais. Et j'aime évidemment la fin du mixage, c'est très...
0: C'est un bon moment.
1: Ouais.
0: Préférez perdre une oreille ou deux doigts?
1: Une oreille, je crois.
0: Vous préférez rendre vos 6 victoires
1: non,
0: de la musique?
1: Non,
0: ah, non,
1: non,
0: on
1: non,
0: change.
1: Non, non, non.
0: Finalement.
1: Deux doigts.
0: Deux doigts. C'est plus de guitare, hein. Quoique,
1: ouais,
0: Django
1: Reinhardt, ouais. Après, c'est hyper prétentieux. Non, il y aura du clavier, on va dire la vérité. Ouais.
0: C'est ça. Vous préférez rendre vos 6 victoires de la musique?
1: Pourquoi faire?
0: Ou votre médaille de chevalier des arts et lettres?
1: Alors déjà, je suis officier.
0: Officier, pardon.
1: Et ensuite, de très loin, officier.
0: Officier.
1: Ah ouais, ben maintenant, ça ne veut plus rien dire. Ils ont décoré tout le monde à l'arrache. Je connais des gens qui ne sont même pas artistes qui l'ont eu. Donc non, du coup, je garde les victoires.
0: Bravo. Vous préférez faire revenir Gainsbourg ou Brassens?
1: Non, je peux pas. Il faut qu'ils reviennent tous les deux main dans la main, sinon je la refuse net, la question. Vraiment.
0: Okay. Je reprends ma question et je termine avec le même nombre de spectateurs. Vous préférez, Benjamin Biolay, faire un Stade de France ou 40 Olympia?
1: Alors, ni l'un ni l'autre, mais 40 équivalents de l'Olympia, oui.
0: 40 équivalents de l'Olympia,
1: oui.
0: Salle plus petite. Ce soir, ça va être bien, là. Vous allez être près du public.
1: Non, mais j'aime.
0: Intime.
1: Les salles dites petites, qui sont souvent des salles de 2000 ou 3000 places quand même, c'est quand même génial. Le Stade de France, moi, j'y pense même pas, je le ferai jamais, je sais. Puis, c'est fait pour le sport, quoi. Enfin, je sais pas.
0: C'est ça, voilà. Quand vous passerez pro en foot.
1: Ouais, voilà. 72 ans. Ouais.
0: Pourquoi pas? Il y a une ligue sans doute pour cet âge-là.
1: Allez, pour les yeux, bien sûr.
0: Restez sur votre radio ici, on est avec Benjamin.

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1: Ici live, la Ciotat, est troisième soir. C'est pour ça que je commence à bégayer un petit peu. Mais c'était un beau festival. En tout cas, merci, merci mille fois à l'équipe d'ICI Provence et à la ville de La Ciotat qui nous a merveilleusement accueillis et qui nous a permis de faire jouer nos artistes préférés sur la jolie scène flottante du Port-Vieux de La Ciotat. Benjamin Biolay, notre tête d'affiche ce soir. Benjamin, été de festival donc, mais ensuite vous enchaînez directement, vous repartez en tournée là déjà.
2: Oui, en gros, en octobre, à partir d'octobre, il y a une trentaine de dates jusqu'à la fin d'année. Ouais. Mais c'est bien de garder la dynamique, justement, des festivals qui, hormis le climat qui était infect, la canicule, etc., on s'est quand même éclaté, c'est hyper joyeux. C'était un peu l'été de tous les dangers, mais on a quand même réussi à s'amuser. Et c'est bien de garder, je trouve, la dynamique.
1: Et c'est inspirant de passer l'été à jouer et pas l'été à rien faire?
2: Inspirant.
1: Ben, je veux dire, par exemple, il y a des artistes qui, quand ils sont en tournée, peuvent pas écrire une ligne de chanson, d'autres qui, au contraire, écrivent dans le bus ou même profitent des balances pour tester des trucs.
2: Moi, il m'arrive d'écrire en tournée. Ouais, c'est quand même inspirant. Par contre, jamais je profiterai de la balance
1: pour tester des trucs.
2: Non,
1: vous avez ce petit truc de timidité, vous testez pas devant les gens.
2: Oh non, il y a des gens de mon entourage proche qui ont découvert que j'étais chanteur. Mais c'est vrai que j'écrivais des chansons, que j'étais pas que tromboniste par exemple à l'époque.
1: C'est vrai. Ah donc il y a un vrai truc de c'est de la pudeur, de la trouille.
2: Non, c'est un jardin secret et longtemps il est resté secret du coup. Ouais.
1: D'accord. Bon, bah là, en tout cas, maintenant, on le sait, c'est plus très secret. Benjamin Biolay, l'album Le Double Bleu, donc, qui ressort. Alors, ça, c'est un truc très cool avec Benjamin. C'est que si vous aviez déjà acheté son album bleu, évidemment, vous vous dites, bon, bah là, il y a une réédition, faut que je rachète l'album. Il est pas comme ça, Benjamin. Il vous a fait l'ultra bleu aussi, à part les 6 chansons supplémentaires.
2: C'est normal, je l'avais déjà fait par le passé.
1: Oui, c'est vrai.
2: C'est la moindre des choses.
1: Donc il y a.
2: C'est pas aux gens de payer les errements des maisons de disques.
1: Donc il y a la version triple album, le double album plus les nouvelles chansons, mais il y a aussi la version EP ultra bleu qui est absolument magnifique et qui existe en vinyle. Et ça fait extrêmement plaisir. Et puis c'est l'occasion de remettre en avant des belles chansons de l'ultra bleu comme Mauvais Garçon.

0: Et effectivement, si vous n'aviez pas écouté l'album, vous êtes peut-être étonné. Vous vous dites quoi ? Ces deux chansons sont sur le même disque. Ouais, c'était l'idée, hein. C'était une dualité.
1: Il y avait, une phase plus électrique et une phase plus acoustique. Et il y avait eu la deuxième phase, c'était quasiment faite à Rio de Janeiro. Donc c'est tournée au Brésil, ça s'entend en général.
0: Ouais. Et il y a cette dualité-là dans le concert aussi, ou bien est-ce que les tournées ont été justement pensées ?
1: Non, justement, les tournées ont été pensées pour pas que le concert soit trop hybride.
0: Ouais. Donc là, par exemple, ce soir, à La Ciotat, on branche la guitare ou pas ?
1: Beaucoup.
0: On branche beaucoup. Et pareil pour la tournée d'octobre.
1: Là, c'est la tournée électrique. Après, il y aura un petit moment acoustique dans la tournée d'octobre, dans les salles. Mais là on va plutôt brancher les guitares.
0: Je crois que ça nous va. Merci beaucoup, Benjamin. Merci d'être venu nous voir.
1: Bravo. Avec plaisir, merci.
0: On écoute Avant de tomber, car on l'a dit tout à l'heure. Quand Benjamin sort les violons, on s'incline, on chante, parfois très fort et très faux, mais il ne nous en veut jamais.

0: Y a-t-il une chose plus douce en ce bas monde que la voix de Benjamin Biolay? Écoutez, je ne sais pas, mais en tout cas, c'était un bonheur de l'avoir dans l'émission, de réécouter cette merveille juste avant de tomber et vous annoncer donc que dès le 1er octobre, vous allez pouvoir voir Benjamin Biolay en concert absolument partout en France. Ça attaque le 1er octobre à Rouen au 106 jusqu'au 17 décembre au Summum de Grenoble. Rendez-vous pour les Parisiens au Zénith le 6 novembre et le 5 aussi. Bah oui, on peut faire les deux dates.
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0: Ah oui, et en ce lundi soir, on n'oublie pas notre chanson anniversaire. Une chanteuse qui s'appelle Gloria Gaynor et qui fête ses 83 ans aujourd'hui, qui accompagne nos meilleures victoires au foot, évidemment, avec sa chanson I Will Survive, absolument indissociable de la victoire des Bleus. 3-0 contre le Brésil en 1998, on connaît nos classiques. Mais voilà, Gloria Gaynor, son tout premier tube, eh ben, c'était en 1975. Et c'était pas I Will Survive, non, c'était une reprise des Jackson 5. Une merveille de chanson, un vrai bonbon qu'on va partager ensemble ce soir parce qu'on s'aime, non, les amis? Allez, Never Can Say Goodbye, c'est parti, bon anniversaire, Gloria Gaynor.

0: Gloria Gaynor, nous on lui dit bon anniversaire et à vous, bah oui, on dit au revoir, mais pour ce soir, simplement. Oui, Décibel, c'est terminé. Merci à l'équipe de l'émission. Il y avait ce soir Pierre Ramet, Juliette Delperroux, Bertrand Montandon, Iris Guitoni et Mélodie Chaïb. N'oubliez pas que Décibel, c'est tous les soirs. Donc demain, on sera en direct avec Joey Tempest, le chanteur du groupe Europe. Ça va être la régalade. Et puis, puisque nous quittons ce soir La Ciotat, un grand merci à la ville de La Ciotat, à l'office de tourisme de La Ciotat et puis aux équipes d'ici Provence pour leur accueil, leur talent et leur beauté stellaire. Merci les amis, bisous.
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2: Bonjour à toutes et à tous, il est midi 5 sur votre radio Ici, je suis en joie, vous m'avez manqué ce week-end. Je voudrais faire un immense coucou aux 44 locales de tout le réseau Ici. Voilà, on vous embrasse toute l'équipe chaleureusement, bienvenue dans votre nouveau rendez-vous Ici. Vous le savez peut-être, maintenant nous parlons bon plan, vie quotidienne, arnaque à éviter, santé, nous sommes là pour vous rendre service. Parce qu'on vous doit bien ça, c'est le titre de ce nouveau rendez-vous quotidien. Nous sommes ensemble jusqu'à 13h. Moi, je suis Enora Malagré et voici la joyeuse, la très joyeuse bande. Oula, j'ai roulé les airs, carrément. Du lundi qui m'accompagne, Aude Razo, Madame Anti-Arnaque. Bonjour Aude.
3: Bonjour, coucou tout le monde.
2: Vous avez passé un beau week-end?
3: Oh oui, c'était bien, mais je suis contente de vous retrouver.
2: Ah bah évidemment, Valère Coréard et ses bons plans conso, mon chouchou.
4: Salut Enora, bonjour à toutes et tous.
2: Gérald Kierzek, notre éminent médecin. Bonjour Gérald.
5: Bonjour Enora, bonjour à tout le monde.
2: Elsa Wolinski, notre rayon de soleil.
6: Bonjour.
2: Bonjour Elsa. Alors, on s'attaque aujourd'hui à un gros dossier sensible en ce début de semaine, le cadmium dans les pâtes. Oui, celle que nous mangeons. Qu'est-ce que c'est que cette histoire? Bien, on vous raconte tout dans un instant. Nous recevrons d'ailleurs une collègue de chez 60 millions de consommateurs pour nous aider à y voir plus clair, Patricia Cherpoulos. Alors, appelez-nous ou laissez-nous un message vocal. Hein. Tout ça, c'est gratuit. C'est sur notre WhatsApp au 0810 055 056. Nous sommes là pour vous et vous pouvez nous poser vos questions comme l'a fait Joseph aujourd'hui.
7: Bonjour, Joseph Ambrière, Les Vallées. Je voulais savoir la raison pour laquelle nous recevons toujours des appels intempestifs.
2: Eh ben oui, pourquoi on reçoit ces appels intempestifs alors que soi-disant c'était interdit? C'est Aude Razo qui nous répondra.
3: Oui, je vais vous répondre, je vais vous dire pourquoi vous en recevez toujours et surtout comment ne plus en recevoir.
2: Exactement, et puis le meilleur pour la fin, tout au long de l'année, je booste votre pouvoir d'achat. 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Il est 17h et on démarre avec vous, mon cher Valère, et on va ouvrir notre dossier du jour sur le cadmium. Alors, on savait qu'il y en avait dans le chocolat noir, me semble-t-il, dans les céréales, et on a découvert qu'il y en avait aussi dans les pâtes. On va en parler avec vous, et pour être encore plus éclairé, nous accueillons Patricia Cherpoulos, notre collègue de 60 millions de consommateurs. Bonjour Patricia.
6: Bonjour.
2: Merci infiniment d'être dans la bande dont vous doit bien ça. Vous allez vraiment nous aider sur ce dossier sensible.
4: Oui, c'est un sujet qui est à la une de votre dernier numéro de 60 millions de consommateurs. Donc, du cadmium dans 80% des paquets de pâtes.
2: 80%?
4: 80% des paquets de pâtes, même encore plus.
2: Même encore plus, Patricia, elle faisait le geste.
4: Plus de deux tiers des Français, Patricia, mangent des pâtes au moins deux fois par semaine. Donc, on peut dire qu'on a nos petites habitudes avec les pâtes. Et il y a des métaux lourds dedans, alors.
6: Et oui, et en particulier du cadmium. Alors voilà, c'est ça. C'est en fait, on était un petit peu alerté déjà par une étude sur les flocons d'avoine, puisqu'on sait effectivement que le cadmium, ce métal lourd dont on parle beaucoup, se trouve dans les céréales. Donc on s'est dit, et dans les pâtes qui sont à base de blé dur.
2: Voilà. Pourquoi il y a du cadmium?
6: Parce qu'en fait, donc les pâtes c'est du blé dur. Mmh. Or le blé dur, c'est une des céréales qui va puiser le beaucoup en tout cas de cadmium qui est naturellement dans le sol et qui plus est apporté aussi par les engrais phosphatés.
2: Voilà. Elsa Wolinski,
8: j'ai le droit de vous poser une petite question, excusez-moi, mais qu'est-ce que c'est le cadmium?
6: Ah oui, alors le cadmium c'est un composé qui fait partie des métaux lourds comme le plomb, comme le mercure, et ce sont des éléments donc que l'on trouve qui sont libérés par les roches notamment. Le problème de ces métaux lourds, dont le cadmium, c'est qu'ils vont s'accumuler dans l'organisme. En fait, il n'est pas évacué comme d'autres composés.
8: D'accord, merci.
4: Puisqu'Aude Razo est là, et qu'Aude Razo, c'est à peu près tout en général, surtout, on va en profiter.
2: Madame Anti-Arnaque.
4: Est-ce que c'est légal qu'il y ait du cadmium dans les aliments?
3: Oui, c'est légal, effectivement, c'est juste que...
2: Imagine, elle disait, bien sûr, c'est complètement OK.
3: Non, mais c'est légal, c'est juste qu'il y a des normes à respecter. Je ne vais pas les détailler parce que c'est quand même un peu complexe, on est d'accord. J'avais un peu l'impression de me retrouver à mon cours de chimie quand j'ai commencé à regarder les normes, vous savez. Non, il y a des seuils de cadmium qui ont été abaissés aussi, dans les engrais par exemple. Il y a des seuils dans l'eau aussi à respecter. La question, c'est faut-il, oui, abaisser ces normes pour qu'on y soit moins exposé, parce que nous, Français, nous sommes très exposés au cadmium du fait de notre alimentation. On parle des pâtes, on parle aussi des croissants, on parle du pain. Et comme on en mange beaucoup, bien plus que nos voisins, on est plus exposé que les autres.
2: Bah, je m'adresse forcément à notre médecin, Gérald Kirzek. Bah, qu'est-ce qu'on risque si on mange du cadmium comme ça en masse?
9: Alors, on a eu un début de réponse en disant ouais. C'est l'accumulation. Et c'est vrai que c'est l'exposition chronique et l'accumulation dans l'organisme qui va faire que les doses vont progressivement s'amonceler. On peut faire des dosages d'ailleurs pour vérifier quel est le taux de cadmium. Cadmium, juste j'ouvre une parenthèse, c'est le cadmium, on entend ce mot dans les batteries, vous savez, des batteries de téléphone,
2: oui,
9: etc. Le cadmium. Mais là, c'est pas la source de contamination, c'est plutôt une source naturelle ou la source des engrais qui viennent dans la terre se mêler à la terre et donc aux légumes qui sont cultivés dans la terre. Voilà pourquoi on le retrouve dans les céréales, dans le blé, etc. Je ferme la parenthèse. L'accumulation, qu'est-ce que ça fait? D'abord, c'est un produit qui est cancérogène. Ça peut provoquer le cancer à des fortes doses. Mais avant ça, comme il n'y a pas d'élimination importante, ça s'accumule au niveau rénal. On peut avoir une atteinte rénale, on peut avoir une atteinte osseuse, d'ostéoporose accélérée, on peut avoir un risque de fracture aussi. Et puis, il y a des effets cardiovasculaires et des effets supposé ou réel, parce que là c'est compliqué aussi de faire un lien de causalité avec des troubles du neurodéveloppement. Vous savez, quand on parle d'autisme, etc., ça peut être en lien aussi avec le cadmium.
2: Pardonnez-moi, c'est très sérieux. Valère Coréard.
4: Patricia Chiropoulos, donc vous êtes journaliste à 60 millions de consommateurs. C'est précisément dans votre dernier numéro qui est en kiosque actuellement qu'on retrouve cette enquête. Qu'est-ce qu'elle dit? Qu'est-ce qu'on apprend sur les pâtes et lesquelles est-ce qu'il faut choisir pour essayer d'éviter le cadmium?
6: Oui, alors en fait on a analysé 36 pâtes, donc des spaghettis et des penne, parce que ce sont les plus consommés par les Français. Donc, sur chaque échantillon, en fait, nous avons donc mesuré effectivement les métaux lourds, les pesticides, les mycotoxines, etc. En tout cas, l'enseignement, si on reste sur le cadmium, c'est que donc la très grande majorité contient du cadmium, même à des doses évidemment très faibles.
2: Oui,
6: là, on est à des teneurs. Le plus faible, c'est 0,008 mg par kilo. Et le plus important, c'est 0,071 mg par kilo. Donc, comme ça, ça ne veut pas dire grand-chose. Sauf que c'est cette teneur qui, si vous mangez des pâtes et d'autres céréales plusieurs fois par semaine, ce qui est le cas en général,
2: bien sûr,
6: c'est ce qu'on disait, c'est que ça s'accumule.
4: Mais il y en a certaines où il n'y en a pas du tout?
6: Il y en a quelques, vraiment très peu de références, bah, effectivement, ou en tout cas ce n'est pas détecté. C'est
2: bon,
6: pas
2: alors ça tombe bien,
6: tout.
2: Parce que comme on est là pour vous rendre service, on vous dira du coup quelle pâte acheter juste après notre cher Étienne Dao. Continuez d'ailleurs à réagir au 0810 055 056. Vous êtes sur votre nouveau rendez-vous quotidien, on vous doit bien ça, le grand sommeil. Étienne Dao sur votre radio, ici.

0: Grand Sommeil, Étienne Dao sur votre radio ici. 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
0: Il est midi 16, nous sommes en direct, comme tous les jours, c'est votre nouveau rendez-vous quotidien. On vous doit bien ça sur votre radio ici, avec toute la bande et une camarade, Patricia Chéropoulos, de 60 millions de consommateurs. Et avec vous, chère Patricia, nous parlions de ces pâtes au cadmium, ce qu'il y en a beaucoup, beaucoup trop, mais l'espoir était dans votre voix. Il y a aussi des marques de pâtes qui n'ont pas de cadmium.
2: Oui, heureusement. Hein. Ouais, alors là, dans notre essai, en tout cas, ce qui ressort, ce sont les pâtes sans gluten. Ouais. Alors, je ne dis pas qu'il faut absolument racheter que ça. Mmh. Mais pourquoi ? Parce que, justement, elles ne sont pas à base de blé, mais à base d'autres farines, comme des farines de maïs ou de riz, qui sont des végétaux qui vont puiser moins de cadmium dans les sols que le blé.
0: D'accord. Valère Correa ?
3: Oui, moi j'ai envie d'en profiter pour parler de l'alimentation en général. On est un peu dans un monde de fous, franchement, on ne sait plus très bien quoi manger sans faire du mal. Non, mais enfin, c'est vrai, qui sait.
4: Surtout pour Valère, un peu hypochondriaque, je disais, qu'est-ce que je vais manger ?
3: Alors, hypochondriaque à la marge, hein, disons-le. Mais pour revenir sur le sujet qui intéresse tout le monde, c'est pour manger sans se faire du mal, Patricia, on fait quoi ? Est-ce qu'il faut, par exemple, partir sur de la bio au maximum ? On sait que c'est plus cher.
2: Alors, déjà, je dirais diversifier, déjà, même si on prend les pâtes, mais tout le reste,
0: médecin,
2: c'est
0: du chef.
2: Voilà, diversifier aussi bien le type d'aliments, les marques aussi, hein, quand vous prenez des produits déjà transformés. Mmh. Voilà, bon, déjà, c'est une première chose. Aussi, effectivement, le bio, bah oui, ça a des atouts. Le problème, c'est souvent plus cher. Oui, ça, c'est vrai. Bon, autant les produits laitiers, on peut trouver des prix à peu près équivalents. Mais le bio, notamment pour les fruits et légumes, ça garantit, en tout cas, lorsque c'est cultivé en Europe, hein, normalement, ça garantit l'absence de résidus de pesticides de synthèse. Bon, voilà. Donc, effectivement, c'est peut-être mieux, si on peut, évidemment. Autre chose, c'est éviter ou limiter l'alimentation ultra transformée ou raffinée. Hein, c'est tous ces plats préparés, les biscuits,
0: oui, mais qui sont malheureusement moins chers. Et je sais que c'est pas bon,
2: les chips,
0: aussi sur-sucrés, etc. Ouais. C'est ça le problème.
2: Alors, ce qu'on peut faire aussi, c'est, on dit toujours, c'est les aliments bruts, c'est cuisiner. Alors, évidemment, je dis ça, c'est facile. Mais
0: voilà.
2: Parfois, il suffit à la vaupeur de faire des haricots verts, du brocoli, par exemple, hein, qui est très très bon légume. Et puis, on l'assaisonne avec un peu d'huile d'olive. Voilà, c'est trouver des stratagèmes.
3: Un petit peu de vinaigre aussi, hein, sur le brocoli.
2: Si
3: un petit
2: voulez,
3: peu de vinaigre, c'est magnifique.
0: Merci, Top Chef. Merci, Cyril Lignac. Non, Gérald Kierzek, notre médecin.
4: Ce qui est capital, c'est effectivement de diversifier les produits, diversifier l'origine des produits, puisque forcément, si vous mangez toujours la même chose, ça a été pris dans la même terre, sur le même terrain, etc. Donc, s'il y a beaucoup de cadmium, ben, ça va s'accumuler, alors que s'il y a des origines différentes, la probabilité est quand même plus faible. Et vous savez, en nutrition, comme en toxicologie, c'est la dose qui fait le poison. Donc, c'est vraiment cette accumulation de doses qui est importante à limiter. Le petit déjeuner, on peut prendre des œufs. Au petit déjeuner, on n'est pas obligé de prendre des céréales. C'est vrai que les enfants, on a l'impression, et on est intoxiqué par le marketing pour le coup, avec toutes ces marques qui disent les céréales, c'est bon pour le petit déjeuner. Non, c'est pas bon parce que c'est ultra transformé, c'est pas bon parce que c'est bourré de sucre, et c'est pas bon parce qu'en plus il y a potentiellement du cadmium. Donc il faut d'autres types de petits déjeuners.
0: Parlons peu, parlons bien. Moi je veux des marques. Je veux des marques, je veux que vous nous balanciez des marques, en tout cas des produits qui sont bons et que je vais acheter tout de suite après l'émission. Voilà, avec mon petit vélo électrique.
2: Alors, non, mais déjà, d'ailleurs, la plupart de nos essais, et celui-ci aussi, confirment que les marques de distributeurs sont au moins aussi bonnes que les marques nationales. Ça, c'est
0: très
2: déjà
0: bien.
2: Une première chose.
3: Cher.
2: Et c'est moins cher.
0: Et moins cher, Valère.
2: Donc, voilà. Ensuite, vous voulez quoi ? Des penne, par exemple ?
0: Oui, bon, je vais.
3: C'est bon, les penne.
2: Eh bien, les huiles d'Elvert des Fiorini, par exemple, arrivent en tête. Ça, c'est globalement.
0: Redites-moi, j'ai pas entendu, pardon.
2: U, Delverde et Fiorini,
0: parfait.
2: Qui est aussi donc une marque de distributeur, ça arrive en tête pour plusieurs raisons. Hein. Là, on n'est pas que dans le cadmium, c'est aussi parce qu'il n'y a pas de résidus de pesticides, parce qu'au niveau nutrition, c'est correct, il y a assez de fibres, parce que les pâtes, c'est ça aussi, hein. Ça apporte des fibres et des glucides aussi, et des protéines. Voilà, donc là, c'est parmi les penne. Vous voulez aussi quelques spaghettis ?
0: Je veux de la spaghetti.
2: La spaghetti.
0: Et après, je ne vous embête plus.
2: Nous avons, alors, les premières, c'est des bio, justement. C'est Priméal et Jardin Bio.
0: Ah, bah, c'est
2: suivi
0: ce que
2: par
0: U. Oh là là, mais voilà, ce qui, vous êtes une bonne élève.
2: Mais oui.
3: Si on reste sur ce sujet alimentation et Gérald parlait de la provenance, est-ce que acheter français, c'est un critère de qualité ? Est-ce que ça nous protège ?
2: On aurait envie de dire oui, mais. Mais le problème, c'est que le blé français, et là, ça a été dit tout à l'heure, c'est qu'on utilise des engrais phosphatés qui sont plus riches en cadmium que dans d'autres pays européens. Ça veut dire que le blé français n'est pas forcément indemne de cadmium, loin de là.
0: D'accord.
2: Qui plus est, dans notre essai, il y a quelques résidus de pesticides. Bon, donc français, oui, à la fois c'est local, effectivement, on peut aussi encourager les agriculteurs, hein, mais idéalement, voilà, c'est pas forcément, en tout cas pour les pâtes, hein, pour les pâtes. Après, pour les fruits et légumes, c'est vrai que l'origine France.
0: Oui.
2: Ça, c'est mieux, déjà pour l'environnement. En plus, il y a moins de, on va moins stocker, donc il y a moins de risques de développement de moisissures, notamment. Voilà.
0: On va continuer à parler alimentation avec vous, hein, chère Patricia Chéropoulos, avec Valère, avec toute l'équipe, et avec Patricia qui nous appelle des Alpes-Maritimes, qui a envie de nous poser quelques questions. Faites comme elle, 0810 055 056. C'est votre émission, c'est votre nouveau rendez-vous sur votre radio ici, et ça s'appelle On vous doit bien ça. Mais pour l'heure, un peu de musique, la douce voix de Charlotte Cardin, The Way We Touch sur votre radio. Ici, on est ensemble jusqu'à 13h.

0: The Way We Touch. Madame Cardin, Charlotte Cardin, sur votre radio ici.
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0: Et oui, c'est votre nouveau rendez-vous quotidien sur votre radio ici. On est ensemble jusqu'à 13h. On a parlé du cadmium dans les pâtes et il y a un merveilleux dossier qui va vous en parler vraiment avec beaucoup de sérieux. C'est dans le numéro de ce mois-ci de 60 millions de consommateurs. Il est en kiosque, il est sorti là ce matin, tout frais, tout chaud. Et merci d'ailleurs à Patricia Chéropoulos d'en parler avec nous. Valère, vous aviez une question pour notre chère Patricia encore.
3: Une dernière rapidement, parce qu'on parle beaucoup des pâtes. C'est pratique les pâtes, notamment pour les enfants. Moi, je leur en fait souvent, ils adorent ça, j'ai des origines italiennes, on s'en fiche, qu'importe. Mais le vrai sujet, c'est est-ce qu'il ne faut pas essayer de bifurquer un petit peu et d'imaginer d'autres accompagnements pour nourrir ces ventres affamés?
4: Tout à fait, parce que c'est vrai qu'il y a les pâtes, le riz, les pommes de terre, mais il faut aussi penser aux légumineuses. Les légumineuses, c'est les lentilles, c'est les pois chiches par exemple, c'est les haricots rouges. Même on peut en trouver en conserve, donc c'est très rapide aussi à faire. L'intérêt des légumineuses, outre que c'est un aliment très intéressant sur les fibres et les protéines, c'est que ça retient beaucoup moins de cadmium que les céréales.
0: Plus tranquille pas là-dessus. Mal. Continuez à réagir au 0810 055 056. C'est le numéro du standard et aussi de notre WhatsApp. Laissez-nous des messages vocaux, des textos, des mots d'amour. Surtout pour Gérald Kierzek, qui en a grand besoin, notre médecin. Je plaisante. Et nous allons accueillir une auditrice. Elle s'appelle Patricia. Elle nous appelle des Alpes-Maritimes. Et je salue chaleureusement ici Azur, d'ailleurs. Bonjour Patricia, bienvenue.
5: Bonjour Enora, bonjour à tous.
0: Comment allez-vous, Patricia?
5: Je vais très bien, Il fait beau, donc tout va bien.
0: Oui, profitons.
5: Et c'est vrai que votre sujet m'interpelle, surtout depuis que j'ai la chance d'avoir un terrain et de

0: agir sur pour prévenir cette pollution de notre alimentation plutôt que de payer demain le prix des maladies qu'elle pourrait provoquer.
1: Je comprends. Alors Valère, et puis ensuite notre médecin, Gérald, Patricia.
2: Oui, ben, c'est vrai qu'on est dans un, je le disais tout à l'heure, un peu un monde de fous en fait. Ouais. Hein, donc c'est ça. Alors pour la bio, très rapidement quand même pour y revenir... manger de saison, des fruits et légumes de saison notamment, ça va faire baisser la pression financière. C'est un moyen d'y accéder. Ouais. La deuxième chose, c'est d'essayer de baisser la part de viande parce qu'on sait que c'est fort dans le budget. Et on peut le remplacer par les légumineuses dont parlait Patricia Chiropoulos. C'est des petits tips tout bêtes, mais ça peut permettre de faire baisser la pression du surcoût de la bio et d'accéder à cette alimentation qui est quand même assez protectrice, disons-le.
3: Ouais. Oui, puis il faut pas paniquer non plus. C'est-à-dire qu'il n'y a aucune des pâtes qui a été testée qui a dépassé la limite réglementaire. Déjà, je crois que c'est important de le dire.
4: Oui, tout à fait.
3: La deuxième chose, donc c'est une limite réglementaire pour des raisons sanitaires. Hein, tout ça est très encadré et contrôlé. Deuxièmement, vous avez un petit potager, vous faites du circuit court. Si vous n'utilisez pas des engrais industriels dessus, ben, y a pas de raison que votre sol il soit pollué. Donc ça veut dire que les légumes que vous faites sur votre terrain, ils sont bons. Mmh. Et puis, ça vous concerne pas directement, mais je voudrais, pour tous nos auditeurs et auditrices qui fument, la première source de contamination de cadmium, c'est le tabac. Donc, pour celles et ceux qui fument...
4: Ils en parlent tous les jours, mais il a raison.
3: Mais il faut d'abord arrêter de fumer avant de penser à une psychose ou une panique éventuelle sur notre alimentation. C'est toujours important à rappeler.
1: Merci Gérald, merci beaucoup Patricia Chiropoulos pour vos tips, vraiment très très utiles. Et puis merci à notre auditrice Patricia, partagez aussi comme elle vos angoisses, si vous avez des questions on est là pour y répondre, 0810 055 056. Mais pour l'heure, c'est du pouvoir d'achat qu'on va vous donner, là tout de suite maintenant. 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Vous avez fait comme Sandrine. Bonjour chère Sandrine et bienvenue dans On vous doit bien ça.
5: Bonjour, bonjour ici, bonjour à tous les auditeurs.
1: Vous allez bien Sandrine ?
5: Oui, je vais parfaitement bien, merci.
1: Eh bien vous êtes inscrite.
5: Je suis très émue d'être votre...
1: Ah carrément, émue.
5: Ah bah oui,
1: trop mignonne.
5: J'adore cette radio locale et je vous écoute tout le temps le midi, enfin je vous écoute du matin au soir en fait.
1: Oh voilà, c'est trop gentil.
5: Vous m'accompagnez.
1: Bon, eh bien, on est ravis de le faire, vraiment. On a surtout une très bonne nouvelle à vous annoncer puisque c'est gagné, mais bien sûr.
5: Merci beaucoup.
1: Comme quoi ça fonctionne, chers amis. Vous inscrivez comme Sandrine sur la page d'ici.fr et vous repartez avec 200 euros de bons d'achat à dépenser dans une grande enseigne. Mais alors, juste après, on aura Elsa Wolinski qui va nous révéler sa grande amitié avec Céline Dion.
4: Tout à fait.
1: Et on aura notre médecin Gérald Kirzek qui nous parlera de compléments alimentaires.
3: Et de sa grande amitié avec les compléments alimentaires.

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1: Et rebonjour, midi 32 sur votre radio ICI et bienvenue dans votre nouveau rendez-vous. On vous doit bien ça, c'est le nom de cette émission. Ici, on parle bon plan, vie quotidienne, arnaque à éviter, on parle aussi santé. Bref, nous sommes là pour vous rendre service parce qu'on vous doit bien ça. Alors, nous sommes ensemble jusqu'à 13h. Moi, je suis Enora Malagré, je suis avec Aude Razo, Valère Correa, Gérald Kirzek et ma grande amie Elsa Wolanski qui va nous parler de son amitié avec Céline Dion. Il me tarde, mais pour l'heure, c'est notre auditeur Joseph qui a appelé au 0810 055 056 et qui nous a laissé un message vocal. On l'écoute.
2: Bonjour, Joseph Ambrière-Levallée. Je voulais savoir la raison pour laquelle nous recevons toujours des appels intempestifs, tant sur le fixe que sur les portables. Ceci malgré la nouvelle réglementation en vigueur depuis début septembre.
1: Mon Dieu, que je vous remercie, Joseph, de soulever cette question. Ça m'arrive sans arrêt. Pardonnez-moi, ça me rend chèvre. Oui, c'est une très vieille expression que j'avais envie de remettre un peu au goût du jour. Aude Razo, aidez-nous. Pourquoi ?
3: Alors, pourquoi ? Donc, effectivement, Joseph fait référence à cette nouvelle loi pour bien replanter le décor. Aucune entreprise n'a le droit de nous démarcher désormais par téléphone. C'est interdit, sauf si on a donné notre accord explicite. Et donc, effectivement, Joseph a raison. J'ai vu passer... comme vous, plein de reportages qui disaient ça y est, enfin, ouf, c'est la fin de ce démarchage téléphonique absolument insupportable, on n'en pouvait plus, alléluia, etc., etc. Ceci étant dit, il y a des exceptions déjà à cette loi, et c'est peut-être pour ça que vous recevez toujours des appels, Joseph, c'est que, par exemple, votre opérateur téléphonique avec lequel vous avez un contrat, il a toujours le droit de vous démarcher, vous voyez. Vous pouvez aussi recevoir des appels pour des sondages, ça reste légal. Deuxième cas de figure... Vous pouvez très bien avoir une entreprise qui ne respecte pas la loi et qui vous appelle sans votre consentement. C'est pas parce qu'il y a la loi qu'elle est forcément respectée. Je vais vous donner un exemple. Le démarchage pour la rénovation énergétique, il est interdit depuis 2020. N'a pas reçu ces derniers mois.
4: Pour les fenêtres.
1: J'ai l'impression que c'est toutes les semaines. C'est complètement parano, mais
3: les panneaux solaires, l'isolation, la pompe à chaleur, bien sûr que vous en avez reçu. Donc il y a toujours moyen de contourner la loi. J'ai une appli pour vous pour plus en recevoir. Vous la voulez ?
1: Oui, je vous la donne.
3: C'est une astuce. Elle a toujours beaucoup de succès. Je l'ai sur mon téléphone. Vous allez tous l'installer. Regardez,
1: Valère, il est déjà.
3: Je l'ai fait installer à toute ma famille, à tout le monde, etc. Elle s'appelle Sarah Croche. S-A-R-A.
1: Je note.
3: C'est un jeu de mots, vous avez compris.
1: Alors, redites-la.
3: Sarah Croche, S-A-R-A, Croche.
5: Ah, mais je l'ai déjà.
1: Quel bon élève.
3: C'est une appli française, d'ailleurs, Cocorico, on peut le dire. Donc, vous l'installez. Ce qui est bien, c'est qu'il n'y a pas besoin de créer un compte ou je ne sais pas quoi. Vous l'installez là sur votre téléphone, c'est tout. Ça va bloquer les appels de démarchage et les appels frauduleux par la même occasion. C'est hyper efficace, j'en reçois quasiment plus. Allez, il y a eu depuis janvier, je l'ai depuis janvier, il y a eu quelques trous dans la raquette, mais j'en ai trois fois. Mais franchement, c'était pas mal.
1: Merci à vous, cher Aude Razo. Vous l'avez vu, on a des solutions pour vous. Appelez-nous au 0810 055 056. Mais pour l'heure, un peu de téléphone avec New York, avec toi, sur votre radio ICI.

0: Jusqu'au bout.
1: J'adore.
0: Yes, téléphone. Emmène-moi. Bon, pas du tout. Je suis perdue. J'étais en train de faire semblant de faire de la batterie. C'était tout à fait ridicule. Bienvenue sur votre radio ici.
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0: Votre nouveau rendez-vous quotidien, on vous doit bien ça sur votre radio ICI. Continuez à nous envoyer des messages au 0810 055 056 ou à nous appeler, parce qu'en début d'émission, ça fait beaucoup réagir. On a parlé du cadmium dans les pâtes et je sais qu'au standard, ça se bouscule. Mais pour l'heure, ma chère amie Elsa Wolinski va nous parler de son amitié avec Céline Dion.
4: Mais tout à fait.
0: Mais qu'est-ce que c'est que ce scoop ?
4: Alors attendez, alors déjà, moi ce week-end, j'ai mangé des pâtes. Beaucoup de pâtes.
0: Au cadmium.
4: L'horreur. Mais oui, donc si je vous ai bien écouté depuis tout à l'heure, je suis pleine de cadmium. Super. Mais comme je savais que vous alliez me stresser à l'heure du déjeuner, j'ai prévu mon refuge. Vous savez ce que c'est mon refuge ?
0: Non.
4: Et
0: non, bah oui, Céline.
4: Bah, Céline Dion, bien sûr. Alors j'aurais vraiment aimé vous faire une chronique ce matin en vous disant j'en ai marre de Céline, comme tout le monde dit en ce moment.
0: Parce qu'on l'attend.
4: J'aurais aimé vous dire ça suffit, sauf qu'en vrai.
0: Parce qu'elle est en concert quand, pardon, Elsa, c'est ce week-end là.
4: À partir du 12 septembre.
0: Aïe. Samedi. Oui. Oh, on compte les
4: samedi,
0: jours.
4: Samedi, hein. Mais oui. Enfin, personnellement, je compte les jours. Parce que effectivement, Céline, pardon Valère, mais c'est un peu mon amie imaginaire d'ailleurs. Elle est entre vous et moi. D'ailleurs, poussez votre téléphone s'il vous plaît, parce que vous l'écrasez un peu. Donnez-lui un peu de place. Donc, je ne vais pas faire comme tous ceux qui font en ce moment, un peu genre, non, mais moi, Céline, j'en ai un peu marre. D'ailleurs, ici, je ne veux pas dire, je ne donnerai pas de nom, mais enfin, c'est un peu ce que vous faites. Céline Dion, ah ben non, moi, je n'écoute pas. Non, je n'ai jamais vraiment été fan. Ah bon ? Ben, bizarrement, quand il a fallu acheter des places, vous y étiez tous là. 9 millions de personnes.
5: Incroyable.
4: Se sont inscrits pour essayer d'avoir un billet. 9 millions. Oui, Gérald, vous pouvez me regarder comme ça. Effectivement. 330 000 places au départ. Ça fait environ 27 personnes pour un siège. Oui, j'ai calculé Valère.
0: Oh là là.
4: Mais moi, je me suis retrouvée 600 millième dans la file d'attente à rester connectée toute la journée en faisant croire que j'étais concentrée sur un chapitre d'un livre que je n'ai jamais écrit, évidemment. 6 dates ont dû être rajoutées. Tout est parti en 4 jours. Donc, tous ceux qui me disent non, mais moi, Céline Dion, arrêtez. Vous voulez tous une place, effectivement. Et maintenant qu'elle est à Paris, c'est devenu mon feuilleton favori. Céline sort de son hôtel, je regarde. Céline parle aux fans, j'écoute. Céline chante. Évidemment, je pleure, vous pensez bien. Pardon Valère, excusez-moi, mais poussez-vous un petit peu, parce que vous savez quoi ? Justement, avec Céline, nous partons en répétition, oui, parce que j'ai pas de place, mais je fais quand même partie du spectacle. Enfin bon, on se raconte souvent, parce que de toute façon... Bah ouais, mais comme je suis pleine de cadmium, je peux être aussi pleine de Céline. Voilà, c'est tout, merci.
5: Je suis inquiet pour Elsa.
0: C'est pour vous, Elsa.
4: Merci.
0: C'est un titre qu'on adore diffuser sur notre radio ici et que vous aimez. Oh, ceux qui ont de la chance d'avoir des places, on vous envie. D'ailleurs, en parlant de places pour les concerts, Aude voudrait soulever un lièvre.
6: Oui, excusez-moi de casser l'ambiance et de couper Céline. En plus, franchement, je me prends pour qui ? Mais vraiment, pour qui je me prends ? Non, parce que effectivement, premier concert samedi, il y aura les autres ensuite, dernière ligne droite. Il y en a qui cherchent toujours une place, un peu désespérément. Et il y a des petits malins, les fameux petits malins dont je parle souvent, qui vont en profiter pour nous refourguer absolument n'importe quoi. Donc très sérieusement, franchement, grosse vigilance. Si vous voyez un post Facebook, un post Instagram, une annonce sur Le Bon Coin là de cette semaine avec des gens qui revendent leur place pour Céline Dion du style « j'ai un empêchement, je revends ma place en plus à prix cassé », etc. Franchement, il peut y avoir des choses honnêtes, mais il y a beaucoup de choses malhonnêtes.
0: Instagram qui se font passer
4: tout
0: pour les comptes femmes de Céline Dion et qui revendent des places faites attention. Moi, il y a un site qui me rend dingue. Je vais le citer, pardon, Viagogo. Parfois, j'achète des places sur ce site. Parfois, ce sont de vraies places. Et ça m'est arrivé par deux fois d'acheter une place sur ce site, de me pointer au stade ou à la salle de concert et on me dit non, c'est une fausse place, c'est une place que j'ai acheté le PIB d'un pays. Une catastrophe. Donc, mais
5: déjà,
0: c'est vrai.
5: Rien que le nom Viagogo, il faut se méfier.
0: Alors, c'est pas faux. Mais bon, je suis un peu naïve et je suis blonde. Double effet. Mais c'est vrai, je suis en colère.
6: Non, mais en fait, il y a plein de gens, effectivement, on cherche et puis on se dit, c'est un site, il a l'air bien, etc. Viagogo, c'est pour qu'on replante aussi, c'est un site de revente de billets, tout simplement. Il faut savoir que ce n'est pas un revendeur certifié, ce n'est pas les organisateurs qui vendent des billets. Donc finalement, vous pouvez tomber un peu, Enora, sur n'importe qui propose des places à la vente. Moi, j'avais aussi un témoignage, c'était un auditeur qui est qui avait trouvé 3 places sur Facebook, sur une page en fait de fans d'Indochine. 3 places au Zénith de Strasbourg. Mmh. Et pareil que vous, il est arrivé dans la salle de concert, on lui a dit c'est pas bon, vous pouvez pas rentrer.
0: Il y a deux possibilités.
6: Soit c'est des fausses places, soit c'est des places que des gens ont revendues plusieurs fois. Donc le premier qui arrive à la salle de concert, il scanne, le code barre ou le QR code ou quelque chose, il va passer. Et ben, les suivants,
5: et les
6: vous
5: autres,
6: et Nora.
0: Mais on se retourne comment contre
6: mais
0: ça?
6: C'est compliqué de se retourner. Alors il y en a qui me disent, j'écris à la plateforme, ils me répondent pas, ils se déchargent de la responsabilité. C'est très compliqué parce qu'en fait, par exemple, sur Facebook, ce monsieur qui a donné de l'argent à une dame, en fait, c'est une vente directe. C'est-à-dire qu'il est juste, il a donné de l'argent, il a fait un virement à une inconnue.
0: Oui, c'est ça.
6: En fait, dites-vous toujours, j'ai fait un virement là à quelqu'un que je ne connais pas.
0: Vraiment, faites attention.
6: Vous ne seriez pas dans la rue, donc ne le faites pas sur Internet.
0: Regardez vraiment les sites. Faudra que vous nous disiez comment les repérer, ces sites.
6: Allez sur Ticketmaster, par exemple, c'est une bourse officielle où vous pouvez. Mais là, j'ai regardé ce matin, il n'y a rien pour Céline, je suis désolée.
4: Vous nous donnez des mauvaises nouvelles.
0: Oh, on va écouter Amy Winehouse. Alors, elle, j'aurais vraiment, vraiment rêvé de la voir en concert. Ça s'appelle Back to Black. Vous le connaissez évidemment, ce titre. Et on vous le joue sur Radio. Ici.

0: Black, Amy Winehouse, sur votre radio ici.
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0: Midi 48, on est ensemble jusqu'à 13h, ça passe si vite en votre compagnie. On vous doit bien ça, c'est votre nouveau rendez-vous quotidien sur votre radio ici. Appelez-nous, continuez à réagir en direct au 0810 055 056. Mais pour l'heure, notre docteur Gérald Kirzek a des choses à vous dire sur les compléments alimentaires. Soi-disant qu'il faut commencer à prendre pour préparer l'automne, l'hiver, le printemps, l'été.
3: Qu'est-ce qui vous a dit ça? Parce que soi-disant, alors oui, il y a plein de pubs, il y a plein de gens...
0: Je le vois ça partout, moi.
3: Ah ben ça c'est clair, parce que c'est la rentrée, on est un peu crevé, on se dit tiens, il y a un peu moins de soleil, bam, vitamine D, voilà, vous êtes fatigué, boum, magnésium. Alors déjà, pas de supplémentation systématique, il n'y a rien de systématique, ça doit être adapté, peut-être qu'il vous faut des compléments alimentaires, mais peut-être pas, peut-être que votre fatigue, peut-être que votre trouble du sommeil, il est lié à autre chose.
0: Donc, on m'a dit de prendre du magnésium toute l'année, sans discontinuité.
3: Alors déjà, toute l'année, non. Sauf exception, il y a des gens qui manquent de magnésium pour différentes raisons, mais là c'est sur prescription médicale après des dosages. Mais le systématique, il n'y a rien de systématique. Pourquoi? Parce qu'il faut revenir déjà au basique. Si vous êtes fatigué, c'est peut-être que votre rythme de sommeil est à revoir. Donc il faut revoir les horaires de coucher et de lever. Peut-être que vous ne bénéficiez pas assez de la lumière du jour. Peut-être que votre alimentation, on en parlait, n'est pas assez variée. L'assiette n'est pas assez colorée. Vous ne mangez pas assez de fruits et légumes. Peut-être que vous ne buvez pas assez d'eau. Donc déjà, le sommeil, la lumière, l'alimentation et l'hydratation, c'est vraiment les basiques. Et ça n'est jamais remplacé par un complément alimentaire. Le complément alimentaire un peu magique n'existe pas. Alors après, ça ne veut pas dire que c'est inutile. Ça peut être utile, des compléments alimentaires. Je parlais de la vitamine D. C'est vrai qu'on est dans une période où on va baisser en luminosité. Mmh. Donc la vitamine D, elle est synthétisée essentiellement par la peau. Comme il y a moins de lumière à l'extérieur, qu'on sort moins, qu'on a des manches longues par rapport à cet été, etc. Ça peut être utile d'octobre à mars, on va rentrer dans cette période d'automne-hiver, de se supplémenter éventuellement en vitamine D, surtout pour les femmes enceintes, surtout pour les personnes âgées, surtout pour les personnes à la peau foncée, où il y a des besoins supplémentaires en vitamine D. Mais là encore, ça ne se fait pas n'importe comment, un complément alimentaire. C'est souvent naturel, mais ça peut rentrer en interaction avec des médicaments. Donc parlez-en avant d'en prendre à votre pharmacien ou à votre médecin. Et la période, là, automne-hiver, ça peut être justifié de prendre une supplémentation en vitamine D, soit tous les jours, soit, vous savez, il y a des ampoules qui peuvent être mensuelles aussi. Comme ça, on prend une bonne dose de charge et on n'a pas à en prendre tous les jours. Mais encore une fois, rien de systématique et ça ne remplace pas la bonne lumière du jour. Ça, c'est une bonne manière.
0: Elsa, vous notez, Elsa ? Elle vous écoute.
4: Mais parce qu'il y a des dizaines de milliers de compléments alimentaires.
3: Mais parce que c'est un business de dizaines de milliers, de centaines de milliers d'euros aussi, pour ne pas dire de millions. Donc il faut faire très attention. Donc vitamine D, on peut. Magnésium, là aussi. Ouais. On en voit de partout.
4: Moi,
3: du magnésium.
4: Je prends plein de choses. Donc.
3: Alors on se dit, tiens, je suis fatigué, je suis un peu stressé, j'ai des crampes musculaires, qu'est-ce que je fais? Je prends du magnésium. Ben voilà. Mais si vous mettez un peu d'oléagineux, de légumineuses, de chocolat noir, tiens, le petit carré de chocolat noir, ça peut vous apporter votre dose de magnésium. Donc il n'y a pas forcément besoin d'une supplémentation, d'un complément alimentaire.
0: On prendra un peu de vitamine D, que ça ne serait pas dommage. On prend un peu de magnésium. Qu'est-ce qu'on peut prendre?
3: Si votre assiette est pas mal, voilà. Des probiotiques, ça c'est bien si vous avez des troubles digestifs, etc.
0: D'accord.
3: Vous pouvez prendre des probiotiques, mais là encore, si vous mangez de la malbouffe toute la journée, les probiotiques, ça ne va pas compenser. Et puis, il y a le fer. Souvent, on entend, je suis un peu fatigué, etc. J'ai des règles abondantes, je prends du fer. Non, jamais en automédication. Le fer, c'est toujours sur prescription médicale et on peut doser le fer dans le sang et ça, c'est
0: Valère,
5: moi, ce que je trouve hallucinant, c'est toutes ces pubs pour les compléments alimentaires dans les pharmacies. On est dans une pharmacie, on se dit, mince, je regardais, ça pèse 3 milliards d'euros les compléments alimentaires. 6 Français sur 10 qui en prennent.
3: Oui, et puis il y a les gummies, tous ces compléments alimentaires maintenant avec des nouvelles formes. Alors c'est sympa, c'est même addictif. Hein. On a l'impression de manger des bonbons. Attention, il y a des édulcorants.
4: C'est plein de sucre, non ?
3: C'est soit du sucre, soit des édulcorants. Et on sait que le xylitol, etc., ça a des effets secondaires. C'est nocif pour la santé. Demandez conseil au pharmacien. C'est pas parce qu'il y a beaucoup d'offres dans sa pharmacie qu'il va pas vous conseiller en fonction de vos besoins.
0: Si vous avez des questions sur les compléments alimentaires, ça tombe bien. Gérald Kirzek est là, dis donc. 0 810 055 056. Dans un instant, on va recevoir un auditeur, Pierre, qui a des questions. Et puis on va répondre aussi à plein de textos qu'on a reçus sur le WhatsApp de l'émission. Je vous rappelle encore le numéro 0810 055 056. A tout de suite sur votre radio ici dans On vous doit bien ça.
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0: Vous l'avez compris, c'est votre nouveau rendez-vous sur votre radio. Ici, on est très très heureux, ça a l'air de vous plaire. Il y a plein d'appels au standard, là, au 0810 055 056. On a fait le début de l'émission sur le cadmium, on a parlé de Céline Dion, on vous a donné des tips aussi pour les compléments alimentaires. Et David, que nous recevons, a aussi une question, je crois, pour Aude Razo, me semble-t-il. Bonjour, bienvenue David.
6: Bonjour Enora, bonjour toute l'équipe.
0: Bonjour. Quelle jolie voix. Ah bah nous on est contents aussi. Vous avez une voix pleine d'enthousiasme. Ça fait plaisir à entendre.
6: Tout à fait.
0: Alors vous aviez une question pour Aude Razo, me semble-t-il, cher David.
6: Oui, tout à fait. Je voudrais revenir sur les appels intenses digestifs dont vous avez parlé tout à l'heure.
0: Oui, ça c'est saoulant.
6: Oui, tout à fait. Et je me suis toujours demandé comment est-ce qu'ils ont nos coordonnées. Surtout qu'à chaque fois qu'ils m'appellent, ils connaissent mon nom.
0: Eh oui, très bonne question, merci David.
7: Alors ça c'est une question qu'on pose effectivement David très souvent, donc c'est bien qu'on prenne le temps d'y répondre. En fait vous savez, souvent je vous parle de cyberattaque, de piratage informatique, on en a parlé d'ailleurs la semaine dernière. En fait c'est ça surtout, c'est là en fait qu'ils dégotent en fait vos numéros de téléphone, tous les mails aussi que vous recevez, les mails, les spams en fait, mails indésirables que vous recevez. C'est là aussi qu'ils vont récupérer vos adresses mails, c'est là aussi qu'ils vont connaître votre nom. En fait, à chaque fois, vous avez remarqué, à chaque fois qu'il y a un piratage d'un site, alors je sais pas, une enseigne, on a eu le fisc cet été, etc. À chaque fois, c'est assez retentissant. Sachez qu'à chaque fois, les escrocs repartent sous le bras avec tout ce que vous avez laissé à ces enseignes, tout ce que vous avez laissé au fisc. Incroyable. Donc, votre nom, votre numéro de téléphone, votre adresse postale potentiellement.
3: Ouais, et c'est
7: votre adresse
3: des listes en fait qui se monnaient,
0: c'est des
3: qui s'échangent.
0: Qui s'échangent.
7: Et ça se revend. Il y a un marché noir de l'arnaque. Et puis en fait, on achète. Et en plus. Par exemple, David, si en plus votre numéro, sachez-le, est certifié comme actif, qu'on sait que c'est le vôtre, qu'on a votre nom, il vaut encore plus cher sur le marché noir de l'arnaque. C'est
0: pas juste un numéro dans le vide. Sur cette liste noire là.
7: Eh bien, c'est compliqué parce que vous n'y pouvez rien, parce qu'en fait, c'est pas vous qui vous faites pirater, pas David qui s'est fait pirater, ce sont des plateformes qui sont fait pirater sur lesquelles David a laissé ses coordonnées. Et des fois, on n'a pas trop le choix que de laisser son numéro de téléphone, etc.
0: Je me permets de vous redemander cette appli merveilleuse qui justement vous permet de ne plus avoir affaire à ces petits saligo.
7: Oui, effectivement. En plus, je vois sur le WhatsApp de l'émission, je vois qu'il y a Colette qui m'a dit j'ai pas eu le temps de noter tout à l'heure.
0: Voilà,
7: quand vous avez donné l'application Miracle, elle s'appelle
0: Sarah Croche.
7: S-A-R-A.
3: Ah, je me disais, Croche. C'est Elle s'accroche. Non, c'est Sarah Croche.
0: Oh là là. Oh, la vanne est à la hauteur de ce lundi. Elle démarre gentiment la semaine.
7: Allez-y. Sarah Croche qui permet donc effectivement de bloquer les appels intempestifs, je vous avoue. Et alors, il y a Antoinette qui a aussi réagi sur le WhatsApp et qui dit qu'elle a installé Sarah Croche, elle connaissait, et elle me dit les appels sont bloqués. Et elle nous dit aussi qu'on est formidable au passage.
0: Ah bon, on prend. Merci beaucoup, Aude Razo. On n'a pas beaucoup de temps. Je voudrais quand même répondre aussi à une question d'une auditrice, chère Valère, sur le premier dossier de l'émission. Vous avez vu, vous écoutez l'émission tout du long. C'est ça qui fait plaisir.
5: Elle nous a laissé un message sur le WhatsApp. C'est Cécile. Et elle nous demandait s'il y avait moins de cadmium dans le bio. Alors, j'en ai profité. Il y avait encore Patricia Chiropoulos. Je lui ai vite demandé.
0: De 60 millions elle m'a dit. Consommateurs.
5: Exactement. Oui, potentiellement, il y en a moins dans le bio, mais c'est pas un critère d'exclusion. C'est-à-dire, le bio ne veut pas dire pas de cadmium.
0: D'accord. Voilà. Ou Gérald Kirzek.
3: Et dans les légumes racines, c'est-à-dire les carottes, les pommes de terre qui sont dans la terre, il y en a plus que dans les légumes feuilles.
0: Pardon, je m'attendais pas à cette fin de phrase.
5: Il y avait une gestuelle.
0: Malheureusement, vous ne pouvez pas le voir. Il y a
3: la feuille est au-dessus de la terre, donc elle est moins contaminée.
0: Un peu audacieuse. On va recevoir une auditeur ou un auditrice. Ça va aller. Oh, j'adore cette émission. C'est René qui s'est inscrit sur le site ici.fr pour repartir avec 200 euros de pouvoir d'achat. Bonjour René.
8: Bonjour Enora, bonjour toute l'équipe.
0: Bonjour. Oh, nous sommes absolument ravis de vous accueillir. Vous êtes inscrit, cher René, sur ici.fr et vous avez bien fait parce que vous repartez avec 200 euros.
9: Bravo.
0: De pouvoir d'achat à dépenser dans une grande enseigne. Vous êtes content, j'imagine, mon cher René.
8: Ben oui, et puis madame à côté aussi qui sautait de joie.
0: Comment s'appelle-t-elle, madame ?
8: Corinna.
0: Eh bien, on l'embrasse très fort, on vous embrasse tous les deux. Merci, merci pour votre soutien. Merci, vous êtes inscrit sur ici.fr. Vous avez vu, ça fonctionne. Merci à ma chère et belle équipe, Valère, Elsa, comment il s'appelle lui, Gérard, Gérald Kierzek, notre médecin.
3: Docteur.
0: Oh, le boulard. Et à notre chère Aude Razeau. Alors demain, on va faire une super émission sur les jardins, figurez-vous, parce qu'on manque d'eau. On va vous donner des astuces. Je voudrais remercier aussi très chaleureusement ma chère Céline à la réalisation, Basile à la technique, Sadika au standard et Gwenaëlle à la préparation. Pourquoi il dit non, Valère? Parce que je vous ai pas remercié.
5: Je crois pas que ce soit Sadika au standard. Ah, c'est... Voilà, c'est tout. Mais c'est pas qui grave.
7: C'est Alexandra.
0: C'est Alexandre. Mais oui, mais on me dit rien à moi. Ça change tous les jours. Alors que moi, je m'habitue, je m'attache aux gens.

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1: Pascal Obispo, bonjour tout le monde, l'équipe d'ici des 5h est là. J'espère que vous avez passé un bon week-end, bien reposé et prêt à attaquer une nouvelle semaine.
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1: Bonjour Valentin.
4: Bonjour Louis, bonjour à tous.
1: Nous sommes le lundi 14 septembre. Figurez-vous que c'est la fête nationale du sport aujourd'hui. Un rendez-vous organisé chaque année qui s'inscrit en 2026 dans l'opération Septembre Bouge pour vous inviter justement à bouger, pour aimer le sport. Ce matin, on a décidé qu'il n'avait pas forcément besoin d'être un grand champion. Ce matin avec vous, Valentin, on recherche un auditeur qui
4: pratique un sport dans lequel il est forcément le meilleur, mais qu'il adore.
1: Quel sport justement vous réalisez? Racontez-le nous ce matin en nous appelant tout de suite au 0810 055 056.
4: Et à la une du journal de 5h, on fait le point sur l'enquête après le déraillement d'un TER normand et la présence d'un rail au milieu des voies qui interroge toujours les enquêteurs.
1: Et pour vous accompagner jusqu'à 6h, Saveria au standard, Kinan à la technique, Emmanuel à la rédaction en chef. Ici, dès 5h, ça commence maintenant.
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1: Lundi 14 septembre, excellent réveil à l'écoute de votre radio, il est 5h. 5h, l'actualité à vos côtés, Valentin. Aucune piste n'est privilégiée ou exclue après le déraillement d'un TER normand vendredi soir.
4: Les mots du ministre de l'Intérieur traduisent la prudence des autorités après cet impressionnant accident au sud de Rouen. 44 passagers blessés avec à ce stade un seul élément connu, la présence d'un morceau de rail sur la voie. Simon Monoury d'ici Normandie, les auditions se poursuivent donc pour comprendre son lien dans le déraillement.
5: Les derniers éléments transmis par le parquet de Rouen expliquent qu'à ce stade, rien ne permet d'évoquer un attentat ou un acte de malveillance, alors que plusieurs personnalités politiques, comme le président de la région Normandie, Hervé Morin, se sont avancées à ce sujet. En complément de l'enquête judiciaire, une enquête technique du bureau d'enquête sur les accidents de transport terrestre est ouverte, indique le ministre des Transports, Philippe Tabarot. Son but est différent. Elle doit faire en sorte qu'il n'y ait pas d'éléments de sécurité mis en cause pour éviter qu'un tel accident ne se reproduise. Si ce bureau demande au parquet de Rouen des éléments de l'enquête judiciaire pour alimenter son travail, le procureur sera dans l'obligation de le faire. Il s'agit d'une exception au secret de l'instruction. Du côté des victimes, la jeune fille de 18 ans, la plus gravement blessée lors de l'accident, est hors de danger. Elle a été sérieusement touchée à l'un des bras, selon nos informations. Cette nuit, deux victimes ont encore dormi à l'hôpital. Les investigations, elles, se poursuivent. Pour le moment, aucune interpellation n'a eu lieu.
4: Simon Monoury, 8 ans après les attentats de Trèbes et Carcassonne, marqué par la mort en héros du lieutenant-colonel Arnaud Bertram et de 3 autres victimes. Le procès en appel s'ouvre aujourd'hui à Paris devant la cour d'assises spéciale. 3 personnes à la barre, la petite amie du terroriste abattu à l'époque par le GIGN et 2 proches poursuivis pour lui avoir fourni le couteau et ne pas l'avoir dénoncé.
1: Les prix du carburant flambent à nouveau.
4: 2,11 € en moyenne le litre de sans-plomb 95, 2,30 € le gasoil et ça ne va pas s'arranger. Le baril de Brent, la référence des marchés, vient de repasser la barre des 100 $. Ce n'était plus arrivé depuis juillet. Alors face aux plaintes toujours plus chères, de plus en plus d'automobilistes se privent, comme vous l'avez constaté avec votre micro ici Provence à Marseille, Laurent Grollet.
6: Dans ce quartier populaire, je croise Lucien et Antoinette, sac de course à la main.
7: Et ils nous prennent pour des imbéciles, tout simplement.
6: Et en colère.
7: À vide, il me faut 120 €, 130 € pour la plaine. Alors, c'est une honte.
8: On n'a pas beaucoup, hein. Ouais, la paye, elle n'augmente pas.
6: Face au prix de l'essence, ces deux retraités doivent se priver, notamment de sortie.
8: Mais là, je connais, on ne peut même pas les promener.
7: Ils marchent un peu plus, hein.
8: Tu sors quand il faut aller, parce que sinon ça consomme hein, l'essence. Hein.
6: Julie, elle garde un très mauvais souvenir de son dernier passage à la pompe.
9: 120 balles, quoi. Donc, comparé à il y a quelques années en arrière, où pour 20 €, on avait un demi-plein. C'est un budget, 120 € pour une famille.
6: Conséquence, désormais, Julie se déplace à pied quand elle le peut.
9: C'est scandaleux, parce que bah, du coup, on fait moins de choses, quoi. Là, par exemple, je prends pas la voiture, je descends à pied, j'économise où je peux. Hein.
6: À ses côtés, Lennon a trouvé une solution imparable.
10: Alors moi, mes collègues viennent me chercher, ils me ramènent, comme ça, je mets pas d'essence. Voilà.
11: Parce que là aujourd'hui c'est quoi? C'est 2,40 €.
10: Je ne sais même pas où dire.
11: Parce que vous y allez plus.
10: Voilà, exactement.
6: Résultat, plus de dépenses en essence et une voiture.
10: Ouais, elle est garée, elle ne bouge pas.
6: Seule contrainte évidemment, il faut avoir de bons amis.
4: Des économies mais pas de hausse d'impôts, c'est l'engagement renouvelé par la porte-parole du gouvernement pour le budget 2027. Maud Bréjon promet de ne pas geler le barème de l'impôt sur le revenu. Avec cette mesure, de nombreux Français risquaient de passer dans la tranche d'impôt supérieur. La bronchiolite touche un tiers des nourrissons de moins de 2 ans. Une nouvelle campagne de vaccination débute aujourd'hui contre cette maladie très contagieuse. Le vaccin permet de prévenir les formes les plus graves.
1: Elles devront se contenter d'une médaille d'argent.
4: Le rêve d'un sacre mondial des basketteuses françaises à nouveau balayé par les Américaines hier soir en finale de Coupe du Monde à Berlin. Défaite cinglante, 97 à 79. Les Bleus ont revécu la finale perdue lors des JO de Paris 2024, mais avec cette fois une déception encore plus grande, Xavier Monferrand.
0: Difficile de retenir ses larmes. Marine Johannes, la première sur le parquet, à peine le match terminé, consolée par ses coéquipières. La Normande avait du mal à cacher sa peine et à trouver les mots une fois sortie du terrain.
12: C'est toujours compliqué de terminer une compétition sur une médaille d'argent, même si forcément, oui, comme vous l'avez dit, on peut être fier. On est la deuxième meilleure nation au monde. On va essayer de garder ça en positif.
0: Les Françaises y ont cru pourtant jusqu'à la pause, mais le troisième quart-temps a été fatal aux basketteuses tricolore, surclassé par les Américaines. Le score est sans appel, rien à voir avec la finale des JO il y a 2 ans pour l'ailière Valériane Ayaï.
13: Je pense que c'est différent. C'est différent parce qu'en 2024, je pense qu'on est dans l'intensité, on impose notre jeu. Là, en deuxième mi-temps, il n'y a pas photo, elles imposent leur jeu, elles imposent leur force. On n'a pas su répondre, donc c'est de notre faute. Faut qu'on grandisse, j'imagine, encore.
0: Et comme un malheur ne vient jamais seul, les Françaises passent à côté d'un billet pour les JO. Le chemin vers Los Angeles 2028 promet d'être long.
4: Mais cela reste la meilleure performance pour l'équipe de France de basket à ce niveau de la compétition. La météo, Louis, c'est un beau lundi qui s'annonce.
1: Ouais, avec du soleil sur la quasi-totalité du pays cet après-midi. On a tout de même quelques nuages au cours de la matinée, principalement localisés au nord de la Bretagne ou Hauts-de-France, jusqu'à la région en Grand Est, où il peut encore faire quelques petites averses ce matin. Pour les températures, elles sont très agréables. En milieu de matinée, on flirte rapidement avec les 20 degrés. À Lille et Strasbourg, 18 degrés. Dijon, 19 degrés. Limoges, 19 également. À Bordeaux, 21 degrés. Toulouse et Nîmes, en milieu de matinée, 22 degrés. Cet après-midi, c'est du soleil qui lui brillera sur la totalité du pays. Puis pour les maximales, on est quasiment sur une météo estivale, on peut le dire. C'est le prolongement de l'été qu'on retrouve. 28 degrés la maximale dans le nord à Rennes, dans le sud, 32 à Perpignan et Bordeaux.
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1: J'espère que vous avez passé un excellent week-end. Figurez-vous qu'on a vu cette info avec Valentin. Il y a une femme dans le Nord, elle a passé un excellent week-end puisqu'elle a vendu un objet. Quel objet, Valentin ?
4: Elle a vendu un tableau et pour cher en plus.
1: Très très cher, je vous raconte l'histoire dans quelques instants. Restez avec nous, 5h06, voici la musique d'ici qui vous réveille ce lundi matin avec Jean-Jacques Goldman, encore un matin.

0: Jean-Jacques Goldman, à l'écoute d'ici. Bon lundi avec nous, soyez les bienvenus.
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0: Ce matin, on vous partage une histoire assez folle grâce à nos confrères d'ici Nord. Ce week-end, un tableau découvert presque par hasard dans une maison de la métropole lilloise vient d'être vendu, Valentin.
3: 215 000 euros. Sa propriétaire l'avait gardé pendant plus de 25 ans sans connaître évidemment sa véritable valeur. Il s'agit d'une œuvre de l'artiste vietnamienne Lê Thị Lu. Et datant de 1973, les enchères ont rapidement décollé.
0: Bravo à cette dame qu'on en félicite, qui a passé un excellent week-end. Et je vous invite à aller voir la photo de ce tableau magnifique sur notre site ici.fr. Et en parlant de tableau, il va justement en être question à 5h25 avec Stéphane Bern. Ce matin, direction la Creuse, où les influenceurs voyage existaient déjà bien avant Instagram.
3: Mais oui, dès le 19e siècle, ce petit village attire des peintres venus de partout, et même un certain Claude Monet qui est tombé sous son charme.
0: Alors, qu'avait Crozon de si particulier pour attirer tous ces artistes? Réponse avec Stéphane Bern à 5h25 sur ICI.
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0: 5h11, vous avez rendez-vous avec Catherine Quicondon ce matin pour ICI, ça entreprend.
5: À Mézos, dans les Landes, à moins de 50 km au nord de Dax, ça glisse, enfin plutôt ça roule.
6: Évidemment ça roule, Brèche, pourquoi ça roulerait pas?
5: Je ne sais pas, surtout si vous êtes sur un parabolique skateboard. Mais qu'est-ce donc? C'est un skateboard fabriqué par Benoît et Mazabal. Pour la planche, il utilise du pin maritime des Landes, ce grand conifère au tronc rectiligne et à l'écorce brun, rouge, très fissuré, qui peut atteindre les 20 à 30 mètres de hauteur. Et à cela, il rajoute une petite spécificité.
7: La planche se tord sous les pieds, en fait. Il y a un système de flex, qui est un mouvement de torsion de la planche, qui n'existait pas et que j'ai créé du coup avec ce que j'avais sur place. Donc en fait, ça donne un skate qui est très intuitif, très facile à skater. Ça envoie beaucoup plus de performance.
5: Tout est fait localement entre Mézos et Bias, sauf les matériaux complémentaires comme les roues et les trucks que Benoît achète aux États-Unis à défaut d'en trouver en France. Les skates sont complètement éco-responsables et pensés comme tel.
7: Quand je fabrique une pièce neuve, j'ai déjà prévu son recyclage et son re-recyclage. Et en fait, c'est quelque chose qui ira jamais à la poubelle, qui sera toujours utilisable ou réutilisable. Le bois, c'est transformable à volonté. Comme j'utilise pas de produits toxiques qui tuent la matière, je pourrais toujours la retravailler derrière et en refaire d'autres choses.
5: Malin le lynx. Parabolic Skateboard est en fait né d'une double passion, le skate et la montagne. Il y a quelques années, Benoît le Montagnard déménage et devient Benoît le Landais. Les sensations de glisse lui manquent, alors il décide de résoudre le problème en créant une planche pour les retrouver. Initialement pensé pour l'entraînement des snowboarders en période estivale, Parabolic Skateboard peut être utilisé par qui veut. Benoît ne viendra pas vérifier, je vous le promets. Il existe plusieurs modèles. Cela démarre à 150 euros s'il y a juste le plateau et cela monte en fonction des options et de la taille de la planche. Vous pouvez les acheter dans une cinquantaine de boutiques en France, dont une vingtaine sur la côte. Oui, c'est logique. Et sur le site internet parabolic.fr avec un K à la fin. Merci à Carl Da Silva d'ICI Gascogne pour cette idée qui roule. ICI, ça entreprend. Parabolic Skateboard pour une planche landaise avec un air de montagne.
0: Catherine avec ICI Gascogne. Et n'oubliez pas les coudières et genouillères. Hein, très utile en cas de chute à 5h13.
3: Face à l'envolée du prix du fioul, des habitants se regroupent pour mieux négocier les prix et faire baisser un petit peu la facture de chauffage.
0: Reportage à suivre en Lorraine. C'est dans moins d'une minute.
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0: Soyez les bienvenus ce lundi matin, 5h14. Comment se chauffer cet hiver sans faire exploser la facture?
3: On se pose tous la question, quel que soit notre type de chauffage. Pour une chaudière au gaz, le prix de référence augmente de 6% au 1er octobre. Et pour celle au fioul, l'envolée des cours du carburant fait décoller la facture. Le litre de fioul est ce matin à 1,86€ en moyenne. Alors pour faire baisser ce prix, certaines communes s'organisent avec des commandes groupées. Et Gabin Grulé d'ICI Lorraine, même si c'est plus difficile, 000 cette année. Les quelques centimes gagnés par litre font une vraie différence.
2: Francis feuillette ses dernières factures sur la table de sa cuisine.
11: Bah, la dernière fois, on l'a vu, hein, 1,50.
2: Cet habitant de Pagny-sur-Meuse passe commande auprès de la mairie depuis 2 ans.
11: Là, j'ai fait une commande de 200 litres. Le 15, on saura le prix. Mon voisin en face, là, il disait que j'allais 1,60 qu'il aurait vu. Si c'est moins cher, tu vois, ça dépend du prix. Je téléphone et je remets 100 litres.
2: Il y a encore du fioul dans sa cuve, mais le litre est à plus d'1,60€ depuis 2 mois.
11: Avant, on l'avait à 0,90€. Hein. Il y a combien d'années, là? Oh, il y a 3-4 ans, hein. C'est plus évident, faut le reconnaître. Hein.
2: La commande groupée permet d'économiser 15-20 centimes par litre.
11: C'est bien pour notre portefeuille.
2: À la mairie, on recense les demandes dans un tableau sur ordinateur.
12: En janvier, par exemple, on avait 34 000 litres pour Pagny.
2: 6 autres communes voisines participent. Charline, secrétaire, s'occupe de négocier.
12: On contacte plusieurs entreprises du secteur et on fait marcher la concurrence. On n'est pas magicienne, on aimerait bien, hein, mais on fera avec les tarifs qui sont actuels quand même.
2: Au bureau d'à côté, Isabelle regarde le nombre d'inscrits, environ 40 par village.
13: Quand on était tout seul à l'époque à faire les commandes, on arrivait à gagner entre 8 et 12 centimes. Ouais. Et là, d'être passé avec plusieurs communes, on descend jusqu'à 20 centimes. Donc c'est 200€ sur une commande de 1000 litres, c'est pas négligeable.
2: Mais à quelques kilomètres de là, la commande groupée de Blénaud-les-Toul, Charmes-la-Côte a été très difficile cette année. Rémi en est l'un des gérants.
14: Un certain nombre de fournisseurs n'ont pas souhaité répondre à cette commande-là. Le prix fluctuant d'une journée sur l'autre, de manière trop importante, ils ne veulent pas prendre le risque compte tenu de la quantité qui est commandée, qui est de l'ordre de au moins 20 000 litres de fioul.
2: Résultat, une offre à 1,64€ par litre. Pour 1000 litres, c'était 150€ de moins que le prix du marché ce jour-là.
14: Mais il n'en reste pas moins que pour un certain nombre d'habitants, c'est des sommes très importantes. Habituellement, on me demande toujours un litrage. Là, c'est la première fois aussi qu'on me dit, bah voilà, je ne commanderai pas plus que cette somme-là.
2: Certains ont réduit le nombre de litres et parient sur une baisse de prix avant une nouvelle commande groupée prévue en octobre.
3: Mais pour l'instant, les signaux ne sont pas bons. Le baril de Brent, la référence qui détermine aujourd'hui le prix pour une livraison en novembre est repassé au-dessus des 100$.
0: Merci Valentin. Il est à 5h16 dans vos coulisses TV ce matin. Un gros plan sur une nouvelle série policière. France 2 lance ce soir La mère et l'assassin, portée par Hélène de Fougerolles. Elle nous en dévoile les contours avec Patrice Gascoigne dans moins de 5 minutes sur ICI. Pour vous réveiller ce lundi, une semaine qui commence ici, c'est une semaine qui commence bien. Voici pour vous Madonna avec Into the Groove.

0: Madonna, à l'heure du petit-déj, déjà peut-être sur la route, hein, l'équipe à d'ici, dès 5h, est avec vous pour vous réveiller, comme d'habitude, vous informer, vous donner la parole aussi. Et c'est maintenant 0810 055 056. Avec Valentin, on veut parler à deux d'entre vous ce matin pour commencer la semaine. C'est notre duel des auditeurs, comme d'habitude, autour de l'actualité, que vous soyez aussi bien lève-tôt, puisque vous partez au boulot de bonne heure, ou à contrario, au couche-tard, vous nous écoutez sur la route pour rentrer à la maison. On joue ensemble, vous nous appelez, et l'un d'entre vous repartira avec sa radio ici, Valentin.
1: Et oui, on vous attend donc avec cette radio nouvelle génération équipée du DAB+, la radio numérique terrestre, une radio qui fait aussi, et c'est bien

0: c'est dévolatilisé.
1: Voilà, juste pour vous mettre dans l'ambiance de l'excellente mini-série en 4 épisodes, La mère et l'assassin, lancée ce soir sur France 2, avec une héroïne, Morgane, jouée par Hélène de Fougerolles. Morgane est mariée à un restaurateur, Florent père. Ensemble, ils ont eu 2 enfants, 2 adolescentes. Tout semble aller pour le mieux jusqu'au jour où l'aînée de leur fille, Océane, 17 ans, disparaît après une soirée où elle a surpris sa mère dans une situation compromettante. Morgane, rongée par la culpabilité, se lance alors à corps perdu dans la recherche de sa fille. Ce rôle a été fort en émotion pour Hélène de Fougerolles. Justement, dès la scène d'ouverture, on voit la comédienne en larmes. A-t-elle été tournée en premier, cette scène difficile? Écoutez la réponse d'Hélène de Fougerolles.
2: Eh bien, non, elle n'a pas du tout été tournée au début. Cette scène d'ouverture, elle était très dure à trouver pour moi parce qu'il fallait que j'arrive à trouver la sincérité. J'ai eu du mal. Il fallait vraiment que je me mette la tête à l'envers pour essayer d'être sincère en demandant « Elle est où ma fille? Qu'est-ce que tu as fait de ma fille ?» En étant à un bon niveau d'angoisse et de stress et de larmes et qui me déborde complètement. Donc voilà, c'était pas du tout là au début. Toutes les scènes du début ont été tournées dans la maison parce qu'aujourd'hui, quand on tourne, c'est par rapport au décor. Donc en fait, on a vécu les deux premières semaines, on a déroulé tout le film avec tous les moments de la maison.
1: Est-ce qu'on peut dire qu'après, sans trop spoiler, elle bascule un peu en mère courage?
2: Je crois qu'elle a pas trop le choix. Vu qu'elle cherche sa fille, elle ne peut pas s'effondrer. Culpabilité à 100%. Mère courage, je ne sais pas si c'est du courage, je crois que c'est de la survie plutôt. Hein.
1: Et en même temps, personne ne la croit.
2: Elle ne fait que des décisions pourries. C'est-à-dire que vraiment, dès qu'elle prend une décision, ce n'est pas la bonne. Elle fait n'importe quoi. Est-ce que dans ces cas-là, on n'est pas un peu perdu et on va dans tous les sens comme un poulet sans tête? Mais vraiment, elle fait des décisions qu'elle paye très cher. Mais c'est ça qui est sympa.
1: Vous savez comment a été tournée cette très forte scène d'ouverture avec les explications d'Hélène de Fougerolles, La mère et l'assassin, ce soir sur France 2.
3: Merci Patrice, on vous retrouve demain à 5h20 également. Ce soir à la télévision, chaque lundi, vous retrouvez L'amour est dans le pré, bien entendu, à regarder ce soir. 5h24, dans quelques instants, c'est Stéphane Bern que nous allons retrouver pour nous raconter une belle histoire de tableau qui a du succès. C'est juste après Pierre Demar ce matin. Voici Je pense à vous.

0: Je pense à vous, à Pierre Demar, à l'écoute de votre radio ici, à lundi 14 septembre. Excellent réveil avec nous, comme d'habitude. Avant les infos de 5h30, un petit peu d'histoire avant l'actu aux côtés de Stéphane Bern. Et ce matin, on voyage au temps des influenceurs voyage, et ce, bien avant Instagram.
1: Quand un village français se retrouve en panne,

0: peinture sur des milliers de tableaux, les influenceurs n'ont qu'à bien se tenir. Crozon, 431 habitants, est un petit village de la Creuse, comme la France en compte un nombre incalculable. Au XIXe siècle, toute une génération de peintres tombe sous le charme des vallées, des brumes matinales et des ruines médiévales de Crozon et de ses alentours. Le célèbre impressionniste Claude Monet va peindre 23 toiles dans cette vallée. Au total, ce sont plus de 500 artistes qui vont y installer leur chevalet entre le milieu du XIXe et le début du XXe siècle. À certains moments, dans le village, il y avait sûrement plus de chevalets que d'habitants.
1: Oh, ce que c'est beau, la peinture en couleur.
0: À des instants différents de la journée et à toutes les saisons, les peintres tentent de capturer chaque brin d'herbe, chaque relief, chaque nuance de couleur de la vallée de la Creuse, au point de constituer un courant de peinture de paysage, l'école de Crozon. C'est un beau nom, non ? En tout cas, beaucoup plus vendeur que l'école des gens qui peignent des cailloux couverts de mousse dans le froid et l'humidité. Ces artistes travaillent rapidement, souvent même en moins d'une heure, pour saisir un instant précis et garder une trace de l'éphémère. Un nuage qui passe, une brume qui se lève, un rayon de soleil qui fend la falaise. Et c'était pas grave si dans la précipitation, il dessinait mal un arbre, ou pire, il pouvait dire qu'il était flou à cause de la brume.
2: Il est fou, Afelou, il est fou!
0: Les œuvres vont circuler dans les salons et s'exposer dans les grandes villes, faisant rayonner la vallée de la Creuse bien au-delà de ses frontières.
3: La peinture en l'huile.
0: Aujourd'hui, on poste une story sur Instagram en quelques secondes. Fin 19e, il fallait transporter son chevalet, ses pinceaux, ses tubes de peinture et attendre que tout sèche.
4: Oh, ça avait tout de même bien plus de charme. Merci beaucoup Stéphane. Après les infos, tiens, je vous parlerai de la Nintendo GameCube qui fête aujourd'hui, figurez-vous, ses 25 ans. Et d'ailleurs, si vous en avez encore une dans les placards, gardez-les précieusement puisque ça vaut encore un petit peu d'argent. Je vous explique tout ça en détail à 5h40 puisque tout de suite, il est 5h30. Voici l'actualité en France et dans le monde en 90 secondes. C'est avec vous, Valentin Bertrand.
5: Ces attaques ont fait 4 morts, dont le lieutenant-colonel Arnaud Beltrame venu prendre la place d'un otage. Le procès en appel des attentats de Trèbes et de Carcassonne en 2018 s'ouvre aujourd'hui à Paris, sans l'assaillant abattu à l'époque par le GIGN. Sa petite amie et 2 proches sont rejugés. Une enquête technique du bureau Enquête et Analyse ouverte en plus de l'enquête judiciaire après le déraillement d'un TER normand vendredi soir au sud de Rouen. Aucune piste n'est encore privilégiée, affirme le ministre de l'Intérieur Laurent Nunez, prudent sur l'origine du mort. Morceaux de rail présents sur les voies au moment du choc. Leur pilule contraceptive est soupçonnée de favoriser l'apparition de tumeurs au cerveau. 1 600 000 Françaises reçoivent à partir d'aujourd'hui un courrier pour les mettre en garde sur les comprimés à base de désogestrel, un message de sensibilisation car les mélangiomes sont bénins dans 90% des cas. Alors que les appels au retour des gilets jaunes se multiplient sur les réseaux sociaux, plusieurs partis de gauche apportent leur soutien. Le candidat communiste Fabien Roussel appelle à bloquer de nouveau des ronds-points, même son de cloche chez les Insoumis ou auprès du premier secrétaire du PS, Olivier Faure. Un podium, mais des larmes hier soir en finale de Coupe du Monde de basket. Les Françaises ont chuté face aux Américaines, décidément indétrônables sur le score de 97 à 79. Les Françaises signent malgré tout leur meilleure performance à ce niveau de la compétition. Et puis, il vous reste une semaine pour voter et choisir le futur motif sur les billets de banque avec 2 options, la nature, des oiseaux, des paysages ou des personnalités marquantes de l'histoire européenne avec parmi les figures proposées Maria Callas ou encore Marie Curie.
4: L'info du jour, Valentin, c'est le groupe Engie attaqué en justice pour pratiques commerciales trompeuses.
5: Ses offres gaz vert ne le sont pas suffisamment vertes pour la CLCV, l'association de consommateurs et le fournisseur ont donc rendez-vous cet après-midi au tribunal de Nanterre pour une première audience. On a besoin d'explications. Raphaël Ben Abdelmoumen, Engie n'est pas la seule société à proposer ses offres présentées comme écologiques. Alors, est-ce qu'on reçoit vraiment du gaz 100% renouvelable lorsqu'on signe un tel contrat ?
6: Eh bien non, quand vous souscrivez une offre gaz vert ou électricité verte d'ailleurs, ce n'est pas une énergie décarbonée qui arrive chez vous. Il est en effet impossible d'orienter une production d'électricité ou de gaz en particulier vers tel ou tel client. La raison est simple, il n'y a qu'un seul tuyau, donc tout le monde reçoit la même énergie, offre verte ou pas.
5: Alors qu'est-ce qu'il a de vert ce gaz ?
6: Pour le savoir, il faut lire les petites lignes tout en bas de la présentation de l'offre. En fait, c'est un engagement du fournisseur à acheter de l'énergie propre. Mettons que vous consommiez 9000 kWh de gaz par an, c'est la moyenne nationale. Eh bien, si vous avez une offre verte à 100%, vous payez un peu plus cher et votre fournisseur s'engage à acheter 9000 kWh de gaz vert et à le mettre sur le réseau. Mais pas forcément chez vous, donc. Un autre client peut en bénéficier sans souscrire cette offre. En revanche, ce gaz décarboné est bien acheté par le fournisseur. Des certificats délivrés au niveau européen en attestent. Chaque kilowattheure de gaz vert bénéficie ainsi d'une traçabilité certifiée.
5: Et donc précisément, Raphaël, est-ce que la CLCV reproche à Engie de ne pas respecter cet engagement ?
6: Non, l'association ne dit pas qu'Engie n'injecte pas le gaz vert que ses clients achètent. Ce que la CLCV reproche au fournisseur, c'est de présenter les choses de manière trompeuse et d'exagérer le caractère écologique de cette offre. En fait, le consommateur peut choisir sa part de gaz vert entre 5 et 100%. Or, Engie présente toutes les options comme écologiques, même quand on opte pour 5% de gaz vert et 95% de gaz fossile. C'est du greenwashing, une stratégie pour se donner une image écologique, selon la CLCV, qui rappelle qu'en France, le gaz vert représente seulement 3% de la consommation.
5: Une précision de Raphaël Ben Abdelmoumen, cellule décryptage de Radio France.
4: Merci Valentin, 5h33, voici à la météo de votre lundi 14 septembre. Et c'est du soleil, il fait même doux, hein, si vous sortez tout de suite et que vous nous écoutez déjà en voiture pour partir au boulot. On a retrouvé un petit peu cette douceur avec des températures à 5h34 qui flirtent autour des 16-17 degrés. Du soleil donc aujourd'hui, mais pas que. On a encore quelques petits nuages qui vont graviter principalement dans le nord en cours de matinée, de la Bretagne aux Hauts-de-France, puis des Hauts-de-France jusqu'à la région Grand Est, où il est encore possible ce matin de voir passer quelques petites averses. Pour les températures, en milieu de matinée, elles vont très rapidement flirter avec les 20 degrés à Lille et Strasbourg, 18 degrés, Dijon 19 degrés, à Limoges on aura 19 degrés également. Pour Bordeaux, 21. Toulouse et Nîmes ce matin, 22 degrés. Cet après-midi, pas de changement dans le ciel. Un joli soleil généreux pour commencer cette semaine avec des températures en hausse. 28 la maximale dans le nord. Aujourd'hui, à Rennes et dans le sud, 32 attendus à Perpignan et Bordeaux.
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4: 5h35, allez, on commence la semaine ensemble et en douceur, accompagné par vos chansons préférées, bien entendu, à l'écoute d'ici à l'heure du premier café ou déjà en voiture pour partir au boulot. Voici à Desireless, Voyage, Voyage. Bon réveil avec nous.

0: 5h39 avec Désirless à l'écoute d'ici ce lundi matin. Eh bien, je propose de poser vos valises puisque c'est une nouvelle semaine qui commence et donc un nouveau sujet dans C'est pas vrai, votre rendez-vous anti-arnaque.
1: Oui, Audrazo nous alerte sur ces dépenses faramineuses que l'on découvre en écoutant un message vocal de notre banque. Mais attention, avant de rappeler, c'est parfois une belle arnaque.
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0: 5h39, c'est aussi l'heure du duel. C'est notre bataille des auditeurs. Valentin, on accueille tout de suite Florence. Florence qui est infirmière. Bonjour Florence.
1: Bonjour Florence.
4: Bonjour Louis.
0: Et Valentin qui est avec moi. Florence, vous me passez un petit coup de fil depuis Orléans, c'est ça?
4: C'est ça.
1: Ah, sur la route?
0: Sur la route pour aller bosser.
4: Non, je vais en cure. Je vais en cure thermale.
1: Ah, vous avez de la chance Florence. Vous allez dans quel coin?
4: Je vais à Bourbonne-les-Bains.
0: Je ne connais pas du tout.
1: C'est dans quel coin, Florence?
4: C'est les Vosges.
0: Donc là, le programme des prochains jours, c'est repos, cure thermale, tranquillement, accompagné de votre chérie.
4: C'est ça.
0: Et on a également Laetitia qui est avec nous pour notre duel des auditeurs ce lundi matin. Bonjour Laetitia.
1: Bonjour Laetitia.
5: Bonjour.
0: Laetitia, alors vous êtes aide à domicile, vous levez de bonne heure, puisque là, du coup, vous nous écoutez pour partir au boulot.
5: Oui, je pars pas au boulot, je fais les marchés.
0: Ah, vous faites les marchés?
5: Oui, je vends des petites choses au crochet.
0: Génial que vous confectionnez vous-même.
5: Oui.
1: Qu'est-ce qu'on trouve sur votre stand ce matin?
5: Alors, on peut trouver donc des écharpes, des bonnets et des doudous. Ça s'appelle Accroche Titi.
0: Ah, génial, j'adore le nom. Puis en plus, ça va bientôt être la période des écharpes et des bonnets. Là, ça va vite arriver. J'ai une question pour vous départager. Une question sur l'actualité. Aujourd'hui, nous sommes le lundi 14 septembre et figurez-vous que la Nintendo GameCube fête aujourd'hui ses 25 ans puisqu'elle a été lancée au Japon le 14 septembre 2001 avec sa petite forme de cube, souvent de couleur violet, sa poignée qui permettait de la transporter facilement. C'est aussi la première console, figurez-vous, de salon Nintendo à abandonner totalement les cartouches au profit des disques. C'était les tout premier disque. Alors la question que je vous pose ce matin, Florence et Laetitia, selon vous, combien d'exemplaires de la GameCube s'est vendu dans le monde? Il faut me donner un chiffre, le premier qui vous passe par la tête. Florence, je vous écoute pour un chiffre.
4: 500 000.
0: 500 000 pour Florence. Laetitia?
5: Je vais dire...
0: Allez,
5: 400 000.
0: 80 000 pour Laetitia. Et nous avons notre arbitre ce lundi. C'est vous, Valentin Bertrand.
1: Sifflet en bouche. La réponse, c'est 21 740 000. Et cette GameCube, elle est notamment devenue culte grâce à Mario Kart, Double Dash ou encore Super Mario.
0: C'est donc Florence qui remporte sa radio ici ce matin. Bravo à vous, Florence.
4: Eh ben, merci beaucoup.
0: Florence, on vous souhaite de passer des prochains jours des plus agréables et j'en doute pas, tout va bien se passer, vous partez en cure, on vous souhaite une belle journée.
4: Merci beaucoup.
1: Merci à toutes les deux.
0: Laetitia, bravo, et puis on rejoint ensemble quand vous voulez, c'était un plaisir. Passez une belle
5: D'accord,
0: journée.
5: D'accord, merci.
0: À bientôt Laetitia.
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0: Avant vos infos locales à 6h, on découvrira aux côtés de Romain Bernot une belle initiative qui marche quelque part en France. Nous irons dans la région Centre-Val-de-Loire sur le chemin pour aller à l'école en cette rentrée. Une ville a expérimenté justement un moyen plutôt rassurant pour les familles, notamment les parents, pour transporter leurs enfants à l'école. Romain Bernot vous explique cela dans quelques minutes à l'écoute d'ICI. Et puis bien sûr, la musique qui vous réveille à 5h44, c'est le petit coup de fouet. Ça fait du bien le lundi matin. Pour commencer la journée, voici pour vous I Love Rock'n'Roll à l'écoute d'ICI. Bon réveil avec nous.

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1: Avec I Love Rock'n'Roll pour accompagner votre premier café ce matin. Nous sommes le lundi 14 septembre, c'est une nouvelle semaine qui commence et figurez-vous que aujourd'hui c'est une journée de sport. C'est surtout la fête nationale du sport qui s'inscrit dans le contexte de Septembre Bouge cette année, qui nous invite justement à bouger davantage. Alors ce matin avec Valentin, eh bien on veut rechercher un auditeur qui pratique un sport depuis quelques années dans lequel il n'est pas forcément le meilleur, mais en tout cas qu'il adore. Racontez-le nous au 0810 055 056. Ce matin, c'est Saveria qui vous attend au bout du fil.
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1: 5h48, place tout de suite à votre rendez-vous anti-arnaque. C'est pas vrai, aux côtés de Aude Razo. Et ce lundi, eh bien, il faut toujours se méfier quand on reçoit un coup de fil de sa banque, surtout quand cet appel eh bien, sort un petit peu de nulle part, Aude.
3: Effectivement, et je vais vous faire écouter un appel que Ghislaine a reçu.
4: Une opération suspecte de 475,17 € a été détectée sur votre carte bancaire chez Zalando. Si vous n'êtes pas à l'origine de cette transaction, appuyez sur la touche 1 de votre clavier afin d'être immédiatement mis en relation avec le service fraude et sécurisez votre compte crédit. Mutuel.
3: Alors, Ghislaine est bien au Crédit Mutuel. Ghislaine, effectivement, n'a pas acheté de vêtements chez Zalando, mais elle n'a pas non plus appuyé sur la touche 1. Pourquoi ? Eh bien, parce qu'elle n'a pas de carte de crédit au Crédit Mutuel. Donc, cet appel n'est pas réaliste. Ghislaine a préféré l'ignorer et elle a bien fait. Elle n'a jamais été débitée.
1: Mais Aude, qu'est-ce qu'il faut faire si on reçoit un appel comme ça ?
3: Vous raccrochez tout simplement et puis conseil que je donne toujours, vous appelez votre banque ensuite vous-même là dans la foulée avec le numéro que vous avez l'habitude de faire pour contacter votre conseiller bancaire et lui il vous dira s'il y a effectivement oui ou non un débit suspect. Attention parce que l'escroc aime bien nous appeler les week-ends et les jours fériés, c'est ce qui s'est passé pour Ghislaine, c'était un 15 août, ce qui fait que si elle avait voulu contacter son agence bancaire de toute urgence, elle n'aurait pas pu et tout ça est évidemment très calculé de la part de escroc. Attention aussi si la personne au bout du fil se montre très rassurante en disant qu'elle ne vous demandera jamais votre numéro de carte, votre code confidentiel, votre mot de passe. Ce n'est pas un gage d'honnêteté. Elle peut très bien ensuite profiter de votre panique pour vous faire faire des manipulations dangereuses et tenter de vider votre compte en banque.
1: Merci beaucoup Aude pour ces informations ce lundi matin et j'en profite pour rappeler que vous retrouvez toutes les infos que vous partage Aude quotidiennement directement sur notre site internet ici.fr, page C'est pas vrai. 5h50. Quelques notes en douceur pour nous diriger tranquillement vers une nouvelle initiative qui marche quelque part en France. Ce matin, nous allons dans la région Centre-Val-de-Loire.

0: Excellent début de semaine à l'écoute d'ICI. Merci d'être avec nous. 5h53, chaque matin, on découvre une initiative qui marche quelque part en France. Et figurez-vous que depuis la rentrée, certains élèves font le chemin seuls jusqu'à l'école avec une étape importante pour eux et parfois un petit peu stressante, surtout pour les parents. Alors pour sécuriser ces trajets, d'autant plus rassurer les familles, une mairie a expérimenté une nouvelle solution, Romain Bernot.
1: À Vouvray, juste à côté de Tours, la mairie a décidé d'installer un marquage au sol devant les écoles pour faire ralentir les automobilistes.
2: Moi, je pense que c'est une très bonne idée de protéger les enfants.
1: Les deux écoles de la ville se trouvent juste devant une route départementale et un virage que certains coupent grossièrement. Alors, pour cette rentrée scolaire, la mairie a mis en place un marquage au sol coloré. Il faut imaginer en lieu et place du passage piéton plusieurs cercles de différentes tailles, de différentes couleurs, bleu, jaune, rouge, vert ou encore blanc. Le tout sur 100 mètres. L'objectif étant d'interpeller les automobilistes afin qu'ils réduisent leur allure. La commune n'en est d'ailleurs pas à son coup d'essai, comme l'explique Gérard Leclerc, adjoint à la mairie de Vouvray, à notre reporter Élise Dizier.
3: Comme vous le voyez là ici par exemple, la giration d'un bus, c'est compliqué. On ne peut pas mettre de chicanes, de choses comme ça ici.
4: Ça fait des années qu'on réfléchit à comment faire pour sécuriser ces écoles. Donc il y a quelques années déjà, nous avions repeint les barrières en couleur là, pour montrer qu'il y a une école. Nous avons mis les petites figurines attention école. Ça fait partie de la démarche continue.
1: Alors ici en Touraine, ça marche, mais vous, qu'en pensez-vous? Pour Mathilde, c'est une très bonne chose. Il faut protéger nos enfants.
2: Parce qu'il y a de plus en plus de personnes qui ne respectent pas les zones autour des écoles qui sont souvent à 30 km/h, donc c'est hyper positif.
1: Ce que je ne vous ai pas dit, c'est que Mathilde est maman et forcément le sujet lui parle. Comme pour beaucoup de parents, la traversée des routes pour aller à l'école est source d'inquiétude.
2: C'est une crainte et on privilégie les passages piétons qui sont aux alentours des écoles, justement parce qu'il y a des personnes qui aident à traverser ou il y a les forces de l'ordre.
1: Et côté conducteur, qu'en pensez-vous? J'ai rencontré Inès qui a le permis depuis quelques semaines.
5: Je pense que tous ceux qui sortent d'avoir le permis, qui ont leur code, etc., on a justement bien le code en tête et on s'arrête. Mais il y a pas mal de gens, les passages piétons, tout ça, ils s'en foutent. Donc ouais, je trouve que c'est une bonne initiative. En plus, mettre des couleurs, c'est assez ludique pour les enfants. Et ouais, ça va permettre de sensibiliser.
1: Désormais, pour la sécurité des enfants, la mairie de Vouvray souhaite aller encore plus loin pour continuer à faire baisser la vitesse des automobilistes et réfléchit à installer des ralentisseurs.
0: Robin Bernot avec Elsa Dizier en région Centre-Val de Loire. 5h56, excellent lundi accompagné par la musique d'ici. Bien entendu, vos chansons préférées aux côtés de Alain Souchon. Tout de suite, voici « Quand je serai KO ».

0: Alain Souchon, quand je serai KO à l'écoute d'ici 5h59. Merci à tous d'avoir été là à 6h. Comme d'habitude, vous avez rendez-vous avec l'actualité de vos régions. À 6h30, vous allez retrouver Valentin Bertrand
1: pour l'essentiel de l'actualité en France et dans le monde.
0: Et tout de suite, voici les équipes d'ici matin qui sont là ce lundi. Je vous souhaite une belle journée qui commence ici.
2: Merci beaucoup Louis, ici Alsace. Bien le bonjour à toutes et tous. Bonjour les matinaux, bonjour les leftos. Bonjour à ceux qui n'ont pas envie. C'est lundi matin, on sait, c'est jamais évident. Bon courage à toutes et tous. On espère que le week-end s'est bien passé. Pour vous sortir du lit ce matin, c'est Arnaud qui réalise l'émission. Nadia qui est au standard. 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
2: Très bon lundi, le 14 septembre. Courage, bon début de semaine. Il est 6h.
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0: Ici Alsace à 6h07 ce matin dans la région. Le ciel est couvert, pas mal de nuages, que vous soyez dans le Haut-Rhin comme dans le Bas-Rhin. Cet après-midi, les nuages vont se dissiper. On va toutes et tous bénéficier de quelques belles éclaircies, éclaircies plus ou moins prononcées, mais donc quelques rayons de soleil en seconde partie de journée, où qu'on soit en Alsace. Pour les températures, en ce début de lundi, on a 14 à Bretenau, c'est ce que nous écrit Tania sur le Facebook ici Alsace. À Lampertheim, le ciel est nuageux. Astrid nous dit qu'il y a 17 degrés actuellement, et chez Régis qui est à Balgo dans le Haut-Rhin, 15 cet après-midi. Maximal pour Mulhouse avec 26, à Strasbourg et à Guenot comptez 24. Si vous êtes dans le Nord Alsace, à Wingen sur Moder, vous aurez 23. 23 aussi à Saverne. Voilà pour la météo de ce lundi. Vos conditions de circulation, les lève-tôt, les courageux du boulot du lundi matin. Bon, on y passe tous, hein, mais c'est vrai qu'il est tôt, 6h08. Quelques ralentissements là sur la 35 direction la Suisse. Vous êtes ralenti à hauteur des Ingues. Je vois un point orange. Quand c'est orange, c'est que ça ralentit un peu. 4 minutes en plus sur votre habituel temps de trajet. Nadia décroche ce matin, c'est elle au standard 03 88 25 02 02, notre ligne info trafic.
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0: Et sur Ici Alsace, bien sûr que la journée débute en musique avec un tube et un groupe de circonstances. On ne les écoute que le 9e mois de l'année, mois de septembre. Avec September, c'est Earth, Wind & Fire. Ici Alsace. Ouais, ça va être sympa jusqu'à 9h. Belle journée!

0: Voilà, vous n'étiez pas en forme, c'est lundi matin et puis hop, September, Earth, Wind & Fire, ça va tout de suite beaucoup mieux.
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0: On est très content de vous accueillir ici à Alsace, votre radio de proximité en ce 14 septembre. On salue les sportifs. Et oui, c'est la fête du sport. C'est la deuxième édition de cette fête du sport pour découvrir et pour pratiquer de nouvelles disciplines. Alors, il y a notamment une séance de renforcement musculaire ce lundi à Strasbourg au Parc des Comtades. Rendez-vous à midi et demi et notez bien que c'est gratuit. En ce 14 septembre, pour l'Église catholique, c'est la fête de la Croix Glorieuse, aussi appelée l'Exaltation de la Sainte Croix. Et hasard du calendrier, c'est aujourd'hui l'anniversaire du pape. Léon XIV, il a 71 ans. Je vous rappelle qu'il sera bientôt en France, le pape, dans un peu plus de 10 jours, du 25 au 28 septembre. Léon XIV passera à Paris, à Lourdes et pas loin de chez nous, hein, juste à côté, à Metz, où il donnera une messe le lundi 28 septembre dans la cathédrale Saint-Étienne.
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0: Et c'est l'anniversaire d'Oshi aujourd'hui.
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0: Elle a 30 ans, ça fait déjà 10 ans qu'elle nous accompagne, Oshi. Elle fait une tournée des Zénith, elle vient tout juste de l'annoncer, cette tournée, et elle passera au Zénith de Strasbourg le 3 avril 2027.
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0: On vous souhaite aussi à vous un très bel anniversaire. Merci d'écouter ici Alsace. Bon réveil, il est 6h13.
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0: Il faisait partie des 30 000 chanceux. Oui. Lui est allé voir Céline Dion pour son premier concert. Le voici, Jean-Louis Aubert, temps à nouveau.

0: à nouveau avec Jean-Louis Aubert. C'est ici Alsace. On va écouter Marine dans un instant avec Tricheur, une nouveauté de votre radio.
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0: 6h19, elle est un symbole de l'Alsace, symbole de notre savoir-faire, de notre artisanat. Non, ce n'est ni la tarte flambée, ni la bretzel, mais la knack, cette petite saucisse typiquement alsacienne. La knack d'or a été décernée jeudi dernier à la foire de Strasbourg. Le grand gagnant, Charlie Weber, la boucherie charcuterie Yegli à Célestat.
3: Bonjour Hugo.
4: Bonjour.
3: Alors déjà, la knack d'or, ça représente quoi pour un boucher charcutier alsacien de gagner un concours comme ça?
4: C'est, comment pourrais-je dire, l'aboutissement d'un travail d'une année sans relâche, un travail d'équipe, de produits locaux. Puis c'est toujours plaisant de pouvoir gagner lorsqu'on participe à un concours.
3: Bah, bien sûr, bien
4: c'est
3: sûr.
4: Toujours ce qu'on recherche, bien la première sûr. Place.
3: Combien de participants?
4: Hier soir sur la CNAC, on était 21 à participer.
3: Très bien. Alors maintenant, on va vous poser une question très simple. C'est quoi le secret pour avoir la CNAC d'or?
4: Travailler des produits de qualité, être constant et la rigorosité.
3: D'accord, et qu'est-ce qui fait une bonne knack pour vous, justement?
4: Des bonnes épices et des bons produits.
3: D'accord, très
4: les
3: bien.
4: Les produits de base sont ce que l'on retrouvera à la fin, quoi.
3: Ok.
4: C'est pas... Si on travaille des bons produits dès le début, on aura un bon résultat si tout se passe bien et que tout est respecté à la fin.
3: Vous êtes de Célestat, vous faites aussi des nareklepfer, alors les saucisses de carnaval?
4: Exactement, oui.
3: Ça aussi, c'est une spécialité?
4: Oui, en période de carnaval.
3: Ceux qui ne connaissent pas, est-ce que vous pourriez nous en parler un petit peu rapidement?
4: Bien sûr, à l'époque, c'était plusieurs bouchers, dont mon grand-père était un des premiers fondateurs.
3: Génial.
4: Avec d'autres. Ils se sont réunis une soirée et puis ils ont décidé de créer une saucisse plus longue pour les festivités de carnaval.
3: Avec d'autres épices.
4: D'où le nom Nareklepfer.
3: Ouais, c'est ça. Et ouais, il y a d'autres épices.
4: Exactement.
3: C'est pas vraiment une knack.
4: D'autres
3: est bien
4: épices,
3: d'accord.
4: Un autre assemblage de viande.
3: Ouais.
4: Exactement, oui.
3: Ouais, c'est à découvrir hein, vraiment quand vous allez profiter du carnaval de Machores à Célestat. C'est toujours sympa de repartir avec quelques Nareklepfer pour en profiter à la maison. Hugo, pour les personnes qui mangent régulièrement des knacks comme moi, est-ce qu'il y a vraiment un truc à faire en plus? Moi, je mets toujours un petit peu de bière dans l'eau, par exemple. Qu'est-ce qu'il faut faire pour avoir une bonne knack à la maison?
4: Bien faire bouillir de l'eau, la faire chauffer ou de la bière, bien sûr. C'est aussi un petit goût en plus.
3: Ouais.
4: Et une fois que ça boue, bien éteindre le feu, enlever la casserole du feu et les plonger 20 minutes dedans.
3: Ok, très bien. Et là, c'est parfait. Là, ça knaque.
4: Oui, exactement. Le plus important, c'est de l'enlever du feu pour pas qu'elle explose.
3: Oui, c'est ça, parce qu'une knaque explosée, c'est pas une knaque. Bon, Hugo, félicitations. Vous avez fêté un petit peu hier soir ou pas? Vous avez une petite voix?
4: Bien sûr, avec l'équipe, mon frère, tout le monde. Et puis voilà, quoi. On s'est retrouvés, on allait boire un petit coup ensemble, manger encore. Et puis surtout féliciter tout le monde, quoi.
3: Bah super, génial. Bah bravo, félicitations à vous encore et profitez bien.
4: Merci beaucoup.
3: À bientôt.
0: Et notez que le vainqueur l'an dernier, grâce à ce trophée de knack d'or, a vendu 3 fois plus de knack que d'habitude. Donc on souhaite autant de succès à la boucherie charcuterie Yegli de Célestat. Knack d'or 2026. Allez, ici Alsace à 6h22, on vous avait promis une nouveauté. La voici, c'est Marine. Enfin Marine, on la connaît, mais cette chanson de Marine, Tricheur, on la découvre ensemble. Ici Alsace.

0: Tocard. Qu'est-ce qu'elle dit à la fin? Tocard? Comme ça? Ah ouais, gratis. Merci beaucoup. Marine avec Tricheur, nouveauté ici à Alsace. Rejoignez-nous sur notre page Facebook. Chaque matin avec vous, nous faisons la météo. On a 15 degrés chez Clément qui est à Wingen sur Moder. On salue Mickaël qui est à Reichshofen. 15 degrés actuellement avec un ciel très nuageux. C'est vrai que c'est la tendance ce matin pour ce lundi 14 septembre. Pas mal de nuages. Ce matin et cet après-midi, alors les nuages, il y en aura encore, mais ces nuages vont s'espacer et laisseront place à quelques beaux rayons de soleil. Donc ce matin couvert et cet après-midi éclairci avec au thermomètre 26 à Mulhouse cet après-midi, c'est la maximale.
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0: Tous les matins, juste avant 6h30, c'est l'horoscope. C'est avec vous Catherine Viguier, bonjour.
6: Bonjour Hubert, bonjour à tous.
0: En ce lundi 14 septembre, deux tendances se font entendre, balance puis scorpion.
6: Alors, plus la journée passe, plus les scorpions se font entendre. Bélier, des démêlés ou des joies partagées avec l'être aimé, puis à vous les finances. Taureau. Vous pourriez faire la rencontre du siècle, en couple, vous allez vous retrouver. Gémeaux, besoin de vous sentir libre, vous vous affirmez encore et encore. Cancer, la journée progresse, vous trouvez votre équilibre, un très bel équilibre. Lion, s'il y a des difficultés côté foyer, des solutions se profilent. Vierge, vous exprimez ce que vous avez sur le cœur et vous vous sentez mieux. Balance, la vie relationnelle est valorisée, puis vous mettez le nez dans vos finances. Scorpion, à vous de jouer, d'occuper un premier rôle, vous allez assurer. Sagittaire, du festif, des occasions de vous réunir et de bâtir des projets encourageants. Capricorne,

0: Capricorne, il se passe quelque chose sur le plan professionnel et en société. Verseau, journée clé pour prendre des décisions super importantes. Poisson, le désir de prendre de la distance avec votre quotidien sera une priorité. Et pour nous tous, des joies imprévues, mais bienvenue.
1: Merci beaucoup Catherine Viguier, l'horoscope chaque matin juste avant 6h30. Et si au moment de votre signe, et ben vous avez fait quelque chose d'autre et paf, vous n'avez pas été attentif, sachez que vous pouvez retrouver l'horoscope sur notre site ici.fr, page Alsace.
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1: Bonjour à toutes et tous, bonjour les matinaux, bonjour à vous qui allumez tout juste la télévision. C'est ici Alsace, hein, la radio comme chaque matin et comme tous les jours à 6h29, c'est aussi la Téloche. Très heureux de vous accueillir. On espère que le week-end s'est bien passé. Bon lundi, le 14 septembre. 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

Deux victimes toujours hospitalisées et pas de piste privilégiée après le TER d'un TER normand vendredi soir au sud de Rouen. Le ministre de l'Intérieur Laurent Nunez renouvelle les appels à la prudence. Une enquête technique du bureau enquête et analyse est ouverte en plus de la procédure judiciaire. Le procès du meurtre d'un innocent s'ouvre aujourd'hui devant la cour d'assises de la Drôme. Zacharia, adolescent de 15 ans, mortellement poignardé en avril 2024 à Romans-sur-Isère en tentant de s'interposer dans une bagarre entre un de ses amis, collégiens et un homme de 26 ans armé d'un couteau. Des économies mais pas de hausse d'impôts, c'est l'engagement renouvelé de la porte-parole du gouvernement pour boucler le budget 2027. Maud Bréjon promet de ne pas augmenter le barème de l'impôt sur le geler le barème de l'impôt sur le revenu. Avec cette mesure, de nombreux Français risquaient de passer dans la tranche d'impôt supérieure. C'est le début aujourd'hui de la campagne de vaccination contre la bronchiolite, très contagieuse et dangereuse, surtout chez les nourrissons. Un tiers des bébés de moins de 2 ans contractent cette toux importante, accompagnée de difficultés à respirer et parfois à manger. Pas de sacre mondial pour l'équipe de France féminine de basket. Les Françaises se sont inclinées en finale de la Coupe du Monde face aux Américaines, invaincues depuis 20 ans sur le score de 97 à 79. Il sillonne les océans depuis 130 ans. Le Belém, ce célèbre navire de 3 mois, se refait une beauté à partir d'aujourd'hui à Saint-Nazaire. Un chantier de 7 mois, 5,5 millions d'euros de budget pour restaurer entièrement sa coque en acier.

0: 6h35, ciel couvert en Alsace en ce lundi matin, beaucoup de nuages. Cet après-midi, ça ira un peu mieux avec des nuages qui vont se dissiper et laisser place à quelques belles éclaircies. On devrait donc apercevoir le soleil cet après-midi. Au thermomètre, combien relevez-vous ce matin? Je vous lis sur le Facebook ici Alsace. En moyenne, c'est du 14, 15, 16. 16 à Lautenheim pour Fabienne. Merci de ce message laissé sur notre page Facebook. 15 pour Papillon Messager à Sainte-Marie-de-la-Mer, qui n'a rien à voir avec l'Alsace. Mais merci de ce message malgré tout, comme qu'on les écoute de partout grâce à l'appli ici. À Mulhouse, 26 cet après-midi, c'est la température maximale. À Schirmeck, 23. À Rhino, vous aurez 24. On file sur les routes où Geoffroy nous attend en ce lundi matin. Geoffroy, bonjour.
1: Bonjour Hubert.
0: Vous avez un accident à nous signaler, vous êtes dans quel coin ?
1: Oui, c'est un accident au niveau du rond-point qui donne sur l'autoroute à Colmar. Mmh. Donc c'est le rond-point qui est juste après celui de la Statue de la Liberté. Donc ouais. On veut emprunter l'autoroute.
0: Ouais. Pour remonter vers Strasbourg.
1: Oui, là je file à Strasbourg, tout à
0: d'accord.
1: fait.
0: D'accord. Et alors, il y a combien de véhicules dans cet accident ?
1: Il y a deux véhicules légers qui sont sur le bas-côté en warning.
0: Okay.
1: Comme il y a une mauvaise visibilité quand on rentre dans le rond-point, c'est vrai que faut faire attention.
0: Les secours sont sur place ou pas encore ?
1: Non, j'ai vu personne.
0: D'accord, donc vous êtes vraiment le premier à nous en informer. Merci beaucoup Geoffroy, merci de votre vigilance et merci d'avoir eu le réflexe ici à Alsace. Courage pour le boulot, là vous montez où pour bosser ?
1: Là je vais à Strasbourg bosser.
0: Bon, et eh ben bonne route, soyez vigilants.
1: Merci beaucoup, bonne journée.
0: Salut Geoffroy, prudence donc à hauteur de ce rond-point. C'est pas celui de la Statue de la Liberté, mais c'est celui juste après quand vous allez sur l'autoroute. Deux véhicules impliqués dans cet accident. Merci Geoffroy. 03 88 25 02 02, notre ligne infotrafic.
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0: Kevin nous salue, il salue le standard, il salue la régie, il salue les journalistes et surtout vous tous. Big bisous, nous écrit Kevin. Big bisous Kevin, merci de ce message. Voici Daniel Balavoine, aimer plus fort que d'être aimé.

0: Aimer plus fort que d'être aimé, un grand classique. Daniel Balavoine, ici à Alsace, il est 6h41.
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0: Coucou.
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0: On vous souhaite un excellent lundi. Merci de nous avoir choisi. 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Un Racing qui a arraché le point du match nul face à Monaco. C'était samedi, c'était la 4e journée de Ligue 1. Le débrief de ce 1 partout, nous l'aurons. Alors dans un premier temps ce matin, à 7h40 avec notre consultant foot Rudy Carlier. Et puis ce soir, plus en longueur, votre émission foot du lundi soir, 100% Racing, entre 18h et 19h. Allez, à suivre, à vous qui souhaitez adopter un animal de compagnie. Notre veto va nous conseiller d'aller dans un refuge, des refuges pour beaucoup saturés aujourd'hui. Mais avant d'adopter, le docteur Fabin nous donne quelques conseils, et notamment la règle des 3. 3 jours, 3 semaines, 3 mois.
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0: On se réveille doucement ici à Alsace avec Fabienne qui est à Vaslone, 15 degrés au réveil jusqu'à 25 cet après-midi. Le soleil aux abonnés absents jusqu'à la fin de journée, nous décrit Fabienne. Ah, on pourrait normalement avoir quelques belles éclaircies dans l'après-midi.
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0: Il y a saturation dans les refuges d'animaux, des refuges qui débordent. Tenez, à la SPA de Mulhouse, par exemple, un récent reportage indiquait environ 100 chiens présents pour seulement 60 places. Alors ce matin, avec votre radio ICI Alsace, on adopte, mais pas n'importe comment. Bonjour docteur Fabin, vous êtes notre vétérinaire. Alors expliquez-nous quelles sont les étapes à respecter.
6: Alors le plus grand piège de l'adoption, c'est le coup de cœur basé sur le physique. Vous craquez sur un grand griffon, mais en fait vous vivez en appartement et vous n'avez que 30 minutes par jour pour le promener. C'est l'échec assuré et le retour au refuge dans le mois qui suit. Donc la première étape, c'est de faire le point honnêtement sur votre mode de vie. Avez-vous des enfants en bas âge, d'autres animaux? Êtes-vous sportif? Combien d'heures l'animal sera-t-il seul? Allez au refuge avec cette liste. Les bénévoles connaissent parfaitement leurs pensionnaires. Faites-leur confiance. S'ils vous orientent vers un petit croisé de 8 ans, très calme, plutôt que vers un jeune croisé malinois magnifique qui a besoin de courir 2 heures par jour, c'est qu'il y a une raison.
0: Et une fois sur place, docteur, dans les allées du refuge, comment se passe la rencontre? Et surtout, quelle est l'erreur classique que font les familles devant les cages?
6: Alors, l'erreur classique, c'est de choisir le chien qui aboie, qui saute sur la grille et qui vous lèche les doigts à travers le grillage. On se dit souvent, il m'a choisi, c'est le destin. En réalité, ça peut être un chien en hyper-excitation, très stressé ou qui a du mal à gérer ses émotions. Et à l'inverse, on ignore souvent le chien qui reste caché au fond de sa cage, le regard fuyant. Pourtant, ce chien timide, une fois sorti de l'enfer du refuge et placé dans un salon calme, peut se révéler être le compagnon le plus doux et le plus fusionnel du monde. En fait, demandez toujours à sortir le chien en balade à l'extérieur du refuge avec un bénévole. Marchez avec lui, voyez comment il réagit et pensez à faire plusieurs visites avant de signer.
0: Et quand on ramène enfin l'animal à la maison, comment gérer ses premiers jours pour qu'il ne soit pas complètement terrorisé?
6: Alors, il faut appliquer la règle des 3. 3 jours pour redescendre en pression, 3 semaines pour comprendre la routine, 3 mois pour se sentir totalement chez lui. Le premier jour, le mot d'ordre, c'est le calme absolu. N'invitez pas toute la famille pour faire les présentations. Laissez-le explorer la maison à son rythme. Laissez les portes ouvertes. Ne le forcez jamais au contact s'il va se cacher sous une table. Laissez-le venir à vous. Préparez-lui un coin refuge avec un panier confortable dans un endroit tranquille, loin des passages. Et surtout, instaurez immédiatement les règles. Si vous ne voulez pas qu'il monte sur le canapé, c'est interdit dès la première minute.
0: Voilà pour cette règle des 3. 3 jours, 3 semaines, 3 mois. Merci beaucoup, docteur Fabin. Les conseils de notre veto, c'est tous les matins. Et c'est ici à Alsace. Je sais pas pourquoi je parle comme ça. Je sais pas ce qui vient de se passer. Je suis en train de me gratter en même temps et du coup ça m'a perturbé. Non, je regardais Bernard Lavillier, Mélodie Tempo Harmonie. Vous savez que Bernard Lavillier est revenu sur le devant de la scène. Et oui, on a ensemble découvert son dernier single intitulé Corias. C'était vendredi qu'on l'a découvert ensemble. Extrait de son prochain album qui sortira le 23 octobre prochain, Rite Cruel. Voilà le titre de ce prochain album. Et voici un classique de Bernard Lavillier, Mélodie Tempo Harmonie, ici à Alsace à 6h.

0: Bernard Lavillier avec Jimmy Cliff, mélodie, tempo, harmonie. Le nouvel album de Bernard Lavillier, Rite Cruel, sa sortie c'est donc le 23 octobre prochain. Bernard Lavillier en tournée en 2027. Alors j'ai regardé les dates et dis donc Bernard, tu ne passes pas par l'Alsace, ça c'est pas cool. Mais la date la plus proche pour nous, ce sera à Metz, aux Arènes de Metz, le vendredi 19 février 2027. Je vous rappelle cet accident qui nous a été signalé à hauteur du rond-point à Colmar, juste après celui de la Statue de la Liberté en direction de Strasbourg. Deux véhicules sont impliqués dans cet accident, c'est Geoffroy qui nous l'avait signalé. Prudence, il faut donc ralentir. Les secours, il y a 15 minutes, n'étaient pas encore sur place. Peut-être sont-ils arrivés. Vous nous tenez informés de la situation au 03 88 25 02 02.
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0: Vos infos plus, comme tous les matins, à 7h moins 10, moins 5. Elles sont pratiques, elles sont locales, elles sont utiles et sympas. Pierre Nus, bonjour.
3: Tom Maurier Hubert, salut Pissam.
0: Info travaux pour débuter, des travaux qui débuteront demain.
3: Oui, demain mardi 15 septembre, la route du Piche Paris, le Bichenberg, la D216, sera complètement fermée à la circulation dans les deux sens. Pourquoi ? Des travaux d'enrobés indispensables pour préserver vos amortisseurs sur ce faux plat interminable à vélo, qui vous procure par contre une jolie vue sur les premiers contreforts vosgiens et qui nous emmène de Bischofsheim vers Börsch, ou l'inverse. L'interdiction d'y circuler s'applique demain de 6h à 18h. Évidemment, seuls les véhicules de l'entreprise en charge des travaux et ceux du gestionnaire de la voirie seront autorisés à y circuler. Et pour éviter le secteur, une déviation est mise en place pour tout le monde. Dans les deux sens, il faudra contourner le chantier en empruntant la D35, la rue des Prunelles, puis la D207 et la D422 par les communes de Börsch, Rosheim et Bischofsheim.
0: Allez, courage à vous, bonne route et patience. Pour votre deuxième info, Pierre Sille, on remontait aux origines d'une tradition alsacienne.
3: Les 19 et 20 septembre, à l'occasion des Journées européennes du patrimoine, le village de Geberschwihr, consacre tout un week-end à l'oie à travers l'exposition L'incroyable histoire du foie gras d'oie, de la tradition au patrimoine de l'Alsace. Ce projet est né de la rencontre entre l'asso local Les Mémoires du Kuckucksteig et une expo issue de décennies de recherches accessible à la boutique Canois. Ensemble, ils ont imaginé un parcours chaleureux qui mêle patrimoine, transmission et convivialité. Vous découvrirez le parcours de l'oie autour de la fontaine du Kensbrunn, littéralement la fontaine de l'oie, et de son enclos, puis explorerait l'histoire et le savoir-faire du foie gras grâce à des projections, des démos et des dégustations avec les vignerons du village. Vous testerez la calligraphie à la plume d'oie, participerez au grand jeu Les Secrets de Geberschwihr, c'est un jeu de loi sûrement, et ne manquez pas les animations du dimanche matin à 11h avec les médiévales, la chorale Sainte-Cécile et Pauline Haas. Rendez-vous cours de la mairie et place de l'église, samedi de 14h à 18h et dimanche de 10h à 18h.
0: C'était Geberschwihr. Et enfin, des travaux à Aubure.
3: Oui, dans la plus haute commune du département du Haut-Rhin, perchée à plus de 800 mètres d'altitude. Si vous comptiez y faire un tour pour prendre l'air frais ou traverser le massif ces prochains jours, attention au coup de frein. Du lundi 14 septembre, dès 7h du matin jusqu'au vendredi 18 septembre à 19h, la circulation sera totalement interdite à tous les véhicules sur la D11-3. Des travaux d'enrobés sont programmés dans les deux sens de circulation sur ce secteur qui passe par la Renardière et Adelspach. Ce chantier va directement impacter les usagers sur les communes de Aubure, de Robschwihr, Ribeauvillé, de Sainte-Marie-aux-Mines. Et pour éviter de vous retrouver bloqué au sommet, une déviation est mise en place avec un détour par les départementales D11-3, D11-5, D416, par Aubure, Ribeauvillé et Sainte-Marie-aux-Mines, Morques-et-Riche. Pensez à anticiper vos trajets dans le secteur et levez le pied.
0: Les événements à ne pas rater, les infos travaux, c'est tous les matins, sont dans les 3 plus de Pierre Nus. Pierre, merci.
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13: Et apprentissage de l'alsacien, Goethe Morieux, Jonathan Val.
14: Goethe Morieux Hubert, Goethe Morieux Nol.
13: Alors, à peine le week-end terminé, qu'on se penche déjà sur le prochain.
14: Ah oui, ça va vite. De week-end en week-end, hein. On est en septembre, il y a la rentrée, la foire européenne, le début des vendanges, la fête de la choucroute, de la quetch, la pomme de terre, et à bientôt Noël, mais pas encore. Non, non, doucement, doucement. D'abord, les journées du patrimoine, et ça c'est à partir de la semaine prochaine, enfin, le prochain week-end. Les journées du patrimoine, les journées européennes même du patrimoine, on dit Terpkutta. Erbkut, c'est le patrimoine. Ta, ce sont les jours. On peut dire Europäische Erbkutstei pour les journées européennes du patrimoine. Erb de Erve, c'est ce que l'on hérite, c'est ce qu'on nous laisse, ce que l'on reçoit. Et cette année, le thème, c'est patrimoine de la photographie et aussi patrimoine en péril, ce qu'il faut raviver, ce qui résiste et aussi réimaginer, parce qu'il faut toujours réimaginer justement nos lieux et pour les refaire, leur redonner une seconde vie et leur prolonger la vie. Il y a plein de manifestations qui sont organisées, hein, on les retrouve sur Internet. À Mulhouse, plus de 60 rendez-vous. Vous pouvez visiter le théâtre de la Cille, les coulisses de la Filature. Enfin, il y a plein d'endroits, des églises, des musées qui sont ouverts et des lieux que vous n'avez jamais visités qui seront ouverts justement le week-end prochain. Profitez des Erbkutstei.
13: Erbkutstei.
14: Voilà, Erbkutstei.
13: Fait travailler comme d'hab les zygomatiques. Merci beaucoup.
14: Et boire un peu d'eau avant.
13: Oui, comme à chaque fois. On réécoute ce mot sur l'appli ici. À demain, Joe.
14: Yeah.
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13: Très bon début de journée, merci d'avoir choisi Ici Alsace en ce lundi matin, il est 7h.
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13: Et Sophie Constanzer pour le journal. Bonjour Sophie.
15: Bonjour Hubert, bonjour tout le monde.
13: On commence avec ces parents d'élèves d'une école maternelle du centre-ville de Strasbourg qui mettent en cause l'éducation nationale.
15: Des parents qui ont décidé de ne pas envoyer leurs enfants à l'école Schöpflin ce lundi pour protester contre la gestion par l'éducation nationale d'une série d'agressions sexuelles commises l'an dernier dans l'établissement par une élève de 5 ans. Cet élève âgé de 3 à 5 ans aurait subi des pénétrations digitales de la part de cet élève qui est la fille d'une enseignante de l'école et les parents estiment que l'institution a minimisé les faits, Olivier Vogel.
16: Plusieurs parents l'affirment, ils ne veulent surtout pas stigmatiser cet élève de 5 ans qui est, disent-ils, elle aussi une victime. Mais si la colère explose aujourd'hui, c'est parce qu'ils estiment que l'école et l'éducation nationale ont pris cette affaire à la légère. Elle aurait été minimisée, voire cachée sous le tapis, explique le père d'un des enfants agressés, qui pointe aussi un problème de surveillance dans l'enceinte de l'école. Car tout au long de la précédente année scolaire, l'école a reçu 7 plaintes et signalements sans qu'une cellule de crise ne soit mise en place. Les parents ont à chaque fois été reçus individuellement sans avoir idée de l'ampleur du problème. Ils décrivent le traumatisme subi par leurs enfants, des incontinences et l'angoisse de pouvoir croiser l'écolière qui a sauté une classe cette année. Elle est au CP mais reste scolarisée dans l'établissement où les élèves peuvent se côtoyer, notamment le matin, dans l'entrée commune. Protégeons les enfants, pas le silence. C'est le mot d'ordre de cette journée enfants à la maison.
15: Et dans cette affaire, un signalement a été fait auprès de la procureure de la République de Strasbourg et une enquête sociale est en cours. Une vingtaine de sapeurs-pompiers mobilisés hier soir à Mutzig, à côté de Strasbourg, pour une collision frontale entre deux voitures. Un homme de 27 ans a été transporté au CHU de Haute-Pierre en urgence absolue. Le corps d'une femme de 74 ans a été retrouvé hier matin dans le canal du Rhône-au-Rhin, au niveau de la commune de Niffert, dans le Haut-Rhin. Son mari avait donné l'alerte quelques heures plus tôt. La victime avait quitté le domicile avant l'aube. Une enquête a été ouverte par le parquet de Mulhouse qui a ordonné une autopsie du corps et des analyses toxicologiques. Deux hommes sont toujours recherchés par la police après une rixe à l'arme blanche dans la nuit de samedi à dimanche devant une boîte de nuit de la Petite France à Strasbourg. Une rixe entre quatre hommes très alcoolisés. Deux frères d'une trentaine d'années ont été légèrement blessés et transportés à l'hôpital.
13: Les électeurs de Vadvillers et Berensvillers dans le Haut-Rhin étaient appelés aux urnes hier.
15: Les résultats des élections municipales de Marseille mars dernier ont été annulés dans les deux communes par le tribunal administratif de Strasbourg pour des irrégularités sur les bulletins de vote. À Wattwiller, c'est la liste de Bernadette Rammstein qui est arrivée en tête avec 51% des voix devant celle de Maurice Buch, élu en mars dernier. Et puis à Berenswiller, dans le Sundgau, c'est Olivier Greli qui doit prendre le fauteuil de maire. Sa liste l'a remporté d'une courte tête, 50,7% des voix. Et puis, autre résultat d'élection à Colmar, élection départementale partielle suite au décès au printemps dernier de la conseillère Martine Dietrich. C'est Nathalie Prunier, la candidate soutenue par le maire de Colmar, qui a été élue hier nouvelle conseillère d'Alsace. C'est la mauvaise nouvelle de la rentrée pour ceux qui se chauffent encore au fioul. Les prix s'envolent en ce mois de septembre. Reportage dans l'info d'ici à 7h30 avec un livreur de fioul qui sillonne le Bas-Rhin avec des clients qui hésitent à remplir leur cuve cette année. Et puis on en reparlera avec Colin Riguer, secrétaire général de la Confédération syndicale des familles du Bas-Rhin, invité ici à Alsace à 8h moins le quart.
13: Il est 7h04, le début de saison encourageant du Racing, désormais 6e de Ligue 1.
15: Une 6e place au classement de Ligue 1 après 4 journées de championnat. Même les supporters n'auraient pas mis une pièce sur un tel début de saison. Après le chamboulement total de l'effectif durant l'été, le Racing a fait match nul, un partout à la Méno samedi face à un cadre du championnat, Monaco. Et parmi les visages qui comptent, il y a Joaquín Martínez Gona, le défenseur gauche espagnol de 23 ans, qui fait très bonne impression, Luc Dreosto.
17: Joaquín Martínez Gona a été décisif dès son deuxième match en bleu et blanc, celui que l'on appelle Oso, l'ours en espagnol, car c'était aussi le surnom sur les terrains de foot de son père d'origine argentine. Oso a parfaitement frappé le coup franc qui a amené le seul but strasbourgeois samedi face à Monaco. Au final, j'ai eu de la chance, un joueur de Monaco a touché le ballon, il est rentré, ce qui nous a offert ce but. Nous avons bien géré le match, je suis satisfait du résultat et du travail de l'équipe. Oso a été acheté cet été au FC Séville pour 10 millions d'euros. Il a disputé 23 matchs de Liga en inscrivant 3 buts et en adressant 4 passes décisives. De bonnes statistiques pour un défenseur latéral qui aime aller de l'avant car il est ailier de formation. L'objectif est d'aller le plus haut possible avec cette équipe de Strasbourg, d'apprendre et d'évoluer énormément tant comme joueur que comme personne puisque je quitte mon pays, l'Espagne. Je veux aussi beaucoup apprendre sur le plan footballistique et progresser avec ce club, cet entraîneur et ses nouveaux coéquipiers. Je suis donc très heureux d'être ici. Oso est censé avoir un profil similaire à Diego Moreira, une succession pas évidente. Ce week-end, le Belge a brillé et inscrit ses 2 premiers buts pour le Milan AC. Il a permis à son nouveau club d'arracher le match nul sur le terrain de la Lazio de Rome.
15: Et le prochain rendez-vous pour le Racing, ce sera samedi prochain sur la pelouse du Paris FC. Les retrouvailles avec Liam Rossenior, l'ancien entraîneur du Racing.
13: Et 100% Racing ce soir.
15: De 18h à 19h.
13: Bien sûr.
15: La météo pour ce lundi, pour commencer la semaine.
13: Aux côtés de Laurent Weisskopf et Rudy Carrier aussi à 7h40. Ah bah, on boucle la boucle sur le Racing, que voulez-vous. La météo, Sophie, oui, avec une matinée couverte, pas mal de nuages, où que vous soyez en Alsace, dans le Haut-Rhin, comme dans le Bas-Rhin. Alors, les nuages cet après-midi vont se dissiper et on devrait avoir quelques beaux rayons et quelques belles éclaircies, plus ou moins prononcées, mais rayons soleil donc annoncés pour cet après-midi de lundi. Les températures au réveil, vous avez 15 degrés à Vasselonne, vous avez 17 si vous êtes dans le coin de Bourgogne, mais l'image d'Hubert qui nous laisse ce message sur notre page Facebook, jusqu'à 26 à Mulhouse. Cet après-midi à Strasbourg et à Guenot, vous aurez 23, sensiblement la même chose à Saint-Hippolyte. Saint-Hippolyte et sa fête du vin nouveau, c'est le 20 et le 27 septembre. 20 et 27 septembre pour cette fête du vin nouveau à Saint-Hippolyte dans le Haut-Rhin. Les 20 et 27, c'est ce dimanche et dimanche d'après. Vos conditions de circulation à 7h07, on vous rappelle cet accident qui nous a été signalé par Geoffroy. On est à Colmar, non pas sur le rond-point du statut de... Oula, on va mettre les mots dans l'ordre. Ça ne voulait absolument rien dire, ça.
15: Le rond-point ?
13: Mais non pas le rond-point de la statue de la liberté, mais celui qu'il y a juste après et qui vous emmène sur l'autoroute. Deux voitures étaient accidentées, mises sur le bas-côté. C'était il y a une bonne petite demi-heure maintenant. Merci à Geoffroy de nous l'avoir signalé. J'espère que ça va mieux. Si jamais vous avez d'autres infos à partager concernant cet accident, mais aussi ailleurs en Alsace, n'hésitez surtout pas. Je vois que sur l'A35, dans le Haut-Rhin, secteur Ezinc, c'est toujours très très chargé. Vous êtes à l'arrêt en fait. Circulation à l'arrêt, voilà ce que m'indiquent les cartes sur l'A35, donc en direction de la Suisse. Courage et patience.
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13: C'est le cocktail réussi de votre radio de proximité ici à Alsace. Et chaque demi-heure débute par un classique, un grand classique. Voici Clara Luciani avec La Grenade. Et...

0: Et nous on écoute Clara Luciani ici à Alsace avec La Grenade, 7h11.
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0: Bon lundi.
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0: Et Sophie Constanzer, ça a été la semaine. On vous a manqué ?
3: Bien sûr, vous manquez toujours, Hubert.
0: Ah, ça fait plaisir. Bonne réponse. Ce lundi matin, ça fait du bien. Ici Alsace, qui vous propose de participer aux journées du patrimoine, journée européenne du patrimoine, les Herbgötztei. On a appris ce mot il y a quelques minutes avec Jonathan Val, notre prof d'alsacien. C'est déjà ce week-end, hein, les journées du patrimoine, les 19 et 20 septembre. Ici Alsace vous donne donc la parole à cette occasion. Envoyez-nous un message vocal sur WhatsApp d'une à deux minutes et racontez-nous pourquoi nous devrions venir dans votre commune. Dites-nous ce qui rend votre commune unique et pourquoi elle mérite d'être mise à l'honneur. Alors faites-nous voyager, vous nous envoyez une petite photo au passage avec le message vocal qui va bien au 03 88 25 15 15. La commune qui aura le plus conquis toute l'équipe d'ici Alsace se verra nous accueillir en fait ce samedi. Moi, je remets les jours dans l'ordre, hein. C'est pas simple. Ce samedi 19, entre 9h et 10h, il y aura Caroline Paul en studio et normalement votre serviteur qui ira dans la commune que nous aurons choisie. Donc, faites-nous rêver, quoi.
3: Oui, la petite église, une petite fontaine, mais une petite statue.
0: Voilà, la fontaine créée ici au 14e siècle. Pourquoi je prends la voix comme ça?
3: Okay. Bah là, c'est la voix de Stéphane Bern, bien sûr.
0: Oh non, Stéphane, c'est plus comme ça, mais oui, voilà. Allez, on vous attend, 03 88 25 15 15.
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0: Et on vous propose d'aller au cinéma parce que certes, il y a les Herbgötztei le week-end prochain, mais il y a Cinécool à partir de ce mercredi et jusqu'à dimanche. 5€ la place dans les cinémas partenaires du Grand Est. Mais avec Ici Alsace, la place, elle est gratis. On en a 4 à vous offrir, 03 88 25 15 15. Faites comme Sophie Constanzer, allez au cinéma pour y voir...
3: Fjord, Palme d'Or 2026.
0: Et alors, c'est sympa? Non, c'est pas, je crois pas que ce soit le terme.
3: Je suis pas sûre que ce soit vraiment très dynamique. Disons, ça met pas...
0: C'est sur des violences faites aux enfants?
3: Voilà. Bon, c'est,
0: bon.
3: Ça.
0: Bon. C'est un sujet qu'il faut affronter.
3: Bon, après, on voit des belles montagnes. Hein. Voilà, ça se passe en Norvège. Voilà, donc,
0: on va se concentrer plutôt sur les paysages. Si vous souhaitez aller au cinéma gratuitement, appelez-nous 03 88 25 15 15. C'est tout de suite que ça se joue.
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0: Mon œil à 7h15 avec vous, David Ossiou. Bonjour. Hier, David, des boulangeries ont vendu la baguette au prix de 1996. Mais ce matin, les tarifs de 2026 sont bel et bien revenus.
7: Oui, ça n'a duré que 24 heures. La baguette à 3,92 francs à l'époque. Vous convertissez, c'est 60 centimes d'euros d'aujourd'hui. Et la baguette à 4 francs, j'arrondis, on l'a tous connu. Au milieu des années 90, c'était à peu près son prix partout en France. 30 ans plus tard, elle coûte autour d'un euro, souvent davantage. Alors je sais, ce matin, vous regardez votre baguette et vous vous demandez « Mais qu'est-ce qu'ils ont mis de plus depuis 1996 ?» Eh bien, rien. C'est toujours de la farine, de l'eau, du sel, de la levure. Ce qui a changé, c'est tout ce qu'il y a autour. On pense d'abord au blé, mais contrairement à ce qu'on pourrait croire, ça n'est pas lui qui fait l'essentiel du prix. Les matières premières ne représentent finalement qu'une petite partie du coût d'une baguette, 15% à peine. Ce qu'on paye surtout, c'est le travail, les salaires et les charges. Et puis le four, l'électricité, le gaz, le loyer, le matériel, tout ça a considérablement augmenté en 30 ans. Finalement, la baguette, c'est un bon résumé de l'inflation. Dans 250 grammes de pain, vous avez presque toute l'économie française. Alors attention, comparez le franc de 1996 et l'euro d'aujourd'hui, c'est pas tout à fait honnête. Les salaires aussi ont augmenté. 4 francs de 1996 avaient davantage de valeur que 60 centimes aujourd'hui. Mais notre cerveau, lui, ne fait pas ses courses en euros constants. Alors, les économistes appellent ça les euros constants, mais notre cerveau, lui, ne fait pas ses courses en euros constants. Il retient surtout qu'il y a 30 ans, avec 4 francs, on repartait avec une baguette. Forcément, ça nous rappelle 1996. Chirac qui suspend le service militaire, Johnny qui épouse Laetitia, et toute la France danse la Macarena. Ça, on s'en souvenait. Mais la baguette à 4 francs, on l'avait presque oublié.
0: Une bonne baguette de bon matin, c'est peut-être ce que vous êtes actuellement en train de manger à l'heure du petit-déj. Tenez, on salue au passage, parce qu'il y avait la foire européenne de Strasbourg hein, la semaine dernière, c'est fini depuis hier. Et il y a à la foire des distinctions, et notamment le concours de la meilleure baguette. Et la médaille d'or est revenue à la boulangerie Délices et Traditions de Val de Modère. Donc filez à cette boulangerie pour découvrir la baguette d'or 2026. Bon appétit. Allez, 7h17, prudence toujours sur ce rond-point à Colmar, non pas celui de la Statue de la Liberté, mais celui juste après, direction l'autoroute et direction Strasbourg. Deux véhicules impliqués dans un accident, des véhicules sur le bas-côté, ralentissement à prévoir. C'est très chargé aussi sur la 35. En fait, vous êtes à l'arrêt à hauteur d'Ezingue et de Blotzheim. Vous ne roulez pas, hein. C'est du rouge. Voilà les infos qui me parviennent. Vous rajoutez une grosse vingtaine de minutes sur votre habituel trajet en direction de la Suisse. Courage les frontaliers, courage à vous qui êtes sur l'autoroute actuellement. Faites le point régulièrement avec nous, dites-nous ce qu'il en est. 03 88 25 02 02. Xavier est là, hein. Xavier, est-ce qu'il nous entend, Xavier?
5: Oui, je vous entends.
0: Comment ça va, Xavier?
5: Bah, très bien.
0: Vous nous appelez de Zilisheim.
5: Zilisheim, c'est ça.
0: En route pour le boulot, là?
5: Ouais, là, j'y vais, là.
0: Bon, bah, patientez encore un tout petit peu, cher Xavier. Pourquoi? Parce qu'on va jouer ensemble au Bretzel, pas Bretzel. On va peut-être aller au cinéma dans un instant.
5: D'accord.
0: Il y a un film que vous aimeriez aller voir?
5: Ah, j'ai vu une bande-annonce là qui a l'air pas mal, c'est La Maison de vos rêves, je crois, le titre.
0: La Maison de nos rêves? Ok.
5: Ouais.
0: Y a qui de connu?
5: Je crois qu'il y a Chantal Latsou.
0: Ouais. Okay. C'est une comédie?
5: Oui, bien sûr.
0: Ça fait du bien, ça, les comédies. Bon, Xavier, bougez pas, on s'écoute Queen, si ça vous va, ça vous plaît, Freddie Mercury?
5: Parfait.
0: Eh ben allez, on vous laisse monter le volume, bonne route, et puis à tout de suite pour jouer au Bretzel, pas Bretzel.

0: Queen avec Radio Gaga. Ah bah vous écoutez Ici Alsace.
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0: Alors Xavier qui est avec nous depuis Dillisheim dans le Haut-Rhin, la maison de nos rêves, le film que vous aimeriez bien aller voir, Xavier. On vient de lire le synopsis avec Sophie. Un jeune couple pense avoir enfin trouvé la solution miracle pour devenir propriétaire. Un viager, une maison sublime au bord du lac, une dame mourante, bref, le plan parfait. Mais une fois le contrat signé, la dame va beaucoup mieux et va transformer leur rêve immobilier en véritable cauchemar. Voilà, il y a Kev Adams, effectivement, il y a Chantal là-dessous, parmi les têtes d'affiche. Ouais, une petite comédie sympa, Xavier, quoi.
3: Ouais, pour la rentrée, ça fait toujours du bien.
0: Bon, c'est en salle le 7 octobre, hein. Va falloir patienter un petit peu.
3: Un petit peu, ouais.
0: Mais pour ces places, si vous les gagnez ce matin, vous pourrez vous en servir quand bon vous semble. Je rappelle que Cinécool débute ce mercredi et que les places de cinéma sont à 5€ dans les cinémas partenaires dans toute la région Grand Est. Un événement avec votre radio Ici Alsace. Xavier, on va donc jouer avec les acteurs, les actrices alsaciens, alsaciennes. Si ces acteurs, actrices sont de la région, vous me dites Bretzel. Si c'est pas le cas, c'est donc pas Bretzel. Xavier, c'est bon pour vous?
3: C'est bon.
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0: Anthony.

0: quoi. Pio Marmaille, qui vient régulièrement en Alsace voir sa grand-mère. Du coup, je dirais qu'il est quoi?
1: Du coup, je dirais bien Brezel.
0: Oui, Xavier, c'est le premier jour du reste de ta vie, le tout premier film de Pio Marmaille, c'est là qu'on le découvre. Allez, toute dernière proposition, Xavier, il me faut une bonne réponse.
1: Aïe.
0: Si je vous dis Chantal Latsou.
1: Pas Brezel.
0: Ben oui, pas Brezel. C'est bon, Xavier, ça passe. Ouh, on a eu peur. Vous avez fait un petit peu de suspense là, en ce lundi matin. Mais donc, bravo. 4 places pour vous, c'est gratis. Et petite économie sympa, hein, parce que le cinéma, mine de rien. Alors, avec Cinécool, c'est que 5 euros, mais je me suis rendu compte la dernière fois que je suis allé au Cinoche, on est à 12, 13, 14 euros la place quand même, hein, parfois.
1: Ouais, autour de 13 euros, effectivement.
0: Ouais, on y réfléchit à deux fois. Faut que le film soit bon, vraiment, hein, pour aller au cinéma. Bon, Xavier, passez une belle journée. Courage pour le boulot.
1: Merci beaucoup.
0: Et merci d'avoir joué avec nous ici à Alsace. Le Brezel, pas Brezel, c'est tous les jours. Deux beaux cadeaux à gagner. On y rejouera dans une heure. Avec des places pour Bio Bernay. C'est à Aubernay, c'est ce week-end. Et c'est un événement avec ici Alsace. C'est Charlie Weber qui s'installera pour vous proposer ses Brezel, pas Brezel.
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0: Le Racing qui fait match nul ce samedi face à Monaco. Le débrief de cette rencontre, de ce 1 partout, c'est avec Rudy Carlier, c'est dans 10 minutes.
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5: Allez, 7h30 en ce 14 septembre, à la une de l'actu en Alsace, Sophie.
6: Une journée enfant à la maison organisée par des parents d'élèves de l'école maternelle Chefflin à Strasbourg. Ils dénoncent la manière dont a été gérée une affaire d'agression sexuelle présumée au sein de l'établissement. Le Racing Club de Strasbourg, 6e au classement de Ligue 1 ce matin après la 4e journée de championnat et ce match nul un partout face à Monaco samedi à la Méno. Et puis dans un instant, on parlera de cette facture très salée pour les Alsaciens qui se chauffent au fioul domestique. Les prix ont explosé cet été, les livreurs constatent la détresse des usagers. Mais avant ça, c'est le moment de faire le tour de l'actu en français dans le monde avec Valentin Bertrand.
7: Aujourd'hui à Cléon, en Seine-Maritime, pour soulever le TER qui a déraillé vendredi soir. L'opération va durer une semaine. L'enquête, elle, se concentre toujours sur ce morceau de rail en travers de la voie au moment du choc. Mais aucune piste n'est privilégiée, prévient le ministre de l'Intérieur. 8 ans après les attentats de Trèbes et Carcassonne marqués par la mort du lieutenant-colonel Arnaud Beltrame et de 3 autres personnes, le procès en appel s'ouvre aujourd'hui à Paris, devant la cour d'assises spéciale. 3 personnes à la barre, la petite amie et 2 proches du terroriste abattu à l'époque par le GIGN. Après la censure de la mesure en France par le Conseil d'État, Emmanuel Macron demande officiellement à la Commission européenne d'interdire les réseaux sociaux aux moins de 15 ans. Nous irons jusqu'au bout, assure le chef de l'État sur X. Leur pilule contraceptive est soupçonnée de favoriser l'apparition de tumeurs au cerveau. 1 600 000 Françaises reçoivent à partir d'aujourd'hui un courrier pour les mettre en garde sur les comprimés à base de désogestrel à l'origine de mélingium. Ils sont bénins dans 90% des cas. Après sa démission, qui pour succéder à Edgar Gros-Piron à la tête du comité d'organisation des JO 2030 dans les Alpes. Une assemblée générale extraordinaire se tient aujourd'hui pour organiser la transition et sortir de la crise à 3 ans et demi maintenant de la cérémonie d'ouverture. 300 000 euros pour rénover les grands thermes à Châtel-Guyon, 400 000 pour le château royal de Senlis ou encore 500 000 pour l'ancienne maison de la culture de Bourges. Le loto du patrimoine dévoile ses aides aux 18 sites français retenus cette année.
6: Dans l'info d'ici en Alsace, on s'intéresse ce matin au prix du fioul domestique. L'hiver n'est pas encore là, mais ceux qui se chauffent au fioul en Alsace sont nombreux à remplir leurs cuves en ce moment. Et avec la guerre au Moyen-Orient, les prix ont littéralement explosé. La facture est très salée, les clients changent leurs habitudes, comme l'a constaté Boris Allier lors d'une tournée de livraison de fioul autour de Strasbourg.
8: En ce moment, Didier fait face à des clients désemparés. Plus de 1700 euros les 1000 litres de fioul. Pour ce livreur, c'est du jamais vu.
9: Actuellement, il y a une sorte d'attentisme. Et donc là, il y a une grosse partie de la clientèle qui prend une quantité beaucoup plus faible que ce qu'il serait censé prendre habituellement.
8: Le camion-citerne se gare devant la maison de Jean-Yves. 5 minutes seulement pour remplir une partie de la cuve. La note, elle, reste en travers de la gorge du retraité.
10: 1750 euros aujourd'hui.
5: D'habitude, vous payez combien, par exemple, pour 1000 litres ?
10: La moitié, à peu près. Il va falloir que je remette ça en février ou en mars, parce que je passe pas l'hiver, là.
5: Et là, est-ce que vous vous dites pas, bon, bah, il est peut-être temps de changer de chaudière ?
10: Oui, allez, je mets quoi ? Une pompe à chaleur haut, ça va me coûter 30 ou 40 000 euros. Notre pouvoir d'achat, il diminue.
8: Entre deux livraisons, les appels de clients s'enchaînent et les questions restent bien souvent sans réponse.
5: Là, vous a demandé quoi la cliente ?
9: Elle m'a demandé concrètement, est-ce qu'elle doit prendre maintenant ou est-ce qu'elle doit encore patienter et est-ce que je pense s'il va y avoir une embellie dans les prochaines semaines ? Et ça, honnêtement, personne n'a cette réponse-là.
8: Une chose est sûre, l'hiver approche.
11: Ils disent qu'il y aura un peu plus froid, là, la fin de la semaine.
8: Pour Mireille, pas question d'attendre.
11: Nous, on est quand même âgés, alors c'est sûr qu'il faut chauffer. Hein. Mais bon, il faut aussi voir un peu les sous-sous. Hein. L'année dernière, j'ai payé 1003 et là, c'est 1700 quand même. Hein. Alors, c'est quand même une sacrée somme, quoi.
8: Entre ces tarifs exorbitants et la volonté de réduire la dépendance aux énergies fossiles, Didier le sait, c'est son métier qui est menacé.
9: Ben, on en vit de moins en moins bien, hein. c'est fatal. Hein. Si, quand on vend beaucoup moins de produits, il faut serrer les fesses. Hein. D'ici une décennie ou deux, des livreurs de fuel, je ne sais pas combien il en restera, probablement pas beaucoup. Hein.
8: Les volumes qu'il a vendus ces quatre derniers mois ont ainsi baissé de 60% par rapport à l'année dernière.
6: Le reportage de Boris Allier, puis on reparle du prix du fioul domestique avec l'invité d'Ici Alsace, Colin Riguer, secrétaire général de la Confédération syndicale des familles du Bas-Rhin, est avec nous en direct à 8h moins le quart.
12: Allez, 7h35, la météo de ce lundi avec un ciel chargé, un ciel couvert, pas mal de nuages, mais on aperçoit ici ou là quelques petits coins de ciel bleu, les nuages qui vont se dissiper cet après-midi pour laisser place à quelques belles éclaircies selon les prévisions de Météo France. Les températures ce matin, entre 13 et 16, on a 15,7 précisément à Bergheim, 16 à Vasselonne. À Bartenheim, cet après-midi, vous aurez 26. Comptez à Guebwiller, 23. À Strasbourg, 24. À Aubernay, 24. Aubernay et son salon du bio. 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Vendredi, samedi, dimanche. 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Vos conditions de circulation à présent, aussi dans l'Eurométropole strasbourgeoise, on nous dit ça va, il n'y a pas trop de monde. En revanche, là où ça ne va pas du tout, c'est sur l'A35. C'est du rouge depuis une bonne heure maintenant à hauteur de Blotzheim et en direction de la Suisse. Ça coince entre Blotzheim et Zing. Quand je vous dis que ça coince, c'est vraiment que la circulation est à l'arrêt. Hein. D'après les cartes que j'ai sous les yeux, vous rajoutez une demi-heure sur votre trajet. Si vous avez des précisions à nous apporter, n'hésitez vraiment pas. 03 88 25 02 02, notre ligne info trafic. Et c'est Nadia qui vous accueille ce matin.
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12: Demi-heure forcément musicale, comme le veut la tradition de votre radio Ici Alsace. On s'écoutera Amy Stewart avant 8h. Mais là, vous l'avez déjà reconnu. Étienne Dao, le parrain de la pop, 1986 pour ce tube tombé pour la France. Soyez les bienvenus. Vous qui nous rejoignez Ici Alsace, votre radio de proximité.

0: tombée pour la France. Étienne Dao à 8h20, bon début de journée.
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0: C'est lundi, on est ravis de vous accueillir. Courage à vous en ce début de semaine. C'est la phrase qu'on dit tous les lundis. J'ai pas envie ce matin. Ah bah oui, mais il le faut les amis. Courage, merci d'être là en ce 14 septembre. C'est la fête du sport, deuxième édition. Donc on salue les sportifs. Une journée pour découvrir et pratiquer de nouvelles disciplines. Il y a notamment une séance de renforcement musculaire ce lundi à Strasbourg au Parc des Comtades. Rendez-vous à 12h30. Et c'est gratuit. En ce 14 septembre, c'est la fête de la Croix Glorieuse. Ça, c'est plutôt pour l'Église catholique, aussi appelée l'Exaltation de la Sainte Croix. Et hasard du calendrier, c'est aujourd'hui l'anniversaire du pape Léon XIV. Il a 71 ans. Je vous rappelle qu'il sera bientôt en France, le pape, dans un peu plus de 10 jours, hein, du 25 au 28. Léon XIV passera par Paris, par Lourdes, et juste à côté de chez nous, il passera à Metz, où il donnera une messe. Ce sera le lundi 28, 16h, en la cathédrale Saint-Étienne. On salue aussi la chanteuse Oshi.
3: Je partirai.
0: Elle a 30 ans aujourd'hui. Ça fait déjà 10 ans qu'elle nous accompagne. Oshi, qui célèbre ses 10 ans de carrière par une tournée des Zéniths. Elle sera au Zénith de Strasbourg le 3 avril 2027. Un bon anniversaire à vous si vous êtes né un 14 septembre. Un bel anniversaire à celles et ceux qui vont naître. Je dis ça parce que j'ai un ami qui m'écoute, il s'appelle Charles, et m'a dit « Je suis en route pour la maternité, avec ma femme Anaïs. » Oh là là, c'est le jour J. Et ben, je le salue, on l'embrasse, belle journée. On s'en souviendra, ça c'est sûr.
4: J'ai oublié un truc, oh là là, il doit se poser tellement de questions là à ce moment.
0: C'est bon, il y a tout précis. Parce qu'il y a la valise de maternité hein,
4: voilà,
0: qui est prête depuis, j'imagine, plusieurs jours, plusieurs semaines. Allez, belle journée, ça va être beau ce 14 septembre. Rudy Carlier, vous vous souvenez-vous quand vous êtes allé à la maternité ?
5: Oui, bien évidemment.
0: Mais bien sûr, c'était une belle journée.
5: C'était une très belle journée, l'un des les deux plus beaux jours de ma vie, la naissance de mes enfants forcément.
0: C'est beau. Et celui quand vous avez marqué au Vélodrome face à Fabien Barthez.
5: Ouais, non, c'était celui-là le plus beau en vrai, je crois.
0: Rudy Carlier, notre consultant foot. Rudy, on va revenir avec vous sur ce match nul samedi du Racing face à Monaco. Un bon point, on rappelle le score, un partout. Ouh, ça fait du bien.
5: Ouais, un très bon point de prix, parce que c'est vrai qu'avant le match, on avait quand même un peu peur face à une équipe de Monaco qui dominait en tout cas ce début de championnat, qui avait montré une vraie force offensive, une vraie cohésion collective. Donc on a eu un peu peur, et puis ce match est arrivé où le Racing, on a été solide. Alors on va pas dire qu'on a dominé l'AS Monaco, on va pas dire qu'on aurait pu gagner ce match facilement. Mais voilà, avec 2-3 coups du sort, ça tourne pour nous.
0: Ouais, ça aurait pu tourner dans l'autre sens aussi. Hein.
5: Ça fait un bon résultat. Et ça aurait pu tourner dans l'autre sens. Si on est objectif, ça aurait dû tourner dans l'autre sens. Mais voilà, on prend.
0: Il y a un penalty qui est pas sifflé pour Monaco, donc contre nous. L'arbitre va même pas avoir l'assistance vidéo. Tant mieux.
5: Ouais, c'est ça. Il faut être honnête. Ça serait pour le Racing, on aurait crié au scandale une fois de plus. Moi, je le répète, là-bas, c'est quelque chose que j'ai du mal à comprendre. Tant mieux pour nous, mais je pense qu'il doit au minimum aller voir ce qui se passe. Enfin, la VAR doit au moins l'appeler. Ils le font pas. Ça prouve bien qu'ils font ce qu'ils veulent, amis. Hein. Donc.
0: Ça tourne pour nous. Ça joue notre faveur. Clairement, tant mieux. Physiquement, je sais pas ce que vous en avez pensé, Rudy. On a senti des Strasbourgeois dans le dernier quart d'heure. Un peu éreinté.
5: Ouais, ils ont dû faire beaucoup d'efforts. Hein. Ils ont dû faire beaucoup d'efforts. Ils ont dû resserrer les lignes tout le long du match. Donc forcément, ça a été un match qui a demandé beaucoup d'énergie. On les a sentis un peu fatigués. Mais c'est ce genre de match justement qui crée une équipe, qui crée une cohésion. Donc c'est normal hein, des fois d'être fatigué à la fin d'un match et qu'on a tout donné. Et je pense que là, certains joueurs ont fait de gros efforts. Je pense à Doucouré qui a fait un match énorme. Mmh. Voilà, ces joueurs-là ont fait une grosse dépense. Donc c'est normal qu'ils soient un peu fatigués.
0: C'est beau ce que fait notre Racing quand même, Rudy, au bout de 4 journées, avec un effectif qui a été totalement remodelé, avec une pré-saison qui a été, en tout cas sur le papier, catastrophique, puisqu'on a enchaîné les défaites. Là, on est à l'endroit, quoi. On est là, présent.
5: On est présent, et je pense même que secrètement, même le club ne pensait pas à ça. Je pense que le club voulait que ça monte en puissance. Le but, c'était, comme on l'a dit, ils ont recommencé une nouvelle ère avec de quasiment que des nouveaux joueurs, avec un nouveau staff. Il fallait que ça prenne du temps, et là, pour l'instant, ça prend, je pense, presque plus vite que prévu. Donc tant mieux, on a des résultats rapidement. Maintenant, il faut pas qu'il y ait le contre-coup, il faut que ça tienne. Mais ouais, on est très très heureux de voir le Racing à ce niveau-là.
0: On vous dit à ce soir, Rudy, hein, le 100% Racing, comme chaque lundi soir, 18h-19h, pour revenir plus en longueur sur ce match nul face à l'ASM. Merci Rudy.
5: Yes, merci, bonne journée.
0: Et à ce soir, ici à Alsace, il est 7h45.
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0: Et chaque matin, un invité à 8h moins le quart pour échanger avec lui sur l'actualité. Sophie, on s'intéresse à la douloureuse facture pour les Alsaciens qui se chauffent au fioul.
4: Et on a beaucoup parlé depuis la rentrée des conséquences de l'explosion des prix des carburants pour le transport, mais cette explosion des prix, elle a aussi des conséquences pour se chauffer cet hiver. Bonjour Colin Riguère.
11: Bonjour.
4: Vous êtes le secrétaire général de la Confédération syndicale des familles du Bas-Rhin. Merci d'être dans le studio d'Ici Alsace en ce 14 septembre. Déjà le moment pour ceux qui se chauffent au fioul de remplir les cuves. Et les prix sont au plus haut. Vous avez déjà vu une telle hausse aujourd'hui, un litre à 1,80€ pour certains.
11: En tout cas, on constate depuis 2020 une forte progression du prix du fioul. Alors, il y a eu des périodes d'accalmie entre 2020 et 2026, mais 2026, c'est l'explosion. J'ai le souvenir d'une cuve de 1000 litres autour des 700€ avant 2020. Aujourd'hui, on est plutôt autour des 1800€, encore que ça dépend des fournisseurs et évidemment des territoires. Mais en tout cas, voilà, c'est prix près du double, oui, presque le triple.
4: Ouais, les prix ont bondi depuis janvier dernier. Certains ne remplissent pas complètement leur cuve en cette rentrée en espérant que les prix vont redescendre. Est-ce que c'est un pari, un calcul risqué selon vous?
11: Alors c'est le pari de la pénurie en fait, hein, les gens font comme ils peuvent. L'enjeu, il est aujourd'hui de se préparer à effectivement un prix de l'énergie qui sera de ce niveau-là, quand bien même on l'explique par des effets de conflit au Moyen-Orient. Il y a en général une augmentation du prix des énergies et il s'agit aujourd'hui de se préparer. Beaucoup de spécialistes nous préparaient à cette situation, nous disant isolez vos maisons, changez de mode d'énergie. Aujourd'hui, on ne peut que répéter ça, parce que pour prévenir l'avenir et même l'affronter, il n'y a pas d'autre solution que de consommer beaucoup moins d'énergie. Alors, charger un peu moins sa chaudière en fioul, c'est une idée, mais structurellement, il faut isoler les bâtiments.
4: Il faut isoler les bâtiments, il y a aussi d'autres modes de chauffage, pompe à chaleur par exemple, mais le problème c'est que les investissements sont importants, tout le monde ne veut pas se le permettre aujourd'hui.
11: Il y aura toujours des investissements importants, après il y a la méthode, nous conseillons avant de changer de moteur de chauffage ou de source d'énergie, d'isoler avant tout, parce que c'est effectivement l'énergie qui n'est pas consommée qui fera l'économie, l'économie structurelle pour les personnes qui souhaitent changer de mode d'énergie. Commencer par ça, et effectivement, après, il y a des méthodes alternatives, mais aujourd'hui, les marchés sont ce qu'ils sont, l'électricité a augmenté aussi, et le gaz, là, il y a un rendez-vous important au mois d'octobre, où le gaz va progresser très fortement.
4: Le prix du gaz augmente aussi. Est-ce que les locataires seront plus épargnés, finalement, par ces hausses des coûts de l'énergie?
11: Alors, ça dépend de quel locataire on parle, c'est toujours pareil, c'est le logement qui fait la différence. Ce qu'on peut dire, nous, aujourd'hui, c'est qu'il
4: ceux
11: y a...
4: Ceux qui habitent dans des passoires thermiques, c'est sûr, ils ne vont pas être épargnés.
11: Il y a des passoires thermiques qui, aujourd'hui, on l'a vu cet été, les gens, en général, ont subi l'été plus que les autres, ceux qui habitaient ces bâtiments-là, ou en tout cas ces appartements-là. Et en hiver, c'est alors autrement, dans le sens inverse, ils subissent des coûts de l'énergie fortes, mais également des consommations beaucoup plus fortes pour maintenir l'appartement à un niveau de température acceptable. Aujourd'hui, ce qu'on constate, nous, c'est que pour des locataires, habiter le logement social, c'est en général avoir plus de chances d'avoir un logement thermiquement adapté ou tout au moins performant. Ce qu'on regrette, nous, c'est que le parc privé, lui, le parc locatif privé, soit pas à niveau. C'est d'ailleurs là qu'on retrouve le plus de passoires thermiques et qu'il faut que le gouvernement se mobilise, et ça on le dit depuis que je viens à ce micro, pour légiférer et contraindre les bailleurs privés à être plus vertueux et à investir dans l'avenir pour leurs locataires.
4: Et au-delà de ça, est-ce que vous espérez en tout cas des aides pour les ménages, notamment en zone rurale, qui subissent différentes hausses des coûts en cette rentrée? Alors il y a la hausse des carburants quand on est automobiliste, il y a la hausse du prix du gaz, la hausse du prix du fuel. Est-ce que vous espérez qu'il y ait des aides de la part du gouvernement?
11: Alors les aides, c'est toujours pareil, hein, pour
4: comme
11: corriger...
4: le chèque carburant, le chèque énergie, ça vous
11: les
4: trouvez...
11: aides, tout à fait, les aides pour corriger les inégalités, c'est toujours bien, mais ça c'est des effets de court terme. Aujourd'hui, il faut des réponses structurelles pour ces familles isolées qui habitent dans des pavillons et qui sont au fioul, ou ces immeubles qui fonctionnent encore au fioul. Je sais juste une chose, c'est que les chaudières, elles, ne pourront plus être renouvelées, puisque techniquement, ce sont des appareils qui ne seront plus conformes à la vente, et donc il faudra bien, à un moment donné, que ces propriétaires fassent des choix. Et c'est à ce moment-là que nous souhaitons, évidemment, que le gouvernement soit au rendez-vous pour ces changements structurels.
4: Colin Rigard, merci d'avoir été en direct avec nous ce matin sur Ici Alsace. Je rappelle que vous êtes le secrétaire général de la Confédération syndicale des familles du Bas-Rhin. Merci beaucoup.
11: Merci à vous.
0: Il est 7h52, Ici Alsace.
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0: Qu'avez-vous fait de beau ce week-end? J'ai l'impression que Nicolas a participé à la fête de la transhumance et de la tourte du côté de Munster, puisque il nous envoie une photo, merci Nicolas, sur notre Facebook, de ces belles Vosgiennes qui traversent le village avec leurs énormes... Mais je ne sais pas combien pèse une cloche autour d'un coup de Vosgienne, mais c'est colossal, hein. Elles sont monstrueuses. Les cloches et les Vosgiennes sont magnifiques, bien sûr. Leur couleur blanche et noire. Allez, belle journée, Amy Stewart, ici Alsace.

0: Amy Stewart avec Knock on Wood ici à Alsace à 7h55. Allez, dans deux minutes, nous allons voyager au 19e siècle dans la Creuse, au temps des premiers influenceurs, toiles et pinceaux. Explication à suivre de Stéphane Bern et vous allez l'entendre, Léna Situation n'a qu'à bien se tenir.
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0: Allez, chaque jour avec Ici Alsace, un peu d'histoire avant le journal de 8h. Stéphane Bernou, bonjour.
11: Bonjour Hubert.
0: Ce matin, on voyage au temps des premiers influenceurs, bien avant Instagram.
11: Quand un village français se retrouve en peinture sur des milliers de tableaux, les influenceurs n'ont qu'à bien se tenir. Creuson, 431 habitants, est un petit village de la Creuse, comme la France en compte un nombre incalculable. Au XIXe siècle, toute une génération de peintres tombe sous le charme des vallées, des brumes matinales et des ruines médiévales de Creuson et de ses alentours. Le célèbre impressionniste Claude Monet va peindre 23 toiles dans cette vallée. Au total, ce sont plus de 500 artistes qui vont y installer leur chevalet entre le milieu du XIXe et le début du XXe siècle. À certains moments, dans le village, il y avait sûrement plus de chevalets que d'habitants.
12: Oh, ce que c'est beau, la peinture en couleur.
11: À des instants différents de la journée et à toutes les saisons, les peintres tentent de capturer chaque brin d'herbe, chaque relief, chaque nuance de couleur de la vallée de la Creuse, au point de constituer un courant de peinture de paysage, l'école de Creuson. C'est un beau nom, non? En tout cas, beaucoup plus vendeur que l'école des gens qui peignent des cailloux couverts de mousse dans le froid et l'humidité. Ces artistes travaillent rapidement, souvent même en moins d'une heure, pour saisir un instant précis et garder une trace de l'éphémère. Un nuage qui passe, une brume qui se lève, un rayon de soleil qui fend la falaise. Et c'est pas grave si dans la précipitation, il dessinait mal un arbre, ou pire, il pouvait dire qu'il était flou à cause de la brume.
13: Il est fou, Afelou, il est fou!
11: Les œuvres vont circuler dans les salons et s'exposer dans les grandes villes, faisant rayonner la vallée de la Creuse bien au-delà de ses frontières.
14: La peinture en l'huile.
11: Aujourd'hui, on poste une story sur Instagram en quelques secondes. Fin 19e, il fallait transporter son chevalet, ses pinceaux, ses tubes de peinture et attendre que tout sèche.
0: Voilà pour ces tout premiers influenceurs dans la Creuse. Merci Stéphane.
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0: Un bon début de semaine à toutes et tous ici Alsace en ce lundi 14 septembre, 8h.
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0: Ici Alsace, 8h06, la météo de votre lundi, on accueille Charlie Weber. Bonjour Charlie.
1: Que de moi, rien, ça va?
0: Bah oui, et vous?
1: Très bien,
0: enfin. Est-ce qu'on a un lundi aussi ensoleillé que notre week-end?
1: Peut-être un peu moins, ouais. Mais ça va pas être si mal que ça. Un petit peu de grisaille ce matin, on a eu un peu de pluie au réveil, c'était mouillé par terre, mais tout va bien. Il fait entre quand même 17 et 20 degrés ce matin, ça c'est pas mal.
0: C'est
1: cet après-midi,
0: bien,
1: on continue de se réchauffer un tout petit peu, pas beaucoup plus, hein. 23 à 24 degrés avec un, non pas dire un large soleil, mais quelques nuages qui viendront nous faire des petits coucous, quoi, là.
0: Mais les éclaircies seront de la partie.
1: Oui, clairement, ce sera une belle journée,
0: Lumineuse cet après-midi. Merci pour cette météo. Le trafic en ce lundi matin. On nous signale à l'instant un accident en cours sur la 35 sens Mulhouse-Colmar à hauteur d'Epfig. La voie rapide est neutralisée. Soyez donc prudents. C'est à hauteur d'Epfig. C'est sur la 35 sens Mulhouse-Colmar. Accident en cours. La voie rapide est neutralisée. Sur la 35 toujours. Sud-Alsace cette fois-ci à hauteur de Hésingue, c'est toujours très très chargé. Blotzheim-Hésingue, très chargé pour aller vers la Suisse. Circulation quasiment à l'arrêt et vous rajoutez une petite demi-heure sur votre temps de trajet. Bonne route à toutes et tous. Vous nous tenez informés bien sûr en temps réel. Ici Alsace est là pour faire la route avec vous. On a des infos, vous en avez aussi, partagez-les. 03 88 25 02 02.
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0: Il y avait deux mots ce week-end. Céline
4: et Racing.
0: Et trois alors. Céline Dion et Racing. Voilà. Destin, Céline Dion, ici Alsace.

0: Il y avait, je crois, 26 titres pour son premier concert samedi soir. 26 chansons. J'ignore si Destin faisait partie de la playlist de Céline Dion à la Plénitude Arena de samedi soir. En tout cas, elle est rentrée sur On ne change pas.
1: Oh.
0: Elle a chanté. Ouais, j'ai quelques indiscrétions. Quel sujet était alors que
2: 26
0: pas
2: titres
0: du...
2: et 1000 litres de larmes.
0: Ah là, ça, ah là, il y a eu des
2: dans
0: pleurs.
2: Dans le public et sur scène.
1: Partout.
0: Et justement, dans le public, il y avait notre Alsacienne presque parfaite, Charlie.
1: Stéphanie, une Strasbourgeoise qui était. On va lui demander, c'est justement, elle a chanté Destin. Mais honnêtement, je pense.
0: Elle sera à 8h25 avec nous, notre Alsacienne presque parfaite. Je sais pas si Destin en faisait partie.
1: Ouais, on verra.
0: Ah 20, là là.
1: 28, 28
0: 26.
1: 26. Il n'y avait pas de rappel, dommage.
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0: Oh dis donc, c'est de plus en plus rapide. Vous avez vu, je suis
1: censuré.
0: Non mais ça a pas la tête. Charlie, notre degré d'altitude.
1: On y va une fois ou pas? On y va une fois.
0: On va où?
1: Le une fois, ça vient de Gamer Hall, ça vient. Tu peux me donner ça une fois, s'il te plaît?
0: Ouais. C'est un peu comme les Belges.
1: Ça. Un peu. J'étais sûr que vous alliez parler de ça. Il y a pas, c'est pas le même accent.
0: Qui a la primeur? Nous en Alsace
1: bien
0: ou
1: sûr,
0: les Belges?
1: C'est nous, bien sûr. Bah,
0: évidemment, comme
1: bien,
0: tout.
1: Bien évidemment.
0: Qu'est-ce que je raconte? Non, on va jouer.
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0: On joue une fois, avec grand plaisir. Et on joue une fois pour gagner des places pour Bio-Bernay.
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0: Le rendez-vous en Tirnac, chaque matin, 8h15, avec vous, Audrazo. Bonjour.
7: Bonjour Hubert, bonjour à tous.
0: Alors, Aude, il faut toujours se méfier quand on reçoit un coup de fil de sa banque, surtout quand cet appel sort de nulle part.
7: Effectivement, et je vais vous faire écouter un appel que Ghislaine a reçu.
8: Une opération suspecte de 475,17 € a été détectée sur votre carte bancaire chez Zalando. Si vous n'êtes pas à l'origine de cette transaction, appuyez sur la touche 1 de votre clavier afin d'être immédiatement mis en relation avec le service fraude et sécurisez votre compte crédit mutuel.
7: Alors, Ghislaine est bien au crédit mutuel. Ghislaine, effectivement, n'a pas acheté de vêtements chez Zalando, mais elle n'a pas non plus appuyé sur la touche 1. Pourquoi? Eh bien, parce qu'elle n'a pas de carte de crédit au crédit mutuel. Donc, cet appel n'est pas réaliste. Ghislaine a préféré l'ignorer et elle a bien fait. Elle n'a jamais été débitée.
0: Et Aude, que faut-il faire si on reçoit un appel comme celui qu'a reçu Ghislaine?
7: Vous raccrochez tout simplement et puis conseil que je donne toujours, vous appelez votre banque ensuite vous-même là dans la foulée avec le numéro que vous avez l'habitude de faire pour contacter votre conseiller bancaire et lui il vous dira s'il y a effectivement oui ou non un débit suspect. Attention parce que l'escroc aime bien nous appeler les week-ends et les jours fériés, c'est ce qui s'est passé pour Ghislaine, c'était un 15 août, ce qui fait que si elle avait voulu contacter son agence bancaire de toute urgence, elle n'aurait pas pu et tout ça est évidemment très calculé de la part de escroc. Attention aussi si la personne au bout du fil se montre très rassurante en disant qu'elle ne vous demandera jamais votre numéro de carte, votre code confidentiel, votre mot de passe. Ce n'est pas un gage d'honnêteté. Elle peut très bien ensuite profiter de votre panique pour vous faire faire des manipulations dangereuses et tenter de vider votre compte en banque.
0: Le rendez-vous anti-arnaque, c'est pas vrai. Merci beaucoup Aude. Allez, à 8h15, le point sur vos conditions de circulation. Accident signalé à hauteur d'Epfig. Nous sommes sur l'A35, sens Mulhouse, Colmar. La voie rapide est neutralisée, soyez donc extrêmement prudents. Voilà ce que nous indique la collectivité européenne d'Alsace. Epfig sur la 35, sens Mulhouse, Colmar, accident, voie rapide neutralisée. Là où c'est bien chargé aussi, toujours sur la 35 au sud de Colmar, à hauteur de Erlisheim près Colmar. Je vois un gros point rouge. Vous rajoutez 40 minutes sur votre trajet. On nous signale là aussi, selon les écrans, un accident. J'ai pas plus d'infos, mais accident signalé d'après la carte trafic que j'ai sous les yeux. On est donc au sud de Colmar, à hauteur de Erlisheim près Colmar, sur la 35. Si vous avez plus de précisions, merci de nous prévenir. Ici Alsace, avec vous et vos infos au 03 88 25 02 02. Ici Alsace, c'est des activités de sortie, Charlie.
1: Mais oui, ce week-end à Aubernais, il y a Bi-Aubernais. On va pouvoir découvrir beaucoup d'artisans, par exemple du miel alsacien. Des conférences pour mieux vivre le bio.
0: Avec la tisane, le miel, le soir.
1: Oui, magnifique.
0: Hop, une petite cuillère.
1: On vous offre vos places. 03 88 25 15 15.
0: Il y en a 4, à tout de suite. Ce sera après The Heat Is On, Glenn Frey.

0: Un bon début de journée, un bon début de semaine avec la playlist Ici Alsace. Glenn Frey, The Heat Is On, il est 8h20.
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0: Et nous accueillons Sylvie, Sylvie depuis Börch. Bonjour Sylvie.
3: Bonjour.
4: Bonjour.
0: Comment allez-vous Sylvie en ce lundi matin?
3: Très bien.
0: Ça va? Le week-end a été bon? Vous avez fait quoi de beau?
3: Ah, j'ai randonné.
0: Dans quel coin?
3: Oh, ben du côté Wittelbergheim, tout ça, le château d'Andelot, enfin
4: pas
3: voilà.
4: Pas trop loin,
3: là.
4: Quoi. Pas trop loin de chez vous.
3: Non.
0: Est-ce que, Sylvie, c'est typiquement le genre d'endroit que vous nous conseillez d'aller voir pour les journées du patrimoine?
3: Ben oui.
0: Oui.
3: Ben, de toute manière, en Alsace, je pense, pour les journées du patrimoine, il y a de quoi faire, hein, de tous les côtés d'ailleurs.
0: Oh, que oui.
3: Donc,
0: mais
3: voilà.
0: Je vous dis ça, Sylvie, parce que ici, Alsace, votre radio a lancé cette opération pour les journées européennes de patrimoine. Si vous êtes fier de votre village, de votre commune et qu'il y a chez vous un endroit emblématique qu'il faut absolument aller voir, vous nous le dites sur WhatsApp au 03 88 25 15 15. Et l'endroit qui nous aura le plus séduit, conquis, eh bien, nous irons le voir, le découvrir ce samedi 19 entre 9h et 10h en direct avec la radio ici Alsace.
3: Ah d'accord,
4: et en plus,
3: écoutez, par exemple, pas très loin de Börch, vous avez le château de la Leonardo hein, déjà. Mm-hmm. Alors voilà, donc avec le parc
0: okay.
3: qui est magnifique, avec le château qui vient d'être refait. Hein, donc,
0: un vote voilà. Pour le parc et le château de la Leonardo.
4: En plus c'est Hubert qui vient, c'est Hubert qui vient samedi prochain. Donc,
0: Caroline Paul en studio 9h-10h et effectivement moi j'irai me balader avec le micro ici Alsace. Donc peut-être du côté de chez vous Sylvie, sait-on jamais.
3: Ben oui, pourquoi pas.
0: Bon, revenons à nos moutons, Sylvie, et à nos places pour, pour Bio-Bernay, il y en a 4. Hein.
4: 4, exactement, pour partir en famille ou avec les amis, découvrir tous ces beaux producteurs alsaciens et autres. Hein. Ils viennent un peu de la France entière, voire d'Allemagne. Donc, c'est ce week-end à Aubernay. On joue ensemble, Sylvie?
3: Bonjour, bah oui, tout à fait.
4: Oui. Allez, c'est parti.
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4: En plus, si vous gagnez ces 4 places, vous faites quoi? 3 km et vous êtes au Bernay, donc tout va bien.
3: Je peux y aller en vélo.
4: Bah voilà. On joue avec les villes et les villages, honnêtement, je pense que ça va être facile pour vous puisqu'on est dans votre coin. Niderney.
3: Ah bah, Bretzel.
4: Bien sûr.
0: Oui.
4: Mittelernay.
0: C'est un piège.
3: Pas Bretzel.
4: Pas Bretzel. Et au Bernay?
3: Bretzel.
0: Enfin.
4: Facile.
0: Sylvie, c'est fait. 4 places. Bravo à vous.
3: Bah écoutez, merci. Et merci pour vos émissions. Et c'est toujours très sympa. Et puis, et surtout pour la bonne humeur. Toujours, hein. Donc, c'est vrai.
4: Bah, merci, donc, ça fait plaisir.
3: Dès que je me réveille le matin, j'allume la radio. Donc, c'est vrai, entre les jeux, entre les blagues et votre sourire à tous, c'est vraiment très, très agréable.
0: Oh, voilà. Ça, Sylvie, vous allez nous faire rougir. Vous mettez en route à quelle heure, vous, le matin? À quelle heure vous nous écoutez?
3: Oh bah écoutez, ça dépend. Bah là vous voyez, vous écoutez.
0: Vous veniez d'allumer la radio.
3: Voilà,
0: en douceur.
3: Absolument, une demi-heure avant, ouais, en gros, c'est ça quoi.
0: Sylvie, un grand merci. Merci d'avoir joué avec nous. Passez une très belle journée. Et à tout bientôt. Pourquoi on a eu ce petit...
3: Je suppose que je reste en ligne.
0: Exactement. Nadia s'occupe de tout. Elle vous, elle vous expliquera tout cela. À très vite, Sylvie.
3: Bah écoutez, bonne semaine hein, à tous.
4: Bisous.
3: Et voilà.
0: Au revoir, Sylvie.
3: Bisous. Au revoir.
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0: À 8h23, on devait
4: exactement
0: avoir
4: Stéphanie qui ne s'est peut-être pas remis de ce concert
0: non,
4: de Céline Dion.
0: Vrai.
4: Ah si, non, elle était non. avec nous. En plus, elle m'avait dit qu'elle était en voyage de noces en Irlande ce matin et qu'elle allait se lever. Peut-être qu'elle a peut-être un peu abusé de belles choses en Irlande pour en fêter.
0: Est-ce que si on met du Céline, vous pensez que
4: peut-être.
0: Ça va faire venir ou pas?
4: On va essayer.
0: Ça, c'était en live. Hein. Ça, c'était samedi soir.

0: concert de Céline Dion. On n'a pas connaissance de tout le monde, mais si jamais là, paf, à ce moment-là, vous écoutez Ici Alsace et que vous souhaitez nous raconter comment était ce concert, 03 88 25 15 15, on vous ouvre l'antenne. Sophie, c'était comment?
1: Ben moi, j'y étais pas. Nous, depuis 6 mois, on demandait des places avec Hubert. On disait aux auditeurs. Bah,
2: si, vous en avez une en rab.
1: Ouais, voilà. Bah, jamais.
0: On a fait les yeux doux, on a chanté du Céline.
2: C'était peut-être pour ça. Il faut arrêter de chanter. En fait, c'est peut-être le.
0: Prochain concert pour Céline Dion, c'est déjà mercredi. Il y en aura 15 autres jusqu'au mois d'octobre. Et puis après, c'est rebelote au mois de mai prochain. Allez, 8h25, ici Alsace.
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8h29, nous, jusqu'au bout du bout, avec Julien Doré. Dans la prochaine demi-heure, tenez, on va répondre à cette question grâce aux astuces de Mamama. Comment redonner du peps

0: à son lave-vaisselle. C'est Pierre Nus qui va s'installer grâce aux astuces de sa grand-mère. Réponse à suivre. Et puis, dans l'événement d'ici Alsace, juste après 8h45, c'est la dernière ligne droite pour les vendanges. La fin approche à grands coups de sécateur. Et pour fêter la fin des vendanges et l'arrivée du vin nouveau, nous irons après 8h45 à Volksheim au domaine Vogt pour la fête des vendanges. Grosse ambiance ce samedi, ce sera dès 18h. Nous serons avec Laura Vogt dans un bon quart d'heure.
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Trois jours après le déraillement d'un TER normand, le procureur de Rouen affirme sur Ici Normandie qu'il n'y a aucune preuve d'un acte délibéré. Il ajoute que le morceau de rail suspecté n'empiétait que légèrement sur la voie ferrée. Sur les 44 passagers blessés, seuls deux sont toujours à l'hôpital, mais hors de danger. Le procès du meurtre d'un innocent s'ouvre aujourd'hui devant la cour d'assises de la Drôme. Zacharia, adolescent de 15 ans, mortellement poignardé en avril 2024 à Romans-sur-Isère, en tentant de s'interposer dans une bagarre entre un de ses amis collégiens et un homme de 26 ans. Armé d'un couteau, il est poursuivi pour homicide volontaire. Nous irons jusqu'au bout. Emmanuel Macron, déterminé à interdire les réseaux sociaux aux moins de 15 ans, il envoie aujourd'hui une nouvelle version du texte à la Commission européenne. Son objectif, contourner la censure en France du Conseil d'État et l'atteinte disproportionnée à la liberté d'expression pointée par les sages. Début aujourd'hui des injections contre la bronchiolite. Elle touche un tiers des bébés de moins de 2 ans et elle peut provoquer une toux importante, des difficultés à respirer, voire à manger. Le vaccin existe pour les nourrissons, mais aussi pour les futures mères au 8e mois de grossesse. Pas de sacre mondial pour l'équipe de France féminine de basket. Les Françaises se sont inclinées en finale de la Coupe du Monde face aux Américaines sur le score de 97 à 79. Il sillonne les océans depuis 130 ans. Le BLM, ce célèbre 3 mois, se refait une beauté à partir d'aujourd'hui à Saint-Nazaire, un chantier de 7 mois pour restaurer entièrement sa coque en acier.

0: Ouais, on est obligé de chanter en prenant du
1: coup. Hein. À 8h35. Un point sur les réseaux sociaux et également sur le WhatsApp de ICI Alsace 03 88 25 15 15. Avec Philippe qui nous dit bonjour Hubert. Bonjour l'équipe Philippe. Quand même, je vous rassure.
0: Ah, oui, bonjour à l'équipe quand même. Ah, oui.
1: Il est en Corse avec un très joli lever de soleil. Voilà, ça c'est pour le voyage. Merci. Du côté de Patrice, il fait 16,7 degrés. Du côté de Bartenheim, ciel couvert. Il nous souhaite une belle semaine et un décorchmoutz. Merci, décorchmoutz à vous également, Patrice. Pascal, ciel nuageux ce matin. Du côté de Colleroy-la-Roche, les températures sont assez douces, 15 degrés. Il y a eu quelques averses cette nuit, mais en quantité bien trop limitée pour réduire la sécheresse. C'est vrai. Merci Pascal. Et puis plein de messages également sur le Facebook d'ICI Alsace. Retour en Alsace pour Serge. Avec un joli beau soleil.
2: Un joli beau,
1: 17 degrés à Nevillers également. Merci à Sylvie, c'est toujours sympa ces petits messages.
2: Allez, 8h36, les conditions de circulation sur la 35. Ça va aller de mieux en mieux, secteur Epfig. On nous a signalé un accident. Il y a eu jusqu'à 5 km de trafic ralenti parce que la voie rapide était neutralisée. La voie rapide est désormais réouverte. L'accident est fini. Bouchon en résorption. Voilà les termes techniques que la collectivité européenne m'envoie, mais donc nous envoie. Donc ça va nettement mieux. Secteur Epfig, enfin ça va aller de mieux en mieux en tout cas, secteur Epfig sur la 35 dans le sens Mulhouse-Colmar. Là où c'est toujours bien chargé, c'est sur la 35 à hauteur de Herlisheim près Colmar, au sud de Colmar donc, et jusqu'à Meyenheim quasiment. Gros point rouge sur les cartes que j'ai sous les yeux, le trafic est dense, vous rajoutez 25 minutes sur votre trajet habituel sur la 35 donc au sud de Colmar, Herlisheim près Colmar, Logelheim, Meyenheim. Voilà les secteurs concernés, si vous avez des précisions à nous apporter. 03 88 25 02 02.
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2: Avec les murs de poussière de Francis Cabrel. J'ai réussi à le dire sans l'accent. Francis.
1: C'est dur, hein.
2: Cabrel, pas simple.

0: Les murs de poussière, signé Francis Cabrel. Info Francis Cabrel à 8h40. Charlie, avec Matscat hein, qui...
1: Exactement, qui fait partie d'un très beau projet qui s'appelle Canta, avec plein de chanteurs en langue régionale, voilà, qui chantent, lui non, quand il chante hein. En alsacien. Pierre Luz, c'est avec lui, je connais par cœur ce projet. Bien. Je suis là, je le regarde, je fais aide-moi, Pierre.
2: Non, mais c'est un projet qui dure depuis quelques années, qui est produit par Annette Chegoyenne. Il y a du corse, du breton, il y a de l'occitan, il y a du basque, bien sûr. Puisqu'il y a Annette Chegoyenne avec. Et il y a aussi du créole.
1: Ah oui, c'est vrai.
2: Il
1: y a un très beau duo avec Matscat, justement.
2: Voilà, justement. Et donc, là, ils viennent tous à Strasbourg ce vendredi, c'est le 18, hein,
1: c'est le 18
2: à la paroisse Saint-Guillaume, Wilhelmskirche. Et donc là, il y aura un très très beau concert. Ben, ça, c'est la surprise, on ne sait pas. Franchement,
0: c'est cette question en boucle,
2: j'ai un doute, je vous avoue. Mais les autres les artistes sont super.
0: En tout cas, Matscat, nous l'avions reçu en alsacien presque parfait il y a quoi, une semaine maintenant. Mm-hmm. Vous avez parlé de ce projet, il avait même fredonné quelques mots de
1: Je l'aime à mourir
0: en alsacien. Ouais. On vous invite donc à aller réécouter tout cela sur l'appli ici, rubrique alsacien presque parfait.
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0: Que des gens parfaits autour de cette table. Pierre Nuss, vous l'avez entendu, Charlie Weber, Sophie Constanzer, Arnaud qui réalise l'émission. Et vous qui nous écoutez, on est ravis d'être avec vous. En ce lundi matin, on va s'intéresser aux vendanges, la fête des vendanges, la fin des vendanges. Plus que quelques coups de sécateur là, hein, dans le vignoble alsacien, ça touche vraiment à sa fin. Nous irons faire la fête à Volksheim pour cette fête des vendanges de ce samedi au domaine Vogt. Donc grosse ambiance à partir de 18h samedi avec DJ, dégustation de vin avec modération bien sûr,
1: oui.
0: Puis planchette de charcuterie.
1: D'ailleurs un petit peu de noix, de chpac,
0: la totale quoi.
1: Voilà. Voilà.
0: Bon, on y sera au domaine Vogt avec Laura Vogt, ce sera juste après 8h45. Mais là, nous sommes avec une auditrice très heureuse d'être avec nous chaque matin. C'est Bernadette qui ne lâche rien.
5: Bonjour, bonjour, c'est Sabrina Schneck. Oh, bonjour Hubert et bonjour Charlie.
6: Coucou.
5: Vous êtes mes animateurs préférés.
0: Oh, c'est
5: gentil. Le matin, je me lève.
0: Oh.
5: Bon, bah, je bois un café et tout de suite, je mets la radio. Tout de suite. Et quand je vous entends, je suis apaisée. C'est vrai. Et en plus, j'ai fait un rêve qui m'a fait du bien cette nuit. J'ai rêvé que je me réveillais, je faisais comme d'habitude, pipi, café, radio, et boum, vous n'annoncez que des bonnes nouvelles. Vous disiez que la météo était parfaite, que c'était une météo d'automne, avec les champignons qui poussent, avec la forêt qui commence à sentir la pourriture, tout était normal. Vous avez dit que le prix de l'essence avait baissé. M'en fous, j'ai qu'un vélo. Écoutez, en même temps, vous avez donné que des bonnes nouvelles. Alors moi, je vous dis bravo pour tout ce que vous faites toute la journée.
6: Merci.
5: C'est vrai que c'est pas facile de nous animer, il y a quand même des jours où on se lève, on a un peu la gueule de bois. En tout cas, j'ai aussi entendu que vous lanciez maintenant, à partir de maintenant, un petit jeu qui s'appelle WhatsApp, 03 88 25 15 15. Envoyez-nous la photo d'un endroit que vous adorez et l'argumentaire qui va avec. Et bien sûr, il y aura quelque chose à gagner. Ça, c'est les animateurs préférés qui vont vous dire ce que c'est dans le cadre des journées du patrimoine. Youpi, troulala.
0: Il y aura à gagner qu'on viendra vous voir en fait, qu'on ira ce samedi 19 de 9h à 10h chez vous dans la commune ou dans le lieu que vous avez mis en avant sur notre WhatsApp, donc au 03 88 25 15 15 à l'occasion de ces journées européennes du patrimoine, les Herbstkötztei. Je l'ai tenté ce matin, c'était frais parce que Jonathan nous l'avait appris.
1: J'ai entendu ce matin, je me suis dit, il le tient bien.
0: À 7h05, je le tenais pas mal. Là, il est 8h44.
2: Okay, d'accord.
0: De l'eau a coulé sous les ponts. Hein. Pierre, les astuces de votre mamama, ce sera dans 30 secondes.
2: Oui, on va vous réparer votre lave-vaisselle, même s'il n'est pas cassé. On peut lui redonner du peps facilement.
0: Je dis dans 30 secondes, ce sera plutôt dans moins de 2 minutes. À tout de suite.
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0: 9h moins le quart, ici Alsace. À vous qui trouvez que votre lave-vaisselle est fatiguée.
2: Eh bien, maman, forcément, un conseil pour vous. Okay. Parce que les verres ressortent avec des traces blanches, les assiettes sont encore bien décorées de reste, et vos couverts collent un peu. Bon, avant d'aller braquer votre compte épargne pour en acheter un œuf de lave-vaisselle, parce que qu'est-ce qu'on ferait sans ? Moi, il y en a un qui est tombé en panne. Une heure après, j'en avais commandé un nouveau. Alors, attendez deux minutes quand même. Parce que maman a passé une tête dans la cuisine avec un cure-dent entre les lèvres. Comme d'hab, parce qu'elle n'aime pas quand il y a
0: c'est MacGyver, votre grand-mère, elle a toujours.
2: Il y a toujours un bout de cure-dent. Et un simple cure-dent en bois peut suffire à redonner une deuxième jeunesse. Pas maman, mais au lave-vaisselle. Le problème vient presque toujours des bras de lavage qui sont cachés sous les paniers. En tournant à haute vitesse, ce sont eux qui propulsent l'eau avec de la pression dans tout l'appareil. Mais sans un entretien régulier, le calcaire, la graisse et les résidus de nourriture viennent boucher leurs petites buses. Après, l'eau ne gicle plus correctement et votre vaisselle reste sale. Que faire ? C'est très simple. Pour y remédier, vous retirez les bras de lavage après avoir sorti les corbeilles. Sinon, vous allez vraiment galérer, une chose après l'autre. C'est assez simple pour les retirer. Le bas, vous le faites pivoter généralement, et le haut, vous le dévissez, il y a un petit écrou. Ensuite, vous prenez votre cure-dent et vous curez délicatement chaque petit orifice du bras de lavage pour déloger la crasse dedans. Alors pourquoi un cure-dent ?
0: Juste le bras de lavage, c'est quoi le truc ?
2: C'est la toupie là. Ce sont les hélices.
0: Ok. Ah, là ça me parle, les hélices.
2: Et si je dis une hélice, vous avez l'impression que votre lave-vaisselle va décoller. Oui, et donc ce n'est pas possible. Donc c'est un bras de lavage.
0: D'accord, c'est le bras de lavage. Nickel.
2: Alors pourquoi en bois ? Parce qu'en fait, si vous prenez des aiguilles en métal, type des aiguilles à tricoter, vous risquez de déformer l'orifice du trou, donc la pression ne sera plus uniforme. Ou alors même, vous risquez de rayer votre appareil, c'est pas sympa. Donc, ne cassez pas le bois dans le trou, sinon il vous faudra un autre cure-dent pour sortir le premier cure-dent. Et ça peut durer longtemps comme ça. Hein. Donc, le cure-dent en plastique, ça marche aussi. Un petit coup de rinçage, et remonter, revédérol, somme, vous remontez tout. Et votre kshirvash machine, votre lave-vaisselle, va repartir comme neuf. Et vos couverts, vous direz merci comme vous direz merci ma maman.
0: Merci Pierre-Nus aussi pour ses astuces. Ce qui marche bien aussi pour peut-être soulager un peu la vaisselle, c'est d'essuyer un peu les assiettes avant de les mettre dans la vaisselle.
1: Oh non, on a un lave-vaisselle pour qu'il nous lave la vaisselle.
0: C'est à chaque fois ce que je dis, mais bon.
2: Il y a deux écoles, Mais enlever les gros bouts déjà, ça aide.
0: Oui, mais avec les charlies, il ne reste rien, vous savez.
2: Il faut laisser en fait un petit peu de crasse dessus pour que le produit lave mieux. C'est complètement contre-intuitif. Ma maman m'a expliqué ça aussi.
1: Mais c'est vrai.
2: Pour le filtre, vous enlevez les gros bouts. Voilà.
0: Les astuces de la maman de Pierre-Nus, vous les retrouvez sur notre appli ici. Les conditions de circulation en temps réel, ça va mieux sur la 35, on le disait tout à l'heure. Il y avait un accident à Epfig. La voie rapide qui était neutralisée est désormais réouverte. On a eu jusqu'à 5 km de bouchons. Ça se résorbe et ça va de mieux en mieux. Donc bonne route à vous. Là où c'est un peu chargé par contre, c'est sur la 36 quand vous vous approchez de Mulhouse entre Reningue et Lutterbach à hauteur de Morges-Villers-le-Bas. Accident, nous a-t-on signalé il y a quelques minutes, je le vois sur les écrans. Vous rajoutez un quart d'heure sur votre trajet, donc si vous avez des précisions à nous apporter, 03 88 25 02 02, bonne route. Avant d'aller fêter la fin des vendanges au domaine Vogt de Wolfsheim, nous écoutons Jennifer qui reprend du Dalida, Mourir sur scène version 2026. Ici Alsace.

0: mourir sur scène, Jennifer, qui est reprend du Dalida à 8h52 ici à Alsace.
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0: Dernier coup de sécateur, les vendanges en Alsace touchent à leur fin et qui dit fin des vendanges dit forcément fête des vendanges.
3: Allez, viens boire un petit coup à la maison.
0: Alors il y aura tout ça, avec modération bien sûr, ce samedi à Volxheim dans le Bas-Rhin pour la fête des vendanges du domaine Vogt. Laura Vogt, bonjour.
4: Bonjour à tous.
0: Et bienvenue dans l'événement d'ici Alsace. Alors avant de parler de la fête de ce samedi, Laura, vous en êtes où vous au domaine là, des vendanges ?
4: Eh bien, les vendanges 2026 touchent bientôt à leur fin. Il nous reste encore 3-4 jours de vendange et on pourra clôturer tout ça.
0: Vous avez déjà vendangé ce matin, là, il est 8h53, mais déjà aux aurores,
4: oui,
0: vous y étiez.
4: Oui, on a commencé à 7h, 7h moins 10 environ. Donc voilà, de grosses journées, mais assez intenses. Mais voilà, on est sur la dernière ligne droite.
0: Bon, la qualité du raisin, cette année, ça donne quoi ?
4: Alors, pour ce millésime 2026, franchement, on est agréablement surpris. C'était une année très chaude, plusieurs épisodes de canicule, très sèche aussi, pas beaucoup d'eau. Mais par contre, voilà, les raisins sont sains, la quantité est au rendez-vous, la qualité surtout est au rendez-vous. Et pour tous cépages confondus, je dois le dire, mais avec un millésime 2026 très très prometteur, surtout pour les pinots noirs notamment. On est très très contents, oui.
0: Les canicules, elles ont eu quoi comme effet alors sur vos vignes? Est-ce qu'elles les ont fragilisées ou pas spécialement?
4: Alors en fait, la canicule les a mis un petit peu dans le stress justement, donc pas beaucoup d'eau. Les vignes un peu plus anciennes ont très très bien résisté face à ça. Elles ont un système racinaire qui s'est bien développé. Les jeunes vignes ont eu un peu plus de mal, mais finalement on a eu un petit peu de pluie à des bons moments sur l'année, ce qui fait que la récolte 2026, oui, c'est bien déroulé.
0: Donc on aura de bons vins du domaine Vogt 2026, si je comprends bien, Laura.
4: On est vraiment très très content de ce millésime.
0: Et est-ce que parce que la qualité est meilleure, ça va nous coûter plus cher, la bouteille ?
4: Oh, pas du tout, pas du tout. Nous, c'est vraiment pas notre objectif ici au domaine. On ne recherche pas forcément ça. Hein. Nous, tant que nos vins sont bons, qu'ils nous plaisent à nous, mais surtout aux consommateurs, c'est le plus important.
0: Expliquez-nous comment va se dérouler la fête de ce samedi, là, la fête des vendanges chez vous au domaine ?
4: Et bien, la fête des vendanges, en fait, l'objectif était tout simplement de faire une soirée conviviale, festive, où les gens viennent passer un bon moment, partager un verre entre amis, avec la famille, les voisins, etc. Donc voilà, il y aura un DJ, de la petite restauration, pizza, tarte flambée, des petites planchettes, charcuterie, fromage. Bien évidemment, on travaille 100% avec des producteurs locaux, ça nous tient vraiment à cœur. Et bien évidemment, donc un bar à vin et crémant pour découvrir nos nouveautés, nos vins et également un bar à cocktail.
0: La fête des vendanges du domaine Vogt ce samedi à Volxheim dans le Bas-Rhin. Rendez-vous à partir de 18h, c'est bien ça, Laura, hein ?
4: C'est bien ça, ouais, de 18h à 2h.
0: Et l'alcool est à consommer bien sûr avec modération, on se doit de le préciser. Merci beaucoup, Laura.
4: Merci beaucoup en tout cas, bonne
0: et
4: journée à
0: courage
4: vous tous.
0: Courage pour les vendanges, vous partez dans combien de temps là ?
4: Eh bien là, on part encore dans 3-4 jours environ et après, ça sera fini.
0: Et ce matin, dans combien de minutes vous repartez ?
4: Oh, d'ici un quart d'heure, le temps de décharger et ensuite on y retourne.
0: Eh bien, bon courage. Merci beaucoup, Laura, d'avoir fait cette petite pause.
4: Merci. Allez, bonne journée à vous tous.
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0: Et à 8h56, on retrouve Charlie, le docteur Kirzek. Ce matin, placé une belle aventure humaine.
5: Oui, 30 patients atteints ou en rémission de cancer et leurs aidants s'apprêtent à parcourir 715 km à vélo entre Menton et Perpignan. Bonjour docteur.
6: Bonjour à toutes et à tous. Oui, leur aide porte un nom qui ne s'embarrasse pas du politiquement correct. Ça s'appelle Faut pas crever. C'est peut-être pas du Marcel Proust, mais sur un maillot de cycliste, ça claque et c'est plus facile à imprimer. L'aventure, elle est portée par la maison de soins de support La Tête et les Jambes et l'Institut de communication et d'information sur le cancer. Et il y a 30 participants atteints ou en rémission de cancer avec leurs aidants qui vont pédaler 715 km, 12 étapes, 6 départements de Menton à Perpignan. Ils s'entraînent depuis plusieurs mois. Ils seront accompagnés tout au long du parcours par une équipe médicale et des bénévoles, bien bien sûr. Et c'est porté par un confrère, le docteur Stéphane Ellis, qui est cancérologue. Et pour y participer, vous pouvez vous inscrire. Pas obligé de faire tout le raid. Hein. Vous pouvez faire une seule étape, par exemple. Vous tapez « Faut pas crever vélo », par exemple. Et vous allez vous inscrire. Personne ne vous demande de battre Pogacar entre Menton et Perpignan. C'est juste pour participer, parce que le véritable adversaire ici, ce n'est pas le chronomètre, c'est le cancer qui a une fâcheuse tendance à vouloir prendre la direction de la course. Il choisit le parcours, impose les étapes, place les traitements dans l'école et voudrait parfois envoyer le patient directement dans la voiture balai. Ben, ces 30 cyclistes ont décidé de lui retirer le sifflet. C'est pas une performance, c'est de l'activité physique adaptée. Et on sait que pour tous les cancers, sein, côlon, prostate, toutes les études montrent que ça réduit le risque de récidive et que ça améliore la survie globale de faire de l'activité physique.
5: Alors si on n'a pas de cancer et qu'on n'a pas prévu de traverser 6 départements à vélo, qu'est-ce qu'on retient de cette histoire pour notre santé à tous ?
6: On retient d'abord que notre corps n'est pas un vélo d'appartement destiné à rester au garage. Pour la population générale, l'objectif demeure 150 minutes d'activité physique modérée par semaine en prévention primaire, c'est-à-dire avant l'apparition de la maladie. C'est très bien, ça diminue les risques et surtout ça permet de lutter contre la sédentarité, le fait de rester assis pendant des heures. Et oui, le canapé est un directeur de course un peu très particulier. Sa stratégie consiste à ne jamais prendre le départ. Bah, vous allez prendre le départ justement. Et ce n'est ni dangereux lorsqu'on est correctement cadré, ni accessoire, c'est un véritable soin. Pas besoin d'être un champion, encore une fois, pas besoin d'un vélo en carbone. L'objectif, vraiment, c'est de vous faire plaisir, de faire des mouvements. Ça démarre par l'activité physique dans le salon, ça va jusqu'à la course. Et pour celles et ceux qui veulent s'inscrire, allez, je le répète, c'est Faut pas crever, vélo, vous tapez sur votre moteur de recherche et d'ici là, portez-vous bien.
5: Merci docteur Gérard Kirzek, qu'on retrouve tous les jours avec Énoir Malagré. On vous doit bien ça, c'est toute une jolie bande qu'on retrouve à midi.
0: Il y a aussi Audrazo, tenez.
5: Par exemple.
0: Celle qui est avec nous chaque matin. Ouais. Pour le rendez-vous anti-arnaque. Je vous souhaite, Charlie, une très belle émission entre 9h et 10h. Moi, j'aurai le plaisir de vous retrouver demain matin dès 6h. Le thème du 9h en
5: 9h. Le thème ce matin, la facture du chauffage, que ce soit fuel,
0: ça pique.
5: Bois, gaz, il y a beaucoup de choses qui augmentent. On va voir s'il y a peut-être des astuces pour économiser un petit peu, ne pas trop dépenser, on va dire.
0: Reportage d'ailleurs sur le prix du fuel dans le journal de 9h. Belle journée!
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5: Excellent début de journée avec nous, on est le 14 septembre, il est 9h. Les infos avec Sophie Constanzer et la facture très salée pour ceux qui se chauffent encore au fioul.
10: Les prix s'envolent en ce mois de septembre. 1,70€, 1,80€ le litre de fioul domestique. Les livreurs sont sur le pont en cette rentrée avec des clients qui hésitent à remplir leur cuve vu le prix. Colin Riguer est le secrétaire général de la Confédération syndicale des familles du Bas-Rhin. Il était l'invité d'Ici Alsace ce matin et il insiste sur les investissements nécessaires car tous les prix de l'énergie explosent.
11: 2026, c'est l'explosion. J'ai le souvenir d'une cuve de 1000 litres autour des 700€ avant 2020. Aujourd'hui, on est plutôt autour des 1800€. Encore que ça dépend des fournisseurs et évidemment des territoires. Mais en tout cas, voilà, c'est près du double, oui, presque le triple. Les gens font comme ils peuvent. L'enjeu, il est aujourd'hui de se préparer à effectivement un prix de l'énergie qui sera de ce niveau-là. Quand bien même on l'explique par des effets de conflit au Moyen-Orient. Il y a en général une augmentation du prix des énergies et il s'agit aujourd'hui de se préparer. Il n'y a pas d'autre solution que de consommer beaucoup moins d'énergie. Alors, charger un peu moins sa chaudière en fioul, c'est une idée, mais structurellement, il faut isoler les bâtiments.
10: Colin Riguer, le secrétaire général de la Confédération syndicale des familles du Bas-Rhin, il était l'invité d'ici Alsace ce matin. Les électeurs de Wattwiller et Behrensviller dans le Haut-Rhin étaient appelés aux urnes hier. Les résultats des élections municipales de mars dernier ont été annulés par le tribunal administratif de Strasbourg pour des irrégularités sur les bulletins de vote. À Wattwiller, c'est la liste de Bernadette Rammstein qui est arrivée en tête avec 51% des voix devant celle de Maurice Buch, élu en mars dernier. Et puis à Behrensviller, dans le Sundgau, c'est Olivier Grolli qui doit prendre le fauteuil de maire. Sa liste l'a remporté d'une courte tête, 50,7% des voix.
5: Les parents d'élèves d'une école maternelle de Strasbourg organisent ce lundi une journée enfants à la maison.
10: Des parents d'élèves ont décidé de ne pas envoyer leurs enfants à l'école maternelle Schöpflin ce matin pour dénoncer la gestion par l'éducation nationale d'une série d'agressions sexuelles commises l'an dernier dans l'établissement par une élève de 5 ans. 7 élèves âgés de 3 à 5 ans auraient subi des pénétrations digitales de la part de cette élève qui est la fille d'une enseignante de l'école. Et les parents estiment que l'institution a plus ou moins minimisé les faits, Olivier Vogel.
12: Plusieurs parents l'affirment, ils ne veulent surtout pas stigmatiser cet élève de 5 ans qui est, disent-ils, elle aussi une victime. Mais si la colère explose aujourd'hui, c'est parce qu'ils estiment que l'école et l'éducation nationale ont pris cette affaire à la légère. Elle aurait été minimisée, voire cachée sous le tapis, explique le père d'un des enfants agressés, qui pointe aussi un problème de surveillance dans l'enceinte de l'école. Car tout au long de la précédente année scolaire, l'école a reçu 7 plaintes et signalements sans qu'une cellule de crise ne soit mise en place. Les parents ont à chaque fois été reçus individuellement sans avoir idée de l'ampleur du problème. Ils décrivent le traumatisme subi par leurs enfants, des incontinences et l'angoisse de pouvoir croiser l'écolière qui a sauté une classe cette année. Elle est au CP mais reste scolarisée dans l'établissement où les élèves peuvent se côtoyer, notamment le matin, dans l'entrée commune. Protégeons les enfants, pas le silence. C'est le mot d'ordre de cette journée enfants à la maison.
10: Et dans cette affaire, un signalement a été fait auprès de la procureure de la République de Strasbourg et une enquête sociale est en cours. Un vaste réseau de prostitution entre le Brésil, l'Espagne et la France jugé à partir de ce lundi à Nancy. L'enquête a débuté à Saverne. En 2022, des habitants avaient signalé aux gendarmes d'étranges allées et venues d'hommes dans un logement loué via la plateforme Airbnb. 9 personnes sont jugées à partir d'aujourd'hui pour avoir forcé des victimes étrangères à se prostituer à Saverne, à Guenot, Célestat ou encore à Sarreguemines. Une vingtaine de sapeurs-pompiers mobilisés hier soir à Mutzig à côté de Strasbourg pour une collision frontale entre deux voitures. Un homme de 27 ans a été transporté au CHU de Haute-Pierre en urgence absolue. Le corps d'une femme de 74 ans a été retrouvé hier matin dans le canal du Renaud-Rhin au niveau de la commune de Niffert dans le Haut-Rhin. Son mari avait donné l'alerte quelques heures plus tôt. La victime avait quitté le domicile avant l'aube. Une enquête a été ouverte par le parquet de Mulhouse qui a ordonné une autopsie du corps et des analyses toxicologiques.
5: Le Racing, désormais 6e de Ligue 1.
10: 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Et la météo pour ce lundi,
5: c'est pas mal. On a un peu de grisaille ce matin, un petit peu de pluie au réveil. C'était au sol, on l'a pas vu, c'était cette nuit. Quelques averses, il n'y en aura plus. De la journée, ça s'éclaire après cette petite grisaille matinale. Il y aura un grand et beau soleil l'après-midi avec tout de même quelques petits passages nuageux. Mais vraiment, rien de bien grave. Il fera bon en plus cet après-midi, de 23 à 24 degrés sur l'ensemble de la région. Voilà, une belle journée d'automne, comme on aime pour débuter cette belle semaine.
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5: Ici, ça vaut jusqu'à 9h30 avec également Sophie Constantin qui reste à mes côtés. Sophie, très heureux de vous revoir.
10: Merci Charlie, pour moi aussi c'est un plaisir d'être avec vous.
5: Ce matin on se projette déjà dans quelques semaines, pas tout de suite, on attend un peu avant de rallumer le chauffage. Et en Alsace on le sait, entre les premières gelées, le brouillard, les températures parfois négatives, la saison avec le chauffage, ça peut être un peu long. Fuel, gaz, électricité, bois ou granulé, partagez avec nous votre mode de chauffage et surtout dites-nous si vous redoutez déjà, c'est bien ça le problème, hein. On redoute la facture de cet hiver, vous avez commencé à mettre de l'argent de côté, vous avez déjà rempli votre cuve même. Votre cuve, comment
10: En général, on remplit la cuve.
5: Ouais. La cuve. On peut avoir des mètres cubes également de bois, d'ester. Voilà, merci. Je me rattrape un petit peu. Enfin voilà, parlez-nous de votre manière de chauffer la maison avec une augmentation sévère cette année.
10: Mais on a pris l'exemple du fuel ce matin. Le prix du litre a augmenté de 50 à 60% par rapport au prix de janvier dernier. Alors certains se sont dit peut-être en juillet, bon allez, on attend.
5: Oui,
10: les prix vont peut-être baisser. Et là, on se retrouve en septembre avec un prix du litre qui avoisine les 1,80€. Ça dépend des fournisseurs, ça dépend des territoires. Mais 1,80€ le litre, eh ben forcément, ça fait 1 800€ la cuve, 2000 litres. Ça fait mal.
5: Ça fait très mal. C'est toujours ça. On spécule un peu en se disant, ça peut retomber. Le prix, hein, je parle du prix. Est-ce que ça va redescendre? On ne sait jamais quand il faut acheter. Est-ce que vous avez un bon plan? Par exemple, vous savez, vous, quand il faut acheter le fuel, ou est-ce que vous avez des bons plans également pour acheter des stères de bois? Parce que c'est sa petite somme, hein, c'est aux alentours de 100, 120, 130 euros le stère de bois, le mètre cube. Et bien, venez nous en parler. On parle également isolation, hein, on en parlait avec votre...
10: Oui, et certains ont peut-être investi dans une pompe à chaleur. Est-ce qu'ils ont un retour, je ne sais pas, 5 ans, 6 ans, 7 ans après? Est-ce qu'ils voient que, effectivement, c'était le bon investissement? Ça peut peut-être donner des idées à d'autres.
5: Carrément, on vous attend. 03 88 25 15 15, ça fonctionne également via le WhatsApp. Vous envoyez un petit message à l'écrit. Un vocal, c'est encore mieux. On est à vos côtés jusqu'à 9h30. On parle chauffage et prix qui va avec. On est à vos côtés jusqu'à 9h30.
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0: Bob Dylan suisse, c'est comme ça qu'on l'appelle. Stéphane Echer, combien de temps ici à Alsace? 9h12, on fait un point.
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0: Un point sur la route justement avec un accident, on en a parlé avec Hubert il y a de ça une petite demi-heure, accident en cours entre un poids lourd et une camionnette. Les forces de l'ordre sont sur place, ça se passe sur la 36 dans le sens Belfort, Allemagne au niveau de Lutterbach et honnêtement ça bouche vraiment très fort hein, dans le coin. Il y a une heure de plus sur votre trajet habituel puisque la circulation est clairement à l'arrêt sur la 36 aux alentours de Mulhouse, accident donc au niveau de Morchevillers-le-Bas, c'est un peu à l'échangeur à 36, départementale 1066 forcément, on essaie de prendre à droite, à gauche, il n'y a pas de pressé de s'en sortir. Courage si vous arrivez sur place, si vous venez de Reninck, de Heimsbrunn également, ou encore de Mulhouse, c'est donc l'échangeur A36, départementale 1066, gros accident, vous mettez une heure de plus sur votre trajet habituel. Courage à vous, n'hésitez pas, si vous avez plus d'infos, 03 88 25 02 02.
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0: Alors pour nous les Alsaciens qui possèdent encore une chaudière au fioul, remplir la cuve représente une très grosse dépense cette année au 11 septembre, c'est-à-dire il y a 3 jours, plusieurs comparateurs professionnels, vous en parliez tout à l'heure, un prix de 1850 euros pour 1000 litres de fioul, c'est une énorme augmentation, Sophie.
3: Plus 50%, plus 60% par rapport à janvier dernier. Alors certains justement découvrent le prix, se disaient peut-être qu'il fallait attendre pour remplir sa cuve, finalement le font aujourd'hui, et les livreurs disent on ne sait pas si les prix vont redescendre en fait. Donc de toute façon il n'y a pas le choix, il faut remplir sa cuve.
0: Alors moi je me pose une question, je ne sais pas si c'est légal ou pas, mais est-ce qu'on peut l'acheter par exemple en Allemagne, peut-être que c'est moins cher, je ne sais pas, c'est une question que je me pose. Vous avez la réponse, appelez-nous tout simplement 03 88 25 15 15. Là on parle de fioul mais on parle également de bois hein. La star de bois c'est aux alentours de 100-120 euros si on veut chauffer toute l'année, si on a un Korloff à la maison par exemple, c'est 10-12 stars pour une saison bien fraîche comme l'année passée. Ça fait une petite somme aussi. Est-ce que vous avez décidé de prendre une pompe à chaleur? Vous en parliez tout à l'heure. Est-ce que ça a changé la donne?
3: Est-ce que vous avez décidé finalement de changer de mode de chauffage pour faire des économies à long terme, bien sûr, puisqu'au début il y a l'investissement, mais peut-être qu'à long terme ça fait vraiment, vraiment des économies.
0: Est-ce que vous vous êtes dit, je fais mon bois moi-même aussi pour faire des dents? Mais c'est vrai, on ne sait jamais. On peut avoir quelques forêts encore. Il faut savoir encore couper le bois, avoir un endroit pour le faire sécher. Enfin voilà, c'est beaucoup de choses qui font que.
3: On voit beaucoup de tas de bois. Hein. En ce moment, qui sont en train de se préparer, notamment dans les villages, dans les vallées, Sainte-Marie-aux-Mines et tout ça, où il y a plein de tas de bois. Je pense que les gens se sont préparés pour l'hiver.
0: Ça se chauffe. 03 88 25 15 15, on parle chauffage, justement, et prix jusqu'à 9h30 avec Sophie Constanzer. Voici Christophe Maé, il n'y a que de l'amour chez toi, ici à Alsace. Très bon début de journée.

0: Il y a que de l'amour chez toi et chez nous aussi. Hein. Merci Christophe. Christophe Maé qu'on embrasse, bien sûr. Ce matin, on parle chauffage, fuel, bois, pelé à bois également, électricité, gaz, la quasi-totalité de ces moyens de chauffage augmente. Venez nous en parler. Vous avez peut-être des bons plans pour économiser un peu. On est preneurs. Hein. 03 88 25 15 15.
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0: 9h21, on est avec vous jusqu'à 9h30 pour parler du chauffage et le prix qui augmente. Alors justement, pendant cette crise énergétique, beaucoup de familles se sont tournées vers le bois ou les granulés pour réduire leurs factures. Mais là aussi, il faut regarder un peu les prix de près. Au printemps 2026, le prix moyen relevé pour une palette de 990 kilos, faut être précis, de pelé, atteignait environ 418 euros, hors éventuelle différence de prix de livraison. Honnêtement, ça va encore, 418 euros.
15: Ouais. C'est pas mal, hein, ouais. Finalement, ce mode de chauffage qui permet aussi de faire des économies. On parlait aussi de la pompe à chaleur aussi, certains ont investi. Alors là, c'est vraiment des investissements qui sont beaucoup plus importants. Ça peut aller jusqu'à 20 000, 30 000 euros pour investir. Voilà, donc je ne sais pas si des auditeurs ont fait ce choix-là ou s'apprêtent à le faire.
0: Oui, voilà. C'est ça, on hésite.
15: On hésite.
0: Parce que c'est vrai que c'est un gros investissement, mais est-ce que sur la longueur, est-ce qu'on va récupérer l'investissement, comme on dit? Pour le bois, c'est pareil, hein, je vous le disais, entre 100 et 120 euros le ster. Combien vous avez payé, vous, votre bois, justement, votre pelé, vos pelés cette année?
15: La mauvaise nouvelle, ce que nous donnait notre invité ce matin à 8h moins le quart, c'est que, en tout cas, le prix du fioul, lui, ne va pas descendre, ne va pas baisser. C'est-à-dire qu'il a explosé en 2026, mais que de toute façon, il y avait une augmentation depuis 2020, tous les ans, que là, effectivement, depuis janvier, il y a une augmentation vraiment très importante, de plus de 50%, 60%, mais qu'en tout cas, ça ne descendra pas forcément dans les mois à venir.
0: Ah oui, d'accord. Donc, on va rester pour 1000 litres, à peu près, aux alentours
15: 1,80€ le litre, quoi. Ça pourrait être ça.
0: Dur. Est-ce que vous avez fait, justement, le bon achat, au bon moment? Vous l'avez payé 1300 euros, peut-être, 1400 euros, il y a quelques semaines, quelques mois. Dites-nous, 03 88 25 15 15, et puis on parlait également d'isolation. Est-ce que vous avez décidé de peut-être mieux isoler vos bâtiments pour réduire le prix du chauffage sur un hiver? Est-ce que vous avez déjà passé un hiver avec une meilleure isolation? Est-ce que vous avez vu la différence? Est-ce que vraiment ça se compte en dizaines, en centaines, en milliers d'euros peut-être? Je ne sais pas. Et ben on est là, hein, 03 88 25 15 15, et ben là, regardez, chanson parfaite. Écoutez, money. Merci à la programmation musicale. Voici ABBA, ici Alsace, 9h23, excellent début de journée.

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0: Et on continue de parler un peu d'argent, on peut le dire, puisqu'il n'y a pas que le fioul et le bois hein, qui augmentent. Le prix repère du gaz naturel augmentera d'ici quelques semaines maintenant de 6,3%, toutes taxes comprises. En octobre, ce prix repère publié par la commission de régulation de l'énergie atteindra en moyenne 182,88 euros par mégawatt-heure. Ce n'est pas un tarif imposé aux fournisseurs. L'évolution réelle de votre facture dépend de votre contrat et de votre zone de distribution. Donc, il y aura
3: Donc en fait, les fournisseurs peuvent décider de répercuter en totalité cette hausse ou de ne pas la répercuter.
0: Est-ce que vous avez peur, hein, il vous reste quelques petites minutes, de passer un hiver avec énormément de dépenses? N'hésitez pas, appelez-nous 03 88 25 15 15. Je pense qu'on va passer une petite chanson. Marc Lavoine, ça vous dit?
3: Marc Lavoine.
0: Très bien.
3: Mais c'est la vie. Hein.
0: C'est la vie, bah, c'est celle-là. Bah, bravo. Quel talent. Merci Sophie Costander.
3: C'est la vie, c'est pas une autre.
0: Je savais que c'est votre préféré. On se retrouve pour les infos un peu plus tard.
3: Oui, à plus tard.
0: Et puis à demain.
3: À demain, même heure, même endroit.
0: Vas-y Marc Lavoine, votre chanson préférée, c'est la vie, c'est Elsa.

0: Marc Lavoine avec C'est la vie, ici Alsace, 9h30.
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0: On va rester dans le thème justement, puisqu'aujourd'hui jusqu'à 10h, ce sont vos témoignages qui font l'émission sur l'antenne d'Ici Alsace. Et ce matin, nous allons parler des arnaques et des piratages. Le faux conseiller bancaire qui connaît votre nom, le SMS d'un livreur alors que vous attendez justement un colis, ou ce message inquiétant qui semble venir des impôts. On l'a tous eu. On a tous eu au moins un SMS. En 2025, par exemple, le ministère de l'Intérieur a enregistré plus de 453 000 atteintes numériques en France, c'est-à-dire 87% de plus qu'il y a 5 ans. On est allé à votre rencontre justement et on vous a posé la question, risque-t-on tous de se faire arnaquer en ligne? Nelly a failli se faire avoir justement.
3: J'ai déjà été confrontée et c'est vrai que ça fait peur, surtout maintenant avec l'intelligence artificielle qui se développe de plus en plus et on peut très vite se faire avoir. La personne s'était faite passer pour ma conseillère bancaire et puis on y croit vraiment. Parce que le nom, tout raccorde. Le nom, le compte bancaire, le téléphone, tout. Mais tout. Et c'est parce qu'à un moment donné, il y a une question où il y a juste quelque chose qui fait qu'on finit par tilter, mais pas au début.
0: Ouais, c'est bien fait quand même. Et vous, quelle est l'arnaque la plus crédible que vous avez reçue? Le genre de SMS, salut papa, j'ai perdu mon téléphone, peux-tu m'aider? Ça aussi on l'a reçu. Vous avez certainement déjà reçu ce genre de message. Alors est-ce que vous êtes tombé dans le piège? On vous en voudra pas, hein, dites-nous-le. Avez-vous évité le piège de justesse? D'ailleurs, une idée pour s'en sortir facilement, c'est le mot non. Écoutez Romain Frécinet.
4: J'ai découvert le pouvoir du mot non. Il est exceptionnel ce mot. Il te permet de pas faire les trucs que t'as pas envie de faire. Mais moi, j'avais pas capté. Moi, je disais oui tout le temps. Oui. Après, je me retrouvais dans des bourbiers de fous malades. Tu veux goûter ce plat? C'est à base de testicules de mouton. Oui, non.
0: C'est facile, hein, mais c'est pas facile de dire non. Allez, dites-nous-le, 03 88 25 15 15. Enfin, ne nous dites pas non. Dites-nous si vous êtes arrivé ou si vous avez réussi à éviter justement cette arnaque. 03 88 25 15 15.
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0: L'important, c'est d'aimer. Merci Pascal.
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0: Jusqu'à 10h, c'est vous qui faites l'émission avec nous aujourd'hui. Nous cherchons à comprendre pourquoi nous tombons encore dans le piège des escrocs. Nous sommes venus à votre rencontre et on vous a demandé comment éviter de tomber justement dans le piège et de se faire avoir par les arnaques en ligne. Véronique a quelques techniques, écoutez.
3: J'avoue que je regarde beaucoup sur les réseaux, etc., sur toutes les arnaques qui existent, tout ce qui se fait, notamment tout ce qui est arnaque carte bancaire, arnaque les mails, les phishing, etc. Donc non, enfin, moi personnellement, ça m'est jamais arrivé. On se rend compte que même quelqu'un de bien averti peut vraiment se faire avoir.
0: Et oui, Véronique parle de phishing, il s'agit d'une arnaque en ligne qui consiste à se faire passer pour une personne ou une organisation de confiance afin de récupérer vos informations personnelles ou bancaires. Alors ils savent... En plus, bancaire, pardon, ils savent créer l'urgence, votre compte serait bloqué, votre colis ne pourrait pas être livré, pas de place dans la boîte aux lettres, on l'a vu mille fois par SMS ou un paiement suspect, qui aurait été repéré. Ils peuvent aussi posséder votre nom, votre adresse et d'autres infos. Alors attention, même le numéro affiché sur votre téléphone n'est pas toujours fiable. Grâce à l'usurpation de numéro, un escroc peut faire apparaître le numéro d'une banque ou d'une entreprise connue. Vous allez regarder le numéro sur internet et vous dire « Ah bah oui, c'est bon, c'était ma banque ». Eh non, ça ne fonctionne pas comme ça. Avez-vous encore confiance justement lorsqu'un conseiller bancaire vous appelle? Ça aussi, ça peut être on peut être un peu craintif, on se dit c'est un nouveau conseiller ou pas, des fois ça change. Voilà, vous avez vraiment peur de vous faire hacker. D'ailleurs, ça veut dire quoi, hacker exactement? Élément de réponse avec Baptiste Robert, chercheur en cybersécurité et hacker éthique.
4: Hacker, c'est un terme très générique et c'est quelqu'un qui va être globalement très curieux, à l'aise avec la technologie et qui va essayer de détourner un peu les mécanismes, les systèmes qu'il a autour de lui. Et donc, un hacker éthique, sa principale fonction, son principal objectif, ça va être d'utiliser ses compétences pour sécuriser des systèmes, trouver des failles de sécurité, trouver des problèmes éventuels et contacter les sociétés concernés de manière à les aider à se protéger davantage.
0: Mais alors, qui se cache derrière les écrans? Réponse.
4: Les hackers d'aujourd'hui, ça va être beaucoup de jeunes hommes. On voit qu'on a des gens très jeunes, 15 ans, 16 ans, 17 ans, 18 ans, qui vont avoir des compétences techniques ou pas, et qui vont être en capacité de rentrer dans les systèmes. Ça, toujours avec ces jeunes gens, ils sont principalement drivés par l'ego. Ce qui est important pour eux, c'est beaucoup de se faire un nom. La différence qu'on a actuellement, c'est que l'IA vient changer la donne. Ils sont en capacité de faire beaucoup de dégâts. Donc, on a des jeunes hommes sans compétences qui ont une capacité à être impactants par leur hack, et c'est ça qui est nouveau.
0: Et voilà, comme ça, on n'en sait plus sur les hackers. Voilà, vous vous êtes fait hacker, justement. Eh bien, on attend vos témoignages. 03 88 25 15 15. Partagez vos réflexes aussi pour ne pas vous faire avoir. Il y en a certainement. On est là et on vous écoute. On écoute également Stéphanie avec Ouragan. Je me souviens, moi, c'est mon premier rapport à la radio. Samedi matin, on était en train de bricoler avec mon papa. Et il avait appelé RTA. Vous vous souvenez? La radio la plus sympa. 102 points. En FM et en stéréo. Ah, ça me rappelle de très bons souvenirs. Ouais, je vous raconte un petit peu ma vie. Voici Stéphanie.

0: Stéphanie, avec Ouragan à l'instant ici Alsace.
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0: Depuis 9h30 sur l'antenne Ici Alsace, nous parlons avec vous des arnaques en ligne et des tentatives de piratage. Il y a Christiane de Soulsouforêt qui nous envoie un message sur le WhatsApp Ici Alsace où elle parle d'une arnaque justement. Écoutez.
10: Oui, bonjour Ici Alsace. Vous parlez en ce moment des arnaques reçues en mail ou en SMS. Donc pour ma part, j'ai reçu un SMS venant d'amis, vraiment d'amis, avec leurs coordonnées. Disant qu'ils étaient à l'étranger, qu'ils avaient besoin d'argent et qu'il y avait un lien, qu'il fallait faire un virement pour les sortir de là. Et en même temps, d'autres amis de ce couple ont eu le même message. Donc voilà, c'est le type d'arnaque qu'on peut avoir, où il faut être très très vigilant et se concerter, etc. Voilà, bonne journée à tous.
0: Merci Christiane de Soulsouforêt. Bah oui, on a tous vraiment, je pense, ici dans cette pièce, il y a Maxime, il y a monsieur Yann Aubert et Thomas. Est-ce que vous avez reçu des SMS comme ça? Vous n'êtes pas obligé de... Viens, si tu veux.
11: J'ai une méga histoire, moi je me suis fait avoir. Je vais faire rapide un premier Charlie. Mon conseiller bancaire qui m'appelle à 10h le soir, il y a des mouvements bizarres sur votre compte. Mais la personne me parle comme ça, vraiment, comme si c'était...
0: Bonjour monsieur Dillinger.
11: Bonjour monsieur Dillinger, voilà, on a constaté des mouvements bizarres. Est-ce que vous étiez à Berlin hier? Non, pas du tout à Berlin. Je me suis fait mener en bateau en me disant, bon bah là on va rapatrier les fonds, vous allez recevoir une notification, il faut simplement l'accepter. Je l'accepte, il y en avait pour 1 500 €. Et en fait j'étais en train d'accepter un transfert de mon compte un autre. Parce qu'il y avait une demande et moi j'ai juste bêtement cliqué. Vous savez ce qui m'a sauvé de ces 1 500 €?
0: Non.
11: C'est que ça dépassait mon plafond. Je vous jure que c'est vrai.
0: Pardon, je ris, mais c'est tellement facile de se faire avoir comme ça.
11: Complètement.
0: Ils sont professionnels, hein. C'est-à-dire qu'ils ont votre numéro, ils ont votre nom, ils ont presque votre adresse.
11: Exactement. Ouais, ne jamais croire même un appel, rien du tout, que du factuel. Hein.
0: Allez voir les gens si vous avez la possibilité. Face, quoi. Allez à la banque s'il y a un problème. Merci Maxime.
11: Voilà, sacré témoignage. Hein.
0: Non mais je me souviens très bien.
11: Comme quoi, c'était
0: pas facile le lendemain. On se fait avoir en fait. Quoi.
11: Oui, complètement. Ouais. Et puis après, il y a pas de recours. L'argent a été transféré, c'est fini. Ouais, c'est fini. C'est
0: ça. Odile est avec nous de Rorvillers. Oui. Bonjour Odile.
12: Bonjour Charlie.
0: Vous aussi, comme Maxime et Christiane.
12: Oui. Publiquement, malheureusement je l'ai déjà fait, le buraliste du tabac presse du rond-point d'Oberhofen-sur-Moder. Il m'a évité une arnaque pour moi énorme. J'ai reçu un mail d'une cousine, on s'était un peu perdu de vue, qui me disait qu'elle avait un cancer, elle était malade. Comme je savais qu'elle avait perdu son mari, c'était possible qu'elle était à l'hôpital et qu'elle pouvait pas payer, elle avait personne. Il fallait que j'aille au tabac acheter je ne sais pas quoi, je sais pas comment ça s'appelle, j'avais noté sur un papier, ça y avait un cash quelque chose, donc je payais au buraliste et c'est le buraliste qui lui qui lui envoyait, enfin, je sais pas quoi. C'était du 256 ou 356 euros.
11: D'accord.
12: Et je demande au buraliste, il me dit, vous êtes sûr de l'expéditeur du mail? Ah, j'ai dit, j'ai regardé, tout est juste, le prénom, mon adresse mail est juste, il n'y a pas de faute. Elle me dit, écoutez, il y a une dame comme ça, et il lui a dit, elle n'a pas voulu écouter, elle s'est fait avoir, il m'a dit, écoutez, allez, vous avez téléphoné à votre cousine? Non. Ben écoutez, allez-y, je suis rentrée chez moi. J'ai donc téléphoné à cette cousine, et Marie-André me dit, ah oui, non, mais j'ai été piratée.
0: Ah ben voilà.
12: Et donc, bien sûr, j'ai effacé le mail, je n'ai pas payé. Bien sûr, après, je suis allée lui dire merci. Je lui ai même apporté quelques mirabelles de mon mirabellier. Des mirabelles de Nancy, des Vosges, bien sûr. Ah oui, je suis vosgienne et fière de l'être.
0: Vous pouvez,
12: bonjour,
0: vous pouvez.
12: Lionel.
0: Vous pouvez.
12: Et ben, voilà, il m'a évité, parce que là, c'était vraiment... Mais c'était vraisemblable, quoi. Elle avait vraiment un cancer.
0: En plus, ouais, donc.
12: Elle avait vraiment
0: ils ont dû
12: un
0: faire
12: cancer.
0: Leurs recherches.
12: Écoute, ils étaient bien,
0: c'est des professionnels.
12: Ils étaient bien renseignés, quoi.
0: C'est ça.
13: C'est organisé.
12: Enfin, là, c'est ce monsieur-là. Bon, pour moi, pour certains, c'est peut-être pas grand-chose, mais 200 ou 300 euros,
0: c'est énorme.
12: C'est quand même une somme.
0: Mais les buralistes sont vraiment très bons là-dedans, parce que j'étais déjà en train d'acheter, je ne sais plus, un magazine ou quoi que ce soit. Et en fait, le Bon Coin également, quelquefois, il y a des arnaques sur le Bon Coin, où il faut régler justement avec ses chèques cash, je ne sais quoi. Et donc, la buraliste a vraiment posé la question et a dit attention, ne foncez pas et n'allez pas directement chez le buraliste payer tout ça, parce que c'est vrai que ça peut être une arnaque, quoi, là, tout simplement. C'est pas très clair ce que j'ai raconté, mais je pense que vous m'avez compris.
11: Non, mais ils sont compréhensifs, ils comprennent l'arnaque, hein, derrière le comptoir. Hein, ouais.
0: Merci Odile et bravo.
12: Écoutez, surtout merci au buraliste, là, je sais pas son nom, mais bon, je pense que s'il écoute, il se reconnaîtra.
0: Super.
12: Et
0: c'est sympa pour
12: le clair d'œil. D'autres clients le reconnaîtront.
0: Très bien. Odile, belle journée.
12: Bonne journée à vous.
0: À vous aussi, au revoir. Irène est avec nous. Bonjour Irène.
14: Oui, bonjour.
0: Vous aussi, vous avez été arnaqué, entre guillemets.
14: Oui. On a été arnaqué. Moi, j'étais à l'hôpital. Mon mari était seul à la maison. Et il est malade. Et il y a quelqu'un qui lui a téléphoné le soir et qui lui a dit qu'on était arnaqué à la banque et qu'il faut mettre nos objets de valeur en sécurité, et que quelqu'un vient, une collègue, c'était un commissaire de police qui l'a appelé, soi-disant, et une collègue vient chercher les affaires, alors il lui a donné les bijoux, et comme pour lui, notre voiture, c'était un objet de valeur, et il lui a donné les deux clés de voiture. Et dans la nuit, notre voiture a été volée.
0: D'accord. Très bien.
14: Quand moi je l'ai su, j'ai tout de suite appelé la police. Ils sont venus. Sans qu'ils étaient là, la voiture était là. Mais dès qu'ils étaient partis, la voiture a été volée.
0: Ah, ouais.
14: Et ils ont retrouvé notre voiture fin mai à Schiltigheim, et elle a eu un accident et c'est une épave.
0: D'accord.
14: Il y en a pour 22 000 euros de trucs de réparation, et l'assurance ne veut rien savoir parce que mon mari a donné les clés.
0: Oui, c'est souvent ça. En plus, ils connaissent toutes les choses pour justement ne pas se faire retrouver ou ne pas se faire avoir derrière. C'est les professionnels.
14: Ils ont toute la bande, paraît-il.
0: Bien sûr, bien sûr. Merci, merci.
14: Elle est venue chercher les affaires chez mon mari. Elle a 17 ans.
0: Oui, mais c'est ça. Merci Irène. Voilà. Passez une belle journée quand tout de même. Ouais. On pense fort
14: merci.
0: À vous.
14: À bientôt. Oui, et il faut faire attention, ne pas répondre quand c'est un commissaire de police qui appelle. Ne pas répondre surtout.
0: Vous pouvez répondre, mais n'hésitez pas à rappeler derrière le commissariat pour savoir est-ce qu'il y a vraiment ce genre d'appel. Parce qu'il y a beaucoup des gendarmes, la police qui appellent. Mais vraiment, n'hésitez pas, n'ayez pas peur. Vous ne les embêterez pas quand il y a un problème. Vous rappelez directement la gendarmerie qui vous a soi-disant appelé, ou la banque. N'hésitez pas, franchement, foncez. Et si c'est en pleine nuit, en soirée, attendez le lendemain. Dites, je préfère confirmer ce que vous me dites. Et rappelez-moi demain et on voit. Mais vraiment... Essayez d'avoir une deuxième confirmation et ne foncez pas. Quand c'est trop beau, c'est qu'il y a souvent anguille sous roche. Merci Irène, passez une belle journée.
14: Merci, au revoir.
0: À bientôt, au revoir. Merci pour tous vos témoignage ce matin, vous aussi Maxime.
11: Oui, mais de rien Charlie, mais c'est vrai que c'est dramatique parce qu'il ne manque pas d'idées. Hein.
0: Non, c'est ça. Et ça continue d'évoluer en plus, malheureusement. Voici Bruno Mars, Adjust Might pour la musique, ici à Alsace. Bon, belle matinée.

0: ça, Just Might, le mec, c'est une chanson, un tube.
1: Ouais. Bah, en fait, c'est ce qu'on appelle le talent.
0: Bon, oui, c'est ça. Comme vous, Maxime. Comme vous. Comme
1: je sais
0: vous.
1: Pas.
0: Une émission.
1: Bah oui, une émission qui reste, qui peut être utile. En quelques mots, on est des parents parfois concernés par ce qu'on appelle les troubles neurodivergents pour nos enfants, ou aussi des enfants en situation de handicap qui, face à nous, une montagne administrative, mais aussi médicale. On ne sait pas par où commencer. Et un Alsacien a créé une application qui s'appelle AtiKids. C'est gratuit, c'est super bien fait. Et on en parle juste dans quelques minutes.
0: Super, comme toujours, voilà. Très intéressant, on est à votre écoute.
1: Eh ben merci. Merci Charlie.
0: À demain, bisous.
1: Ciao.
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1: Excellente matinale, écoute d'ici Alsace, ce lundi le 14 septembre. Il est 10h.
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0: Madness, One Step Beyond ici Alsace. Allez, votre météo, tantôt chargé, tantôt dégagé, le ciel alsacien, eh bien, voit passer les nuages, mais aussi de larges éclaircies. C'est une journée qu'on dit agréable. Hein. La pluie est quasi absente, quasi, car il est possible de voir tomber quand même quelques gouttes dans le nord Alsace. Ça sera en fin de journée, le tout sous les températures de saison. Schirmeck et Münster, un maximum de 23 degrés. Saverne, Wissembourg et Ferrette, ainsi que Strasbourg, 24 degrés. Et un maximum également à Agno de 25 degrés. Le plus fort de la journée avec 26 degrés, ça sera pour Colmar et Mulhouse.
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0: Bienvenue dans Ici, ça marche. Dans Ici, ça marche, on part chaque matin à la rencontre d'initiatives qui font bouger l'Alsace. Et ce matin, on va parler d'enfance, de handicap, de neurodiversité et surtout de situations très concrètes au du quotidien. Quand un enfant refuse de faire ses devoirs, qu'une rentrée devient compliquée, qu'un rendez-vous à l'école approche et qu'on ne sait pas vraiment comment la préparer, mais aussi préparer notre enfant, on peut vite se retrouver à ne plus savoir par où commencer. C'est justement à partir de ces situations qu'est née AtiKids. Avec nous, Julien Lévis, le cofondateur de la plateforme. Bonjour Julien.
3: Bonjour Maxime.
0: Julien, comment ça va? Ça va bien, qui est actuellement au Costa Rica. La connexion est vraiment bonne.
3: C'est ça.
0: Alors Julien, AtiKids, concrètement, c'est quoi?
3: Alors, AtiKids, c'est une plateforme pratique et non médicale qu'on a construite avec Gwendoline, mon épouse, qui parle directement aux adultes qui accompagnent des enfants neurodivergents en signe de handicap ou qui ont besoin d'un soutien particulier au quotidien, donc tous les enfants atypiques.
0: Alors, imaginons, moi, je suis en Alsace. Concrètement, qu'est-ce qui se passe? Est-ce qu'on peut avoir un exemple? Là, je suis concerné, je suis en Alsace, qu'est-ce que je fais?
3: Alors, on va prendre les devoirs, parce que les devoirs, c'est assez connu, ouais. Pas mal de soucis. Alors, chaque soir, le même point de friction, les devoirs, ça bloque, les parents se battent pendant une heure, deux heures, ils n'en peuvent plus. Donc, on va écrire tout simplement à l'assistant, tous les soirs, les devoirs finissent en conflit. Qu'est-ce qu'il va faire l'assistant? Il va t'aider à préparer une consigne, il va la découper, il va faire des étapes plus courtes, plus simples, plus compréhensibles pour l'enfant aussi. Et il peut même te proposer à créer un support visuel qui pourrait tout de suite être imprimé et donné à l'enfant qui va l'aider et l'accompagner à faire les devoirs dans des meilleures conditions. Donc on enlève beaucoup de charges sur les épaules des parents.
0: C'est quoi cet assistant?
3: Alors, on en a 6 des assistants, donc chaque assistant est là pour une raison spécifique. Donc, on a par exemple l'assistant qui va aussi préparer un rendez-vous. Donc, comme pour les devoirs, il va aider à préparer un rendez-vous avec l'école, avec les professionnels, parce que un rendez-vous, c'est toujours compliqué pour un parent qui est très fatigué, avec un enfant atypique. Et donc là, l'assistant va accompagner, il va aussi dire quels documents, quelles questions il faut poser, ce qu'il ne faut pas oublier, ce qu'il faut peut-être pas dire, etc., etc. Donc, c'est vraiment chaque assistant a sa mission précise.
0: Ça s'appelle AtiKids, plateforme pratique pour les adultes qui accompagnent des enfants neurodivergents ou encore en situation de handicap. On est avec Julien Lévis. On continue dans quelques instants. On se retrouve, Julien. Merci.
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0: George Harrison, I got my mind set on you, ici Alsace.
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0: Ici, ça marche, votre émission qui met en avant les initiatives qui font du bien en Alsace. On est avec AtiKids, plateforme pratique pour les adultes qui accompagne des enfants neurodivergents ou encore en situation de handicap. On est avec Julien Lévis. Julien, alors une fois que je suis sur le site, si on prend par exemple mon fils refuse les devoirs et se met en colère, qu'est-ce qui se passe ensuite ?
3: Alors, qu'est-ce qui se passe ensuite? L'assistant va apporter une réponse très claire avec des étapes, ce qu'il faut faire, ce qu'il faut pas faire. Et il va accompagner le parent, en fait, jusqu'au bout. Donc, jusque la bonne solution soit trouvée pour que ça fonctionne avec l'enfant.
0: Alors, comment AtiKids va transformer une situation comme celle-là en quelque chose d'utilisable, mais immédiatement?
3: Alors en fait, nos assistants ont été créés justement sur la base de vraies situations avec des professionnels, avec des parents, du vrai vécu. Et ils se nourrissent aussi entre eux d'une certaine manière. Donc en fait, ils vont donner des réponses qui fonctionnent. L'objectif, c'est ça. Mais il y a des choses, bien sûr, qui vont peut-être pas fonctionner. Et c'est pour ça que là, l'assistant va toujours donner plusieurs solutions sur des faits concrets du réel, en fait.
0: Alors, parce qu'on parlait de routine, tout à l'heure aussi de phrases à dire ou à ne pas dire, concrètement, c'est quoi? Ça fonctionne comment?
3: Voilà, donc en fait, vous discutez avec l'assistant comme si vous discuteriez avec un professionnel ou une autre personne sur WhatsApp, sur une messagerie. Donc l'assistant va vous donner des réponses concrètes. Visuellement, ça va être vraiment très propre, très séparé. Donc les étapes vont être séparées des solutions, des sources aussi. Voilà, donc c'est pas juste un pavé, c'est vraiment comme si une personne vous écrivait derrière et vous pouvez continuer à lui écrire si la solution ne fonctionne pas ou s'il y a d'autres choses qui doivent suivre derrière. Donc comme une conversation WhatsApp.
0: Alors cet assistant numérique dans la conversation comme sur WhatsApp par exemple, il faut choisir son assistant ou ça se fait en fonction du type de neurodivergence qui me concerne?
3: Alors non, on n'a pas séparé du coup justement les différents handicaps ou neurodivergences. On voulait justement des assistants qui vont répondre à des situations très concrètes, comme des rendez-vous, comme l'école, comme les transitions et les changements, etc. Donc on voulait pas mettre de cases justement sur les enfants ou d'étiquettes. Donc c'est vraiment l'objectif que ce soit ouvert à tous. Après bien sûr, la personne selon la situation qu'elle vit actuellement devra choisir le bon assistant. Mais si c'est pas le cas, l'assistant lui dira, là, t'es pas là, tu toques pas la bonne porte, va voir l'autre assistant. Donc ils sont reliés entre eux, il n'y a pas de souci pour ça.
0: Plateforme pratique, autant pour les adultes qui accompagnent notamment les enfants neurodivergents ou encore en situation de handicap à travers ces différents assistants. AtiKids, c'est le nom de cette plateforme. On est encore ensemble jusqu'à 11h avec vous, Julien Lévis. La musique tout de suite.

0: Benjamin Biolay, c'était Écran Total, ici Alsace.
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0: Ici ça marche, votre émission consacrée aux initiatives qui améliorent le quotidien en Alsace et qui fait bouger les choses près de chez vous. Alors on est toujours avec AtiKids, hein, plateforme pratique notamment pour les adultes hein, qui accompagnent des enfants neurodivergents ou encore en situation de handicap. Julien, il y a aussi un projet annexe qui s'appelle Atlas avec des ressources. C'est quoi Atlas ?
13: Alors oui, Atlas fait complètement partie de l'application et de la plateforme AtiKids. Donc Atlas, c'est quoi ? C'est très simple, c'est un annuaire géant où on a regroupé en fait toutes les associations, tous les organismes, tout ce qui existe selon le pays où on se trouve. On a fait ça parce qu'en fait, on a vu qu'il existe énormément de choses en France, par exemple, des organismes, des associations. Tout le monde veut faire de belles choses, tout le monde veut aider, mais en fait, tous les parents s'y perdent parce qu'il y a trop et rien n'est regroupé. Et donc, on s'est dit, on va créer un atlas, quelque chose d'unique, où il suffit juste de taper une situation à un assistant qui va, selon la problématique, pouvoir amener vers le bon professionnel, ou alors on peut faire une recherche directement dans l'atlas, selon le lieu où on se trouve, la personne qu'il nous faut, l'organisme qu'on recherche, etc., etc. Donc, vraiment, un produit, un espace unique, pour trouver toutes les informations nécessaires quand on a un enfant en situation de handicap, neurodivergent, ou même quand on ne sait pas, hein, quand il n'y a pas de diagnostic encore, on ne sait pas vers qui se tourner, etc. Donc Atlas est là pour ça, justement.
0: Alors, allez, on va aller dans le concret. Mon enfant a un TDAH, trouble du déficit de l'attention et d'hyperactivité. Qu'est-ce qui se passe ? Première étape, on fait quoi avec AtiKids ?
13: Alors déjà, qu'est-ce qu'on fait une fois qu'on a créé son compte ? Ben, en fait, on va donner une problématique à un des assistants. Hein. Donc voilà, si on dit juste que l'enfant...
0: Je tape dans comme une discussion sur WhatsApp.
13: Comme
0: je
13: une discussion.
0: Dedans.
13: C'est exactement ça. Après, bien sûr, il faut donner de la matière. Hein. Donc si on dit juste mon enfant a TDAH, bon, bah, l'assistant il saura pas quoi faire avec ça. Il faut lui dire voilà, je rencontre tel et tel problème, ou alors je recherche tel et tel. Voilà, j'ai besoin d'aide, j'ai besoin de ça, j'ai besoin de tel et tel suivi d'accompagnement, etc. Et là, l'assistant, en plus de donner ses solutions, bah, il va pouvoir amener vers Atlas et vers un professionnel selon le lieu aussi où on se trouve. Donc là, il faut bien sûr mettre au moins la ville, hein, pas l'adresse, okay. Hein, mais jamais d'adresse.
0: Donc j'ai expliqué dans le voilà dans la dans le fil de la conversation. Mon enfant est TDAH, j'habite à Altkirch. J'ai besoin, voilà, après avoir bien décrit les situations, le profil, etc. Aide-moi à trouver, par exemple, un spécialiste pour faire un diagnostic, par exemple.
13: Voilà, exactement. C'est exactement ça. Et ensuite, Atlas va mettre, en fait, comme un annuaire, en fait. Et après, il y a le numéro de téléphone, le site officiel, s'il y en a un, etc. Et là, ça, on sortira donc à ce moment-là de la plateforme, vu que la plateforme reste vraiment non médicale et on veut pas prendre la place des professionnels.
0: Une création made in Alsace, parce que vous, Julien Lévis, exactement, vous êtes donc alsacien. Je rappelle, Atikids, la plateforme, c'est Atikids avec un Y, hein, comme atypique, atykids.com. On continue avec vous dans quelques instants, avec notamment notre anecdote du jour. À tout de suite, Julien.

0: Thierry Hazard pour vous accompagner, c'était le GERC ici Alsace.
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0: Et chaque heure, sur votre radio de proximité préférée, on vous donne des informations pratiques dans la région. Si votre facture d'eau est devenue trop importante et que vous avez du mal à la régler, eh ben, ne laissez pas simplement la situation s'accumuler. Dans le Bas-Rhin, le SDEA peut vous accompagner. C'est des personnes qui rencontrent des difficultés avec leur facture d'eau. Eh bien, le SDEA peut vous aider. Alors, selon votre situation, il y a des solutions qui peuvent être étudiées, notamment pour échelonner le paiement, hein, mais aussi pour vous aider, eh bien, à mieux comprendre votre consommation, parce que ça aussi, ça permet de mieux équilibrer la dépense en amont. L'idée, alors, c'est pas d'attendre que d'être complètement dépassé par la situation, mais tout simplement de demander de l'aide. Alors retenez bien, vous allez aller, si vous êtes concerné, sur un moteur de recherche SDEA, c'est le service qui permet justement de pouvoir vous aider à faire face à vos difficultés à payer votre facture d'eau. Et si des solutions existent exactement selon votre situation.

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2: Vous écoutez Ici ça marche, votre émission qui met en avant les initiatives qui font du bien en Alsace. Et dans Ici ça marche, il y a aussi les petites histoires qui restent. On est avec Julien Lévis qui a conçu la plateforme AtiKids, plateforme pratique qui vient en aide aux adultes qui accompagnent les enfants neurodivergents ou encore en situation de handicap. Et ça, Julien, il faut se dire, tout ça part à la base d'un voyage.
3: C'est ça exactement, d'un voyage solidaire. Donc on a quitté l'Alsace pour un voyage solidaire en partenariat avec une association. On a déjà donc créé des carnets de voyage pour des enfants en situation de handicap. Donc on a découvert une autre façon de faire, une autre façon d'éduquer, une autre façon de voir la pédagogie et l'éducation de l'enfant. Et on voulait rester dans cette continuation de la transmission en fait, hein, vu que c'est nos métiers avant de partir de l'Alsace, de travailler avec les enfants. Et c'est là qu'AtiKids est né justement, donc de nos propres vécus, des retours qu'on a eus et de ce qu'on a découvert pendant notre voyage. Et aujourd'hui, ce qui est incroyable, c'est qu'AtiKids prend des proportions internationales alors qu'on est juste deux petits Alsaciens du nord d'Alsace. Et c'est ça qui est vraiment magnifique, quoi. On s'ouvre aux États-Unis, au Canada, à la France et au Costa Rica, notre pays de cœur un peu. Voilà, donc je pense que c'est une aventure extraordinaire et on espère que ça va être qu'il y aura une belle continuation, quoi, pour AtiKids.
2: Ça montre que ça répond vraiment à un besoin et même à l'international. Vous pouvez être fiers de vous, Julia. Nous, en tout cas, on l'est, fiers de vous. On continue dans quelques instants, voir qu'est-ce qui vous inspire, tiens, des initiatives qui vous ont peut-être inspiré. Et tout de suite, c'est la musique avec Ici Alsace.
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0: Eddie Mitchell, tu peux préparer le café noir, ici Alsace.
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0: Et dans Ici, ça marche, on part chaque matin à la rencontre d'initiatives qui font bouger l'Alsace. Ce matin, on quitte quelques instants Atikids, la plateforme pratique et non médicale, conçue par Julien, notre Alsacien, à destination des adultes qui accompagnent des enfants neurodivergents ou encore en situation de handicap ou même ayant des besoins particuliers. Mais une bonne idée, eh bien, peut aussi venir d'ailleurs direction la Lorraine entre Gourmandise et Circuit Court avec cette initiative au bon goût de yaourt au lait de brebis avec Ilan Malka.
3: Qu'est-ce que vous avez prévu en dessert pour votre prochain repas? Est-ce que vous avez déjà une idée? Moi, en tout cas, j'en ai une pour vous. Une en circuit court, en plus. De bons produits lorrains, vosgiens, pour être plus précis. Ceux de la ferme de la Eutotte à Girmont-Val-d'Ajol. Bonjour Coralie, ça y est.
4: Et bonjour.
3: Alors, vous produisez des yaourts, des desserts glacés, des crèmes glacées au lait de brebis. Pourquoi du lait de brebis? Quels sont les bienfaits du lait de brebis?
4: Le lait de brebis, c'est un lait qui est extrêmement riche en protéines et surtout plus digeste que le lait de vache. Il y a beaucoup de personnes qui sont intolérantes au lait de vache, qui ont goûté. Alors d'abord à petite dose, ça se passait bien. Du coup, ils ont augmenté les doses et ça leur permet de manger des crèmes glacées, ce qui ne se permettait plus de faire depuis quelques années.
3: Alors quels sont les différents parfums que vous avez, que ce soit en crème glacée, en crème dessert?
4: Alors en crème glacée, ça va du plus classique, donc la vanille, le chocolat, le caramel beurre salé avec du caramel fait maison, à des choses des plus originales. Alors ce qu'on a de plus original, c'est les plantes. Du coup, il y a l'ortie par exemple, les fleurs, la fleur de sureau, fleur d'acacia, la reine des prés. Et après, on peut avoir carrément du foin. Je fais infuser du foin dans le lait de mes brebis et ça donne un très bon goût. C'est soit on adore, soit on est beaucoup plus sceptique, mais elle marche vraiment très bien.
3: Donc il y a des glaces à de l'ortie.
4: Oui, c'est alors déjà très onctueux grâce au lait de la brebis. Il y en a qui vont percevoir un peu un goût de miel, d'autres un goût de banane ou alors un goût de... C'est très personnel. Dans votre jardin, il y a forcément de l'ortie à un endroit, j'imagine. Eh ben, vous frottez les feuilles et vous sentirez l'odeur qui s'en dégage. Et c'est à peu près ce que j'arrive à récupérer en parfum de glace. Donc ça, c'est infusé à froid, l'ortie.
3: Et alors au foin, il y a beaucoup de gens qui passent le cap parce que psychologiquement, il faut se dire, tiens, je vais prendre un dessert au foin. Il y en a beaucoup qui arrivent à le faire.
4: Oui, je pense que c'est celle que je fais le plus goûter et très souvent les gens prennent une boule derrière parce que ça a un goût incroyable. Elle marche vraiment très bien.
3: Vous avez combien de brebis et comment vous décririez cet animal qu'on ne connaît pas forcément bien?
4: J'en aurai entre 20 et 25 l'année prochaine. Elles sont assez particulières parce que je suis vraiment très proche d'elles. Donc j'ai des brebis chiens, elles me suivent partout, elles font plein de câlins. C'est des animaux qui sont très doux. Elles sont assez coquines aussi.
3: Coquines, c'est-à-dire elles font des bêtises, des...
4: Ah, elles aiment manger le meilleur. Du coup, elles peuvent courir hors de la bergerie pour aller manger la meilleure herbe et les meilleurs arbres qui traînent dans le coin. Mais c'est des animaux hyper attachants, très calmes.
3: Bon, ça doit être sympa de bosser avec alors.
4: C'est un plaisir. C'est pour ça que je fais ça, pour le bonheur de m'entourer d'animaux que j'aime et donner du plaisir aux gens aussi.
3: Merci beaucoup à vous, Coralie Saillet.
4: Merci.
3: La ferme. Beaucoup. De la Eutotte à Girmont-Val-d'Ajol. À bientôt.
4: À bientôt, bonne journée.
0: Ah, très intéressant. Julien, dans vos expériences, est-ce qu'il y a des initiatives que vous avez découvertes ailleurs en France ou à l'étranger qui vous ont vraiment nourri, qui vous ont inspiré, même éloigné de la vôtre,
5: Oui, alors il y en a eu beaucoup, mais c'est vrai qu'une qui sort du lot, c'est vraiment cette association française qu'on a découverte en fait, et qui accompagne justement des voyageurs autour du monde, des familles, et qui viennent en aide à ces enfants qui sont souvent en situation de handicap en classe ULIS et même parfois déscolarisés. Et nous, ça nous a vraiment fait chaud au cœur parce qu'on a vraiment compris que même faire un voyage peut permettre de transmettre et d'accompagner en fait des jeunes sous différentes manières qui sont parfois un peu isolés, qui sont isolés par le système ou parfois par leur propre famille dû à leur handicap quoi. Donc ouais, c'est quelque chose de vraiment très beau qu'on a découvert quoi.
0: Est-ce qu'il y a encore une grosse marge de progression en France sur ce sujet?
5: Alors oui, il y a beaucoup de travail. Donc nous, on l'a découvert avec le Costa Rica, les écoles au Costa Rica, par exemple, qui sont complètement différentes de celles de la France, où il y a vraiment une adaptation qui est faite selon l'enfant. Les enfants, bon, bien sûr, les classes sont bien plus petites, ils sont une dizaine d'enfants au lieu d'une trentaine comme en France. Et c'est vraiment le professeur qui va s'adapter à chaque enfant, et c'est pas l'enfant qui doit s'adapter au programme.
0: Et dans quelques instants, Julien, on va prendre la direction du Nord Alsace. On va aller à Athènes pour mettre en avant, eh bien, une initiative que vous avez choisie. Avec le café Kranzel, Kezako, et bien réponse dans quelques instants avec Evelyne Denis.

0: Stevie Wonder, I just called to say I love you, ici Alsace.
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0: Ici ça marche, votre émission qui met en avant les initiatives qui font du bien en Alsace. On est avec Ati Kids, plateforme pratique pour les adultes qui accompagnent des enfants neurodivergents en situation également de handicap. Et dans notre émission également, l'invité peut nous faire découvrir quelqu'un qui compte pour lui. Et Julien, vous avez choisi de mettre en lumière une initiative qui vous est particulièrement chère, le Café Kranzel à Athènes. Et on est avec Evelyne Denis. Bonjour Evelyne.
6: Bonjour Maxime.
0: Bienvenue. Comment dans allez-vous? Ça va très bien. Et vous, Evelyne?
6: Très bien, merci. Il fait beau aujourd'hui.
0: C'est une belle journée, en effet. Evelyne, vous êtes organisatrice du Café Kranzel à Athènes, dans le Nord Alsace. Concrètement, c'est quoi le Café Kranzel? Allô, Evelyne?
6: Oui, bonjour. Oui, je ne suis pas toute seule au Café Kranzel. C'est une initiative très conviviale et c'est ce qui fait sa richesse aussi. Alors le Café Kranzel, qu'est-ce qu'on y fait? On boit du café, on mange des gâteaux, on discute. C'est voilà, c'est drôle. Mais en fait, c'est un café à thème, un café culturel. Alors, est-ce que vous voulez que je vous dise un peu ce qu'on y fait?
0: Oui, tout à fait, allez-y.
6: Alors voilà, eh bien, nous avons plusieurs catégories de thèmes dans lesquels interviennent nos membres, mais également nos membres qui invitent des amis, qui invitent des amis, qui invitent des amis, ce qui fait qu'on a une programmation qui est riche. Alors, on a comme thème la découverte du monde en récit, en images et en sorties. Donc on fait les trois, il y a des gens qui viennent nous parler de leur voyage, mais aussi des sorties que nous réalisons dans la région, mais même un petit peu plus loin. On a également un thème qui est jardin, nature et santé. Ça, c'est un thème qui est très apprécié. Comment vivre le jardin, comment un jardin qui est rayonnant, qui ne participe à notre santé. Comment la nature, nous pouvons la vivre, nous pouvons la protéger et comment elle participe à notre santé également.
0: Alors, il y a des thèmes, qu'on comprenne bien, Evelyne. Voilà, il y a différents thèmes, mais le Café Kranzel, ce sont des rencontres que vous organisez. Comment, pour qui, pourquoi?
6: Alors voilà, ce sont des rencontres bimensuelles, donc deux fois par mois. C'est ouvert à tout le monde. C'est ouvert à tout le monde. On a pas mal d'aînés, mais pas que. Il y a par exemple des jeunes mamans qui sont disponibles, qui viennent l'après-midi avec des enfants. On a des choses qu'on fait avec le périscolaire. On a beaucoup de types de participants.
0: C'est un peu stamptiche en fait. C'est on vient, on se retrouve, on papote.
6: En fait, on papote aussi. Mais c'est surtout un café à thème.
0: D'accord.
6: Avec des thèmes sur différents sujets qui nous sont proposés par des intervenants extérieurs, qui nous sont proposés par nos membres, qui nous sont proposés parce que nous avons lu des articles intéressants et donc on fait venir les gens.
0: D'accord. Alors là, je comprends mieux. Et puis, il y a eu, eh bien, en 2024, comment ça s'est passé? Une soirée solidaire autour de Ati Kids avec Julien?
6: Voilà, alors nous les avons invités parce qu'ils avaient justement ce goût du voyage, ce besoin de s'évader et d'ouvrir, de nous ouvrir à d'autres manières de voir et d'envisager le monde. Donc ils ont d'abord animé un café crème, et puis alors nous avons fait un café crème XXL un samedi soir, qui était ouvert à tous leurs amis et aux nôtres. Dans une grande soirée, on avait presque 400 personnes.
0: Ah oui, quand même.
6: Superbe. Et on a fêté leur départ, vraiment. On les a accompagnés en pensée tout le long.
0: Oh, que c'est agréable. Alors, ça s'appelle les Cafés Krenzel. Chouette. Vous pouvez les trouver directement. Vous allez sur Internet. On peut voir aussi toute la programmation à Hatten, H-A-D-T-E-N, dans le Nord Alsace. Et vous allez pouvoir regarder, bah, tiens, les différentes thématiques qui sont proposées.
6: On n'a pas de site. Notre programme, il apparaît à l'agenda des DNA à Guenau-Wissembourg le jeudi matin.
0: Le jeudi matin dans les DNA. Et ben voilà, c'est bien noté. Et ben merci beaucoup, Evelyne. Et puis, bonne continuation. Avec le Café Krenzel. Merci.
6: Merci. Chance et bonne suite. Ben et c'est bonjour gentil. À Julien et à sa famille.
0: Et ben c'est fait.
6: Au revoir.
0: Merci beaucoup. Au revoir, Evelyne. Allez, la musique. Et puis, avant de terminer cette émission, on va prendre un peu de hauteur sur ce que nous apprend, eh bien, ces besoins de cette application, cette plateforme pratique pour les adultes qui accompagnent des enfants neurodivergents ou encore en situation de handicap avec Atikiz ce matin. Et puis, la musique tout de suite. Voici Vanessa Paradis avec Les épines du cœur. Belle matinée.

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2: Ici ça marche, c'est votre émission consacrée aux initiatives alsaciennes qui améliorent le quotidien. On est avec AtiKids, cette plateforme qui aide les adultes, qui accompagne les enfants neurodivergents ou encore en situation de handicap. Et derrière AtiKids, Julien, il y a une question beaucoup plus large. Comment faire pour que les familles, les enseignants et tous ceux qui accompagnent les enfants ne se retrouvent pas, eh bien, seuls face à ces situations?
3: Exactement, en fait, l'objectif c'est qu'ils soient pas démunis face à des situations très concrètes du quotidien, et c'est là où AtiKids va pouvoir vraiment venir leur venir en aide face à des situations qui peuvent parfois être extrêmes et parfois préparer des situations qui vont arriver, quoi.
2: Qu'est-ce que vous aimeriez changer dans le quotidien d'un parent qui est concerné par un enfant en situation de handicap ou de neurodivergence qui utilise AtiKids?
3: Alors nous, nos objectifs, c'est vraiment d'alléger la charge mentale, en fait, et d'apporter un peu une solution alternative au manque de formation, au manque d'accompagnement qui existe aujourd'hui en France et dans d'autres pays du monde. Et vraiment, la charge mentale, le poids sur les épaules, les parents sont fatigués. Et si nous, on peut juste leur redonner un petit peu de temps dans la journée où ils vont pas passer 2 heures à se battre avec leur propre enfant pour des petites choses. Voilà, c'est vraiment nous, c'est nos objectifs, c'est notre mission, en fait, c'est vraiment d'alléger ce poids. Et on sait qu'indirectement, on va aider l'enfant si le parent se sent mieux, si le professionnel, l'adulte se sent mieux face à la situation, arrive mieux à la gérer. On sait que l'enfant, indirectement, va être mieux aussi. Il va se sentir compris et accompagné.
2: Et AtiKids ne pose pas de diagnostic, hein, ça ne remplace pas les professionnels, hein, et ça s'adresse aux adultes qui accompagnent l'enfant.
3: C'est exactement ça. Il y a pas de médical, pas de diagnostic. On n'est pas là pour ça. Ça, c'est les humains qui doivent le faire. C'est les professionnels qui doivent le faire. Et c'est vraiment notre conviction et nos valeurs. On veut vraiment accompagner.
2: Et pour terminer cette émission, Julien, qu'est-ce que vous aimeriez dire, voilà, à un parent qui se retrouve un peu démuni face à cette situation, peut-être nouvelle? Qu'est-ce qu'on lui dirait maintenant, là, tout de suite?
3: Alors là, tout de suite, en fait, c'est déjà de tester nos outils gratuits qu'on met gratuitement à disposition. Donc, on a plusieurs outils aussi sur la plateforme. Et ensuite, si vraiment c'est pas suffisant, ben, on peut vraiment accéder aux assistants et à tout ce qui suit. Donc, on a vraiment développé énormément de choses. Donc, il faut tester, même si c'est juste un mois. Après, bien sûr, il y aura peut-être pas de solution en 3 jours. Mais il faut tester. Moi, c'est vraiment ce que j'ai envie de dire aux parents. Allez-y, testez. Et voilà.
2: Ça s'appelle AtiKids avec un Y comme atypique. Vous allez sur internet, moteur de recherche AtiKids, ou alors tout simplement atikids.com, vous le trouverez très facilement. Cette plateforme donc pratique pour les adultes qui accompagnent des enfants neurodivergents ou encore en situation de handicap. Merci beaucoup Julien Lévis d'être venu sur notre antenne. Je rappelle, vous êtes alsacien et le cofondateur de cette superbe plateforme très utile au quotidien. Merci d'être venu dans notre émission.
3: Merci à vous.
2: Et n'oubliez pas, vous, quelle initiative près de chez vous mériterait d'être racontée dans Ici ça marche? Une association, un bénévole, un artisan, un voisin qui fait quelque chose d'utile? Appelez-nous 03 88 25 15 15 ou encore envoyez-nous un vocal sur WhatsApp au même numéro. Racontez-nous votre idée et puis qui sait, peut-être que dans la prochaine émission de Ici ça marche, ça sera celle-ci qui sera mise à l'honneur.

0: Elton John avec Sacrifice. Bonjour Laurent Weisskopf.
1: Bonjour Maximilien.
0: C'est le grand retour du dingue avec vous là.
1: Comment allez-vous?
0: Bah ça va, ouais.
1: Ça va être P.
0: P ou B?
1: Ouais. P.
0: P comme papa?
1: Ouais, comme papa.
0: P comme. Pansement.
1: C'est de pire en pire. Merci Maxime, à demain.
0: Expliquez-nous pourquoi.
1: Mais je peux pas expliquer pansement.
0: Mais non, mais c'était quoi le lien?
1: Ben, c'était pour le jeu. Mais voilà, oui. 200 euros à gagner à Oppenheim.
0: Ben, juste...
1: ben oui, ben voilà.
0: Ça fait un mois, j'ai toujours pas compris comment ça.
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1: Ici Alsace, nous sommes le 14 septembre, il est 11h. L'information Sophie Constanzer. Bonjour Sophie.
3: Bonjour Laurent, bonjour tout le monde.
1: Un vaste réseau de prostitution entre l'Amérique du Sud et l'Alsace, jugé à partir de ce lundi à Nancy.
3: L'enquête sur cette affaire a débuté à Saverne en 2022. Des habitants avaient signalé aux gendarmes d'étranges allées et venues d'hommes dans un logement loué via la plateforme Airbnb. 10 personnes sont jugées à partir d'aujourd'hui pour avoir forcé des dizaines de victimes étrangères à se prostituer à Saverne, à Guenau, Célestat ou encore à Sarreguemines. Une journée enfant à la maison organisée par des parents d'élèves de l'école maternelle Schöpflin à Strasbourg. Ils dénoncent la manière dont a été gérée une affaire d'agression sexuelle présumée au sein de l'établissement. L'école a reçu 7 plaintes et signalements sans qu'une cellule de crise ne soit mise en place par l'éducation nationale. Une enquête a été ouverte après la découverte du corps d'une femme de 74 ans dans le canal du Rhône-Rhin au niveau de la commune de Niffer dans le Haut-Rhin. Son mari avait donné l'alerte quelques heures plus tôt hier. La victime a quitté le domicile avant l'aube. Une vingtaine de sapeurs-pompiers mobilisés hier soir à Mutzig, à côté de Strasbourg, pour une collision frontale entre deux voitures. Un homme de 27 ans a été transporté au CHU de Haute-Pierre en urgence absolue. Deux nouveaux conseils municipaux élus à Wattwiller et Behrensviller dans le Haut-Rhin. Les résultats des élections municipales de mars dernier ont été annulés dans ces deux communes par le tribunal administratif de Strasbourg pour des irrégularités sur les bulletins de vote et les électeurs étaient appelés aux urnes hier. À Wattwiller, c'est la liste de Bernadette Rammstein qui est arrivée en tête avec 51% des voix. Et puis à Behrensviller, dans le Sundgau, c'est Olivier Grolli qui doit prendre le fauteuil de maire. Et puis, autre résultat d'élection à Colmar, élection départementale partielle suite au décès au printemps dernier de la conseillère Martine Dietrich. C'est Nathalie Prounier, la candidate soutenue par le maire de Colmar, qui a été élue hier nouvelle conseillère d'Alsace. Enfin, le Racing désormais 6e de Ligue 1 après 4 journées de championnat et ce match nul 1 partout à la Méno, samedi face à un cadre du championnat, Monaco. On reviendra sur la bonne opération du Racing contre Monaco dans 100% Racing ce soir. L'émission foot d'ici Alsace de 18h à 19h. Une émission avec qui? Avec vous, Laurent
1: Weisskopf. Oui, merci, oui, bonsoir.
3: Voilà. Mais en attendant, on passe à la météo.
1: Oui, cet après-midi en Alsace, un ciel partagé entre nuages et éclaircies, hein, mais globalement, le temps reste calme et sec, les températures restent agréables autour de 24-26 degrés du nord au sud, avec un petit vent de nord-est. Et ce soir, le ciel restera plutôt dégagé. Et ça, c'est une excellente nouvelle. En tout cas, on se retrouve à midi avec ce beau soleil.
3: En attendant, c'est la lettre P qui nous occupe.
1: Voilà,
3: c'est ça?
1: Voilà.
3: Comme pomme.
1: Mais pourquoi pas?
3: Comme pomme.
1: Oui.
3: Comme plume.
1: Ou poire.
3: Prune.
1: Prune.
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1: J'espère que vous allez bien. 11h03. J'espère que vous démarrez bien la semaine. Sur votre radio ici Alsace, nous sommes sur le ding. Le ding, c'est un truc. À vous de découvrir un lieu, un personnage, une chose, un objet, un monument, une expression. Tout est sujet énigme. Il y a 200 euros à dépenser cette semaine à Oppenheim The Style Outlet. À la technique, Thomas. Au standard, Nadia. Sophie, vous avez bien?
3: Très bien, mais moi je vais partir, hein. Je vous laisse, hein, pour votre émission.
1: Allez-y.
3: Avec Prune, Plume.
1: Oui, allez-y.
3: Pierre.
1: Pourquoi pas? Le premier indice du ding. Et nous savons que ce n'est pas un objet. On n'est pas en lien avec l'astronomie. Voici le premier indice. On va va passer le deuxième indice ?
0: Oui.

0: sur ma drôle de vie ici Alsace.
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0: 200 euros à dépenser à Ropenheim, The Style Outlet cette semaine. Franchement, c'est plutôt cool. Vous êtes rentré, vous allez pouvoir vous faire plaisir. Oui, peut-être acheter encore des vêtements pour les enfants. Vous faire plaisir pour, des petits gadgets, des objets. À vous de dépenser cet argent comme il bon vous semble. Bonjour Daniel.
3: Bonjour Laurent.
0: Daniel, vous allez bien ?
3: Oh, je vais très bien, merci.
0: Très bien. Ben écoutez, ouais, c'est super.
3: Oui,
0: ça va. Oui. On se lundi matin avec le soleil. C'est un peu l'été indien, comme on dit.
3: Ben oui, ben on a déjà eu un tel été que si on a le même été indien, on n'est pas sorti de l'auberge. Hein.
0: Ouais, c'est vrai.
3: Un peu de pluie, là, pour les agriculteurs, pour les...
0: Ça serait bien.
3: Pour les champs, les forêts, les prés, ça ferait du bien. Hein.
0: Mais même pour nous,
3: même
0: ça serait
3: pour nous,
0: génial.
3: Oui, mon jardin serait ravi d'avoir un gros coup de pluie.
0: Ouais, c'est vrai. Mais est-ce que c'est pas trop tard ? Est-ce que c'est pas trop tard, finalement ?
3: Oh, ben, il n'est jamais trop tard, parce que la nappe phréatique a vraiment besoin d'eau, hein.
0: Daniel, heureusement que, voilà, vous êtes là pour me recentrer. Daniel, alors, quel est le programme aujourd'hui ?
3: C'est toujours la même question, hein.
0: Quel est le programme ?
3: Le programme ?
0: Oui.
3: Aujourd'hui, je vais rendre visite à ma tante de 95 ans.
0: Ah, ben voilà.
3: Hospitalisée.
0: Ok.
3: Mais bon, voilà.
0: Ben, écoutez...
3: Et à part ça, un peu de rangement, parce que chez moi, c'est un sacré bazar. Hein.
0: Ah ben voilà.
3: Oui.
0: Je ne peux pas venir vous aider, malheureusement.
3: Non, mais ce n'est pas la peine. Hein. De toute façon, je suis très bordélique. J'aime pas quand c'est trop rangé non plus.
0: Ah ouais,
3: hein.
0: Bah oui. On est pareil, Daniel, on est pareil.
3: Bah oui, c'est bien. Moi, j'aime pas quand c'est trop rangé. Ça me...
0: Un bordel organisé.
3: Oui, mais mon bordel est très organisé. Je trouve tout.
0: C'est génial. Bon, alors, oui. Alors, Daniel, bon, on va partir du principe qu'on va jouer au ding.
3: Oui, le ding, c'est toujours la même question en ce qui me concerne. Est-ce que le ding est une personne ?
0: Est-ce que le ding est une personne ? La réponse est oui.
3: Ah, bon. Eh ben, nous v'là bien. Bon, ça fait quand même avancer. Jamais j'ai aucune idée, hein.
0: Mais vraiment pas, avec les deux indices ?
3: Non, mais je dois avouer que je cherche même pas. Quand j'entends que c'est le début, j'appelle.
0: Bon alors, faites-moi plaisir, Daniel.
3: Oui.
0: On va écouter les deux indices ensemble et vous allez essayer de trouver.
3: Oh là, oui.
0: Premier indice. Le deuxième indice.
4: Les vaches rousses, blanches et noires, sur lesquelles tombe la pluie.
5: La pluie. Normandie.
0: Ah, vous sentez bien, Daniel. Bon, alors dites-moi, ça vous inspire peut-être ? On est sur une personne.
3: Pas du tout.
0: C'est vrai ?
3: Le premier, ça a l'air d'être une roue qui tourne. Allez, je vais dire Gutenberg.
0: Gutenberg, la réponse. Et non.
3: Ça me surprend follement. Ça.
0: Bah oui, je n'en doute pas. En tout cas, vous me rappelez quand vous voulez.
3: Avec plaisir, merci.
0: C'est toujours sympa de démarrer la semaine avec vous, Daniel.
3: Merci beaucoup. Bonne semaine à
0: Je vous souhaite une belle journée, au revoir.
3: Merci, au revoir.
0: 03 88 25 15 15. On se retrouve après Crise de Broche.

0: Alias, merci de nous avoir choisi. Dans un instant, la suite du Ding. Appelez-nous 03 88 25 15 15. On joue après Grand Corps Malade et Stilto.
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0: Grand Corps Malade, Silto, le prochain rêve ici Alsace.
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0: 200 euros à gagner à Ropenheim The Style Outlet, histoire de vous faire plaisir. Voilà, peut-être pour vous habiller ou alors vous divertir. Bonjour Mathieu.
3: Bonjour.
0: Bonjour. Ça va Mathieu?
3: Ça va et vous?
0: Ouais, super. Qu'est-ce que vous faites aujourd'hui?
3: Écoutez, là, je suis en pause au travail, donc j'ai pris le temps.
0: Ah bah super.
3: Je vais prendre une petite pause pour vous appeler.
0: Et vous faites quoi dans la vie?
3: Bah écoutez, je suis technicien d'études et de mise en service chez Eiffage, donc c'est de l'électricité, quoi, en gros.
0: Très bien. Ok, super. Donc vous avez peut-être connecté les fils.
3: Peut-être. Je vais faire avancer.
0: Ouais. Mathieu, vous avez entendu les deux premiers indices.
3: Est-ce qu'on pourrait les répéter, s'il vous plaît?
0: Pardon?
3: Est-ce que vous pourriez les répéter, s'il vous plaît?
0: Alors, écoutez les deux premiers indices. C'est le premier. C'est le deuxième.
4: Les vaches rousses, blanches et noires, sur lesquelles tombe la pluie, et les cerisiers blancs, made in Normandie.
0: Nous savons qu'on est sur une personne. Ce n'est pas un objet, c'est pas en lien avec l'astronomie, c'est pas. Autre question.
3: Alors, est-ce que... Bon, je pense que ça va tomber à l'eau, ce que j'avais en tête, mais est-ce que ce serait un présentateur télé?
0: C'est pas un présentateur télé.
3: Ok, bon. Pas voilà. Tant pis, pour moi, ça va faire...
0: Vous avez pensé à qui comme ça, là?
3: Bah, un présentateur, peut-être... En fait, le son me faisait penser au générique du 12-13 de France 3.
0: D'accord, ok.
3: Je me suis dit peut-être un présentateur de France 3 Alsace.
0: Eh ben malheureusement non, on n'y est pas.
3: Tant pis.
0: Vous me rappelez quand vous voulez Mathieu, ok?
3: Merci à vous.
0: À très bientôt, au revoir.
3: Bonne journée, au revoir.
0: 03 88 25 15 15. À vous d'essayer de découvrir qui se cache derrière ces indices. Vous avez entendu un petit bruit, peut-être on m'a parlé de roue avant. On peut le réécouter peut-être... Est-ce que ça semblerait être une roue? Ou autre chose? Je ne sais pas. En tout cas, il n'y a pas de doute pour cette chanson.

0: Merci d'être avec nous, ici Alsace.
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0: Le Ding. Est-ce une femme? Est-ce un homme? La réponse avec Nathalie. Dans un instant sur votre radio, ici Alsace. Et il y a 200 euros à gagner à Roppenheim, The Style Outlets. 03 88 25 15 15. Je vous attends. On joue ensemble.

0: Have it. Bandolero, Paris Latino, ici Alsace.
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0: Le dingue, c'est un truc. À vous de découvrir ce qu'il y a derrière les indices que vous diffuse chaque jour. Et on avance petit à petit, histoire de se sélectionner cette semaine un superbe cadeau. 200 euros à dépenser à Ropenheim The Style Outlets. Bonjour Nathalie.
3: Bonjour Laurent.
0: Tout va bien Nathalie, chez vous?
3: Ah oui, tout va bien.
0: Ouais, super, il fait beau?
3: Oui, un ciel bleu et
0: ouais.
3: Il fait assez chaud.
0: Il fait assez chaud, donc j'aimerais bien avoir la température de chez vous à Wörth.
3: Mais tu grimpes sur un arbre?
0: Pardon?
3: Vous voulez que je grimpe sur un arbre?
0: Mais non, mais sortez juste le thermomètre,
3: attendez,
0: c'est
3: je
0: tout.
3: Je vais sortir.
0: Hein. Non, mais je plaisante, c'était une petite boutade, Nathalie.
3: On est à 20 degrés à l'ombre.
0: Ouah, super, 20 degrés à l'ombre. Ah bah oui. Dis donc. Alors, on va manger voilà. Une salade à midi. Hein.
3: Oui, tout à fait.
0: Voilà, exactement. Alors, vous avez peut-être 200 euros à dépenser à Ropenheim, The Style Outlet. Est-ce que vous étiez déjà à Ropenheim?
3: Oui, bien sûr.
0: Voilà. Quel est votre magasin préféré?
3: Aucun.
0: Ok, d'accord. tous les magasins sont cool, quoi.
3: Voilà, non, mais tous les magasins sont bien.
0: Voilà, super. Bon, alors, Nathalie, il faut me poser une question. J'ai envie de répondre oui à votre question.
3: Vous avez envie de répondre oui. Alors, on va se lancer.
0: Alors,
3: est-ce que cette personne est un homme?
0: Oh, oui, ben voilà. Ça tombe bien.
3: Ok.
0: Alors, un homme.
3: Oui, alors selon les indices.
0: Ah, attention.
3: Et le clac, clac, clac, clac. Pour moi, c'est comme une ratche en alsacien qui est conscrit, hein, donc une crécelle alsacienne.
0: Ouais.
3: Et donc. Ouais, c'est composé avec la musique.
0: Il me faut une seule réponse, hein. Il me faut pas.
3: Oui, non, par rapport à la Made in Normandie.
0: Ouais.
3: Alors, pensez à. Oh zut, j'ai oublié. À Eric Chardin.
0: J'ai absolument rien compris.
3: Bon.
0: Eric? Comment?
3: Eric Chardin, parce que la chanson Made in Normandie, c'est Stone et Chardin qui le chantent.
0: D'accord. Donc voilà. C'est Eric Chardin, c'est ça?
3: Oui, si c'est Eric Chardin, cette personne.
0: Alors, est-ce que c'est cette personne? Dites-moi juste, s'il vous plaît, quel est le lien avec l'Alsace?
3: Par rapport au...
0: Quel est le lien d'Eric Chardin avec l'Alsace?
3: Avec la crécelle. Le bruit, le claquement qu'on a entendu.
0: D'accord. Mais est-ce que vous êtes certaine que c'est une crécelle?
3: Ben non.
0: Ben voilà. Donc, quel est le lien d'Eric Chardin avec l'Alsace? Répondez-moi. Non?
3: C'est la crécelle.
0: Non, quel est le lien d'Eric Chardin, Nathalie?
3: C'est lui qui a secoué la crécelle.
0: Mais oui, mais avec l'Alsace. Dites-moi! Quel lien? Il faut toujours un lien avec l'Alsace sur ce ding. N'importe quel ding, on est toujours en lien avec l'Alsace. Malheureusement, c'est non.
3: C'est non.
0: Et il faut toujours un lien avec l'Alsace.
3: Ben oui.
0: La réponse doit toujours avoir un lien avec l'Alsace.
3: Oui, là, je sais.
0: Voilà, mais vous savez pas. Eric Chardin, je ne vois pas du tout quel lien il a avec l'Alsace.
3: Oui, effectivement, la personne n'a aucun lien.
0: Voilà.
3: Moi,
0: voilà.
3: Je peux te dire que c'est voilà.
0: Mais écoutez, vous savez quoi? Alors, je pense que vous faites fausse route, en fait, avec la crécelle. Hein, mais c'est pas grave. Mais vous avez le droit de retenter votre chance quand vous voulez.
3: D'accord, merci
0: En
3: beaucoup.
0: Tout cas, je vous souhaite une belle journée, Nathalie. Merci beaucoup. Au revoir.
3: Au revoir.
0: 03 88 25 15 15. Voici Alex Warren, maintenant, ici Alsace.

0: Soirène sur votre radio ici Alsace.
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0: Le dengue, c'est un truc toujours en rapport de près ou de loin avec notre région, l'Alsace. On est sur une personne, c'est un homme. Effectivement, c'est pas un objet, c'est pas en lien avec l'astronomie. Et ce n'est pas un animateur télé. À quoi fait-on référence dans ce dengue grâce à ces indices? Le premier, et ce n'est pas une crécelle pour vous dire. Quelle heure est-il? Deuxième indice.

0: troisième indice maintenant pour vous. Il est là, il est toujours.
1: Si être drôle c'est une qualité, bah ça se perd une qualité, je suis désolé. Il y a bien des gens beaux qui sont devenus moches. Le nombre de fois on trouve des gens, on est là, oh putain Françoise, oh putain d'accord Françoise.
0: 200 euros à gagner à Ropenheim, The Style Outlets, histoire de vous faire plaisir. Peut-être, oui, aller dans, je sais pas, un magasin où vous allez trouver de quoi vous habiller. Ou alors vous régaler, parce qu'il y a plein de choses à Ropenheim. Bonjour Christine.
2: Bonjour.
0: Christine, tout va bien ?
2: Tout va bien, merci.
0: Vous êtes en train de déménager, Christine ? Vous êtes en train de déménager ?
2: Pardon, non, je suis en train de monter des escaliers.
0: Ah, ben voilà. Ok.
2: Elle a la raison du bout.
0: N'allez pas trop vite. Hein.
2: Non, c'est bon.
0: Ok. Alors, voilà, Christine, quel est le programme de ce lundi et de cette semaine chez vous ?
2: Le programme, un peu de travail, et puis voilà, du ménage, du rangement, voilà.
0: Un peu de travail. Est-ce que le ménage et le rangement, c'est du travail ? Non, c'est un passe-temps.
2: Non, je travaille.
0: Vous travaillez ?
2: Voilà.
0: À la maison ?
2: À la maison et ailleurs.
0: D'accord, ok, très bien. Christine, vous avez peut-être la possibilité de gagner 200 euros à dépenser à Ropenheim The Style Outlets. Est-ce que vous connaissez ?
2: Alors, je connais le barin, mais là, à l'heure actuelle, je suis dans le Jumbo.
0: Oui, mais est-ce que vous connaissez Ropenheim ?
2: Oui.
0: Ok, très bien. Donc, peut-être 200 euros pour vous à gagner si vous découvrez le ding. Alors, j'écoute votre question.
2: Alors, je voudrais savoir, donc, c'est un personnage dans le barin ?
0: Alors, nous savons. Alors, c'est une personne et c'est un homme.
2: Oui.
0: J'écoute votre question.
2: Eh ben, je voudrais savoir si ce ne serait pas quelqu'un qui aurait trait à la restauration.
0: Est-ce qu'il est en lien avec la restauration ?
2: Ouais, la cuisine.
0: La cuisine, voilà.
2: Oui.
0: Absolument pas.
2: Oh zut !
0: Vous avez pensé à qui ? Ouais.
2: François
0: Gollard, Bœuf
2: Rouge.
0: Ok. Bah écoutez.
2: Voilà, Olivier Chapolsali.
0: On le connaît bien. Il était de passage souvent dans nos studios. Oui. En tout cas, on le salue. Et puis, on adore ce qu'il fait.
2: Voilà, donc ça n'a pas trait à la cuisine, en fait.
0: Ah non, rien à voir.
2: D'accord. J'avais l'impression que c'était un fouet, le bruit.
0: Un fouet ? Ah oui. C'est ce bruit-là. C'est ce bruit-là,
2: oui,
0: c'était le fouet, ça ? Écoutez.
2: Oui, c'est ce bruit qui m'a interpellé.
0: Ok.
2: On dirait quelqu'un qui bat des œufs ou autre chose. Hein,
0: oui, c'est vrai, mais franchement, c'est pas mal. Hein.
2: Ah, bah bien sûr.
0: Bah oui, mais moi, j'avais pas fait ce rapprochement-là.
2: Bah si.
0: Bah écoutez, malheureusement, c'est pas la bonne solution. Va falloir retenter autre chose.
2: J'ai pu vous avoir pour une fois, j'avais à chaque fois une bonne réponse et j'ai pas eu. Mais là, bon, écoutez, je retenterai.
0: Ouais, avec plaisir, vous revenez quand vous voulez, Christine.
2: Merci beaucoup.
0: Au revoir, bonne journée. Et puis là, on essaie de découvrir le ding. Donc vous m'appelez 03 88 25 15 15. 200 euros peut-être pour l'un ou l'une d'entre vous. Après France Gall, ici Alsace.

0: France Gall, Cézanne Pain à l'instant sur votre radio, ici Alsace. 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
0: 11h50, merci d'avoir choisi Ici Alsace en ce lundi matin, ce beau soleil. On est avec Marie, bonjour Marie.
17: Vous allô, m'entendez?
0: Allô, allô.
17: Oui, vous m'entendez?
0: Bah écoutez, maintenant oui. Comment ça va Marie?
17: Ben ça va très bien, très très bien.
0: Alors dites-moi, vous habitez où exactement?
17: Moi j'habite à Molo.
0: Molo?
17: Ouais.
0: Eh hey, Molo, coins. Molo hein.
17: Oui, c'est ça, oui.
0: Je vois Thomas qui me regarde et il se dit, mais c'est quoi? C'est quoi ce sketch? Ouais, je l'ai faite. Oui, excusez-moi, j'ai fait cette petite vanne.
17: Tout le monde l'a fait, tout le monde.
0: Mais oui, bah évidemment. Il me dit, à côté de Vas-y, Molo Molo. Il est terrible. On a une équipe terrible. Hein. Bon, en tout cas, j'espère que vous allez bien ce lundi. Qu'est-ce que vous avez fait ce week-end?
17: Ce week-end, je suis allée chez ma belle-mère manger.
0: Ah, bah voilà. Elle fait bien à manger, la belle-mère?
17: Ah oui, très très bien, ouais.
0: Ah, vous avez besoin de rattraper des points, vous? Si vous dites que la belle-mère fait très très bien à manger.
17: Ah ouais, non, mais moi, j'aime pas faire la cuisine. De ce don.
0: Ah bah écoutez. Bon bah écoutez, tant mieux. Si vous avez bien mangé ce week-end, dites-moi, vous avez-vous une question sur ce ding? Et vous avez peut-être la possibilité de gagner 200 euros dimanche.
17: Alors, ouais. Est-ce que cette personne habite dans le Haut-Rhin?
0: Ah, très bonne question. Ah, très très bonne question là. Est-ce que cette personne habite dans le Haut-Rhin? Je vous réponds non. Non, cette personne n'habite pas dans le Haut-Rhin.
17: Ok.
0: Vous aviez pensé à qui comme ça là?
17: Mais en fait, je pensais, vu qu'on entend dans la chanson des fruits et un peu le bruit d'une roue, je me suis dit, est-ce que c'est pas un distillateur?
0: D'accord. Ah oui, intéressant. Non, non, on n'y est pas. Là, vous avez fait fausse route, Marie.
17: Ah mince. Bon.
0: Bah, écoutez, vous me rappelez dès que vous avez peut-être une autre idée.
17: Oui, ça marche.
0: En tout cas, je vous souhaite un bon lundi et à très bientôt.
17: Merci, bon lundi.
0: Au revoir, Marie. Le premier indice, il faisait comme ça. Le deuxième indice, comme ça.

0: troisième indice, il faisait comme ça.
1: Si être drôle, c'est une qualité, bah ça se perd, une qualité, je suis désolé. Il y a bien des gens beaux qui sont devenus moches. Le nombre de fois on trouve des gens, on est là, oh putain, Françoise, oh putain, d'accord, Françoise.
0: Mais qui est-ce donc? C'est un homme, c'est une personne, oui. On n'est pas sur un astronaute, un animateur télé, ce n'est pas en lien avec la restauration, donc on n'est pas sur un cuisinier. Et on n'est pas dans le Haut-Rhin. Voilà, moi ce que je vous propose, c'est de tranquillement réfléchir. Il fait beau, oui, il fait un peu chaud même en Alsace aujourd'hui. Réfléchissez, essayez d'en parler peut-être avec votre voisin, votre chérie, votre cousine, votre mamie. Et on se rappelle demain, entre 11h et midi, pour essayer de découvrir l'énigme du ding.

0: Eros Ramazzotti sur votre radio, ici Alsace, le journal de la rédaction, ici Alsace avec Sophie Consander qui arrive dans un instant et Nora Malagré juste après votre nouveau rendez-vous de midi. On vous doit bien ça. Bonjour Enora, le programme du jour.
1: Bonjour à tous, j'espère que vous allez bien chers amis. Aujourd'hui, nous allons parler complémentaire santé, un sujet ô combien important. On a des solutions pour vous dans On vous doit bien ça, votre nouveau rendez-vous sur votre radio ici.
0: Merci Enora.
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1: Nous sommes le lundi 14 septembre et il est tout pile midi. Le point sur l'actualité, Sophie Constanzer. Sophie, un vaste réseau de prostitution en lien avec l'Alsace, jugé à partir de ce lundi.
3: 10 personnes sont jugées à Nancy pour avoir forcé des victimes étrangères à se prostituer entre 2022 et 2024. Elles sont poursuivies entre autres pour proxénétisme aggravé et traite d'êtres humains. Ce réseau était parfaitement organisé entre les donneurs d'ordre à l'étranger et les prostituées dans plusieurs villes d'Alsace, Clément Luy.
4: L'enquête débute à Saverne en mai 2022. Des habitants signalent aux gendarmes d'étranges allées et venues d'hommes dans un logement loué via Airbnb. Les forces de l'ordre s'y présentent et y trouvent une femme d'origine brésilienne qui avoue se prostituer. Ils épluchent ses comptes, ses transferts d'argent, ses lignes téléphoniques et mettent au jour une véritable petite multinationale de la prostitution avec des filles qui se déplacent en train partout entre la France et l'Espagne sur le système du sextour. Des passages sont relevés à Saint-Dié-des-Vosges, à Saverne, Agneau, Célestat ou encore Sarreguemines. 8 prostituées, principalement brésiliennes, sont identifiées, dont certaines étant elles-mêmes impliquées dans le réseau qui gérait depuis l'Espagne les demandes des clients via Internet ou des standards téléphoniques. Les revenus de la prostitution étaient majoritairement envoyés au Brésil ou en Espagne, plus de 500 000 euros générés entre 2015 et 2023.
3: Les précisions de Clément Luyer, le procès doit durer 4 jours. Des parents d'élèves ont décidé de ne pas envoyer leurs enfants à l'école maternelle Schöpflin à Strasbourg ce matin pour dénoncer la gestion par l'Éducation nationale d'une série d'agressions sexuelles commises l'an dernier dans l'établissement. Au total, 7 plaintes suite à des faits sur des enfants âgés de 3 à 5 ans. Un signalement a été fait auprès de la procureure de la République de Strasbourg et une enquête sociale est en cours. Une enquête a été ouverte après la découverte du corps d'une femme de 74 ans dans le canal du Rhône-Rhin, au niveau de la commune de Nifer, dans le Haut-Rhin. Son mari avait donné l'alerte hier, quelques heures plus tôt, avant que la victime ne quitte le domicile.
1: Le début de saison encourageant du Racing, désormais 6e de Ligue 1.
3: Une 6e place au classement de Ligue 1 après 4 journées de championnat. Même les supporters n'auraient pas mis une pièce sur un tel début de saison après le chamboulement total de l'effectif durant l'été. Le Racing a fait match nul, 1 partout à la Méno samedi face à un cadre du championnat, Monaco. Et parmi les visages qui comptent désormais, il y a Joaquín Martínez Gauna. Le défenseur gauche espagnol de 23 ans fait bonne impression, Luc Drosto.
5: Joaquín Martínez Gauna a été décisif dès son 2e match en bleu et blanc, celui que l'on appelle Oso, l'ours en espagnol, car c'était aussi le surnom sur les terrains de foot de son père d'origine argentine. Oso a parfaitement frappé le coup franc qui a amené le seul but strasbourgeois samedi face à Monaco. Au final, j'ai eu de la chance, un joueur de Monaco a touché le ballon, il est rentré, ce qui nous a offert ce but. Nous avons bien géré le match, je suis satisfait du résultat et du travail de l'équipe. Oso a été acheté cet été au FC Séville pour 10 millions d'euros. Il a disputé 23 matchs de Liga en inscrivant 3 buts et en adressant 4 passes décisives. De bonnes statistiques pour un défenseur latéral qui aime aller de l'avant car il est ailier de formation. L'objectif est d'aller le plus haut possible avec cette équipe de Strasbourg, d'apprendre et d'évoluer énormément, tant comme joueur que comme personne, puisque je quitte mon pays, l'Espagne. Je veux aussi beaucoup apprendre sur le plan footballistique et progresser avec ce club, cet entraîneur et ses nouveaux coéquipiers. Je suis donc très heureux d'être ici. Oso est censé avoir un profil similaire à Diego Moreira, une succession pas évidente. Ce week-end, le Belge a brillé et inscrit ses 2 premiers buts pour le Milan AC. Il a permis à son nouveau club d'arracher le match nul sur le terrain de la Lazio de Rome.
3: On reparlera du début de saison du Racing et d'Osso, l'ours, dans l'émission Foot d'ici Alsace tous les lundis soirs de 18h à 19h. Ce soir, 100% Racing avec vous, Laurent Weisskopf. Et le prochain rendez-vous pour le Racing, ce sera samedi sur la pelouse du Paris FC. Les retrouvailles avec un certain Yann Rossenior, l'ancien entraîneur du Racing. Je vois que vous suivez, c'est bien. Enfin, la marche est encore trop haute pour l'équipe de France féminine de basket. Les Bleus se sont inclinés hier soir en finale de la Coupe du Monde. Défaite 97 à 79. Elles sont tout de même vice-championnes du monde. Résultat historique pour l'équipe de France féminine. Et puis Europa Park, élu meilleur parc de loisirs au monde pour la 11e fois, le parc d'attractions de Rust conserve son titre décerné lors des Golden Ticket Awards. C'est la plus haute distinction de l'industrie du divertissement. Pff,
1: magnifique.
3: Passe devant l'autre truc aux États-Unis là. T'es modé maintenant ça.
1: J'étais assis.
3: Non.
1: Non.
3: Non. Walt Disney quoi. Enfin Walt Disney.
1: Oui. Entre 24 et 26 degrés au nord cet après-midi. Et on souhaite un bon appétit, il fera très beau. Merci d'avoir choisi Alsace.
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7: Bonjour à tous, que vous m'avez manqué durant ce week-end. Il est midi 5 sur votre radio Ici. Bienvenue dans votre nouveau rendez-vous. Ici, on parle bon plan, vie quotidienne, arnaque à éviter, santé. Nous sommes là pour vous rendre service parce qu'on vous doit bien ça. C'est le titre de ce nouveau rendez-vous quotidien. Nous sommes ensemble jusqu'à 13h. Moi, je m'appelle Enora Malagré. Et voici la joyeuse bande qui m'accompagne aujourd'hui. Aude Razo, madame anti-arnaque. Coucou, Aude.
8: Coucou, Enora. Coucou, tout le monde.
7: Valère Coréard et ses bons plans conso. Coucou, Valère.
9: Salut, Enora.
7: Le grand médecin, je roule les airs, Gérald Kierzek.
10: Bonjour Enora, bonjour à tout le monde.
7: Et mon rayon de soleil, Elsa Wolinski.
11: Bonjour tout le monde.
7: J'embrasse mon amoureux qui nous écoute aujourd'hui.
9: Mais pourquoi?
7: Bah nous aussi, mais je ne sais pas. Pourquoi aujourd'hui? Coucou Monsieur B. Voilà, c'est dit. Alors aujourd'hui, on va vous parler d'un sujet extrêmement sérieux. On va vous parler mutuelle senior. Parce que c'est Monique qui nous a alerté, qui nous a même envoyé un message et qui trouve qu'elle paye trop cher. On va la recevoir d'ailleurs, Monique, dans un instant. Du coup, on s'est saisi de ce sujet qui nous a semblé très important. Vous êtes à la retraite, vous voulez changer de mutuelle. On va vous dire comment ne pas se faire avoir. Et nous avons même une éminente collègue de chez 60 millions de consommateurs qui va nous épauler sur ce sujet. Appelez-nous ou laissez-nous un vocal sur notre WhatsApp, c'est gratuit. 0810 055 056, nous sommes là pour vous. Et puis laissez-nous aussi des messages vocaux comme l'a fait Julien d'ailleurs aujourd'hui.
12: Bonjour, c'est Julien. Je voudrais savoir ce que vous pensez des petits flyers qu'il y a collés au feu rouge avec un numéro d'épaviste.
7: Ah bah c'est vrai ça, qu'est-ce qu'on en pense? Ça c'est une question pour notre Aude Razo nationale.
8: Oui, bah oui, parce que c'est un petit peu une arnaque. En tout cas, vous avez de grandes chances de tomber sur des épavistes. Alors ceux qui récupèrent votre vieille voiture, oui, là,
11: c'est ça,
8: pour
11: moi,
8: la mettre
11: pas,
8: à la casse.
11: J'avais pas compris ce que c'était.
8: Oui, en fait, c'est vous avez une petite affiche avec le numéro d'un épaviste qui récupère votre voiture. Je vous conseille de pas appeler.
7: On y répond dans une trentaine de minutes. 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Midi 7 sur votre radio Ici et on va démarrer avec vous, toute la bande, mais c'est vrai en particulier Monsieur Valère Coréard qui a donc invité notre éminente collègue Adélaïde Robert de 60 millions de consommateurs. Bonjour Adélaïde, bienvenue.
13: Bonjour à tous.
7: Merci beaucoup de nous éclairer sur cet épineux sujet.
9: Alors, un épineux sujet, une usine à gaz, j'ai envie de dire. Parce que quand on dit mutuelle ou complémentaire santé, on se dit tout de suite, bon, elle n'est pas forcément bien calibrée, ça me coûte une fortune, mais j'aimerais changer, mais je ne sais pas comment faire, etc. Et c'est pour ça qu'on vous a effectivement invité, Adélaïde, d'autant que dans votre dernier numéro, là, de 60 millions de consommateurs, qui est en kiosque, instant pub, eh bien, on parle
7: il fait
9: de
7: ça bien,
9: hein. Mutuelle. Voilà. Une fois qu'on a dit tout ça, toutes les questions arrivent et la première, quelle est, Adélaïde, la différence entre une mutuelle et une complémentaire santé? Parce qu'on entend les deux.
7: Ouais. En fait, j'ai dit vulgairement, pardon, mutuelle senior, je sais que c'est pas tellement le terme qu'il faut employer. Hein.
13: En fait, c'est un terme qui est effectivement plus connu que complémentaire santé, qui est trop long, mais c'est vrai qu'il y a trois acteurs qui proposent des contrats de complémentaire santé. Il y a des mutuelles qui sont à but non lucratif et qui, du coup, ont un système un peu différent, qui vont pas plafonner au niveau de l'âge, qui vont toujours, enfin, plutôt jamais utiliser de questionnaire de santé. Il y a les assurances et il y a les institutions de prévoyance.
7: Ok.
9: Bon, au moins ça c'est clarifié. Les mutuelles, il y a quand même un peu une logique de solidarité, mutualiste, etc. On peut le préciser. Quel est le prix d'une bonne complémentaire santé quand on est à la retraite?
13: Alors c'est une question qui est difficile puisque ça va beaucoup dépendre des besoins. L'idée c'est de pas dépenser trop par rapport aux réels besoins qu'on peut avoir. Il y en a entre, ça peut aller d'une cinquantaine d'euros vraiment au plus bas à 150, 200, 250 euros. Ça va aussi dépendre des régions. Voilà, à Paris, en PACA, on a souvent des médecins avec des dépassements d'honoraires, donc c'est vrai qu'il y a des gens qui peuvent avoir besoin de complémentaires plus couvrantes.
14: Alors, je vais pas les défendre, mais collègues, c'est clair que les dépassements d'honoraires, vous savez combien est payé, par exemple, l'ablation de l'appendicite, remboursé par la Sécu, le tarif de base, 170 euros. Okay. Avec ça, vous payez le chirurgien qui doit payer le matériel, qui doit payer le bloc opératoire, etc. Donc, il est obligé, de prendre ce qu'on appelle des dépassements d'honoraires, mais quand on est un chirurgien qui paye 170 euros remboursé par la Sécu, c'est pas du dépassement d'honoraires, c'est du rattrapage d'honoraires, j'allais dire, pour qu'il puisse gagner sa vie. Il est bac plus 14, il vous ouvre le ventre, enfin en tout cas, votre vie entre ses mains. Donc on voit bien que le système des mutuelles, il est là justement pour compenser et un peu la variable d'ajustement. Et très souvent, les collègues d'ailleurs s'adaptent en disant quelle est votre mutuelle, etc., pour pouvoir adapter ses dépassements.
7: Valère Correa.
9: Bon, la variable d'ajustement, ce sont aussi nos cotisations, donc c'est ce qu'on va essayer de régler cette fois-ci ensemble. Est-ce qu'on peut changer de mutuelle, de complémentaire santé quand on veut, Adélaïde?
13: Alors, depuis 2020, ce qui est super, c'est qu'effectivement, on peut changer au bout d'un an. Il faut attendre un an, mais au bout d'un an, on peut remettre en cause son contrat. Et c'est vraiment super parce que ça permet de s'adapter vraiment au fil de l'eau à ses nouveaux besoins et de pas trop les anticiper, en fait. Parce que les gens ont tendance à payer très cher en se disant, peut-être si j'ai plus d'une audioprothèse dans 5 ans. Non, en fait, il vaut mieux prendre vraiment au regard de ce dont on a besoin au moment, pas anticiper.
9: Oui, ça c'est important, on sort pas la boule de cristal, on va en parler tout à l'heure. Et d'ailleurs, je vois qu'il y a des messages qui commencent à arriver d'auditrices, d'auditeurs. On va aussi parler de celles et ceux qui sont pas à la retraite en deuxième partie.
7: Oui,
9: là.
7: Bien sûr.
9: Voilà, pour expliquer aussi comment mieux s'y retrouver. Quand on prend sa retraite, Adélaïde, on peut garder la complémentaire de son entreprise pendant 3 ans. Vous pouvez nous rappeler les règles?
13: Oui, c'est la loi Evin qui permet effectivement de maintenir, une fois qu'on a rompu son contrat, on part à la retraite, on peut garder son contrat la première année. Alors avec la grosse différence, c'est qu'on va payer le double en fait au départ, parce qu'on va payer à la fois la part employeur qui est en général de au moins 50% et sa propre part. Et ensuite, la deuxième année, il y a une hausse mais qui va être plafonnée à 25%. La troisième année, une hausse qui va être plafonnée à 50%. C'est très intéressant pour avoir le temps de justement faire des recherches, regarder, avoir un nouveau contrat. C'est pas forcément intéressant à long terme parce que les contrats collectifs d'entreprise sont taillés pour des actifs et donc ne correspondent pas, vont pas donner des garanties qui correspondent aux besoins des seniors.
7: Oui, Aude Razo.
8: Oui, et d'ailleurs, on a un message à ce sujet sur le WhatsApp du 0810 055 056. C'est Roselyne qui nous écrit depuis Nantes et qui nous dit il y a beaucoup de gens qui ne savent pas qu'on a le droit à la loi Evin. C'est vrai, ça?
13: Alors, le problème, c'est que normalement, c'est une obligation. C'est-à-dire que c'est pas nous à le savoir. C'est que la complémentaire santé et l'employeur doivent alerter toute personne qui part à la retraite de ce droit-là.
7: D'accord. Continuez de réagir au 0810 055 056. Dans un instant, on va accueillir Monique. C'est grâce à Monique qu'on a décidé de vous parler mutuelle, notamment aujourd'hui. On sera toujours avec notre grande spécialiste Adélaïde Robert. On parlera aussi mutuelle au sens plus large. Et puis ne vous inquiétez pas, il y aura évidemment la chronique du docteur Kierzek. On parlera bronchiolite aujourd'hui, me semble-t-il.
14: Exactement, la grande campagne de vaccination et d'immunisation commence aujourd'hui.
7: Super, et avec Elsa Wolinski, on apprendra qu'après 50 ans, on peut toujours danser toute la nuit. On va d'ailleurs danser un petit peu sur Dalida pour l'heure. Salma ya Salama, évidemment, sur votre radio ici, dans On vous doit bien ça.

0: Oh, j'adore Dalida sur votre radio ici, on vous doit bien ça.
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0: Ah pardon, je me suis laissée emporter en ce lundi. Il est midi 16 sur votre radio ici. On est toujours en train de parler mutuelle avec toute l'équipe dont vous doit bien ça. Nous avons reçu à cet effet, enfin qui est toujours là d'ailleurs, Adélaïde Robert de chez 60 millions de consommateurs, parce que vous avez consacré un dossier sur les mutuelles, sur les complémentaires santé dans le mensuel de 60 millions de consommateurs. Et alors nous allons recevoir Monique. Et c'est grâce à Monique qu'on a décidé aussi de vous parler complémentaires santé aujourd'hui et de mutuelles. Bonjour Monique, bienvenue.
3: Oui, bonjour.
0: Comment allez-vous Monique?
3: Ça va, on fait aller.
0: Et alors, vous appelez d'où Monique?
3: Marseille.
0: D'accord, on embrasse très très fort ici Provence. Alors vous, un petit coup de gueule quand même Monique, vous payez beaucoup trop cher votre mutuelle.
3: Je la paye cher et elle me coûte cher d'autant plus que ça fait 3 ans que je suis à la retraite.
0: Oui.
3: Et que je n'ai plus la part employeur. Alors que mes revenus ont nettement diminué.
0: Mmh.
3: Et c'est le moment où on en a le plus besoin, où on va vers un âge vieillissant, avec des problèmes qui vont aller grandissant, qu'il faudrait avoir une mutuelle plus complète, donc plus chère,
0: mmh.
3: et on n'est pas aidé en contrepartie. Quoi. C'est le moment où on est lâché complètement.
0: Alors,
3: ouais. Ressources.
0: Valère Correa.
4: Ouais, Monique, restez avec nous. Ce que je vous propose, c'est on va en discuter avec Adélaïde et je pense que ça va répondre à pas mal de vos questions et de cette interrogation.
0: Réagissez d'ailleurs, hein, si ça vous concerne, 0810 055 056.
4: Évidemment, le sujet, c'est la mise en concurrence, hein, puisque c'est un marché qui est concurrentiel, qui est hyper 400 ouais. opérateurs, je crois, j'ai lu dans votre...
5: 400 opérateurs et chacun a 3 formules différentes quasiment, donc ça fait vraiment
4: ça fait
5: beaucoup, beaucoup
4: 1200
5: de choix.
4: Possibilités, quoi. Donc, pour s'y retrouver, première question Adélaïde, très simple, est-ce que les comparateurs de complémentaires santé, c'est un bon plan pour nous faciliter la vie, gagner du temps?
5: Alors, on ne les conseille pas, nous. Pourquoi? Parce que d'abord, finalement, on a l'impression que ça va comparer vraiment beaucoup d'opérateurs. Alors, en réalité, c'est très restreint.
0: Mm-hmm.
5: Et il n'y a pas forcément, en réalité, les opérateurs qui seront les plus intéressants pour vous. Parce qu'en réalité, il n'y aura en général pas les mutuelles, par exemple, que peuvent proposer des régions ou des villes. Il n'y aura pas les mutuelles que les gens pourront, enfin, les complémentaires santé que les gens pourront avoir proches de chez eux. Or, il y a un moment donné où c'est vrai que ça peut être pratique d'avoir des opérateurs qui sont proches de sa région, de sa ville.
4: C'est ce que vous conseillez, c'est d'abord de voir un opérateur près de chez nous.
5: C'est de voir, en tout cas, plusieurs opérateurs différents, comparer des assurances, comparer des mutuelles, se renseigner de savoir si sa ville ou sa région propose une mutuelle collective. En fait, ce sont des contrats individuels, mais collectifs, en fait. Donc, ça peut être plus intéressant. Voilà, c'est tout ça qu'il faut prendre en compte. Et les comparateurs, le gros inconvénient, c'est quand même qu'on risque d'être rappelé et d'être harcelé au téléphone.
0: Ah oui, c'est ça. Complètement.
4: Bon, premier élément. Donc, Monique, on va pas sur les comparateurs et on va chercher un assureur, une mutuelle et on regarde peut-être localement, on essaye d'en faire 3, ça peut être pas mal. Dans les critères de choix, est-ce qu'il faut que ce soit une complémentaire dite responsable?
5: Alors, ça dépend. L'avantage de la complémentaire responsable, c'est qu'elle va faire le 100% santé. Responsable, c'est-à-dire qu'en gros, l'État leur donne une taxe un peu inférieure. En contrepartie, ils font pas de questionnaire de santé, ils remboursent le 100% santé et ils remboursent de manière à forcer les gens en fait à respecter le parcours de soins, par exemple. Bon, voilà. Donc ça, c'est l'essentiel, c'est l'énorme
4: majorité. Et le 100% santé, c'est des soins pour les dents, c'est des soins pour l'optique, voilà, c'est des appareils auditifs,
5: voilà.
4: Sans reste à charge.
5: Lunettes, audioprothèses, etc. Sauf que ça peut ne pas être intéressant pour certains. Voilà.
0: Ok, très bien. On va continuer de parler mutuelle avec vous, chère Adélaïde. Continuez à réagir au 0810 055 056. Si vous avez des questions, on est là pour y répondre. On va pour l'heure s'écouter une petite nouveauté. Teddy Swims, Mr. Know It All. Oh, quel accent anglais, mon Dieu. On vous doit bien ça sur votre radio ici. C'est votre nouveau rendez-vous quotidien. On est ensemble jusqu'à 13h.

0: Know It All, Teddy Swims sur votre radio ici.
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0: On vous doit bien ça. Non mais personne ne relève mon accent ridicule.
2: Pas du tout.
3: Mais
2: non,
3: il est magnifique.
0: Mais pour qui
2: attends,
0: je me prends?
2: Une voix suave. Moi, c'est surtout ça que j'écoutais.
0: Mais pour qui je me prends? Suis-je londonienne? Pas du tout, je suis bretonne. Bienvenue dans On vous doit bien ça, votre nouveau rendez-vous quotidien sur votre radio. Ici, on est ensemble jusqu'à 13h. On est encore au cœur d'un gros dossier sur la mutuelle. On a beaucoup de messages sur notre WhatsApp gratuit 0810 055 056. Aude.
2: Oui, on a Bertrand qui nous a contacté depuis le Nord et il nous dit qu'il est en affection longue durée, et ça va parler à, ouais, à beaucoup de monde, les ALD. Il nous demande s'il y a des choses de prévues pour parler mutuelle pour les ALD.
0: Alors, Adélaïde Robert, notre collègue de 60 millions de consommateurs.
4: Alors, ce qui est surtout prévu, c'est qu'il faut prendre une complémentaire. Il y a beaucoup trop de gens à nous qui nous écrivent, qui n'en prennent pas en pensant qu'ils sont pris en charge à 100%. Ils ne sont pris en charge à 100% que pour leur ALD, pardon. Donc, en cas d'hospitalisation pour n'importe quel motif, et ça a été le cas au niveau du Covid, ils seront pas pris en charge et ça va être une catastrophe s'ils n'ont pas de complémentaire santé. Par ailleurs, ils vont consommer beaucoup de soins avec l'âge, avec des dépassements d'honoraires qui, eux non plus, ne sont pas couverts. Donc oui, c'est utile. Au même titre que n'importe quel autre senior.
0: D'accord, Valère Coeur.
3: Oui, une question de Marie également sur le WhatsApp et elle nous rappelle qu'il y a aussi la complémentaire santé de la Sécu pour les petites retraites, Adélaïde.
4: Oui, en fait, pour les gens qui ont relativement peu de moyens, il y a la complémentaire santé solidaire, la C2S, et effectivement, il faut, avant d'aller chercher d'autres mutuelles, commencer par savoir si on y a droit ou pas.
0: Ah, moi, j'ai une petite question. Bon, c'est quoi, en gros, la meilleure mutuelle quand on a, je sais pas, entre 30 et 55 ans?
4: Le truc, c'est que la plupart des gens entre 30 et 55 ans ont par bonheur un emploi, et la plupart aujourd'hui des emplois privés et même maintenant beaucoup publics ont une complémentaire, un contrat collectif d'employeur. En fait, on n'a pas le choix dans ces cas-là, sauf si on a droit à la C2S.
3: Une technique qui marche pour tous les indépendants, ceux qui sont à France Travail, ceux qui veulent changer aussi de la mutuelle de leur entreprise quand ils le peuvent. Et vous en parlez dans ce dossier qu'on retrouve, je le rappelle, dans le dernier numéro de 60 millions de consommateurs.
0: C'est très fort, c'est l'école américaine.
3: Qui est en kiosque. Non, c'est que mon patron m'a dit que je devais bien m'occuper de ce partenariat. Non, sérieusement, ce qui est important pour choisir une mutuelle, c'est de regarder nos besoins. Et pour regarder nos besoins, vous nous parlez d'une technique dans ce dossier.
4: Ouais. En réalité, il faut regarder son relevé Amélie. On a tout le décompte de remboursement et le décompte aussi fait par la complémentaire santé, souvent sur l'appli, c'est hyper bien fait. En fait, ça nous permet de prendre conscience de notre consommation de soins, qu'on finit par perdre de vue, et pour voir justement si on a beaucoup de dépassements d'honoraires ou pas, si on utilise réellement des, par exemple, des médecines douces, sachant qu'il y a des gens qui prennent parfois des contrats avec pas mal de suppléments, enfin un milieu de gamme pour en fait qui sera pas du tout rentabilisé parce que ça leur coûte plus cher, et en fait ils ont un forfait médecine douce qui est 75 euros par an.
5: Et pour aider à choisir, et moi je l'ai fait à titre personnel, c'est de prendre un courtier aussi en assurance complémentaire.
0: Mais ça coûte des sous, ça.
5: Non, il se rémunère sur les contrats, mais surtout il va étudier, en fait, il fait un peu un check-up, comme un bilan assurantiel pour votre mutuelle, pour les assurances, etc. Et moi j'ai une très bonne courtière et franchement, j'ai gagné de l'argent.
0: Elle s'appelle Elsa Wolinski.
3: Je pense pas qu'elle soit d'accord, Adélaïde.
4: En fait, Adélaïde, et notamment, on a eu le médiateur des assurances. En fait, les courtiers,

0: aux limites d'âge pour souscrire, parce que donc il y a des contrats qui empêchent de souscrire au-delà de 75 ans, par exemple, donc il faut arriver à temps. Mais vraiment mettre en concurrence régulièrement pour s'adapter au fil du temps à ses besoins en santé.
1: Et parlez-en à votre médecin en consultation. Non, mais c'est vrai, c'est important, c'est vrai. Sur les dépassements d'honoraires, bien sûr.
2: Merci pour ça, Gérald Kierzek. Merci infiniment, Adélaïde Robert. Je le rappelle, qui est journaliste à 60 millions de consommateurs. Il y a un très gros dossier, très complet, dans le mensuel. Hein, le Valère vous l'a suffisamment dit, 60 millions de consommateurs. Continuez à réagir sur ce sujet, 0810, 055, 056. Mais pour l'heure, on va accueillir un gagnant. Parce que vous le savez, je booste votre pouvoir d'achat tout au long de l'année. C'est 200 euros, là, dans votre poche. Et c'est Eric qui s'est inscrit sur la page ici.fr. Bonjour Eric, bienvenue à vous.
3: Bonjour Imora et bonjour à toute l'équipe.
4: Bonjour.
2: Alors, Eric, vous habitez vous habitez où ? Bourg-de-Péage.
3: À Bourg-de-Péage.
2: On embrasse très fort ici Drôme Ardèche. Vous êtes retraité. Vous avez 5 enfants et 5 petits-enfants. Vous avez bien bossé.
3: D'accord, hein.
2: Et du coup, c'est gagné.
4: Bravo.
3: Super. Bravo.
2: Mais oui, on vous doit bien ça. C'est le titre du nouveau rendez-vous.
3: Vraiment, merci beaucoup. Hein.
2: C'est avec un grand plaisir, Eric. Vous écoutez l'émission avec passion, j'imagine.
3: Ah ben oui, avec passion et avec mon poste.
2: Très bien. Bon, je vous embrasse très très fort. Prenez soin de vous, cher Eric.
3: Encore un grand merci. Hein.
2: Mais je vous en prie, c'est bien parce que je ne l'ai pas du tout piégé, l'auditeur, c'était bien. Dans un instant, on va continuer à parler un peu mutuel et puis on va parler comment danser après 50 ans dans les boîtes de nuit, soyons fous ou folles, grâce à Elsa Wolinski. On va parler bronchiolite grâce à notre médecin, le docteur Kierzek. Et puis Aude répondra aussi à notre auditeur qui nous a laissé un message vocal tout à l'heure. Un programme encore très chargé. Mais pour l'heure, c'est l'actualité dans toutes vos régions grâce aux 44 locales de votre radio. Ici, à tout de suite.
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3: Midi 32 sur votre radio Ici, bienvenue dans votre nouveau rendez-vous. Ici, nous parlons bon plan, vie quotidienne, arnaque à éviter, santé. Nous sommes là pour vous rendre service parce qu'on vous doit bien ça. C'est le titre de ce nouveau rendez-vous quotidien. Nous sommes ensemble jusqu'à 13h. Je suis Enora Malagré. Je suis avec Aude Razo, Valère Coréard, Gérald Kirzek qui nous parlera bronchiolite dans un moment et Elsa Wolinski qui libérera notre esprit. Oui, on peut sortir jusqu'au bout de la nuit après 50 ans.
4: Mais oui, bien sûr,
3: évidemment. Mais pour l'heure, nous allons répondre au vocal laissé par notre auditrice ou notre auditeur, Julien, qui nous avait appelé au 0810 055 056.
5: Bonjour, c'est Julien de Saint-Raphaël. J'ai une voiture en fin de vie et je voudrais savoir ce que vous pensez des petits flyers qu'il y a collés au feu rouge en général. Avec un numéro d'épaviste. Ça, voilà, merci beaucoup.
3: Ça, c'est pour Audra. C'est une mission pour Aude Razo. Qu'est-ce qu'on en pense de ça, Audra?
4: Oui, qu'est-ce qu'on en pense, Julien? On n'en pense pas vraiment du bien. Je vais être tout à fait honnête. J'en ai vu en plus encore ce week-end, hein, sur le feu rouge, pas très loin de chez moi. En fait, pour ceux qui ne voient pas trop de quoi on parle,
6: moi, je ne vois pas du tout de quoi on parle.
4: Vous savez, vous êtes au feu rouge, vous êtes arrêté, et puis il y a une petite affichette comme ça, avec, en fait, c'est collé, c'est pas du tout quelque chose d'officiel, hein, c'est juste quelqu'un qui a collé ça. Et il vous dit, voilà, votre voiture, je peux la récupérer gratuitement, ou je vous donne 100 € en échange de votre vieille voiture, je vous en débarrasse et appelez-moi. Et vous avez généralement un numéro, un 06 ou un 07. Il y en a vraiment, vraiment beaucoup. Et c'est vrai que je suis assez souvent questionnée sur ces questions. Alors je vous déconseille d'appeler parce que derrière ces petites affiches, souvent il y a des épavistes non agréés et il y a pas mal aussi de filières illégales. En fait, pour vous, le risque, c'est quoi, Julien? C'est que, en fait, la destruction de la voiture, puisque c'est ça l'idée, c'est qu'on veut s'en débarrasser, ne soit pas faite dans les règles. En fait, cette voiture que vous pensez détruire, que vous pensez détruite, ne le soit pas. Et que du coup, elle se retrouve ici ou là, se balader sur les routes, en train de se faire flasher par tous les radars possibles et imaginables, parce qu'en fait,
6: là,
4: ils sont pas du tout.
6: Mal,
4: et là, c'est vous qui prenez la prune, parce qu'officiellement, ce véhicule est toujours le vôtre. Donc, un épaviste agréé, c'est toujours ce que je vous conseille. Il doit vous fournir un certificat de destruction. C'est très réglementé, en fait, quand on se débarrasse d'une voiture. Il faut un certificat de destruction, la preuve que cette voiture n'est plus la vôtre et qu'elle n'existe plus. Voilà.
3: Là là, c'est important. Les limites en colère. Là, attention,
4: je suis un petit peu fâchée.
7: C'est comme quand on vend une voiture ou on barre la carte grise, c'est
4: voilà,
7: ça?
4: Voilà, exactement. En fait, l'élimination d'un véhicule, ça doit être effectué par une entreprise agréée. Vous avez, alors, souvent on me dit, mais comment on les trouve? Parce qu'évidemment, c'est plus facile d'appeler les 06 qui est collé au feu rouge que de les trouver. Mais en fait, c'est pas difficile. Vous avez une liste sur le site de l'ANTS, l'Agence Nationale des Titres Sécurisés, où là, vous avez tous les centres de traitement des VHU, les véhicules hors d'usage. C'est gratuit. Il y a même aujourd'hui des filières pour assurer la collecte, le transport du véhicule jusqu'au centre. Et puis, donc faites-le, parce qu'en fait, c'est pas si difficile que ça. Et ne cédez pas à la tentation, à la facilité du petit numéro de portable qui est collé au feu rouge.
3: Ah, elle s'énerve. Elle s'énerve. Allez-y, Aude Razo.
4: Dernier point important, je vais m'énerver encore plus.
3: Oh là là.
4: La planète vous dira merci de ne pas appeler ces petits numéros parce qu'en fait, il y a des règles environnementales quand on détruit une voiture. Et si vous allez chez un épaviste non agréé, il y a toutes les chances qu'en fait, votre voiture se retrouve dans une casse à ciel ouvert avec l'huile de vidange, ce qui s'écoule partout. C'est pas écolo du tout, c'est même très grave, c'est extrêmement polluant. Donc ne faites pas ça, s'il vous plaît.
3: Merci, Aude Razo. On va continuer de parler un peu mutuel juste après. Continuez à nous écrire 0810 055 056 ou bien nous appeler sur le WhatsApp, c'est gratuit. On va écouter Céline Dion et ce titre, je voudrais le dédicacer à Aude Razo parce qu'aujourd'hui, c'est son anniversaire.
6: Oui.
3: Et ce titre, c'est J'irai où tu iras, parce que oui, Aude, j'irai vraiment où tu iras. Bon anniversaire.
4: Merci.
3: Bon anniversaire.

0: Avec Jean-Jacques Goldman sur votre radio ici dans On vous doit bien ça.
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0: On est ensemble jusqu'à 13h, il est précisément midi 39. On a ouvert l'émission avec un gros sujet sur les mutuelles et vous êtes encore nombreux et nombreux à réagir au 0810 055 056 Valère.
3: Oui, une question de Marc qui cherche une mutuelle complémentaire avec notamment une grosse prise en charge sur l'hospitalisation. Mmh. En fait, il n'y a pas de nom à donner. Ce qu'il faut, c'est surtout dans les recherches vérifier le forfait hospitalisation et faire attention à une chose, c'est la durée du forfait. Parce que parfois, c'est très bien pris en charge, mais simplement une semaine. Et donc, si l'enjeu il est plus long, c'est ça qu'il faut regarder.
0: Merci Valère. On va continuer de parler santé avec notre docteur Kirzek, puisque c'est le début de la campagne de prévention contre la bronchiolite.
4: Oui, la bronchiolite, chaque hiver, c'est la même rengaine, j'allais dire. Attention à la bronchiolite, mais généralement, on s'en aperçoit un peu tard, ou en tout cas, on voit les services d'urgence pédiatrique qui débordent avec des gamins qui ont des difficultés respiratoires, parce que la bronchiolite, c'est une maladie respiratoire liée à un virus, c'est pas le virus de la grippe, c'est le VRS, le virus syncytial, qui attaque les petites bronches, ce qu'on appelle les bronchioles, d'où le terme bronchiolite, l'inflammation, l'infection des petites bronches, et donc ça donne une difficulté respiratoire, avec des enfants qui vont respirer très vite, qui vont avoir du mal à s'alimenter, qui vont avoir une respiration sifflante. C'est une véritable détresse respiratoire et ça concerne généralement les plus petits, c'est les moins de 2 ans. Et chaque année, c'est 500 000 nourrissons qui sont touchés chaque hiver. Vous imaginez, c'est quasiment un nourrisson sur 3 qui va être atteint par la bronchiolite.
0: Elsa Wolinski.
5: Moi, ça m'est arrivé et moi, le médecin m'a dit, vous avez 2 heures. Pour votre enfant, parce que ma fille avait moins de 2 ans, effectivement, donc il fallait que je trouve un kiné dans l'urgence. J'étais complètement paniquée, et là je suis tombée, on en a parlé avec le docteur qui disait que je suis tombée sur un kiné qui... Parce qu'en fait, alors aujourd'hui vous me dites que c'est un peu...
4: controversé dans les recommandations.
5: Parce que la tannée, il appuie.
4: Fait du clapping, exactement.
5: Fait du clapping, c'est ça, et en fait, pour la maman, c'est atroce, parce qu'on a l'impression que l'enfant va s'étouffer, en fait.
3: Et pour le papa aussi. Hein.
0: Alors, pour bien sûr.
4: C'est une infection virale, ça veut dire virus, pas d'antibiotiques. Parfois, ça nécessite de l'oxygène. Parfois, les kinés, effectivement, ça peut aider. L'essentiel, c'est de diagnostiquer tôt et de pas attendre que la maladie, que l'enfant soit en détresse respiratoire. Mais surtout, pourquoi on en parle aujourd'hui? Parce que ça va arriver cet automne, voire cet hiver. On en parle aujourd'hui parce que aujourd'hui, c'est le début de la campagne d'immunisation et de vaccination. Mais c'est quoi ces termes immunisation et vaccination? C'est un vaccin? Non, l'immunisation, c'est qu'on donne aux nourrissons, dès la naissance, le fameux Befortus. On en a entendu parler ces dernières années. Ce sont des anticorps tout faits. C'est une protection, en fait, qu'on va donner, toute faite, parce que le système immunitaire des enfants, il n'est pas capable de fabriquer encore des anticorps. Donc, on va faire une injection et ça lui donne un bouclier, un peu, pour le protéger tout l'hiver.
0: Pas d'effet secondaire?
4: Alors, il y a toujours... vous savez, dès qu'on donne un médicament, il y a toujours une balance bénéfice-risque. Mais le bénéfice, il est indiscutable et surtout qu'il y a une nouvelle molécule maintenant, c'est la nouveauté 2026, il y a le Befortus, mais il y a le petit frère, c'est l'Enflonsia, E-N-F-L-O-N-S-I-A, mais là aussi c'est une immunisation passive, on va injecter au bébé et il y a une protection quasi immédiate, quelques jours, il y a la protection immédiate qui va durer toute la saison d'hiver. Donc ça, c'est pour protéger, c'est ce qu'on appelle l'immunisation. Les pédiatres le proposent, et il y a même des formes particulières pour les enfants, les prématurés qui sont beaucoup plus fragiles à l'hôpital, où on peut avoir quelque chose systématique et qui est une autre molécule. Ça, c'est les anticorps tout faits. Et puis la vaccination, c'est pour les femmes enceintes, entre la 32e et la 36e semaine. L'idée, c'est que la maman fabrique des anticorps et qu'elle les transmet au bébé par le placenta. Elle lui donne une protection, en fait, donc on vaccine la mère et elle va transférer au même titre que les nutriments, ce qui va permettre au bébé de vivre, et bien ça va lui donner ses propres défenses immunitaires.
0: Aude Razo a une question pour vous.
6: Non, je vous laissais finir, mais j'avais une question parce que j'ai vu que les seniors aussi pouvaient être concernés par la vaccination contre ce virus.
4: Exactement, parce que le VRS, on y pense pour les bébés, c'est vrai que ça provoque des détresses respiratoires, mais ce VRS, évidemment, il ne va pas sélectionner en fonction de la carte d'identité, de l'âge et tout ça, il va aller aussi chez les plus fragiles, les plus de 65 ans, les personnes fragiles, et là, l'idée, c'est de leur faire fabriquer une protection, un peu comme le vaccin antigrippal. D'accord. On va les vacciner, elles aussi, avec un vaccin qui est dédié et qui va leur permettre de cibler le VRS. Donc globalement, quand on a plus de 65 ans, on ne rappelle pas les vaccins obligatoires, LDT polio, mais en plus la grippe, en plus le Zona, dans cette émission. Et là, je vous rajoute le VRS, parce que c'est vrai, quand on est fragile et quand on arrive en épidémie, surtout si on a des petits-enfants, etc., bah, ils ont toujours le nez qui coule, ils ont toujours un peu un rhume. C'est peut-être le VRS. Si vous l'attrapez et que vous êtes fragile, bah, c'est bien d'être protégé. Donc voilà, la campagne, elle démarre 14 septembre et elle va se terminer, allez, février-mars. La date officielle, c'est 28 février, mais comme chaque année, c'est un peu repoussé.
0: Merci, docteur Kierzek. Je pourrais l'écouter des heures.
6: Moi aussi.
0: Merci beaucoup. Dans un instant, Elsa nous dira que oui, on peut encore sortir, danser, hurler, chahuter après 50 ans. Et j'ai utilisé le mot chahuter. Vraiment, bonne année 1950. On va écouter Tracy Chapman, Talking About Revolution, sur votre radio. Ici, dans On vous doit bien ça. On est ensemble jusqu'à 13h.

0: L'inimitable Tracy Chapman sur votre radio, ici dans On vous doit bien ça.
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0: Midi 47, dans votre nouveau rendez-vous quotidien, on vous doit bien ça sur votre radio. Ici, on est ensemble jusqu'à 13h. C'est le moment du soleil de l'émission. Elsa Wojcinski qui est là, entre autres, pour nous décomplexer. Ça va être le cas aujourd'hui, encore une fois.
3: Mais oui, on a parlé bronchiolite, on a parlé mutuelle, et moi, je vais vous parler danse. Et pourquoi je vais vous parler danse? Pourquoi je vais vous dire que ce week-end,
0: j'ai dansé? La meilleure des mutuelles.
3: Mais oui, c'est ça. D'ailleurs, ma mutuelle m'adore parce que je suis très en forme. Et pourquoi je vous en parle? Parce qu'effectivement, continuer à sortir et à danser, ça devient presque un acte de résistance. Oh. Et d'ailleurs, Aude, effectivement, comme c'est votre anniversaire, 40 ans aujourd'hui, oh, eh bien, félicitations.
4: Merci.
3: Oui, parce que vous allez pouvoir continuer à danser. Figurez-vous qu'une étude de l'université de Leeds en Angleterre s'est intéressée aux femmes de 40 à 65 ans qui continuent même d'aller en rêve. Valère, je vous explique, parce que vous êtes un peu vieux jeu. Les rêves, vous savez, c'est les grandes fêtes.
5: Oui, j'en ai fait quelques-unes.
3: Ah, vous en avez fait?
5: Oui, bien sûr.
4: Une teuf. Si on dirait vraiment le...
3: Oui, avec Valère, il n'y a plus d'époque, de toute façon. Alors, vous savez ce qu'elle montre, cette étude? Restez concentrés, mon Enora. Cette étude, elle montre que danser, Gérald, écoutez bien, réduirait le stress, boosterait l'énergie, créerait du lien et ferait même du bien à notre santé mentale. C'est pour ça que je vais si bien, finalement, en fait. Donc la boîte de nuit, c'est presque du développement personnel. Et en France aussi, figurez-vous que ça bouge. À Toulouse, par exemple, 4 femmes ont créé Madame va danser. Des soirées de 20h à minuit pour pouvoir se lâcher, faire la fête sans avoir besoin de rentrer à 4h du matin.
0: Génial.
3: Parce que c'est ça qu'on veut, justement. À Strasbourg, il y a le clubbing des mamas. Même idée, on danse de 18h30 à 23h et hop, on va à la maison, on rentre se coucher. C'est pas que des soirées entre femmes. Gérard me regarde tout de suite en se disant, ça y est, il n'y a que les femmes qui s'amusent. Pas du tout. À Paris, par exemple, il y a des soirées électro mixtes pensées pour les plus de 40 ans qui commencent à 19h et se terminent à 23h30. Moi, vendredi, par exemple, je suis allée au Bus Palladium, j'ai pris un cours de danse de 20h à minuit.
0: Un cours de danse?
3: Mais ouais, et c'était génial.
0: Ça.
3: Alors, en fait, parce que, en fait, qu'est-ce qui est nouveau? Qu'est-ce qui est rigolo? C'est qu'évidemment, à 50 ans, on a envie de continuer à danser, mais on n'a pas non plus envie quand même de se coucher à 4h du matin. Donc moi, j'ai vraiment envie de continuer à m'amuser. À 20h, je suis Beyoncé. À 23h, je suis toujours Beyoncé. Mais à 1h du matin, Beyoncé, je suis au lit. En fait, voilà, c'est tout. Donc j'ai envie de dire à toutes les femmes de 40, 50, 60, 70 ans qui n'osent plus aller danser parce qu'elles ont peur de ne pas être à leur place. Allez-y, il y a des lieux, il y a des soirées qui sont faites pour ça. Vous n'êtes pas trop vieille, vous n'êtes pas ridicule. Les pistes de danse ne sont pas faites pour les jeunes, pas du tout. Alors c'est parti, on se donne rendez-vous, je vous attends,
0: oh,
3: retrouvez-moi, venez danser.
0: Bravo. Joyeux Gérald qui opinait du chef.
6: Mais non, ça vous guinche... remboursé par la sécurité
0: vous
6: sociale.
0: Vous guinchez Gérald, pardon, c'est son double maléfique. Vous aussi, vous allez danser?
6: Ça devrait, je vais y aller, là, elle m'a convaincu.
3: Ouais.
6: Mais ça devrait être remboursé par la sécurité sociale, c'est bien pour le physique, pour le psychisme, pour les liens sociaux, bref, c'est que du plaisir.
0: Aude Razo.
7: On a un auditeur, une auditrice, je ne sais pas, qui commande, qui dit pas de soucis pour faire la fête toute la nuit, mais comparé à mes 20 ans, j'ai beaucoup plus de mal le lendemain matin.
3: Ah bah c'est oui, sûr. Ça c'est vrai. Moi, je bois pas d'alcool, donc du coup, elle doit boire.
0: L'abus d'alcool est dangereux pour la santé en plus, mais c'est bien, effectivement, il y a des... Moi, j'allais dire, à mon époque, mais en même temps, j'ai pas non plus 120 ans, mais c'est vrai que ces nouvelles soirées pour les personnes de notre âge et un peu plus entre 20h et minuit, c'est quand même fantastique. Et il y en a partout en France. Renseignez-vous, puis c'est l'occasion de faire des belles rencontres. Si c'est pas des rencontres amoureuses, ça sera aussi des rencontres amicales.
3: Mais c'est ça, justement. Mais bien sûr, moi j'ai plein de copines.
0: Sympa, mais oui, c'est pour ça que vous avez un carnet d'adresses tellement rempli. Merci beaucoup Elsa Wojcinski. Dans un instant, on continue de parler avec vous, chers auditeurs. Il reste quelques minutes d'émission jusqu'à 13h. Il y a énormément de messages au 0810 055 056. On a une auditrice qui a une question pour vous, Gérald Kierzek, sur le Zona. Il y a aussi des questions sur les mutuelles. Bref, continuez, c'est votre émission. Vous êtes ici chez vous. À tout de suite. Non, on vous doit bien ça.
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0: Encore quelques minutes à passer en votre bonne compagnie, chères auditrices, chers auditeurs. On vous doit bien ça, c'est le titre de votre nouveau rendez-vous sur votre radio ici. Et vous êtes très très nombreuses et très nombreux à appeler ou à nous laisser des messages au 0810 055 056 comme Colette. Elle est en ligne, je crois, Colette. Bonjour Colette.
12: Bonjour Enora et bonjour à tous.
0: Bonjour.
6: Bonjour.
0: Quelle jolie voix vous avez là, Colette. Bienvenue. Non mais c'est vrai. Vous aviez une question pour notre médecin, je crois, chère Colette.
12: Oui. Voilà, parce que j'ai eu... Bonjour. J'ai eu un Zona il y a plus de 10 ans. Et puis vous parlez des vaccins. Alors est-ce que c'est utile que je me refasse vacciner ?
0: Très bonne question, chère Colette. Merci.
6: Oui, beaucoup. Oui et oui, parce que alors, c'est votre médecin, bien sûr, qui le décide. Discutez-en avec lui. Mais le Zona, il y a plus de 10 ans, donc il n'y a plus de problème. Même vous auriez eu un Zona il y a 1 ou 2 ans, la revaccination contre le Zona est proposée. Il n'y a pas de problème, parce qu'il peut se réactiver, le virus. Et puis contre le VRS, la bronchiolite, pas de problème aussi.
0: D'accord.
6: Sauf autre contre-indication, mais là, c'est votre médecin qui verra.
0: Merci, cher docteur. On vous embrasse très fort, chère Colette.
12: Eh ben, merci, au revoir.
0: Passez
12: au revoir.
0: Une jolie après-midi, chère Colette. On va essayer de répondre, pardonnez-moi, on va essayer d'aller vite sur... Parce qu'on a beaucoup, beaucoup de questions. On en a une pour vous, Audrazo, parce qu'on a eu un vocal hein, tout à l'heure de notre cher Julien au 0810 055 056.
7: Oui, qui nous parlait de ces petits flyers, ces affichettes qu'on voit sur les feux rouges pour nous dire d'appeler un épaviste. Quand on veut se débarrasser de sa voiture, je vous conseillais de ne pas appeler les numéros que vous voyez s'afficher. Et Bruno, un auditeur qui a réagi sur le WhatsApp, au 0810 055 056 et il me dit oui, surtout qu'en fait ces noms, ces entreprises soi-disant qu'on voit sur les petites affichettes, il n'y a pas de nom d'entreprise, il n'y a pas de ciré aussi, donc ce sont des entreprises non agréées et ça c'est aussi quelque chose qu'il faut vérifier quand vous faites appel à une entreprise, est-ce que oui ou non, vous allez sur internet et vous regardez si c'est une entreprise agréée. Voilà, c'est le plus important, effectivement Bruno, ça confirme ce que je disais tout à fait.
0: Merci Audrazo et puis ça a beaucoup réagi tout au long de l'émission, parce qu'on a ouvert sur un gros dossier sur les complémentaires santé, sur les mutuelle d'ailleurs en général, et on a encore des questions. Valère.
13: Là, c'est Lorraine qui nous écoute sur ICI Champagne-Ardenne, qui nous dit certaines assurances affirment la possibilité de déduire les cotisations des revenus imposables. Alors, j'ai vérifié, non,
0: d'accord,
13: on ne peut pas déduire les cotisations d'une assurance des revenus imposables. Par contre, Aude peut vérifier qu'est-ce que font ces assureurs.
0: Merci de la patate.
13: Donc moi, j'invite Lorraine à nous apporter les précisions. Où est-ce qu'elle a vu ça? Qu'est-ce que c'est? Parce qu'on pourrait peut-être partager ce conseil aux autres auditeurs. Et puis une question rapidement d'Elisabeth qui nous dit, mais enfin, les cotisations de mutuelles avaient été gelées pour 2026 et pourtant elles ont tout augmenté.
0: C'est vrai.
13: C'est vrai. Et c'est assez insupportable.
7: Vraie question, ça.
13: Non, mais c'est une vraie question. Mmh. Ça fait un moment que je travaille là-dessus. Et en fait, les mutuelles disent « Oui, mais la loi n'est pas stabilisée. » Non, mais la loi, c'est stabilisé. Hein. La loi, c'est la loi. Et pourtant, elles ont augmenté leurs cotisations sur plusieurs fondements. Donc, c'est assez insupportable.
0: Non, j'aime bien, il termine toujours par un petit coup de gueule, Valère. C'est ça que
13: c'est
0: j'aime chez lui.
13: Ah, j'ai pas fait gaffe.
0: Non, si, mais c'est votre petite marque de fabrique. Et je veux vous dire, on vous aime pour ça. Gérald Kirzak, ça faisait longtemps qu'on l'avait pas entendu.
6: Il faut dire que c'est l'État qui se désengage aussi, qui rembourse de moins en moins, et donc du coup, qui refile un peu la patate chaude. chaude aux mutuelles. Et les mutuelles, à un moment donné, elles ont un modèle économique, elles sont obligées d'augmenter les cotisations.
0: Elsa Wolinski.
3: Non, je voulais juste dire que à moi aussi, vous pouvez poser des questions. Je suis un peu jalouse. Personne ne me pose des questions. J'existe.
0: En tout cas, on est là pour vous. On est là pour vous rendre service. C'est votre rendez-vous quotidien sur votre radio ici. Continuez. On fera aussi nos devoirs pour demain. On est là tous les jours. Ça tombe bien. Demain, on parlera shopping aussi. Comment dépenser moins, bien sûr. Hein, c'est le but de l'émission. Merci beaucoup. On va accueillir un auditeur parce que vous savez, je booste pendant toute l'année votre pouvoir d'achat, 200 euros à dépenser dans une grande enseigne. Et là, c'est Thierry qui s'est inscrit sur le site ici.fr. Il y a une page dédiée à cet effet. Vous allez voir, faites comme lui parce que ça marche. Thierry, bonjour, vous habitez à Lille.
11: Oui, bonjour.
0: Comment allez-vous, cher Thierry?
11: Ça va bien.
0: Ah bah ça tombe bien, nous aussi. On embrasse très très fort ici Nord qui fait un travail remarquable. Vous êtes vous étiez directeur de la Ligue régionale de football, dis donc.
11: Waouh. C'est bien ça.
0: C'est bien ça. Et vous vous êtes inscrit sur le site d'ici.fr et c'est gagné.
3: Bravo.
0: On est très très heureux de vous offrir ces 200 euros. Vous avez vu, c'est tout simple. Faites comme oui. Thierry. Bah oui, hein, Thierry, c'est tout facile. Hein.
11: Merci beaucoup.
0: Mais je vous en prie. Je sais pas pourquoi j'ai pris l'accent
11: bravo,
0: belge.
11: Bravo à ici Nord.
0: Bah, je suis bien d'accord. Bravo à ici Nord. On vous embrasse très très fort là, tout le Nord. Merci beaucoup, cher Thierry. À tout bientôt. Quant à nous, chers amis, on va se retrouver évidemment demain. On parlera donc shopping. On continuera de répondre à vos nombreuses questions. Hein, vous inquiétez pas. On est là pour ça. On vous doit bien ça. Un gros bisou à ma chère Céline à la réalisation, à Emma à la technique, à Sika au standard et à Gwenelle à la préparation. Audre Azo. Bon anniversaire.
7: Mais merci.
0: Bah oui. Bon anniversaire, c'est tout.
7: J'ai un petit message pour Elsa, l'auteur ou auditrice qui disait que c'était compliqué les lendemains de fête. Ouais. Il s'appelle Rémi, il a 58 ans et donc visiblement lui aussi a envie de faire la fête comme vous.
0: On va vous donner le 06 d'Elsa aux antennes. Je vois que les couples se forment. Merci en tout cas, on vous embrasse très fort. On vous dit à demain. Gros bisous. Ah, j'ai l'impression qu'il y a un petit bug.

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1: Demain, je vous l'ai dit, on parlera shopping. Mais pour l'heure, il est 13h, ça tombe bien. Merci de nous écouter et bonne journée à l'écoute de votre radio ici.
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1: Pour mettre en avant un concours à ne surtout pas manquer, direction Agno pour jeunes talents, c'est le moment. 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

0: La playlist ici Alsace avec Florent Pagny, si tu veux m'essayer. Essayez, on est reparti pour un tour. Nouvelle semaine avec ici Alsace et des après-midi rythmés comme toujours par la musique, l'actu locale et la bonne humeur. Je vous réserve encore plein de belles choses déjà aujourd'hui avec un zoom sur les journées du patrimoine grâce à notre cours de langue mené par Jonathan Val. Le mois en alsacien, ça arrive avant 17h. Mais pour l'instant, on chante avec la nouveauté de Boulevard Désert et Carbone. C'est pas si facile sur votre radio ici, bel après-midi.
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0: John Travolta et Olivia Newton-John, Summer Nights sur Ici Alsace. Votre radio locale, hein, toujours sur le coup quand il s'agit de trouver une idée de sortie. Preuve à l'appui avec l'événement d'ici tout de suite.
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2: Dernier coup de sécateur, les vendanges en Alsace touchent à leur fin et qui dit fin des vendanges dit forcément fête des vendanges.
3: Allez, y a un bon petit coup à la maison.
2: Alors il y aura tout ça, avec modération bien sûr, ce samedi à Volxheim dans le Bas-Rhin pour la fête des vendanges du Domaine Vogt. Laura Vogt, bonjour.
4: Bonjour à tous.
2: Et bienvenue dans l'événement d'ici Alsace. Alors avant de parler de la fête de ce samedi, Laura, vous en êtes où vous au domaine là, des vendanges?
4: Eh bien les vendanges 2026 touchent bientôt à leur fin. Il nous reste encore 3-4 jours de vendanges et on pourra clôturer tout ça.
2: Vous avez déjà vendangé ce matin, déjà aux aurores, vous y étiez?
4: Oui, on a commencé à 7h moins 10 environ. Donc voilà, de grosses journées, mais assez intenses. Mais voilà, on est sur la dernière ligne droite.
2: Bon, la qualité du raisin cette année, ça donne quoi?
4: Alors, pour ce millésime 2026, franchement, on est agréablement surpris. C'était une année très chaude, plusieurs épisodes de canicule, très sèche aussi, pas beaucoup d'eau. Mais par contre, voilà, les raisins sont sains, la quantité est au rendez-vous, la qualité surtout est au rendez-vous. Et pour tous cépages confondus, je dois le dire, mais avec un millésime 2026 très très prometteur, surtout pour les pinots noirs notamment. On est très très contents, oui.
2: Les canicules, elles ont eu quoi comme effet alors sur vos vignes? Est-ce qu'elles les ont fragilisées ou pas spécialement?
4: Alors en fait, la canicule les a mis un petit peu dans le stress justement, donc pas beaucoup d'eau. Les vignes un peu plus anciennes ont très très bien résisté face à ça. Elles ont un système racinaire qui s'est bien développé. Les jeunes vignes ont eu un peu plus de mal, mais finalement on a eu un petit peu de pluie à des bons moments sur l'année, ce qui fait que la récolte 2026, oui, c'est bien déroulé.
2: Donc on aura de bons vins du domaine Vogt 2026, si je comprends bien, Laura.
4: On est vraiment vraiment très très content, ouais, de ce millésime.
2: Et est-ce que parce que la qualité est meilleure, ça va nous coûter plus cher la bouteille?
4: Oh, pas du tout, pas du tout. Nous, c'est vraiment pas notre objectif ici au domaine. On ne recherche pas forcément ça. Hein. Nous, tant que nos vins sont bons, qui nous plaisent à nous, mais surtout aux consommateurs, c'est le plus important.
2: Expliquez-nous comment va se dérouler la fête de ce samedi, là, la fête des vendanges chez vous au domaine.
4: Eh bien, la fête des vendanges, en fait, l'objectif était tout simplement de faire une soirée conviviale, festive, où les gens viennent passer un bon moment, partager un verre entre amis, avec la famille, les voisins, etc. Donc voilà, il y aura un DJ, de la petite restauration, pizza, tarte flambée, des petites planchettes, charcuterie, fromage. Bien évidemment, on travaille 100% avec des producteurs locaux, ça nous tient vraiment à cœur. Et bien évidemment, donc un bar à vin et crémant pour découvrir nos nouveautés, nos vins et également un bar à cocktail.
2: La fête des vendanges du domaine Vogt ce samedi à Volxheim dans le Bas-Rhin, rendez-vous à partir de 18h, c'est bien ça Laura, hein?
4: C'est bien ça, ouais, de 18h à 2h.
2: Et l'alcool est à consommer, bien sûr, avec modération, on se doit de le préciser. Merci beaucoup, Laura.
4: Merci beaucoup, en tout cas.
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0: Bon début de semaine avec Ici Alsace, c'était François Valéry, elle danse Marie. Avant de s'informer, vos artistes préférés, toujours et encore, il est possible de précommander son nouvel album aujourd'hui pour être sûr de l'avoir dès sa sortie le 27 novembre. Louane arrive dans un instant avec son titre très engagé, Chien sur Ici Alsace.
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1: C'est lundi, la semaine ne fait que commencer avec Ici Alsace. Il est 14h, les informations.
2: 6 ans après les attentats de Trèbes et Carcassonne, 3 proches du terroriste abattu par le GIGN à l'époque sont jugés devant la cour d'assises de Paris. Le 23 mars 2018, ces attaques avaient fait 4 morts, dont le colonel Arnaud Beltrame. Après les propos racistes et sexistes d'un policier, une autre vidéo filmée à Carcassonne fait polémique aujourd'hui. On y voit un fonctionnaire de police jeté à terre, un jeune SDF. Une enquête est ouverte pour violence volontaire. Le sans-abri est décédé quelques jours après le 3 juillet. À ce jour, l'enquête n'a révélé aucun lien de cause à effet selon la procureure. La piste de l'acte malveillant privilégié par les enquêteurs après le déraillement du TER Rouen-Caen vendredi soir à Cléon en Seine-Maritime. Le procureur de la République de Rouen, invité d'ici Normandie ce matin, précise qu'un morceau de rail était disposé très légèrement en travers de la voie. 44 personnes sont blessées, dont une très gravement. Emmanuel Macron revient à la charge sur l'interdiction des réseaux sociaux au moins de 15 ans. 1 mois après la censure du Conseil constitutionnel, le président espère avoir trouvé une voie de passage pour faire adopter cette loi dont une nouvelle version est présentée à Bruxelles. Il espère qu'une interdiction sera opérationnelle lorsqu'il quittera l'Élysée en mai prochain. La vasque olympique allumée à Paris ce matin pour lancer la 2e édition de la fête du sport. Plus d'un millier d'animations sont prévues dans toute la France avec la volonté d'en faire un rendez-vous récurrent chaque 14 septembre, comme le 21 juin, les pour la fête de la musique.
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1: Le temps de ce lundi après-midi, c'est un soleil qui se montre beaucoup plus généreux que ce matin, avec quand même par endroits quelques passages nuageux, mais qui gâchent pas l'impression de beau. Les températures, elles, sont très agréables, ressenti 23 à 26 degrés pour les maximales. On a 23 en ce début d'après-midi à Münster, 24 à Wissembourg, 25 à Agno, 26 pour Mulhouse. Ici Alsace à vos côtés pour partager cette belle après-midi.
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0: Vous êtes à l'écoute d'Ici Alsace et de The Police, Can't Stand Losing You. Et si vous êtes à la recherche d'un emploi, d'une formation, restez attentifs, hein, puisqu'on partage avec vous un bon plan sur cette thématique. Juste après les trois chansons françaises à la suite, Renaud, Dès que le vent soufflera, la nouveauté de Zazie, Peu importe, de passage d'ailleurs à Strasbourg le 18 mars prochain dans le cadre de sa nouvelle tournée. Mais d'abord, c'est Daniel Lavoie avec Il s'aime. Bon lundi avec Ici.
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0: insertion, environnement, il y en aura pour tout le monde. L'objectif ici, c'est évidemment d'échanger avec de potentiels recruteurs, prêts à vous proposer des contrats en intérim, CDD, voire même CDI. Différentes formations seront également mises en lumière pour les personnes souhaitant se réorienter. Et la Chambre des métiers d'Alsace animera également une conférence autour de la création des micro-entreprises. Alors pour en profiter, à vos CV et direction l'espace des trois cœurs de Régisheim, ce mardi de 9h à midi. Le forum emploi-formation du centre Haut-Rhin, c'est un bon plan ici à Alsace.
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0: C'était Alain Bashung, Gabi au Gabi sur Ici Alsace. La suite du programme, c'est un très bon morceau de Elie Medeiros, mais aussi de Pierre Demar, dont le nouvel album sortira prochainement, le 25 septembre. Et je vous le dis en exclusivité, mais il sera aussi très bientôt l'invité de votre radio locale Ici Alsace.
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2: L'ouverture d'une enquête pour violence volontaire à Carcassonne après la diffusion d'une vidéo montrant un policier en train de jeter à terre un SDF. Intervention qui remonte au mois de juin. La diffusion de ces images sur les réseaux sociaux intervient juste après le scandale provoqué par un autre enregistrement dans lequel on voit des policiers municipaux, toujours de Carcassonne, tenir des propos racistes et complotistes. Les pêcheurs de la Méditerranée en ont ras-le-bol, ce sont leurs mots. Ils se mobilisent aujourd'hui pour réclamer des réponses concrètes de la part des pouvoirs publics, face à la hausse des prix du gasoil notamment. Une vingtaine de bateaux de pêche venus de Bagnoul-sur-Mer, Argelès-Saint-Cyprien et du Barcarès bloqués ce matin, le port de Port-Vendres dans les Pyrénées-Orientales. Le tribunal administratif de Lyon préconise d'annuler les élections municipales de Vénissieux et de Vaux-en-Velin dans la banlieue lyonnaise. Deux des conquêtes les plus emblématiques des Insoumis, après Saint-Denis et Roubaix, en cause des irrégularités sur d'autres listes. C'est aujourd'hui que débute la campagne de prévention contre la bronchiolite, cette maladie respiratoire qui touche près d'un nourrisson sur trois. Entre médicaments ou vaccins pour les femmes enceintes, il y a plusieurs possibilités. L'an dernier, cette campagne a permis de protéger plus de 450 000 nourrissons contre des formes graves de bronchiolite, selon les chiffres du ministère de la Santé. Le numéro 2 du comité d'organisation des JO 2030 dans les Alpes, Vincent Roberti, assure l'intérim désormais après la démission d'Edgar Gros-Piron la semaine dernière. Pas de date butoir pour le remplacer, selon le comité.
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1: Le temps de ce lundi après-midi, c'est un soleil qui se montre beaucoup plus généreux que ce matin, avec quand même par endroits quelques passages nuageux, mais qui gâchent pas l'impression de beau. Les températures, elles, sont très agréables, ressenties 23 à 26 degrés pour les maximales. On a 23 en ce début d'après-midi à Münster, 24 à Wissembourg, 25 à Agno, 26 pour Mulhouse. Ici Alsace à vos côtés pour partager cette belle après-midi.
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0: La playlist ici Alsace avec Yazoo, Don't Go. Et bon courage à vous qui êtes au boulot, qui cherchez peut-être déjà à planifier la fin de journée avec les loulous. Pour décompresser, pourquoi ne pas faire un tour à Mundolsheim? L'événement Mundo en fait continue aujourd'hui dès 16h avec des manèges, des animations qui attendent petits et grands. Mais pour l'instant, c'est la musique qui nous occupe. À suivre l'une de mes pépites, les vacances au bord de la mer, Michel Jonas. Il y aura aussi Indochine, le chant des cygnes. Mais pour ouvrir le bal, Axel Red, parce que c'est toi. Et surtout parce que c'est vous, tous les après-midi. Avant la nuit, il y a les trois chansons françaises à la suite.
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0: sais pas vous, hein, mais cette chanson me transporte à chaque fois, je l'adore. Les vacances au bord de la mer, Michel Jonas. Parlons sport maintenant, avec un événement à ne surtout pas manquer cette semaine.
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0: Pour partager des bons plans en Alsace comme Move and Run Fest, une manifestation sportive à Reichstätt cette semaine, du 16 au 20 septembre pour être exact, au cœur de Shopping Promenade Cœur Alsace. Le principe est très simple, c'est de participer en fait à une course de 2,5 km ou 5 km, c'est au choix, pour s'amuser, faire un peu de sport et surtout participer à une action solidaire, puisque l'ensemble des fonds récoltés dans le cadre de cette manifestation seront reversés à l'association ERA Strasbourg. En plus de la journée de dimanche, dès mercredi, un village sportif va s'installer sur le site avec de nombreuses associations locales. Il y aura aussi tous les jours et pour toute la famille des cours gratuits avec des coachs, réveil musculaire, body combat, pilates, functional training, Move and Run Fest. C'est 5 jours pour bouger, courir et faire la fête à Reichstätt. Un bon plan ici à Alsace, évidemment.
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0: Cool and the Gang, Get Down on It, ça fait plaisir sur votre radio locale ici Alsace. Et pour rejoindre le journal, d'autres super morceaux, ce titre de Tame Impala et Jenny qui cartonne en ce moment, Dracula est à suivre. Après Les Visiteurs et Louis Pertignac, ces idées-là, bel après-midi avec ici Alsace.
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1: Ici Alsace pour vous accompagner 16h. Et avant le goûter, mes informations. 6 ans après les attentats de Trèbes et Carcassonne, 3 proches du terroriste abattu par le GIGN à l'époque sont jugés devant la cour d'assises de Paris le 23 mars 2018. Ces attaques avaient fait 4 morts, dont le colonel Arnaud Beltrame. Emmanuel Macron revient sur l'interdiction des réseaux sociaux aux moins de 15 ans. 1 mois après la censure du Conseil constitutionnel, le président espère avoir trouvé, dit-il, une voie de passage pour faire adopter la loi, dont une nouvelle version est présentée à Bruxelles. Il espère qu'une interdiction sera opérationnel lorsqu'il quittera l'Elysée en mai prochain. 100 chiens et 20 chats découverts dans une maison à Luc-sur-Boulogne, c'est en Vendée, après la mort de son propriétaire. La plupart d'entre eux étaient malades ou blessés. Après avoir vécu dans des conditions insalubres, les animaux sont accueillis dans des SPA répartis dans toute la France. C'était une figure de la lutte contre les violences faites aux animaux. Près de 300 objets du quotidien ayant appartenu à Brigitte Bardot sont exposés à partir de demain et pour une semaine à l'hôtel Drouot à Paris. Des bottes, un pendentif en or, des ustensiles de cuisine, une machine à écrire qui seront ensuite mises en vente aux enchères le 21 septembre. Et puis la vasque olympique allumée à Paris ce matin pour lancer la 2e édition de la fête du sport. Plus d'un millier d'animations sont prévues dans toute la France avec la volonté d'en faire un rendez-vous récurrent chaque 14 septembre comme le 21 juin l'est pour la fête de la musique.
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1: Le temps de ce lundi après-midi, c'est un soleil qui se montre beaucoup plus généreux que ce matin, avec quand même par endroits quelques passages nuageux, mais qui gâchent pas l'impression de beau. Les températures, elles, sont très agréables, ressenti 23 à 26 degrés pour les maximales. On a 23 en ce début d'après-midi à Münster, 24 à Wissembourg, 25 à Agno, 26 pour Mulhouse. Ici Alsace à vos côtés pour partager cette belle après-midi.
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1: Un duo inédit entre Marc Lavoine et Patrick Fiori, Occupé, une nouveauté ici à Alsace. Bel après-midi à l'écoute de votre radio locale. Encore une bonne heure ensemble à profiter en musique, mais aussi à rire de l'Alsace avec Patricia Veller, alias Bernadette ne lâche rien, qui arrive dans quelques minutes. Mais pour l'instant, on profite de notre cours de langue locale avec Jonathan Val. Le mot du jour en alsacien est dédié aujourd'hui aux journées du patrimoine.
2: Salut Bissama, salut du. En septembre, il y a la rentrée, la foire européenne, le début des vendanges, la fête de la choucroute, des quetschs, de la pomme de terre et aussi les journées du patrimoine. Les journées du patrimoine, on dit en alsacien Terpkutstai. Herp de Herve, ce que l'on hérite, ce que l'on reçoit, ce que l'on nous laisse, héritage patrimonial. Et Dai, ce sont les journées, donc les journées du patrimoine Terpkutstai. Cette année, on parle du patrimoine de la photographie et du patrimoine en péril. À Mulhouse, vous avez près de 60 rendez-vous incluant les coulisses de la filature, du théâtre de la Cine. Aux archives d'Alsace, tiens, vous avez aussi des portes ouvertes samedi et dimanche et plusieurs visites à faire comme des châteaux, des églises, des musées et autres bâtiments ou lieux qui font partie de notre patrimoine que l'on doit préserver et que l'on découvre chaque jour et chaque année un peu mieux pendant les Herbkutstai, les journées du patrimoine.
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0: On chante avec Jean-Pierre Madère sur Ici Alsace. Et dans quelques minutes, un bon plan pour vous qui êtes à la recherche d'un nouveau job. Zoom sur le forum emploi-formation du centre Haut-Rhin de Régisheim. Et ça juste après les trois chansons françaises à la suite. Un très bon Eddie Mitchell, une nouveauté signée Estelle. Mais pour commencer, Véronique Sanson, besoin de personne, on pourrait rajouter, sauf d'Ici Alsace.
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1: 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Exemple avec le forum emploi-formation du centre Haut-Rhin, organisé ce mardi à Réguisheim. Une matinée où seront réunis près de 80 acteurs de l'emploi et de la formation dans différents domaines. Santé et services à la personne, transport et logistique, défense et sécurité, insertion, environnement, il y en aura pour tout le monde. L'objectif ici, c'est évidemment d'échanger avec de potentiels recruteurs, prêts à vous proposer des contrats en intérim, CDD, voire même CDI. Différentes formations seront également mises en lumière pour les personnes souhaitant se réorienter. Et la Chambre des métiers d'Alsace animera également une conférence autour de la création des micro-entreprises. Alors pour en profiter, à vos CV et direction l'espace des Trois Cœurs de Réguisheim, ce mardi de 9h à midi. Le forum emploi-formation du centre Haut-Rhin, c'est un bon plan ici à Alsace.
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0: Merci d'avoir choisi ici Alsace. C'était Lewis Capaldi, Wish You the Best. Ce week-end, vous pourrez profiter des monuments, des sites emblématiques d'Alsace, dans le cadre évidemment des Journées du Patrimoine, qui font réagir notre humoriste Patricia Veller aujourd'hui. C'est votre rendez-vous, Bernadette ne lâche rien.
1: Bonjour, bonjour, c'est Sabrina Schneck. Oh bonjour Hubert et bonjour Charlie, vous êtes mes animateurs préférés. Le matin je me lève, bon ben je bois un café et tout de suite je mets la radio. Tout de suite. Et quand je vous entends je suis apaisée, c'est vrai. Et en plus j'ai fait un rêve qui m'a fait du bien cette nuit. J'ai rêvé que je me réveillais, je faisais comme d'habitude, pipi, café, radio. Et boum, vous n'annonciez que des bonnes nouvelles. Vous disiez que la météo était parfaite, que c'était une météo d'automne, avec les champignons qui poussent, avec la forêt qui commence à sentir la pourriture. Tout était normal. Vous avez dit que le prix de l'essence avait baissé. M'en fous, j'ai qu'un vélo. Écoutez, en même temps, vous avez donné que des bonnes nouvelles. Alors moi, je vous dis bravo pour tout ce que vous faites toute la journée. C'est vrai que c'est pas facile de nous animer. Il y a quand même des jours, on se lève, on a un peu la gueule de bois. En tout cas, j'ai aussi entendu que vous lanciez maintenant, à partir de maintenant, un petit jeu qui s'appelle WhatsApp, 03 88 25 15 15. Envoyez-nous la photo d'un endroit que vous adorez et l'argumentaire qui va avec. Et bien sûr, il y aura quelque chose à gagner. Ça, c'est les animateurs préférés qui vont vous dire ce que c'est dans le cadre des Journées du Patrimoine. Youpi, oulala.
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0: Bon lundi avec Ici Alsace et France Gall, musique. Et justement, vous allez en avoir encore avec le nouveau Benabar. Elle danse dans un instant. Il y aura aussi Ampalaba de Maxime Le Forestier. Tout ça pour rejoindre les infos et aussi retrouver François Pagano pour bien finir la journée. À demain, belle soirée.
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1: Merci Marion et à demain. Bonjour à vous. Ça y est, les 17h. Les infos, Emma Jacob. Bonjour Emma.
2: Bonjour François, bonjour à tous.
1: Un réseau de prostitution entre l'Amérique du Sud et l'Alsace jugé depuis aujourd'hui à Nancy.
2: 10 personnes comparaissent pour proxénétisme aggravé notamment et traite d'êtres humains. Entre 2022 et 2024, elles sont accusées d'avoir forcé des victimes étrangères à se prostituer dans des logements loués via la plateforme Airbnb, avec des passages par les villes de Saint-Dié, Saverne, Haguenau, Célestat ou encore Sarreguemines. Le procès doit durer 4 jours. Les retraités seront peut-être mis à contribution pour permettre au gouvernement de faire des économies, mais pas à n'importe quel prix. Le président de la Confédération française des retraités affirme aujourd'hui que l'effort collectif est possible, mais sans être pris pour cible. 30 milliards d'euros d'économies sont encore à trouver. Ça pourrait concerner les retraités à hauteur de 6 milliards.
1: La ville de Mulhouse cherche déjà son futur sapin de Noël.
2: Et elle a besoin de vous pour ça. Comme chaque année, la municipalité lance un appel aux particuliers. Si vous avez un grand sapin devenu trop grand ou trop encombrant dans votre jardin, il pourrait bien devenir le futur sapin de Noël de la place des Victoires pour les fêtes. Il doit mesurer entre 15 et 18 mètres et être bien fourni. Vous avez toutes les infos sur icialsace.fr. Vous pouvez aussi encore donner votre avis sur les prochains billets de banque qui se trouveront bientôt dans votre portefeuille. La grande consultation en ligne organisée par la Banque Centrale Européenne dure encore une semaine. Selon la BCE, aujourd'hui 9 millions d'Européens ont déjà voté pour leur billet préféré parmi la dizaine de propositions. Et c'est chez nos voisins allemands qu'on s'amuse le plus. Apparemment, François, Europa Park a été sacré meilleur parc de loisirs au monde ce week-end lors d'une grande cérémonie. C'était aux États-Unis. Une première place occupée pour la 11e fois pour le parc allemand bien connu des Alsaciens. Et puis après le match nul du Racing contre Monaco ce week-end, on débriefe ensemble dans l'émission 100% Racing. Rendez-vous tout à l'heure après le journal de 18h. Un petit poids sur la météo, mais il y a encore du soleil.
1: Mais oui, vous avez vu, c'est l'été encore.
2: C'est magnifique.
1: Alors oui, en plus cette année, j'ai appris grâce à Laurent Weisskopf, qui est monsieur je sais tout au niveau des saisons, que l'automne sera le 23 septembre cette année.
2: Donc, ah bon ?
1: On va gratter 2 jours de plus.
2: Et pourquoi donc ?
1: Mais je ne sais pas.
2: C'est
1: toujours comme ça.
2: Il arrive en retard.
1: Mais voilà, l'automne il est en retard et en même temps, bon, on n'est pas pressé. Hein. Je sais qu'il y en a qui adorent. Allez, en tout cas, fin de journée où l'Alsace garde le soleil en vitrine avec un ciel plutôt calme. Cette nuit, ça sera un peu plus frais, mais agréable, autour de 12 à 15 degrés pour le thermomètre en pleine. Et demain, changement de régime puisque ça sera grand soleil et chaleur avec jusqu'à 28 voire 30 degrés demain après-midi. Septembre qui continue son imitation du mois d'août et franchement, il est plutôt convaincant hein, pour les imitations.
2: Oui,
1: c'est pas comme moi. Concernant vos conditions de circulation sur les réseaux routiers autoroutiers alsaciens, nous avons donc sur notre carte un peu de rouge dans le secteur urbain à Strasbourg, mais ça c'est normal puisqu'il y a du monde en cette fin de journée quartier-gare. On a aussi à l'avenue du Rhin où il y a du monde, route de Schirmeck, sur la M35. Alors il y a des secteurs qui sont plus ou moins impactés avec notamment un trafic dense après le virage de Cronenbourg parce qu'il y a eu un accident dans ce secteur. Donc soyez extrêmement prudents, vigilants. Et avant le virage de Cronenbourg, la circulation est carrément à l'arrêt. Voilà, c'est signalé.
2: Bon, bah, bon courage.
1: Ah oui, va falloir être patient ou éviter la M35 tiens, pour rentrer chez soi. C'est une très bonne idée, une bonne option aussi. Et puis c'est dense aussi de Naïm à Bischheim, on remonte vers la 4 ou aux alentours de Brumath. C'est modéré, mais ça roule quand même. Et dans le nord de la région, tout va bien. Allez, on descend tranquillement vers le sud où on remarque qu'on rejoint Célestat sans difficulté, ainsi que Colmar, et on continue encore plus au sud pour rejoindre Mulhouse. Là encore, vous circulez tranquillement, respectant l'imitation de vitesse, les distances de sécurité. Personne n'a pas de perturbation à signaler sur la 36 ni la 35. Quand vous prenez la direction de la Suisse, pour la 36, c'est que vous alliez en Allemagne ou vers Belfort. Et puis on nous a signalé, oui, cet accident que je l'ai signalé donc dans le sens Paris-Strasbourg à hauteur du radar de Bischheim. 2 véhicules légers, la police est sur place dans le sens Strasbourg-Colmar à hauteur de la sortie. Mon tableau n'est pas assez grand, va falloir que monsieur Cadbury les fasse un peu plus grands les tableaux parce que là c'est... Voilà, bon, bah, on fera un point un peu plus précis sur cet accident qui a lieu donc à hauteur du radar de Bischheim dans le sens Strasbourg-Colmar sur la N35. Sinon, de votre côté, si vous êtes témoin de soucis de circulation, vous n'hésitez pas à nous en faire part sur la ligne Infotrafic ici Alsace 03 88 25 02 02. C'est à hauteur de la sortie Haute-Pierre.
2: C'est compliqué.
1: Ah, il y a 2 accidents, me dit-on dans l'oreille. Merci Juliette. Donc, à hauteur du radar de Bischheim, donc deux véhicules légers, la police est sur place. Et puis un autre accident dans le sens... à hauteur de la sortie Haute-Pierre, avec une moti AVL. Voilà ce qu'on avait écrit sur la... Une moto, pardon, et un véhicule léger. C'est sécurisé et il y a des ralentis à hauteur donc de Oswald. Vous êtes prudent et c'était un peu laborieux là. 03 88 25 02 02. Ça ira mieux tout à l'heure aux alentours de 17h30.
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1: Ah mais il faut vous dire que c'est écrit tout petit sur on a un écran, il est énorme.
2: C'est vrai.
1: Mais alors je comprends pas pourquoi ce logiciel il écrit en tout petit là. Il faudrait une loupe. Appelez-moi Sherlock Holmes qui me prête sa loupe. Et agrippez-vous au manteau de votre voisin et ne laissez personne franchir la porte. C'est Jimmy Somerville qui s'y colle. Ah oui, il pousse un cri de cœur pour que vous ne le laissiez surtout pas en plan sur le quai de la gare. Oui, tiens, c'est une bonne idée de prendre le train au lieu de prendre sa voiture. Comme ça, on sera pas bloqué dans les bouchons. Ici Alsace, belle fin d'après-midi et merci d'être ici.

0: Ah, quelle voix, hein, celle de Jimmy. Dans les Coming Arts, Don't Leave Me This Way. Supplique disco tellement efficace qu'on s'est tous retenus d'aller faire nos valises. Bah non, on part pas, vous restez ici, j'espère. Bah oui, on est bien là.
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0: Bah en plus, entre 18h et 19h, vous avez votre rendez-vous football avec l'ami Laurent Weisskopf pour 100% Racing. D'ici là, on va remettre quelques bûches dans la chaudière de cette fin d'après-midi, même si c'est pas nécessaire pour l'instant. Et surtout, vos bons plans gratuits avec un vocal sur WhatsApp. Vous l'envoyez sur le 03 88 25 15 15. C'est super sympa, c'est gratuit. Ouais. Le seul tarif qu'on aime vraiment, c'est celui avec beaucoup de zéros. Mais devant, il n'y a rien du tout. C'est 0, 0, 0, 0. Côté musique, Francis et Marie prennent le large, enfin on croit. Louise lance les invitations. Et Shakira, mais qu'est-ce qu'elle fait, Shakira? Donc elle a dit, je vais préparer un petit steak haché pour faire dans un burger. Non, c'est pas du tout ça. On se secoue, s'il vous plaît, comme si la Coupe du Monde n'était jamais terminée. Bon, l'Espagne a gagné. Ouais, alors on peut peut-être ranger les crampons maintenant. Mais tout de suite, les mains en l'air, personne ne bouge, rassurez-vous. Le braqueur ne veut ni votre téléphone, ni votre portefeuille. C'est Florent Pagny qui vise directement votre petit cœur d'artichaut avec son braquage des sentiments. Merci d'être là, ou plutôt, merci d'être ici. Alsace, bien sûr.
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0: Laurent Pagny, son bagage des sentiments à casse parfaitement réussi. Il repart avec le cœur et nous, on ne porte même pas plainte. Pire, on en redemande, mais pas tout de suite, hein, ici Alsace, parce qu'on a un autre bon plan à vous proposer.
1: Une sortie, un événement ou une activité gratuite en Alsace, partagez votre bon plan avec toute la région.
0: Mais absolument, que ce soit une balade, une expo à l'œil, un concert, une visite, un atelier, une astuce, un service utile, peu importe le sujet, du moment que c'est gratuit et en Alsace, vous déposez votre vocal, oui, votre message vocal, c'est sur WhatsApp au 03 88 25 15 15. C'est Mallory pour Alsace Santé au travail dans le Bas-Rhin qui a un message à vous transmettre maintenant.
2: Pour vous aider à mieux les comprendre et les prévenir, votre service de santé et de prévention au travail AST 67 organise un événement gratuit le 17 septembre prochain. Deux formats pour y participer. En présentiel, au stade de la Méno, à Strasbourg. Attention, le nombre de places est limité et l'inscription est obligatoire. Ou vous pouvez y participer également en ligne via un webinaire accessible depuis n'importe quel endroit. Au programme, analyse des causes des douleurs d'épaule, solutions concrètes pour les salariés et les employeurs et échange avec des experts sur le sujet. Cet événement est gratuit et ouvert à tous. Ne manquez pas cet événement et inscrivez-vous dès maintenant via notre site internet www.ast67.org.
0: Bah voilà, vous avez noté www, j'aime beaucoup comment elle le dit, Mallory.ast67.org. Et puis si vous voulez laisser votre message sur notre WhatsApp, eh ben passez donc par ici.
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0: Allez, la suite avec Shakira et Burna Boy qui débarquent à toute allure pour secouer la poussière de votre salon. Mais d'abord, vérifiez si vite votre boîte aux lettres et votre dossier d'indésirable. Vous avez reçu un carton d'invitation officiel. Ouais, c'est Gaëtan Roussel qui exige votre présence. Il ne prendra aucun non comme réponse ici, Alsace. Non mais dites donc.

0: Shakira, Burna Boy, Zirdaraï, un cocktail explosif qui remplace au la main une séance de fitness de 45 minutes, même si le morceau dure moins de 4 minutes ici, Alsace. Oui, bon, on n'est pas là pour compter les heures.
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0: Non, parce qu'on a un jeu à vous proposer tout à l'heure, bretzel ou pas bretzel, alsacien ou pas alsacien, c'est simple. On fait trois propositions, quand c'est alsacien, vous dites bretzel, quand c'est pas alsacien, vous dites pas bretzel, et si vous avez deux bonnes réponses, hop, et ben vous repartez avec vos places, non pas une, non pas deux, non pas trois. Ça fait très Shakira, là. Mais bien quatre places pour aller voir les films que vous désirez voir à l'affiche actuellement lors de l'opération Cinécool. Vous pouvez même rencontrer des équipes de films et tout. C'est gratuit, ce sera pour quatre personnes. C'est tout à l'heure. Hein. Émilie Mazoyer nous rejoindra aussi pour la chronique Décibel avec quatre raisons de pousser la voix beaucoup trop fort dans sa voiture. Les vitres sont prévenues. Et côté musique, à mars pour bien repartir, des Rita Trimitsuko et des filles déchaînées. Ah bah oui, on les a reconnus, les Spice Girls qui débarquent en trombe pour vous faire réviser la charte de l'amitié. Yoletnik et Soprano viendront aussi squatter par ici. Mais pour l'heure après la pub, c'est Francis Cabrel qui ressort ses cordes de nylon pour déclarer sa flamme éternelle. Ici Alsace, bonne fin d'après-midi.
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0: pierre avec une moto et avec une léger, ça a été sécurisé, mais ça ralentit hein, à hauteur d'Oswald, donc va falloir être prudent, vigilant. Et on respecte bien sûr, comme d'habitude, les limitations de vitesse et les distances de sécurité. Sinon, sur les autres axes, urbains surtout, avenue des Vosges, il y a du monde. Avenue du Rhin aussi à la frontière avec elle. Route de Schirmeck, comme d'habitude, c'est rouge sur notre carte. Donc, évitez le secteur. Et puis, autre secteur aussi à éviter, peut-être avec un trafic dense, c'est sur la N351. Quand on prend la direction de Wolfisheim, voilà. Sinon, on va descendre vers le sud tranquillement sans rencontrer de grosses difficultés jusqu'à Célestat et encore moins quand on va sur Guémar, Ostheim, Houssen et Colmar et prend et puis vers le sud encore plus sur la 35 avec Mulhouse qu'on rejoint là encore sans souci sur la 36 que ce soit quand vous allez vers l'Allemagne ou vers Belfort, il n'y a pas de problème à vous signaler et vers la Suisse sur la 35. Non plus, zéro difficulté pour le moment, donc pas pourvu que ça dure, j'ai envie de dire, et 03 88 25 02 02, ça c'est la ligne infotrafic ici à Alsace, c'est quand même bien pratique. Mais vous arrêtez sur une zone sécurisée avant de nous appeler, merci d'avance.
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Alors nous c'est ici Alsace. Hein. 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

0: 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Ça y est, ça c'est fait. Maintenant, on passe à la musique.
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0: Et on confirme dans l'oreille que c'est bien Thomas qu'il faut dire, hein, dites donc. Ce soir, Décibel ressemble à une finale de télécrochet organisée dans un stade norvégien avec des ventilateurs réglés sur cheveux au vent. Émilie Mazoyer est aux commandes et quelque part, un micro vient de demander une prime de risque. Allez, on lui dit quand même salut Émilie. Hein.
3: Salut tout le monde. Émilie, au rapport pour votre dose quotidienne d'actualité musicale. C'est l'anniversaire du chanteur qui a donné à toute une génération l'envie folle de dire « je t'aime » en norvégien. Martin Arquette, le chanteur du groupe AA et sexe symbole de l'année 1985, où ce tube, Take On Me, a fait le tour du monde. Martin, le beau gosse du poster de votre chambre d'ado, a 67 ans aujourd'hui. Bon anniversaire et Jeg elsker deg, ça veut dire je t'aime en norvégien. Si vous allez au concert de Céline Dion, je vous félicite. Mais bon, n'oubliez pas que vous n'êtes pas la majorité. Alors pendant que vous vous préparez à applaudir Céline, nous autres, les moldus qui n'avons pas de place, eh ben on va s'occuper en faisant les comptes.
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3: Juste pour les tickets achetés par les 780 000 spectateurs des 26 concerts de Céline, on rapporte 210 millions d'euros. Mais les retombées économiques de la résidence de Céline à Paris ne s'arrêtent pas là. C'est un vent de bénéf, une tempête de billets, un ouragan de pognon pour les hôtels, restaurants, SNCF, Air France, shopping et puis le tourisme, type Tour Eiffel, Versailles ou Disneyland. Le total est estimé par les experts à près de 2 milliards d'euros. Avec juste 26 concerts, elle rapporte 2 milliards. Imaginez si elle était là à l'année. Céline, présidente! La Starac 2026-2027 se dévoile, la 14e édition du télécrochet de TF1. Après le départ du directeur Michael Goldman et des coachs vocales Lucie Bernardoni et Marlène Schaff, suivi vers la sortie par Ladji, le prof de sport, et Papy, le prof de théâtre, c'était l'hécatombe, il était temps d'annoncer une arrivée, celle de Mossiman, artiste électro et chroniqueur radio, candidat gagnant de la Starac en 2008. Il a pris du galon, le nouveau directeur, c'est lui. On attendait le film sur la vie de Johnny Hallyday pour décembre 2027. Il est décalé à 2028 et pas mieux pour la comédie musicale Johnny qui va se faire attendre car le directeur artistique Thomas Joly vient de rendre son tablier. Les fans, faut pas être pressés.

0: Eh oui. Alors en tout cas, ce soir, Émilie Mazoyer dans Décibel à partir de 19h reçoit Loïse Sauvage pour la sortie prochaine de son nouvel album. Il s'appelle La Foudre à Loïse. C'est elle qui chantait à l'horizontale. Ça sonnait. Oui, si, on l'avait diffusé sur Ici Alsace. Bon, bah, rendez-vous à 19h avec Émilie. Hein.
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0: J'ai mon besace à cadeau rempli de places de cinéma pour aller voir les films que vous avez envie d'aller voir, tout simplement. Il y en a plein qui vont être projetés en avant-première, notamment lors de l'opération Cinécool avec Ici Alsace. Bah, pour aller au ciné, et pas seul, puisqu'on vous offre 4 places pour cette opération Cinécool, vous appelez le 03 88 25 15 15 et vous venez jouer à Bretzel ou pas Bretzel. Quand c'est alsacien, vous dites Bretzel. Quand c'est pas alsacien, vous dites pas Bretzel. 3 propositions, 2 bonnes réponses et c'est gagné pour vous. Et d'ailleurs, à cette occasion, jeudi, on reçoit Marc Fitoussi pour la projection du film Ni vu ni connu avec Isabelle Huppert et Sandrine Kiberlin. Et franchement, je peux vous dire, j'ai vu le film, il est génial. Voilà. Conseil d'amis, soyez à l'écoute jeudi entre 17h30 et 18h. En attendant, 03 88 25 15 15 pour jouer avec nous. Ouais, c'est super, non? En plus, il y a Soprano qui arrive là, ici. Et puis, il y aura même Annie Lennox avec Dave Stewart. Bon, bref, c'est la fête.

0: Hey, c'était en 1983, hein, Eurythmics à l'instant, Sweet Dreams, la preuve formelle qu'on peut faire des rêves sucrés tout en gardant les yeux grands ouverts et les pieds qui bougent. Enfin, les pieds, vous pouvez vous abstenir de les bouger parce que là, maintenant, on va jouer.
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0: Bonjour Richard.
3: Bonsoir.
0: Ça va bien Richard?
3: Très bien.
0: Bon, vous connaissez la règle du jeu du bretzel ou pas bretzel?
3: Oui, j'ai déjà une fois joué avec vous.
0: Et vous avez gagné ou vous avez perdu?
3: J'ai gagné.
0: Ah bah au revoir alors. Allez, trois propositions, deux bonnes réponses et pour vous peut-être les places pour aller au cinéma. Quatre places à remporter. Est-ce que vous êtes prêt Richard? Concentré, attention.
3: Oui.
0: On y va?
3: Oui.
0: Allez, c'est parti.
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0: Le Drachenfels, bretzel ou pas bretzel?
3: Bretzel.
0: Ah non.
3: Ah non.
0: C'est en Allemagne, le Drachenfels. Ah. Allez, on se reconcentre. Le château de Weckmund. Le château de Weckmund.
3: Bretzel.
0: Oui. Et enfin le dernier, le château du Bernstein.
3: Bretzel.
0: Eh ben voilà. On va laisser peser. Bravo, Richard. Vous m'avez fait peur. Le Drachenfels, alors je ne sais pas si je prononce correctement, c'est le rocher du dragon, une colline qui reste, qui sont les restes d'un ancien volcan en Allemagne, figurez-vous.
3: Ah,
0: et alors les deux autres châteaux, Weckmund, c'est à Usseren-les-Châteaux, et Château du Bernstein, c'est à Dambach-la-Ville. Dambach, on dit quoi?
3: Vous pouvez prononcer correctement ou pas, si c'est allemand ou alsacien, ça ressemble quand même. Hein.
0: Bon, en tout cas, vous remportez vos quatre invitations pour venir pendant l'opération Cinécool voir ces films. Il y a des avant-premières, tout ça, et comme je le disais, jeudi, on aura Marc Fitoussi dans le studio, réalisateur de ce film extraordinaire, génial. On rit beaucoup. Ça s'appelle Ni vu ni connu. Oui, Richard?
3: Je vous remercie pour.
0: Eh bien, je vous en prie.
3: Et bonne continuation.
0: Et bonne soirée à vous. À bientôt.
3: Merci.
0: Au revoir. Les Spice Girls débarquent en trompe pour faire réviser la charte de l'amitié et ça commence comme ça.
4: Yo!

0: Et Spice Girls Wannabe, ici Alsace.
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0: Allez, après les infos 18h, place à 100% Racing, l'émission qui parle de votre club préféré avec votre serviteur Laurent Weisskopf. Oui, pour présenter tout cela, vous aurez la parole pour dire ce que vous avez pensé du match de dimanche avec... C'était samedi. C'était quand le match?
2: Je sais même plus. Dimanche ou samedi?
0: Bon, c'était le Racing qui recevait Monaco, bien sûr. Oui, match nul. Bon, bah, on verra tout cela avec ses invités, bien sûr, et tous les spécialistes qui sont autour de la table. Juste le temps pour moi de vous rappeler aussi qu'il y a eu un accident sur la 35 dans le sens Bâle-Mulhouse après la sortie Bartenheim. Il y a 3 véhicules légers sur la voie de gauche. Ça n'a pas encore été sécurisé. Vous êtes prudent, vigilant. Levez le pied. Et surtout, avant tout cela, inutile de se prendre la tête avec Bruno Mars qui jure sur son âme qu'il va vous faire décoller de votre siège et Catherine Ringer et Fred Chichard qui mettent un coup de pied dans votre routine. Ce sera à suivre juste après la pub.
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0: Bruno Mars sur votre radio ICI Alsace.
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0: ICI Alsace, nous sommes le 14 septembre et il est tout pile 18h. L'actualité, Emma Jacob. Bonsoir Emma.
2: Bonsoir Laurent, bonsoir à tous.
0: Toujours plus de monde à la foire européenne de Strasbourg.
2: Elle a fermé ses portes hier et 152 889 visiteurs très précisément ont été au rendez-vous pendant ces 10 jours. Une fréquentation en hausse de quasi 10% selon les organisateurs.
0: Premier jour de procès annoncé aujourd'hui dans l'affaire d'un vaste réseau de proxénétisme entre l'Amérique du Sud et l'Alsace.
2: Selon les enquêteurs, les victimes se prostituaient dans des logements loués via la plateforme Airbnb, par exemple chez nous à Saint-Dié, Saverne, Haguenau, Célestat ou encore Sarreguemines. 10 accusés sont jugés pour proxénétisme et trafic d'êtres humains. Ils encourent jusqu'à 10 ans de prison. En Suisse, après l'accident qui a coûté la vie à 5 personnes jeudi dernier, on apprend aujourd'hui que le conducteur du bus est visé par une enquête, notamment pour homicide par négligence. Ce bus de touristes néerlandais avait tapé une glissière de sécurité avant de tomber en contrebas. Aujourd'hui aussi, le ministère de l'Intérieur fait le bilan de la sécurité routière pour le mois d'août en France. Il y a eu moins d'accidents mortels qu'à la même période l'année dernière. 260 morts en 2026, 340 en août 2025. Le nombre de blessés est aussi en baisse. En revanche, chez nous, dans le Bas-Rhin par exemple, les accidents sont en légère augmentation depuis le début de l'année. 21 personnes sont mortes sur la route depuis le 1er janvier.
0: Comment faire plus d'économies ?
2: La question occupe toujours le gouvernement pour le budget 2027. 30 milliards d'euros sont encore à trouver. Et dans l'étude notamment pour l'instant la probable mise à contribution, Audrey Tison, des retraités.
3: Oui, ils vont participer, mais ils ne porteront pas l'effort central de ce budget, insiste Maude Bréjon. Elle tient d'abord à préciser qu'aucune pension ne sera diminuée et que les retraités les plus modestes seront principalement préservés. De tout cela, on peut déduire que les retraités les plus aisés vont être mis à contribution, soit par un gel de leur pension, ne pas revaloriser les montants l'année prochaine, soit par la suppression de l'abattement de 10%. C'est le ministre du budget qui a esquissé ces pistes il y a quelques jours. Son cabinet indique chercher au moins 6 milliards d'euros d'économies sur le budget retraite. Alors, mettre à contribution les retraités, les oppositions refusent l'idée. Ce sera une ligne rouge pour le Rassemblement National, assure Laure Lavalette. Pour le socialiste Olivier Faure, faire payer les retraités plutôt que les très grandes fortunes, c'est une forme de raquette.
2: Le budget 2027 doit être présenté dans les prochains jours par le gouvernement. La ville de Mulhouse cherche déjà son futur sapin de Noël. Elle a besoin de vous. Pour ça, comme chaque année, la municipalité lance un appel aux particuliers. Alors, si vous avez un grand sapin devenu trop grand, justement, ou trop encombrant dans votre jardin, il pourrait bien devenir le futur sapin de Noël de la place des Victoires pour les fêtes. Il doit mesurer entre 15 et 18 mètres et être bien fourni. Vous avez toutes les infos sur icialsace.fr.
0: Il est indétrônable.
2: Europa Park, à quelques kilomètres de chez nous, chez nos voisins allemands, a de nouveau été sacré meilleur parc de loisirs au monde. C'est la 11e fois avec 7 millions de visiteurs par an. Il est le deuxième parc européen le plus visité d'Europe, juste derrière Disneyland Paris. Un petit point sur la météo, Laurent.
0: Oui, ce soir, soirée douce, autour de 20 degrés à Strasbourg, 21 à Colmar, 22 autour de Mulhouse. Demain matin, soleil et quelques passages nuageux, mais une ambiance déjà bien douce pour ce mardi matin. Comptez environ 15 à 17 degrés à Strasbourg et Mulhouse. Et demain après-midi, ça chauffe, le soleil sera une nouvelle fois de retour et les températures vont grimper encore et encore.
2: Jusqu'à combien ?
0: 28 degrés à Strasbourg. Attention ! Le chiffre gagnant, c'est 30.
2: Oh là là, où ça ?
0: À Mulhouse. Et voilà. Bon, ben, on va ressortir les lunettes de soleil, et puis la crème solaire et tout ce qu'il faut. Et je voulais féliciter tous les clubs de la région qui se sont qualifiés hier en Coupe de France. Tiens, par exemple, l'AS Andelsheim. On va sur les routes alsaciennes à 18h04 exactement. Un gros bouchon nous est signalé dès la vigie en venant de l'Allemagne à cause d'un poids lourd en panne à hauteur de Haute-Pierre sur la M35 sens Colmar-Strasbourg. Si vous avez peut-être d'autres informations, n'hésitez pas, 03 88 25 02 02. C'est la ligne Infotrafic ICI Alsace.
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0: Bonsoir, c'est votre rendez-vous de football sur la radio des supporters du Racing, comme chaque lundi, débriefing, analyse, débat avec l'équipe ICI Alsace ce soir autour de la table. Il arrive tel un prince dans ce studio, Rudy Carlier. Bonsoir, bonsoir. On vous a pas entendu.
5: Bonsoir, bonsoir.
0: Deux anciens joueurs du Racing également, côté de nos invités ce soir, José Guerra. Bonsoir, José.
6: Bonsoir.
0: Cédric Canté. Salut, Céd.
7: Salut à tous.
0: Et Maxime Brenner, notre ami du football amateur, supporter du Racing Club de Strasbourg. Le programme, le match nul entre Strasbourg et Monaco. Un Racing séduisant face à Monaco. Votre analyse, on va en parler. Les débuts de Osso, peut-il être l'homme fort de la saison? Et puis, on va parler de cette fin de match. La souffrance, est-ce que la préparation est-elle dans les jambes du Racing, histoire de terminer ces 90 minutes sur la même puissance, finalement? On va en parler. Le j'aime pas, Rudy Carlier, comme d'habitude. Et Rudy, c'est un j'aime ou un j'aime pas?
6: Bah, j'aime pas, forcément.
0: Ouais, forcément.
6: Bah, forcément.
0: Comme d'hab. Allez, deux écharpes également à gagner dans votre jeu ce soir. Vous aurez la parole 03 88 25 15 15. Vous pouvez déjà vous inscrire au standard. Et puis, on va parler de ce geste qui fait polémique depuis le match face à Monaco. Brunner devait-il être sanctionné durant le match? Et va-t-il être sanctionné? On vous en parle ce soir. Allez, c'est parti pour le débrief.
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0: Un Racing séduisant face à Monaco. Je voudrais vous donner la parole, José Guerra, ce soir. Votre analyse sur cette belle prestation des Strasbourgeois, un but partout.
8: Belle surprise. Je trouve que c'est une belle surprise. Tout le monde se posait des questions par rapport à ce qu'allait faire le coach, par rapport à l'opposition, parce qu'on sait qu'avec Monaco, on a une équipe hyper athlétique en face. Est-ce qu'il faut bouger des lignes? Est-ce qu'il faut mettre quelque chose en face qui ressemble à ce qu'ils font eux, ou est-ce qu'il faut continuer à faire ce qui s'est bien fait à Troyes? Et il a fait le choix de repartir avec son équipe, et je pense que c'est un bon choix. Il a posé énormément de problèmes à cette équipe de Monaco, même si ça n'a pas été évident de se créer beaucoup d'opportunités, mais on en a eu. On a eu de belles opportunités, mais moi j'ai beaucoup aimé ce qu'on a fait dès le début du match. Ils ont pris leurs responsabilités. Je trouve qu'il y a eu des phases de jeu plutôt très intéressantes qui auraient pu aboutir.
0: Ouais, bien sûr, ouais. Et
8: et une fin de match un peu plus difficile, naturellement, parce que il y a eu des faits qui ont un peu perturbé, des faits de match qui ont un peu perturbé l'équipe. Bizarrement, c'est quand on a marqué. À partir du moment où on a marqué, on savait pas trop s'il fallait continuer à attaquer ou pas, mais je pense qu'il y avait aussi un peu moins d'essence dans le réservoir. Et puis ce but fantastique de Brunner qui a un peu refroidi la méno, hein.
0: Ouais, clairement. On a vu beaucoup de verticalité dans ce match, Rudy Carlier, entre Nanassi et Yacine. C'est quelque chose qui est super intéressant depuis le début de saison.
6: Ouais, on sait qu'il y a une connexion entre les deux joueurs. C'est travaillé. Le coach veut travailler sur la largeur et sur les renversements de jeu. Ça, c'est un plan de jeu qui est clair depuis le début de saison. Mais c'est vrai que c'est une équipe qui monte en puissance. On avait envie de voir s'ils allaient pouvoir confirmer face à une grosse écurie. Alors, ils avaient fait Lens, bien sûr. Là, face à Monaco, ils ont tenu. Moi, j'avais peur. Parce que avec cette défense à 4, ça demande beaucoup beaucoup d'efforts pour tous les joueurs, et notamment Nanassi et Jessim Yacine, qui sont des joueurs offensifs. Mais moi, j'avais dit peut-être passer une défense à 5, et j'en parlais tout à l'heure avec Cédric. Si on passait une défense à 5, on fait quoi de Nanassi et de Jessim Yacine? On les met où? Donc en fait, le coach s'adapte au profil qu'il a, et c'est quand même très intéressant, parce que n'oublions pas qu'on est reparti sur un nouveau cursus, un nouveau projet entre guillemets avec les nouveaux joueurs. Et je pense que même le club est pas surpris, mais agréablement, en tout cas, de se dire que ça prend aussi vite. Et avec le résultat de hier, on peut se dire que le Racing, normalement, ne jouera pas le match 1 comme on a pu l'entendre, mais qui ouais. peut espérer avoir de belles ambitions cette année.
0: Est-ce que le pressing, c'était la clé de ce match, Cédric?
7: Bon, c'est la récupération. On sait qu'il y a le contre-effort à opérer. Là, on est tombé sur une équipe de Monaco avec quelques certitudes dans le jeu. Donc, je pense que face à d'autres équipes, ce sera encore plus efficace. Mais comme l'a dit José, moi j'ai bien aimé le fait de pas s'adapter à l'adversaire. Il y a des chemins de passe, il y a des certitudes, bizarrement, alors que c'est quand même des joueurs qui certains se connaissent que depuis quelques jours. Et on arrive à trouver une structure d'équipe avec un jeu séduisant où on joue notre jeu comme le Racing a pu le faire quand il allait au parc les autres saisons.
0: Ouais.
7: C'est Monaco, c'est très bien, mais on va pas tout bouleverser parce que en face il y a des joueurs estampillés Ligue des Champions. Mais on a vu quand même que voilà, c'était une grosse écurie et que physiquement, notamment sur la fin de match, on était un petit peu en dessous. Donc il va falloir travailler ça, il va falloir que des joueurs puissent prendre le relais. notamment avec ce système de jeu. On sait que sur les couloirs, c'est des postes où, au bout d'une heure, si vous avez bien fait le taf, normalement, vous n'avez plus rien et vous avez un collègue qui doit prendre le relais. Mais je trouve qu'on a quelques réponses quand même assez intéressantes.
0: Un gardien aussi, Maxime Brenner, un gardien qui, une nouvelle fois, fait une sacrée partie.
9: À Jorgensen qui confirme match après match. Je pense que c'est vraiment la trouvaille de ce début de championnat. Et effectivement, on a commencé quand même avec 7 joueurs qui découvrent la Ligue 1. S'il y a un mot pour moi à résumer avec ce match, c'est rassuré. Rassuré parce qu'on a vraiment livré une belle prestation face à certainement l'une des équipes qui va finir dans le top 3 du championnat. Donc c'était vraiment intéressant. On aurait pu se faire punir à la fin, tant mieux. Le match nul pour moi est équitable. On a eu cette fois-ci un peu la VAR avec nous qui n'a pas été utilisée et c'est tant mieux.
0: On peut parler de cette action vraiment très litigieuse. Est-ce que pour vous, il y a pénalty pour Monaco? Parce que franchement, si on regarde les ralentis, vous avez commenté le match.
7: Je n'ai pas commenté, je l'ai commenté pour moi-même. J'étais au stade. J'étais dans l'introspection. Je veux dire que si le siffle, il ne va pas être déjugé par la VAR. Par contre, il l'a pas sifflé. Je comprends un peu pourquoi on lui a pas demandé d'aller voir les images, parce qu'il y a parce que à Blin, il y a le contact, mais il accélère un petit peu la chute. C'est pas c'est pas un vrai tacle, c'est un contact. Pour moi, à vitesse réelle, il y a faute. Ouais. Pour moi, la logique aurait voulu que M. Atelier il siffle en direct
0: tout de suite,
7: qu'il soit pas déjugé et qu'il y ait pénalty. Ouais. Je comprends d'ailleurs pas pourquoi il le siffle quand il est. Après, on a des arbitres qui sont pas forcément d'anciens joueurs et parfois ils perdent le rythme de l'action. Ouais. Moi, en direct, il y a faute.
0: Je sens que Rudy, il a.
10: Non, mais là, c'est le défenseur qui parle, il n'y a pas de contact. Non, parce que pour lui, il n'y a pas faute.
7: Non, je viens de dire en direct, pour moi, il doit siffler.
10: Non, mais
7: pour moi,
10: il y a faute. À la VAR, je pense qu'à la VAR, on voit qu'il y a faute.
0: Mais moi, j'étais choqué.
10: Ce qui est compliqué, en fait, qu'il siffle pas, c'est que la VAR ne l'appelle même pas. Quand il y a un doute, normalement, on appelle. Là, je pense qu'il faut regarder. Tant mieux, c'est tombé pour nous. Moi, je prends, je suis content.
0: C'est vrai que,
10: dans le sens inverse, on aurait râlé, mais pour moi, il y a faute. Mais cette VAR, de toute façon, je le dis toutes les semaines, je la comprends pas.
7: Mais moi, pour moi, il y a presque plus. C'est bizarre ce que je veux dire, mais il y a plus faute en direct que après avec le ralenti. Et je m'explique pas pourquoi il siffle pas. Il y a tout dans cette action qui pousse à siffler.
0: Ouais.
7: Il a fait la différence. Il est devant. L'autre touche pas le ballon. Pourquoi il siffle pas?
11: Il est pas bien positionné au moment de la faute.
7: Possible aussi.
11: Il est comme ça, donc il voit pas ce qui se passe en bas. Je pense qu'il regarde bien ce qui se passe autour et en haut, et il voit pas ce qui se passe en bas.
10: Je pense que c'est ça. Il est pas dans le bon angle.
9: On est quand même à 5 minutes de la fin. Et il demande pas la VAR pour le hors-jeu. Au final, il aurait quand même pu confirmer par rapport à ça. Il demande pas. Il était sûr de lui. But refusé. Tant mieux. Ouais. Quelques minutes après, il y a quand même ce contact. Enfin, je sais pas. On est à 2-3 minutes de la fin. Pour moi, il vaut mieux assurer. Ah, si ça avait été le sens inverse, on aurait crié scandale.
11: Il y a contact, il y a pénalty dans la surface.
9: Bah pour moi il y avait pénalty.
11: On va s'amuser sur les.
9: Ah mais si on regarde de nouveau les images,
11: on va s'amuser.
9: Sincèrement moi en étant objectif je siffle pénalty.
0: Ouais. Ben moi franchement à vitesse réelle je me suis dit c'est pareil c'est pénalty direct. Bon on a eu de la chance.
9: Tant mieux.
0: Est-ce qu'on peut dire que le Racing finalement s'en sort bien?
7: Oui bah.
0: C'est un partout chanceux peut-être.
7: C'est un partout face à une équipe qui nous a été supérieure. Notamment sur la dernière demi-heure il y a eu une dynamique sur cette fin de match. Je pense qu'ils avaient plus de bancs, ils avaient plus de dynamisme. Plus de ressources physiques. Donc, je pense que si le match dure encore 5 minutes, ça aurait pu être compliqué. Mais tu l'as dit avant, c'est plutôt une prestation rassurante. Malgré tout, c'est Monaco, c'est pas n'importe qui. Il y a des joueurs qui devaient quand même aller dans des grands clubs. Finalement, ils sont encore là et c'est une grosse écurie de ce championnat.
0: On a quand même des joueurs qu'on ne connaissait absolument pas l'année dernière. Et là, en quelques semaines, quand même, on arrive quand même à avoir une certaine qualité de jeu. De la défense au milieu,
10: oui, mais
0: en attaque, et puis encore tout le monde n'est pas prêt.
10: Attention, des joueurs qu'on connaissait pas, le grand public connaissait pas. Le Racing Club de Strasbourg travaille comme tous les clubs, mais ils travaillent quand même. Ils ont pas été voir un match de district en Slovénie. Ils ont dit il est bon, il a marqué 15 buts. C'est des mecs qui sont suivis, c'est des mecs qui ont quand même une certaine cote en tout cas à leur âge. Et c'est tout le travail de recrutement qui est fait derrière ça. Et on voit que le Racing a déjà fait des très bons coups. On a tous enflammé Moreira quand il est parti, mais quand il est arrivé, je me rappelle qu'on me disait ça a pas bien fonctionné. On a été chercher quand même des joueurs. Donc c'est pas des joueurs inconnus peut-être aux yeux du grand public, mais pas dans le football et pas dans les datas.
11: Mais il va falloir vraiment intégrer ça maintenant. C'est-à-dire que tous les joueurs qui vont arriver à Strasbourg, personne les connaît.
0: Ouais.
11: Nous on les connaît pas. Par contre, on a des garanties. On sait que c'est des joueurs jeunes, d'accord, et qui ont tous à peu près les mêmes qualités. Alors quand je dis, ils ont des grosses qualités, ouais. Mais ils ont surtout des qualités requises par rapport à ce qu'ils attendent. Donc et eux, ce qu'ils veulent, c'est des jeunes qui arrivent aujourd'hui et qui demain seront au plus haut niveau. Donc ça veut dire que mentalement ils sont bien, ils sont bons, physiquement ils sont bons.
7: Il y a une vraie appétence pour le jeu. Ouais. Un jeune joueur qui est prêté par un grand club, qui est plutôt technique, on dit tu vas à Strasbourg, tu vas t'amuser, tu vas jouer au ballon, ben forcément il se fait un petit peu plaisir. On le retrouve quand même sur le terrain.
11: Ouais.
7: On le sent, ils ont envie de jouer ensemble et ils arrivent à trouver des connexions.
11: T'as raison de mettre l'accent là-dessus parce qu'aujourd'hui tu viens plus facilement à Strasbourg qu'hier. Hein.
9: Et si on parle par rapport au grand public, souvent on avait un petit peu peur que les joueurs se retrouvent pas dans le maillot ou alors ne le mouillent pas. Mais je trouve sincèrement que depuis plus de 2 ans, ils mouillent plus que le maillot. Et là, ce début de saison, je sens que les joueurs arriveront à emmener les supporters avec eux.
0: Ouais, ça va progresser encore de semaine en semaine. On va justement parler d'une des recrues dans un instant. C'est Osso, dit l'ours, juste après Tame Impala sur votre radio ici Alsace.
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0: En compagnie de Rudy Carlier, Maxime Brenner, Cédric Canté et José Guerra ce soir pour le débrief de ce 1 partout face à l'AS Monaco. Les débuts d'Osso, peut-il être l'homme fort de cette saison? Rudy Carlier, je ne vous donne pas la parole tout de suite. je donne la parole à Cédric.
2: Alors moi j'ai envie d'y croire, pourquoi? Parce que je trouve que c'est un poste où il y avait un déficit.
0: Ouais.
2: Depuis deux saisons. Je trouve que voilà, Chilwell c'était bien pour l'expérience. Mais je trouve qu'il n'a jamais vraiment répondu. Alors au départ, quand Barco est arrivé, il a un peu joué latéral gauche. On a vu aussi Moreira. Mais globalement...
0: Mais c'est un peu style Moreira, non? Dans la projection
2: non, ouais, contre-attaquant, il met de la grinta. Et voilà, après, bon, ça fait un match. On ne va pas forcément tirer des conclusions.
0: Oui, oui.
2: Je ne pense pas qu'il soit capable de jouer ailier droit comme Moreira. Mais il nous fallait quelqu'un de solide, qui a beaucoup de confiance et qui amène aussi le surnombre. Moi j'ai bien aimé son match dans ce qu'il apporte au niveau du message. Il faut que le couloir gauche soit fort. Il était un peu moins fort, je trouve, la saison passée.
0: Il est bien affûté aussi, hein, pour tirer les coups francs, Maxime.
3: Bien affûté, ouais, belle patte gauche sur le but qu'on marque. Effectivement, il l'amène vraiment bien. Après, à voir maintenant sur le long terme, on compare à Moreira. Moreira, pour moi, c'était un très gros volume de jeu qui était polyvalent, couloir gauche, couloir droit. Mais c'est intéressant, il a vraiment fait un très bon match. Offensivement, il a apporté quelque chose. Pas forcément en débordant, en rentrant dans l'axe aussi, en tentant pied droit, pied gauche. Donc, c'est à confirmer. Mais c'est vrai que c'était un match intéressant de sa part.
0: Mais souvenez-vous, quand Moreira est arrivé, on vous disait aussi... il va falloir qu'il progresse, et puis il a quand même pris un volume de jeu, et je pense que à Strasbourg, justement, Osso peut justement prendre encore plus d'assurance et grandir.
4: Ouais, et peut-être dans un système différent, il sera peut-être encore plus performant, je ne sais pas. Mais moi, la curiosité de voir ce garçon dans un système à 5 où il s'occupe que du couloir, parce que dans un système à 4, c'est quand même beaucoup plus compliqué, hein, les efforts, les répéter pendant 90 minutes défensivement et offensivement, il faut que les conversations soient bonnes derrière, et c'est pas toujours le cas. Donc moi, ce garçon-là, je pense qu'il a un vrai avenir, parce que il a joué arrière gauche, son poste de prédilection c'est plutôt excentré gauche, donc du coup il a joué en haut, là il joue un peu plus bas, et la preuve c'est que en fin de match aujourd'hui, le coach très souvent il le remonte d'un cran, parce qu'il a pas obligatoirement de solution là, et il décale un axial sur la gauche. Ouais.
0: Sa capacité éliminée, c'est pas mal quand même, Osso.
5: Ouais, c'est pas mal, mais c'est un latéral gauche. Pour moi, un latéral gauche, il, dans un système à 4, d'abord il défend.
0: Ouais.
5: D'abord, faut qu'il défende bien.
0: Ouais,
5: et ce qui est intéressant dans ce système à 4, comme on le dit depuis tout à l'heure, c'est que ça demande beaucoup d'efforts. Et il arrive quand même à se projeter vers l'avant dans un système qui n'est pas fait normalement trop pour ça. Maintenant, est-ce que ça peut être le... C'était quoi la question ? Est-ce que ça peut être la révélation de la saison ?
0: Oui, est-ce que ça peut être l'homme fort justement de ce Racing ?
5: Et il a fait deux matchs, quoi. Trois et là, on peut pas se prononcer. C'est comme au bout de deux matchs dire celui-là il est nul. C'est il faut lui laisser le temps, ouais. Faut lui laisser le temps de venir.
0: Mais après, en tout cas contre trois,
5: il est décisif sur une action. C'est lui qui déborde, donc il y avait le surnombre. Là, il est sur le à l'origine du but sur sa patte gauche. C'est un joueur qui a de la qualité, bien évidemment, qui va encore progresser. Et qui peut apporter, mais pour l'instant, moi, je veux qu'il défende bien. Offensivement, ce qu'il apporte, c'est très bien. Mais peut-être, effectivement, dans un autre système de jeu, il serait encore beaucoup plus intéressant, je pense. Après, il faut une osmose de l'équipe, donc les joueurs jouent là où ils rendent le plus service à l'équipe.
2: Après, ce qui est intéressant, c'est qu'il a Doucouré, qui est quand même très intelligent, capable de lire aussi les ballons en profondeur, de le couvrir dans la communication. C'est le plus ancien dans l'équipe, donc ça va l'aider à se projeter aussi sans se poser de questions, parce que là où les contre-attaquants sont intéressants. C'est quand ils y vont à fond et ils sont pas en train de se demander, mince, quand je vais revenir, est-ce que quelqu'un a pris ma place?
4: Et il a fait 3-4 fois, hein. Il est intervenu côté gauche 3-4 fois de manière très autoritaire.
3: De l'ombre, j'ai trouvé aussi intéressant Diop dans la compensation. Beaucoup de compensation au niveau des placements, beaucoup de balles récupérées. Et un autre où j'étais vraiment agréablement surpris, je demande à voir sur le long terme, c'est Ezugo au milieu de terrain qui est rentré à la mi-temps.
0: Volume, hein.
3: Ah, j'ai trouvé que moi, dans milieu box to box, j'ai trouvé vraiment intéressant, un peu brouillon dans la dernière passe. Mais je pense que s'il a effectivement du temps de jeu, ça va être un joueur vraiment intéressant. Et après, par rapport à El Mourabé, j'étais pas loin dans le stade. Je pense qu'il y aura également.
0: Mais il y aura un match. Hein.
3: Par rapport au coach, il faudra gérer tout ce vestiaire.
2: Ouais, mais c'est ça. Une équipe performante, c'est une équipe où il y a la concurrence.
3: Et il faut l'accepter.
2: Il a une année en pro. Donc ça veut dire qu'à Strasbourg aujourd'hui, t'as une année en pro et on te dit que tu vas jouer les
3: Je suis entièrement d'accord avec toi, mais
2: on parle de football, c'est la concurrence. Il y a personne qui a une place. Assuré dans le 11.
3: Je suis 100% d'accord avec toi.
2: C'est un joueur talentueux, c'est à lui de donner de créer des problèmes au coach.
3: Tout à fait.
2: Il était absent. Il y a eu deux matchs intéressants.
5: Bah oui.
3: Mais je crois que ça va être intéressant au milieu de terrain maintenant.
5: Ça va lui apprendre pour la suite de sa carrière.
3: Oui,
5: exactement. Il arrive, il s'est dit je suis titulaire.
3: Oui.
5: Des nouveaux joueurs arrivent. Il prend rouge bêtement. Performant. Moi, je suis le coach. J'ai du mal. On dit pas qu'il va pas jouer. Il va sûrement rejouer. Ça va être un joueur important pour l'équipe. Mais là, pendant que l'équipe fonctionne bien, on touche pas à l'équilibre de l'équipe.
3: Il faut regagner sa place.
4: Tu parles des Sougo, mais est-ce que qui aurait parié que Souza sortait à la mi-temps?
5: Ouais.
4: Pas moi.
0: C'est vrai que moi, c'est pas moi. C'était surprenant.
4: Il a fait deux mauvaises relances. Tout le reste du temps, il a été. Non, moi, je l'ai trouvé très, très bon.
2: Moi, le terrain, c'est plus Reina qui est trouvé en dessous.
0: Ouais, Reina était en dessous.
2: À la limite, moi, j'aurais monté Souza et j'aurais mis Sougo.
4: Et Sougo rentre. Pas dans le même dispositif quand même que je trouve qu'il a pas fait le même boulot alors. Hein.
3: Ouais,
4: ok,
3: ouais.
4: Il a percuté deux trois fois, mais on l'a vu sur le but. Hein, on va peut-être y revenir. Hein, ça, on avait plus ce tampon devant la défense. Ça travaillait beaucoup moins bien. Et d'ailleurs le but vient comme ça. On décroche. Ouais. Il décroche loin. Il se retourne et il vient.
3: Mais associé à Diop, j'ai trouvé ça vraiment intéressant. Et pour moi, il y a vraiment un match au milieu de terrain. Il y a du monde cette année.
2: Ouais, parce que c'est vrai qu'il a mis de l'impact physique. Ouais. Et Sougo, on voit sur des prises de balles, il est tellement costaud.
4: Ah, il est costaud.
2: Que des fois il compense, c'est-à-dire que techniquement c'est pas hyper propre, mais il est tellement costaud qu'il fait une différence. Donc attention, quand le niveau va s'élever, c'est quand même la technique qui fait la différence. Mais je trouve qu'il est intéressant parce qu'ils ont ils ont pas peur, ils se cachent pas. Même sous la pression, ils demandent le ballon.
4: Ouais.
2: T'as parlé du travail de Diop, ouais, hyper intéressant. C'est dynamique, ça demande le ballon, ça veut jouer au football et ça pour avoir une structure d'équipe intéressante. El Mourabé a un profil encore différent. Mais dans l'idée de garder le ballon et de proposer du jeu de qualité, c'est la même chose. On a quatre joueurs, pour moi, hyper intéressants.
4: Et qui n'ont pas peur de jouer, hein. Ils sont jeunes, mais...
0: C'est très intéressant. En tout cas, il y a de la concurrence et j'espère qu'elle va être saine, cette concurrence.
2: Bah, c'est vrai qu'il y en a un peu plus sur d'autres postes.
0: Ouais.
2: On a un peu souffert. On parlait du couloir gauche tout à l'heure. À voir sur la saison. À droite, il n'y a plus trop de monde. Je pense que Augsburg est plus trop dans l'équation. Mais milieu de terrain, c'est intéressant. Devant, il va y avoir des retours aussi. Une équipe performante, c'est une équipe où chaque semaine, hein, on parlait de gagner sa place, mais c'est normalement tous les jours à l'entraînement.
5: Après, concurrence saine, c'est une connerie. Concurrence, c'est tout. Saine ou pas saine, tant que t'es performant sur le terrain. T'as les concurrents qui sont pas saines dans le vestiaire, mais ça se pousse vers le haut. Moi, j'ai connu des joueurs qui se disaient pas bonjour dans un vestiaire, et ils se tiraient vers le haut, et ils étaient performants le week-end ensemble. Donc,
0: bah, c'est bien expliqué.
5: C'est le haut niveau.
2: Ouais.
5: Moi, Cédric, je lui serrais pas la main, je l'aimais pas.
2: On n'est pas exactement concurrent. Mais bon.
0: Allez, on se retrouve dans un instant pour la suite de ce 100% Racing. Avec cette question, le Racing en souffrance en fin de match, est-ce que c'est le contre-coup de la préparation? La réponse juste après ça.
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0: Après 60 très très bonnes minutes du Racing, un peu en souffrance, en fin de match, est-ce que messieurs José Guerra, Cédric Canté, Maxime Brenner et Rudy Carlier, est-ce que pour vous, c'est un contre-coup de la préparation? Parce qu'on est sur mi-septembre, Ça fait quoi, 2 mois qu'ils ont repris? Est-ce que, voilà, on se dit, les organismes, ils ont un contre-coup?
4: Alors, José? Pour moi, je pense que c'est pas ça. C'est surtout que tous les joueurs, l'ensemble de l'effectif n'est pas au même niveau physique. Tout simplement. Il y a des garçons qui sont arrivés au compte-gouttes. Il y en a qui sont là depuis 15 jours. Il y en a qui travaillent depuis un mois. Il y en a d'autres qui travaillent depuis 6 semaines. Et Rudy, va pas me contredire. Quand t'as une équipe, l'objectif d'un entraîneur, c'est d'avoir, le maximum de joueurs au même niveau physique. Et quand on parlait de concurrence tout à l'heure, pour l'instant, la concurrence, elle bat pas son plein. Hein. Elle battra son plein quand tout le monde sera à son niveau. Et aujourd'hui, tout le monde n'est pas encore à son niveau. Tu parlais de Koulibaly aussi.
0: Ouais.
4: Oui, peut-être qu'il joue pas, parce que d'abord, derrière, aujourd'hui, c'est plutôt solide. Mais je pense que physiquement, il a encore du travail à accomplir. Et donc, ce que ça veut dire aussi, que dans la durée, peut-être que cette demi-heure où on a du mal aujourd'hui, demain, peut-être qu'on fera des différences.
0: On est d'accord avec José, Rudy?
5: Oui, je pense que ça, il n'y a pas homogénéité.
0: Ouais.
5: Dans le groupe, ça, c'est une certitude. Donc, forcément, c'est compliqué. Et puis, moi, je reviens là-dessus, mais le système de jeu est énergivore aussi. Hein. Ouais. Il est énergivore, et c'est des joueurs comme Nanasi, Jessime Yassine, les joueurs en tout cas qui étaient l'année dernière, c'était pas le même type d'effort. Donc là, ça demande beaucoup plus d'effort aussi. Donc peut-être une préparation un peu plus longue à digérer ou encore à faire. Mais effectivement, je pense qu'il faut attendre 1 ou 2 semaines pour que tous les joueurs soient au niveau et au niveau physique. Mais après, on n'était pas à la rue complètement non plus, mais on a senti que c'était...
0: Oui, on a senti que voilà, c'était...
2: En fait, il y a eu un souci de pressing. On a abandonné le terrain et le ballon, mais parce que aussi offensivement, je pense que Nanasi Yassine sont pas des joueurs qui ont 23, 24 de VMA. Et à la 60e, quand ils ont beaucoup donné, je pense que ça tire un petit peu la langue.
0: Ouais.
2: C'est des postes où, je l'ai dit tout à l'heure, habituellement, on est remplacé quand même assez tôt dans un match. Pour moi, Reina... physiquement transparent, et quand vous avez ces 3 joueurs sur le contre-pressing qui sont bien dans le bloc et qui sont dynamiques, c'est toute l'équipe aussi qui en profite. Donc pour moi le problème il est là, hein, parce que Osso il a fait toute la préparation, Doucouré je crois qu'il a été absent, hein.

0: l'équipe.
1: Comment il aurait pu changer le coach, Maxime?
2: Ben, des changements effectivement plus tôt. À Mohamed Yo, je l'aurais rentré bien
3: parce
2: avant.
3: Il a fait une superbe partie. Il a quand même un doublé
2: contre trois. Ouais. Je l'aurais effectivement rentré avant, même Harder, pourquoi pas un petit peu avant. J'étais un petit peu déçu aussi de sa rentrée à Harder, contrairement à trois où je l'ai trouvé beaucoup plus impactant. Je l'ai trouvé un petit peu lourd, un peu emprunté quand même sur certains appels pour Harder. Mais j'aurais effectivement changé avant. Pour ça que j'aimais pas forcément notre coach l'an dernier, O'Neill, qui était très frileux pour moi sur ces changements-là. Maintenant Oliveira, je laisse le temps, mais c'est vrai que j'aurais un petit peu changé en amont.
1: Ouais, mais José, tu l'as dit avant, Souza qui est sorti, c'est ça, c'était surprenant quand même.
4: C'est surprenant. Après, moi je rejoins complètement Cédric sur les changements, notamment de Nanassi. Il sort à la 82e. Je pense que c'est un garçon qui souffrait, qui était en souffrance à partir de la 65e minute.
0: Golovin, ils ont fait ce qu'ils voulaient. Ils se donnaient le ballon, ils étaient dans le 30 mètres, ils n'avaient aucun adversaire à passer. Ils étaient déjà dans les 30 mètres, et c'est des vrais joueurs de ballon, donc il y avait plus ce travail en amont pour protéger le bloc. Donc j'ai pas trop compris ces changements.
5: C'est exactement ça. Le joueur de côté, c'est énergivore, c'est ce qu'on dit. Ouais. Et du coup, c'est à la 60e, il faut être capable de pouvoir les changer, parce qu'en fait, c'est eux qui donnent le tempo pour défendre. Ils sont pas là que pour attaquer, ils sont là pour défendre. Donc quand ils sont bien dans le bloc et qu'ils sont capables d'aller chercher devant eux, c'est tout le bloc qui ressort. Ouais. Quand à un moment ils ont plus et qu'ils vont pas le chercher, qu'ils se mettent entre deux et que sur une passe on casse une ligne, nos défenseurs derrière c'est la guerre pour eux. Donc il faut peut-être trouver des solutions pour avoir ces changements plus rapidement.
1: Est-ce que dans un mois le Racing sera peut-être plus homogène?
0: Ouais, mais je pense que le temps il joue pour nous. Il y a des joueurs qui sont arrivés il y a quelques jours.
5: Ouais.
0: Ils se connaissent pas et on arrive quand même à proposer un football qui ressemble à quelque chose.
1: Ouais.
0: Donc pour moi, le temps joue pour le Racing. Après, si on veut jouer les 6 premières places, il va falloir s'énerver un petit peu. Là, on est bien placé. Mais il y a des équipes qui carburent. Il y a une équipe qui s'appelle Paris Saint-Germain qui est derrière nous. Bon, on ne devrait pas y rester trop longtemps.
1: Mais
0: le RC Lens, on verra. Mais il faut prendre des points et intégrer les joueurs qui ont peu de temps de jeu. Donc c'est quand même un travail chaque saison avec un nouveau coach, plein de nouveaux joueurs. C'est un travail à chaque fois titanesque. Normalement, qui dure 2-3 ans. Nous, il faut qu'on le fasse en 6 mois.
4: Avec l'effectif qu'il y a aujourd'hui, je pense que le coach sera en capacité de pouvoir construire ses matchs sur 95 minutes.
0: Il faut voir offensivement.
4: Et de garder la même énergie. Et je rejoins Rudy ce qu'il disait tout à l'heure. Et lui, il sait de quoi il parle parce que c'était un joueur qui allait presser constamment les
1: défenseurs. Numéro 9.
4: Et là, aujourd'hui, ça se fait pas que dans l'axe. À l'époque, c'était surtout dans l'axe. Aujourd'hui, c'est les joueurs de côté aussi qui font un travail énorme. Et quand on aura la capacité à pouvoir changer rapidement, en sachant que que l'équipe sera pas moins bonne, je pense que l'équipe sera meilleure.
1: On va se retrouver dans un instant sur votre radio ici à Alsace. Merci pour ce match. On va pouvoir encore en discuter ce soir. La suite, c'est le j'aime pas de Rudy Carlier, Manon Lisa pour la musique. Et on va faire un petit tour sur la route.
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1: Enfin, petit point sur les routes. Gros bouchon hein, dès la vigie en venant de l'Allemagne. Le poids lourd en panne à hauteur de Haute-Pierre sur la M35 sens Colmar-Strasbourg. Voilà, ça va se régler au fur et à mesure, mais bon, levez le pied si vous êtes dans le secteur. La suite, c'est le j'aime pas de Rudy Carlier après Manon Lisa ici à Alsace.

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0: 03 88 25 15 15, vous pouvez appeler le standard pour venir discuter avec nous. L'antenne est ouverte, vous le savez maintenant, cette saison, vous avez quelque chose à dire sur le Racing, n'hésitez pas. Vous pouvez venir partager tout ça avec nous. Le j'aime, j'aime pas, c'est Rudy Carlier. Ce soir, c'est un j'aime pas.
3: C'est un j'aime
0: parce
3: pas.
0: Parce que j'ai appris que le j'aimais, enfin j'aime, c'est coûte plus cher. Donc
3: ouais, c'est ça, je dis, voilà. J'aime rarement les choses. En
0: voilà,
3: fait.
0: Donc voilà.
3: Ouais, ouais.
0: Allez.
3: Non, mais là, j'aime pas, et je pense que beaucoup de monde sera d'accord avec moi, c'est la célébration de Brunner qui célèbre de manière je viens égorger quelqu'un. À un moment donné, je vais essayer de rester calme, mais la gestion des émotions, ça fait partie du métier de footballeur professionnel. Quand pour se justifier, il dit parce qu'on a insulté ma mère, on a insulté mon père dans les tribunes, fais pas ce sport-là. Si après il dit oui, mais parce que j'ai bu un but magnifique, parce que si tu mets un but ou t'égalises que tu donnes pas la victoire, imaginez s'il marque à la 94e et qu'il gagne la Champions League, il fait quoi alors? Il court à poil, il fait quoi? C'est quoi son problème? Donc à un moment donné, je pense qu'il y a des gestes sur un terrain de football qui n'ont pas lieu d'être. J'étais le premier, hein, j'étais le premier à avoir un peu cette haine comme ça. Mais viens chambrer le public, regarde-les, enfin restez dans le... Je vous rappelle que Edinson Cavani, en finale de la Coupe de la Ligue, il fait sa célébration où il tire une flèche, il se prend un carton rouge, il se prend un carton jaune qui lui voit un carton rouge derrière. En finale de la Coupe de la Ligue, connaissant le personnage d'Edinson Cavani. Là, il fait le geste où il veut égorger quelqu'un et on le laisse sur le terrain. Alors je pense que la commission de discipline va passer derrière ça. Mais les gestions des émotions, il faut se calmer. Lui, la dernière fois, c'était Guendouzi, là, qui veut se battre contre tout le stade. Mais mec, vous faites les malins, vous êtes dans un stade, tout le monde sait qu'il va rien se passer. Il va rien se passer, il va pas y avoir de bagarre, vous allez pas prendre de coups. Vous allez, si vous avez des avis comme ça à donner ou des choses à faire, faites-le dehors quand vous êtes chez vous, quand... Mais là, dans un stade de foot, vous avez pas, devant des enfants, tu regardes un gamin, tu lui fais ça?
0: Ouais, ouais, ça, franchement, c'est limitant.
3: C'est inadmissible. Son geste, il est inadmissible. Et vous savez, il y a même des sports qui sont ultra violents, par exemple, dans le MMA, qui est un sport ultra violent. Ce genre de geste est interdit. Ouais. Les mecs, ils prennent une amende, ils prennent des millions d'euros pour un geste comme ça. Et dans un stade de foot, il met un but, une frappe de loin parce qu'il a tapé, dans le ballon, il a mis à l'égalisation, le mec, il fait ça. Mais il a de la chance parce que si tu tombes contre des anciens, là, c'est bagarre générale. Moi, je sais que si moi, je joue sur le terrain, je vous promets, le mec à côté de moi, Cédric aussi, il fait ça chez nous, sur notre terrain. Mais je vous promets, c'est bagarre générale. Mais vraiment, c'est bagarre générale. Là, on est trop gentil. Voilà, c'est tout. C'était mon coup de gueule, j'aime pas.
0: Ouais. Bon, voilà. Je suis resté calme. Là, t'es resté calme, c'est resté bien, calme. Ouais, c'est bien. Cédric, tu veux réagir?
4: Non, mais il a raison. Il faut savoir gérer ses émotions. Et puis, ça aurait pu partir en cacahuète dans un autre stade. On se rappelle d'un joueur, il me semble que c'est Dimitri Payet qui a renvoyé une bouteille à Nice. C'est parti en cacahuète, le match a été interrompu. Donc si Monaco fait une bonne saison ou si ce joueur est amené à jouer des grandes compétitions, je pense qu'il a intérêt à se calmer. En plus, on le voit sur les images que Lamine Camara, qui était le meilleur joueur sur le terrain, 3-4 fois, il essaye de l'empêcher. Parce que c'est un geste prémédité au final, puisque Lamine Camara, il voit qu'il veut faire un geste.
0: Ouais.
4: Il essaye de l'empêcher, et malgré ça, il arrive quand même à le faire. Mais il va être sanctionné, donc ça va lui servir de leçon. Après, il a 20 ans, faut pas oublier. C'est quand même un très jeune joueur.
0: Je pense qu'il
4: va être sanctionné, ça va lui servir de leçon.
0: Est-ce qu'on peut mettre ça sous le coup de la jeunesse?
4: Bah oui, quand même.
3: Après, les jeunes, faut les éduquer.
0: Peut-être qu'il y a
3: un ou deux Strasbourgeois qui viennent lui mettre une tarte.
0: Moi, je sais pas si on a. Voilà, je suis un peu.
5: Mais moi, c'est un geste inacceptable, mais surtout, ça ternit son image, parce que moi, ce garçon, je le connaissais pas vraiment.
0: Je l'ai
5: découvert sur ses exploits qu'il a réalisé lors des premiers matchs, et notamment sur ce but magnifique. Mais ça ternit pas que son image, ça ternit l'image du footballeur, tout simplement, quoi. Et encore une fois, les gens qui sont pas dans le milieu du foot et qui regardent ça, ils disent
0: c'est de nouveau dans le foot.
5: Ouais, alors que pour le reste, la fête était belle. Je veux dire, tout ce qui se passait autour du stade, c'était vraiment exceptionnel. Et son but est exceptionnel. Et je trouve que c'est dommage de quitter le stade sur cette.
4: C'est dommage pour lui, il va être suspendu alors qu'il a marqué un beau but.
5: Mais je comprends pas que la VAR n'ait pas signalé à l'arbitre ce geste-là de suite parce que
0: mais il doit prendre rouge.
5: S'il prend rouge, ça veut dire que ça veut dire qu'on est à 10 contre 11 hein.
2: Ouais. Voilà. Son geste pour moi il est inadmissible. Ce qui m'embête encore plus, c'est que quelques minutes après, voilà, il se justifie auprès de la télé en disant comme quoi oui, voilà, c'était un peu sur le coup de la colère, sans s'excuser, et après je pense coup de pression du club en lui disant que bah il va être certainement suspendu, et quelques heures après il s'excuse, mais c'est pour moi beaucoup beaucoup trop tard. Et je pense qu'il a eu de la chance qu'effectivement tout le stade ne l'a pas vu. Là où j'étais placé, j'ai pas du tout vu ce geste, peut-être un petit peu le cop mais pas le reste. Sinon ouais, ça aurait pu être un peu plus chaud dans le stade, je pense.
3: Non, mais le mec, il se justifie en disant qu'on a insulté sa mère, son père. Non, mais... Il galère à parler français. Ouais, non, il a réussi à comprendre dans les tribunes ce qu'on lui a dit.
0: Je suis totalement d'accord.
3: Il se fout pas de notre gueule un peu.
0: Ça, c'est l'excuse.
3: Moi, je parle pas allemand. Si je vais en Allemagne, je sais que je vais me faire insulter, mais je vais pas comprendre.
2: Je crois qu'il a dit qu'on prenait l'Alsacien, en fait.
3: Ouais, c'est ça.
0: Peut-être.
3: C'est foutu de notre gueule.
0: Rudy, ich liebe dich, c'est pas une insulte.
3: Non, non, mais en allemand, on a l'impression qu'on s'embrouille quand on dit je t'aime, tu vois.
0: Bon, selon l'article 4 du règlement disciplinaire, un joueur coupable d'un comportement excessif déplacé peut recevoir un match de suspension. Une sanction peut grimper même à 4 rencontres de suspension si l'article 8 mentionnant un comportement intimidant, menaçant est considéré. Voilà. Et le Conseil national de l'éthique a été saisi par le Conseil national de l'éthique a été saisi.
4: C'est auto-saisi.
0: Voilà, c'est auto-saisi, effectivement.
3: Voilà. Ça va, vous ?
0: Ouais, ça va. Merci. On va se retrouver dans un instant sur votre radio ici à Alsace. Francis est avec nous et Sébastien. Je me suis complètement paumé. Voilà, ça arrive. Merci d'avoir choisi ici Alsace et 100% Racing en direct jusqu'à 19h. Et vous allez pouvoir gagner des écharpes au 03 88 25 15 15. A tout de suite, Michel Delpech. Ça, c'est une chanson pour Rudy, ça.
3: Ah, ça, j'adore. Ah, ok,
0: voilà, tu peux chanter, chante.
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0: Michel Delpech, le chasseur, sur votre radio Ici Alsace.
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0: C'est le moment où on vous donne la parole sur votre radio Ici Alsace, un coup de cœur, un coup de gueule. Voilà, vous venez partager vos idées sur le Racing. Sébastien de Wittelsheim, bonsoir Sébastien.
3: Bonsoir Laurent, bonsoir à toute votre clique. Et merci de m'avoir fait patienter avec cette belle chanson.
0: Voilà.
3: Une autre m'aurait... C'est pas le sujet, hein, on va dire.
0: Non, non.
3: Mais voilà. Le bleu du ciel, on peut faire le lien avec le bleu du Racing, hein,
0: ouais.
3: Facilement. Hein, voilà.
0: Alors, ce début de saison pour vous est encourageant.
3: Ben oui, je pense. Quand on voit tous les départs et toutes les arrivées, et qu'il y a déjà par séquence de très beaux mouvements, on se dit que ça augure de bonnes choses pour la suite, même s'il faut toujours nuancer les propos, hein, en matière de foot, hein, parce que avec la préparation qu'on avait fait en avant-saison, avec le match d'ouverture au Vélodrome, on pouvait se poser pas mal de questions et se dire que là, on allait peut-être jouer le maintien, mais vous voyez, déjà au bout de 4 matchs, c'est tout autre, peut-être, la version des choses. Et peut-être que dans 4 matchs, on aura de nouveau un avis différent.
0: Ouais, ça, c'est clair, hein. ça peut changer à tout moment. Si on,
3: ouais. Et en football, la nuance, on en manque souvent. Hein.
4: Oh, pas que dans le football. Hein.
0: Ah, pas que dans le football.
3: Ah oui, oui. Mais le football est à l'image de la société. Donc, non, mais c'est vrai que c'est encourageant pour la suite par rapport à tout.
0: Bah écoutez, Sébastien.
3: On peut voir sur le terrain.
0: Merci oui. En tout cas d'avoir appelé ici Alsace.
3: Mais de rien, Laurent.
0: Et puis, vous nous rappelez quand vous voulez, si jamais vous avez autre chose sur le Racing, n'hésitez pas.
3: Merci.
0: À bientôt, Sébastien. Au revoir.
3: Au revoir.
0: Bonsoir, Francis.
5: Bonsoir à tous.
0: Francis.
5: Alors je suis assez impressionné par la brochette de vieille gloire que vous avez dans le studio ce soir.
4: Vieille gloire, ça suffisait.
5: Je les ai tous vus jouer dans ma jeunesse.
4: Non mais gloire, ça suffisait, pas besoin de mettre vieille.
5: Non mais vieille dans le football, attends, 40 ans, on est vieux.
0: José, t'as le droit de répondre.
6: Non, moi ça va.
4: Je suis vieux. Il a accepté, lui.
0: Francis, il a fait une entrée fracassante. Dites-nous.
5: Non, mais c'était tous des joueurs assez bons, donc ça va.
7: Merci, Francis.
5: Voilà. Alors, je suis un peu sur la même longueur d'onde que l'auditeur précédent. Je suis très satisfait de la saison, du début de saison. Alors, vous savez, les ultras critiquent toujours, ils disent qu'on ne peut plus s'identifier aux joueurs parce qu'au bout d'une année, ils vont partir. Moi, si c'est renouveler l'effectif tous les ans à 90% et avoir un tel niveau de jeu dès la quatrième journée, moi, ça me va. Moi, c'est le foot actuel, on change les joueurs, comme ça devient une valeur marchande. Donc là, je suis entièrement satisfait. J'ai un coup de gueule aussi pour le geste de Paris Brunner, comme Rudy a expliqué, ça c'est inadmissible, il faut qu'il prenne au moins 4 matchs. Et j'ai aussi un petit soulagement sur l'action du pénalty de Monaco. On s'en sort vraiment très bien, mais ça compte pour toutes les fois où on se fait avoir par la VAR, parce que là, moi j'ai vu le ralenti à 100% et à 100 fois pénalty.
0: Ouais,
5: mais là, on s'en sort bien. Mais on a fait quand même un beau match. Et le match nul est quand même mérité, je trouve.
0: Très bien.
5: Voilà.
0: Merci Francis. Merci d'avoir partagé.
5: Merci.
0: Et puis vous revenez quand vous voulez. À très bientôt. Oui, les anciennes gloires. Le Racing, je sais.
7: Non, les vieilles.
0: Là, les vieilles.
7: C'est
0: vieilles.
7: Pas anciennes, c'est vieilles.
4: C'est vieilles, anciennes, on aurait. Bon, ok.
0: Vieilles, c'est vrai. Rudy, c'était. Toi, c'était 2000.
7: Oui.
0: Dans les années 2000, ouais. Comme Cédric.
7: Mais Cédric était déjà vieux à l'époque.
4: Voilà,
0: il était déjà vieux.
7: Il était déjà plus vieux que moi.
0: Ah, il était déjà vieux. Et José.
7: Ma première licence au Racing.
0: Ouais.
7: 81-82.
4: Ah oui.
0: Voilà.
4: C'est affiché. Bien plus, c'est affiché en noir et blanc, la licence. La licence, elle est en noir et blanc.
7: Non. C'est après, c'était en 90. Je suis revenu. Mais en 80-82, première licence. Ouais. Centre de formation.
0: Ouais. Incroyable. Voilà, les anciennes gloires de la Mélo sont avec nous dans 100% Racing. Allez, vous pouvez appeler maintenant le 03 88 25 15 15 pour essayer de repartir avec deux écharpes. Collector Ici Alsace, une seule question, une réponse, et c'est gagné pour vous, j'espère. En tout cas, on se retrouve juste après ça.
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0: Allez, le temps additionnel pour terminer cette émission en ce lundi 14 septembre. Le Racing fait un très bon début de saison, on l'a dit, 7 points déjà. Va affronter ce samedi le Paris FC. Le Paris FC d'un certain Liam Rosenior. Est-ce que, allez, on fait un tour de table sur Liam Rosenior. Est-ce que on est encore, on est un peu énervé contre Liam Rosenior de par son départ du Racing? Est-ce que c'est quelque chose qui vous a marqué ou on est complètement passé à autre chose, José?
10: Moi, je pense qu'on est passé à autre chose. Hein. Ceci dit, il a pas changé sa manière de travailler. Il est dans un mode de séduction là sur le début de saison. J'ai écouté quelques déclarations des joueurs du Paris FC qui déclarent à peu près la même chose que ce qu'avaient dit les joueurs au début. Hein. Donc, c'est quelqu'un qui les met en confiance, qui partage beaucoup de choses avec eux, qui leur apporte une plus-value aussi dans le contenu. Et voilà. Et moi, je les ai vus jouer. Franchement, voilà, c'est une équipe qui est pas mal du tout. Et je pense que ça va être un adversaire coriace. Ouais.
0: Ils ont réussi à se renforcer aussi. Il y a des joueurs intéressants dans ce Paris FC. Pablo Pagis, par exemple, ça aurait été un joueur pour le Racing, non?
11: Voilà, ils sont père. C'était pas mal,
0: ouais,
11: déjà.
0: Ouais. C'est vrai.
11: Non, Pablo Pagis, il a 23 ans, un peu vieux pour nous. Un peu vieux pour le Racing, donc pour le PFC, ça va très bien. Non, mais c'est un super joueur. Il a été pré-convoqué en équipe de France. C'est un joueur avec beaucoup de finesse, qui est décisif. Qui a pris son temps aussi du côté de Lorient, mais qui a progressé petit à petit. Donc moi, ça m'étonne pas qu'avec Rosenior, il passe encore un cap, surtout qu'il est bien entouré, hein, et avec Kebal sur le côté, et surtout Sinayoko, un attaquant qui a ouais, performé avec Auxerre en fin de saison, qui avait été très demandé il y a un an, ouais, qui reste sur un triplé au Vélodrome. Alors c'est un attaquant malien, moi j'ai beaucoup suivi l'équipe du Mali, donc je connais très très bien.
10: Ouais.
11: C'est un super joueur. Oh. Donc ouais, il y a quelques similitudes aussi dans la façon de jouer, mais Rosenior, on n'est pas énervé contre lui. Il y a presque un peu de nostalgie parce que c'était un des premiers coachs avec cette nouvelle ère, et puis il y avait une vraie hype autour de lui. Il a ramené un niveau de jeu incroyable. Il y a eu aussi un début de campagne européenne. Enfin voilà, il a symbolisé pas mal de choses. Je peux pas dire qu'il regrette d'être parti trop vite,
0: ouais,
11: mais il s'est un peu brûlé les ailes. Donc voilà, j'espère qu'il a retenu la leçon.
0: Il a su rebondir.
12: Il a su rebondir. Moi, j'ai adoré le passage de Liam Rosenior en termes de communication, d'impact auprès des joueurs, comment il arrive à fédérer aussi autour de lui. Là où j'étais plus que surpris, c'est effectivement la fin. Lui qui était très bon communicant,
0: il était très mauvais
12: parti sur une note, mais plus que négative. Et voilà, sur les réseaux, on lit beaucoup qu'on a hâte de l'accueillir à nouveau. Ça m'embêterait honnêtement qu'il soit chahuté. Il faut pas oublier le travail qu'il a fourni, les émotions qu'il a procurées. Pour moi, il faudrait au moins l'applaudir dès qu'il revient. Ceux qui veulent pas, voilà, pas forcément le siffler, s'abstenir, mais faut pas oublier. Et puis il y a déjà deux coachs maintenant qui sont passés après lui, donc j'ai envie de dire son passage n'est pas oublié, mais c'est déjà derrière.
0: Ouais, j'ai reçu un message de Christophe, justement Christophe que je salue, qui n'est pas super emballé.
12: Comme beaucoup.
0: Sur Rosenior, effectivement, Rudy.
13: Il a marqué l'histoire du club dans le sens où il était à la base du projet et c'est lui qui a vraiment dynamité tout ça, qui a ramené un jeu un peu révolutionnaire où tout le monde parlait de Strasbourg, mais l'équipe qui joue le mieux en Ligue 1, tout ça, ça vient de lui, son style, un peu sa flegme anglaise, un petit peu comme ça. Moi, ce qui m'a juste dérangé, c'est que quand il est parti, il s'est un peu posé en victime en disant que les journalistes n'ont pas été cool avec lui. J'aime pas quand on part en victime. T'es parti à Chelsea, ne viens pas cracher dans la soupe.
0: Alors
13: que j'ai trouvé que les journalistes étaient quand même. Il y avait des articles sur lui qui l'enflammaient plus qu'ils le descendaient. Donc c'est juste ça qui m'a la fin que j'ai pas aimé. Par contre, en tant qu'entraîneur, est-ce qu'il a apporté au Racing? Il a apporté énormément de choses. Juste à la fin, à partir un peu comme ça en victime, moi, ça m'a un petit peu dérangé. Maintenant, moi, honnêtement, qu'il soit au Paris FC ou qu'il parte à Lille, à Bordeaux, alors moi, je m'en fous. Il me fait pas gagner d'argent, ce mec-là. Donc, bonne chance à lui. Et voilà, c'est pas mon problème.
11: On est passé à autre chose. Il faut reconnaître sportivement parce que nous, on est d'anciens joueurs, donc on s'occupe du rectangle vert. Et c'était hyper positif. c'était un nouveau football, genre on a envie de dire, parce qu'on savait pas trop où on allait.
10: Il a impulsé un truc nouveau.
11: Voilà, après, c'est vrai que sur la fin, même avec les autres coachs, même au niveau du son langage corporel, on voit qu'il y a un peu de nervosité. Il a un peu perdu sa maîtrise. Parce que les résultats étaient moins bons. Il y avait un peu des vents contraires. Il a pas trop su gérer, mais ça n'enlève pas ce qu'il a apporté. C'était quand même une belle période pour le Racing.
0: Effectivement. Et puis voilà un petit pronostic là pour ce match face au Paris FC. Est-ce que vous pensez que le Racing va chercher peut-être un point ou peut-être repartir avec les trois points de Paris, quoi, Maxime?
12: Je pense qu'on va repartir avec un match nul. On va se faire un petit peu malmené. On va faire le dos rond et ça sera un 1-1 à la fin.
0: D'accord. José,
10: 0-0.
0: Ouais, un peu comme le match face à Lyon, quoi, de ce week-end du Paris FC, 0-0. Qui était costaud.
11: Parce que je suis pas sûr qu'on soit une équipe capable de faire des 0-0.
10: Ouais, mais...
11: Ah ouais. On va faire un restaurant. Non, je vois un petit 2-2, moi, quelque chose comme ça.
0: Un match avec des buts.
10: C'était entre 2-2 et 0-0.
0: Bon, en tout cas, ce qui est sûr, c'est que là, pour l'instant, on en a 3. Il y a 3 matchs nuls, Rudy. Non, Rudy.
10: 4-0,
0: Rudy.
10: 4-0.
0: Et 4-0.
13: J'annonce les buteurs. Pourquoi Doucouré, Ozo, l'ours. Pourquoi vous l'appelez l'ours d'ailleurs?
0: Ah, il est revenu là-dessus. J'ai dit avant que on l'appelait l'ours.
13: Ouais, pourquoi?
0: Donc je me tourne vers José Guerra.
10: Je sais que son papa là, on
13: était chasseur
10: nommé comme ça, l'ours.
0: Voilà.
10: Pour quelle raison, je ne sais pas.
12: C'est un secret de vestiaire.
13: Voilà. Et Jessine.
0: Merci Maxime.
13: Jessine, voilà. Yassine et Nanassi, 4-0.
0: 4-0.
13: Voilà.
0: Écoute, Rudy.
13: On parie rien.
0: Comme...
13: Non, pour le plaisir. Hein.
0: On parie rien, mais comme d'habitude. J'espère en tout cas voir un séduisant Racing. Après, il y a la trêve, hein, 2 semaines. C'est pas un peu long, justement? Trêve de 2 semaines comme ça
11: presque 3 semaines.
0: Presque 3 semaines.
11: Il y a deux week-ends sans match.
0: C'est la première fois que ça arrive.
10: La question aujourd'hui, c'est de savoir combien de joueurs partent en sélection et qu'est-ce qu'il va disposer de quel effectif, parce qu'il y a des garçons qui ont besoin de travailler encore. Ça serait le moment choisi pour pouvoir faire progresser l'ensemble de ces joueurs-là.
0: Est-ce qu'il y aura un Alsacien dans l'équipe de Zinedine Zidane, messieurs?
11: Bah oui, forcément.
0: Oui.
11: Romain Isserde,
0: ouais. Voilà. Je pensais à un attaquant peut-être qui est passé par l'Alsace avec son papa.
12: Le Paul.
0: Bah écoutez, on aura l'occasion d'en reparler. La liste arrive très bientôt. Merci messieurs, c'est déjà la fin. Je vous souhaite une excellente soirée. José, Maxime, Cédric et Rudy. Merci. 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
0: Allez, excellente soirée à toutes et à tous. Merci d'avoir choisi Ici Alsace. Il est tout pile à 19h. La rédaction.
15: 100 chiens et 20 chats recouverts de puces, malades, vivant dans des conditions insalubres. Voilà la vision d'horreur des gendarmes quand ils sont entrés dans une maison isolée de Vendée au Luc-sur-Boulogne après le décès du propriétaire. Yves-René Tapon nous raconte tout.
16: Jeudi dernier, la gendarmerie du Poiré-sur-Vie contacte en urgence l'association Le Cœur sur la Patte pour signaler la découverte dans une maison isolée.
17: Au départ, on nous a dit une quarantaine de chiens, une vingtaine de chats. Et sa personne a constaté l'horreur. Puis qu'il y avait environ 70 chiens dans des hangars, dans une maison totalement insalubre.
16: Hélène Brun est la responsable de l'association.
17: On a fait comme on pouvait à la hauteur de nos capacités, hein, puisqu'on est une petite association. On a quand même pris 18 chiens en charge et les 6 chats les plus malades. Certains sont dans une maigreur extrême. On a vu des chiens qui marchaient sur 3 pattes.
16: Ils découvrent des animaux malades, certains les yeux crevés, des femelles en attente de petits.
17: Tous ces animaux ont pu être sauvés et je suis heureuse que nous, petite association, soit le point de départ et qu'on ait réussi à faire bouger les choses.
16: Au final, on dénombre 100 chiens et 20 chats.
17: Ce sont des animaux qui sont totalement détruits. Certains vivaient dans des caves et du coup, la main de l'homme leur fait très très peur. Ils sont terrés dans des coins et vous regardent avec des yeux que vous n'oubliez pas.
16: Les bénévoles sont tous profondément marqués par ce sauvetage.
15: Yves-René Tapon, ici Loire-Océan. Les derniers animaux seront récupérés demain. Tous ont trouvé depuis un refuge. Aucun train ce soir entre Toulouse et Montauban. La SNCF évoque auprès d'ici Occitanie un incendie près des voies à la sortie de la gare de Toulouse-Matabiau. Incendie éteint, mais qui nécessite des vérifications sur l'état des infrastructures. infrastructures des bus de substitution sont mises en place jusqu'à la fin du service. Nouvelle vidéo et nouvelle polémique à Carcassonne. Après la vidéo de la semaine dernière montrant un policier municipal en train de tenir des propos racistes et misogynes, cette fois, c'est un policier national qui est mis en cause, accusé d'avoir jeté à terre un homme de 29 ans. C'était au mois de juin dernier, le jour de la fête de la musique. La victime est décédée 13 jours plus tard. La vidéo vient d'être publiée sur les réseaux sociaux. Le parquet de Carcassonne a écarté à ce stade tout lien entre le geste du policier et le décès, mais a annoncé l'ouverture d'une enquête pour violence volontaire, Sébastien Berriot.
18: La scène se déroule au pied d'un immeuble dans le centre de Carcassonne. Une patrouille conjointe de la police nationale et de la police municipale intervient pour des nuisances sonores. Le climat est tendu. Dans la vidéo, on voit un policier national qui projette violemment à terre un homme. La tête de Youssef, 29 ans, heurte le sol. 13 jours plus tard, l'homme décède. L'autopsie privilégie une cause d'origine toxique. Résultat accepté par la famille, mais interrogé par Radio France, le frère de Youssef se dit choqué par le geste du policier, qualifié de disproportionné, alors que, je cite, il n'y avait pas de menace et de danger. La famille a porté plainte et réclame des sanctions contre l'agent. Le maire RN, Christophe Barthès, lui, est indirectement éclaboussé. Le coup a été porté par un policier national, mais l'agent municipal impliqué dans la vidéo raciste de la semaine dernière se trouve lui aussi sur les images, sans que l'on connaisse exactement son rôle.
15: Précision signée Sébastien Berriot, ici Occitanie. Une baisse du nombre de morts sur les routes. La sécurité routière a publié ses derniers chiffres cet après-midi, baisse de 23% au mois d'août par rapport à août 2025. On a dépassé les 30 degrés aujourd'hui dans le sud. Demain, on les dépassera aussi dans la moitié nord. La chaleur revient et à la mi-septembre, on n'a pas forcément l'habitude dans les salles de classe comme ici en Dordogne, Justine Leblond.
19: Exceptionnellement, Nofel a même sorti le short pour venir en cours.
20: C'est vrai que c'est pas habituel, parce que souvent la rentrée, il fait pas trop chaud, pas comme ça, une température de septembre, quoi. Ça fait bizarre.
19: Alors, dans la cour, il cherche l'ombre et c'est souvent parfois plus supportable qu'à l'intérieur. En tout cas pour Lucas, dont la salle de cours de BTS est au deuxième étage du lycée.
20: Nous, ça va le matin, mais l'après-midi, c'est qu'on a quand même vite chaud. On est quand même entassé dans une petite classe à 20. Ça, c'est supportable quand même. Si on a un peu d'eau, ça va.
19: Sur le téléphone de Mathis, ça affiche une température de 33 degrés.
21: Je suis pas non plus trop étonné. De toute façon, ça fait longtemps que les gens en parlent et nous avertissent. Donc moi, je suis pas tant étonné. De toute façon, avec l'été qu'on a passé, on est en septembre 2026, donc rien qui m'étonne.
15: Et on attend encore de fortes chaleurs en Dordogne demain, jusqu'à 33 degrés avant une accalmie jusqu'à dimanche et à nouveau pic de chaleur la semaine prochaine. Justine Leblond, ici Périgord, le numéro 2 du comité d'organisation des Jeux Olympiques 2030 dans les Alpes. Vincent Roberti assure l'intérim après la démission d'Edgar Gros-Piron la semaine dernière. Pas de date butoir néanmoins pour le remplacer, selon le comité.
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22: Ce lundi soir, la météo reste franchement sympathique en Alsace. On peut le dire, ciel dégagé ou peu nuageux et pas de pluie au programme. La suite, c'est cette nuit, petite fraîcheur avec 12 à 15 degrés. Demain, mardi, on remet les lunettes de soleil. Beaucoup de soleil jusqu'à 28 à 30 degrés sur vos thermomètres l'après-midi. Oui, ce même thermomètre qui prépare clairement un mardi en mode terrasse. Hein. Et c'est tant mieux parce que c'est maintenant décibel. Aucun rapport, mais c'est avec Émilie Mazoyer, avec un invité très Stevie Wonder, à suivre maintenant ici Alsace.
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24: Salut à toutes, salut à tous et bienvenue dans Décibel, votre rendez-vous musical et quotidien. Oui, du lundi au dimanche, Décibel est avec vous sur votre radio ici pour écouter ensemble de la bonne musique, parfois chanter très faux et très fort, ça fait beaucoup de bien. Parler de musique aussi, soit avec les artistes, soit avec des spécialistes de la question. Et en l'occurrence, mon invité de ce soir, qui est un véritable puits de science à propos des musiques noires américaines. Il a écrit des biographies qui font référence sur Aretha Franklin, Marvin Gaye ou encore Otis Redding. Son prochain bouquin sur James Brown sortira en octobre. Mais ce soir, il vient nous parler de Stevie Wonder, puisqu'on a appris il y a quelques jours l'arrivée de Stevie en Europe. Mon invité s'appelle Frédéric Adrian et il connaît ça par cœur.

tout savoir sur cette tournée de Stevie Wonder qui passera par Paris à l'Accor Arena le 15 octobre prochain, dans pile un mois. Enfin, pile, non, c'est pas vrai. Mais dans un mois, quoi. Bref, préparons-nous pour Stevie. On parle de lui et on l'écoute ce soir dans Décibels. Je vois bien qu'on est le 14 et que le concert c'est le 15 octobre. Je vois bien que ça fait pas pile un mois, mais mon cerveau qui est pas du tout mathématique me dit « Si, dis-leur que c'est dans pile un mois !» Je vous jure. Bon, ce n'est pas une émission de maths, vous l'avez compris. En revanche, une émission de musique dans laquelle on vous offrira aussi tout à l'heure un joli album dédicacé de Gaëtan Roussel, son dernier album Marjolaine, dédicacé par Gaëtan. C'est le cadeau du Blind Test. Alors, vous pouvez appeler dès maintenant Alexandra. Elle vous attend au standard 0810 055 056. Venez jouer avec nous au Blind Test 0810 055 056. Le thème du Blind Test ce soir, c'est les bisous. Et allez, pour démarrer l'émission, je voulais vous donner un bon plan, un podcast en 6 épisodes fabriqué par notre radio sœur FIP, une des jolies radios de Radio France. 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On fête ça en écoutant les Vents Passent avec Manu Chao et on vous envoie sur l'appli Radio France pour ce joli podcast FIP, l'histoire du punk.

0: Grasse, toujours en activité. Si vous voulez les voir en concert dans le cadre de la tournée qui suit la sortie de leur excellent album de février, joliment intitulé « Où va nous ?», ce qui est une bonne question, effectivement. Où va nous les enfants ? Eh ben, on va par exemple à Laval le 3 octobre pour applaudir les Vampasses qui passeront aussi par le festival L'Estival à HR, ça sera le 4 octobre et puis toujours au mois d'octobre à Montauban, à Meillan-sur-Garonne ou encore à Biarritz, à Annemasse et à Château-Renard et Nice. Vive les Vampasses, n'oubliez pas, ce groupe est la preuve que Dieu existe. C'est pas moi qui le dis, c'est eux dans une de leurs meilleures chansons.
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0: On change d'ambiance avec Oria qui nous a enchanté il y a quelques jours au Ici Live Festival en direct du port de la Ciotat. C'était une scène flottante sur laquelle elle a donné un concert qui pour elle était très très important parce que Oria, on a commencé à entendre parler d'elle en fin 2024, début 2025. Donc voilà, là elle commence à chanter devant des publics de plus en plus nombreux et le public des auditrices et des auditeurs d'ici, croyez-moi, ça lui a fait quelque chose. Oria vient de sortir un nouveau single qui s'appelle Bella Vita et son album arrive le 16 octobre, histoire de vous donner envie de la découvrir. Écoutez sa reprise de Khaled, c'est somptueux.

0: première scène, c'était dans le bar de ses parents, Oria. Alors quand on apprend comme ça, on peut chanter absolument partout et on a une voix à toute épreuve. On adore sa voix, il y a Toi Jamais, la reprise de Sylvie Vartan, ou encore Soirée Mondaine, le tube de l'été dernier. Oria, vous entendrez parler d'elle sur votre radio ici. On adore, on adhère.
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qu'il y a des chansons dans sa guitare, Julien continue sa croisière musicale. Ses dernières compositions résolument folk explorent le temps qui passe. À écouter avec une chemise à carreaux, la vitre baissée, une main sur la portière.

0: Éléonore, Julien Daniel. 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
2: Youpi, youpi, Stevie Wonder revient dans l'actu. Alors on se met dans l'ambiance, on commence à chanter, à danser, à sortir nos disques et puis on se dit mais est-ce qu'on connaît vraiment bien Stevie Wonder? Et moi quand je me pose ce genre de questions, je me tourne vers Frédéric Adrian. Bonsoir Frédéric.
3: Bonsoir Émilie.
2: Les amis, Frédéric c'est un véritable puits de science. Il a longtemps collaboré au magazine Soul Bag, un magazine de référence sur le blues et la soul, magazine français hein, depuis 1968. Il est auteur des bios de Aretha Franklin, c'est pour Aretha qu'on s'est vu la dernière fois, Marvin Gaye, Otis Redding, tout ça publié au Castor Astral. Castor Astral, où vous sortirez d'ailleurs le mois prochain.
3: Alors pour le coup, c'est au mot Elle Reste maintenant.
2: Ah, c'est le mot Elle Reste.
3: Oui.
2: Vous avez déménagé.
3: Mais oui.
2: D'accord, donc tout ça, c'était le Castor Astral. Et au mot et le reste, le mois prochain, votre biographie de James Brown. On en parlera, vous viendrez dans l'émission.
3: Parce que avec plaisir.
2: 20 ans qu'il est mort, ce bon James Brown, cette année. Et donc, vous avez aussi publié une dizaine d'années au Castor Astral une biographie sur Stevie Wonder. On a appris son retour sur scène. On savait déjà de toute façon que Stevie Wonder, on allait en parler cette année parce que c'est les 50 ans d'un album important. Hein.
3: Oui, c'est les 50 ans de Songs in the Key of Life.
2: Voilà, on parlera de ce disque en particulier tout à l'heure, mais c'est vrai que Stevie, en France, on l'aime aussi, alors parfois pour ses chansons un petit peu sirupeuses. I just on l'aime quand il fait des explorations aussi soniques incroyables. Est-ce qu'on a toujours aimé, dès ses débuts, Stevie Wonder en France, Frédéric Adrian?
3: Alors Stevie Wonder, il est venu super tôt en France, ouais. Puisque il commence vers 61-62, et en 63, il fait un premier concert à l'Olympia. Donc il est déjà identifié un minimum par le public et il a eu son petit tube qui s'appelle Fingertips, qui est quasiment un instrumental, ouais. Et qui est vachement passé dans Salut les copains, enfin dans des émissions comme ça. Il passe même à la télé dans l'émission d'Albert Reiner dont le nom m'échappe.
2: Ah, je l'ai pas non plus. Voilà. Vous pensez bien, j'étais pas né, Frédéric.
3: Moi non plus.
2: Enfin.
3: Moi non plus.
2: Mais en tout cas voilà, télé, radio,
3: ouais,
2: concert,
3: ouais.
2: Dès le début des années 60, parce que lui il a commencé sa carrière petit garçon.
3: Ouais, il a
2: Little Stevie Wonder.
3: 11-12 ans quand il commence à enregistrer. Ouais. Pour la première fois, et en fait, il a été préparé par la Motown pendant un certain temps, mais très très vite, en effet, c'est quelqu'un qui a un parcours incroyable. Il doit avoir à peu près 75 ans maintenant, et il a plus de 60 ans de carrière.
2: C'est dingue.
3: Il a toujours été dans les vies des amateurs musicaux, on va dire, d'un âge raisonnable. Tout le monde peut avoir son Stevie Wonder depuis les années 60 jusqu'à plus récemment.
2: Ben oui, alors on va parler tout ça, on va parler du Stevie politique, de Stevie et la France aussi, parce que voilà, il y a eu plusieurs grands moments. Là, donc, il va venir, on l'a appris il y a quelques jours, et c'était la guerre pour avoir des billets. Il va venir chanter le 15 octobre prochain, dans un mois et un jour, à Paris, à l'Accor Arena. Ça faisait longtemps qu'il n'était pas venu en France. Hein.
3: En France, 2014, ouais. Et à Paris, 2010.
2: Ah oui, donc ça fait
3: très longtemps. Il n'a pas fait de disque depuis. Hein. Il a une actualité particulière. Les gens qui le fréquentent disent que c'est Stevie Time. C'est le temps de Stevie. Il fait les choses quand il veut, à la façon dont il veut, y compris pour les gens autour de lui. C'est pas complètement cela. Là, par exemple, les places, elles ont été annoncées à peine plus d'un mois avant le concert.
2: Bah oui.
3: Personne ne fait ça. Enfin,
2: normalement, non. Mais lui, il a rempli l'Accor Arena en 25 secondes.
3: On a tous passé notre matinée.
2: Vous avez eu des tickets, vous?
3: Oui, j'ai des tickets.
2: Ah là là, les tickets.
3: Et je les ai payés. Et je les ai payés. Hein, je le précise. D'ailleurs, si vous pouviez acheter mon livre, ça m'arrangerait parce que vu les prix, il faudrait en vendre quelques-uns.
2: Il est ruiné, Frédéric. Il a acheté deux places pour Stevie Wonder.
3: Deux places pour Stevie Wonder, c'était pas prévu.
2: Ah, on a pété le PEL. C'était pas prévu.
3: C'était absolument pas. Il y a des rumeurs depuis des siècles.
2: Vous ne vous en doutiez pas que pour les 50 ans de son album culte, il allait faire une petite tournée,
3: Ça fait longtemps qu'il faisait pas beaucoup de concerts, pas de vraies tournées depuis longtemps. Même aux États-Unis, il joue que très ponctuellement. Je me disais bien qu'il allait peut-être avoir quelque chose. Moi, je m'attendais plus à une version collector de Songs in the Key of Life pour le coup.
2: Ouais.
3: J'avais vu des rumeurs, mais il y en a toujours autour de lui. J'avais vu des rumeurs de tournée qui disaient peut-être pour cette année l'Europe. Mais honnêtement, quand j'ai vu l'annonce, c'est un copain qui me l'a fait suivre. Je pense pas que j'ai beaucoup, faut pas que je le dise parce qu'il y a peut-être des gens qui écoutent, mais j'ai pas beaucoup travaillé de la journée, quoi.
2: Bisous, patron. Qui a travaillé quand il a entendu cette bonne nouvelle? les 50 ans de Songs in the Key of Life. On célèbre ça sur votre radio ici avec mon invité Frédéric Adrian. Et puis on écoute Sir Duke, chanson merveilleuse dans laquelle Stevie Wonder partage avec nous ses admirations musicales.

0: chanteur est fan de Duke Ellington. C'est pour ça que la chanson s'appelle Sir Duke. Dans cette chanson, il parle aussi de Count Basie, Glenn Miller, Louis Armstrong et Ella Fitzgerald. Toutes ses admirations musicales. Mais lui aussi, aujourd'hui, il est devenu, on est d'accord, Frédéric Adrien, Stevie Wonder, une référence pour plusieurs générations de musiciens.
1: Ah, si on regarde dans les musiciens qui sont encore vivants aujourd'hui,
0: ouais.
1: Lui et Paul McCartney.
0: C'est les deux qui restent.
1: Il n'y a personne d'autre n'a pu avoir ce côté influent et dépassant complètement le genre d'origine.
0: Ouais.
1: C'est-à-dire qu'on va avoir des versions jazz, des trucs des Beatles, comme on va avoir des versions rock, des trucs de Stevie Wonder.
0: Oui,
1: enfin,
0: c'est ça.
1: C'est
0: tout
1: des gens
0: monde.
1: Qui ont complètement... D'ailleurs, c'est presque difficile de l'écouter. On a tellement l'impression de l'avoir en bruit de fond. On va faire nos courses, on va entendre justement Sir Duke. Là,
0: ouais.
1: On vient de l'écouter au casque en plus.
0: Ouais.
1: Et c'est vrai qu'on réentend le truc, on se dit, mais c'est vraiment super bien.
0: C'est
1: normal que ça ait marché. C'est vraiment très au-dessus de ce que font les autres. Quoi.
0: Et on a beau l'écouter 8000 fois, il y a toujours quelque chose
1: tout
0: qui se passe dans nos cœurs, dans nos oreilles. Alors quand même, Frédéric Adrien, le petit Stevie qui naît en 1950 dans le Michigan, aux États-Unis, dans une famille donc noire américaine, originaire du Ghana, c'est ça.
1: C'est ce qu'il raconte lui.
0: Ah, on n'est pas sûr.
1: Pas
0: sûr. Et un peu mytho, Stevie.
1: Je pense que j'aurai pas l'occasion d'interviewer quand il viendra, donc je peux le dire.
0: Oui.
1: Je pense que c'est l'un des pires menteurs du showbiz. Il raconte n'importe quoi en interview.
0: Ah, c'est génial.
1: Je sais pas s'il en donnera quand il va venir,
0: ouais.
1: Mais si quelqu'un veut une liste de questions qui fait qu'il se barrera au bout de deux questions parce que ça l'insupporte là, il y a plein de trucs qui sont faux dans ce qu'il raconte.
0: Mais c'est-à-dire, alors bon, sur les origines de sa famille, bon, pourquoi pas, mais il ment.
1: Sur son nom de naissance, sur plein de choses. Sur plein de choses, il veut pas parler de son père pour des raisons qui sont assez compréhensives, et donc il a inventé un faux prénom. Quand on raconte l'histoire de Stephen Morris comme son nom de naissance, en fait c'est pas ça, il s'appelle Stephen Morris, Stephen Judkins, du
0: ouais.
1: nom de son père, et Stephen qui est un prénom classique, et il a inventé toute cette histoire au bout de quelques années parce qu'il voulait plus que son père soit dans l'histoire, donc il change le prénom, il change le truc.
0: Ah mais oui, mais moi je ne sais pas, c'est pas des vrais mensonges ça, quand la vie elle est trop
1: mais
0: moche,
1: non, c'est clair.
0: Voilà, il faut la redessiner.
1: Mais de même qu'il nous raconte depuis des années qu'il y a un album qui est prêt à sortir.
0: Ah, ça c'est pas vrai.
1: Et que bah, ce sera vrai quand on le verra, quoi.
0: Oui,
1: c'est comme
0: vrai.
1: Tout. C'est, un jour ou l'autre, ça viendra, mais ça fait plus de 15 ans qu'il en parle.
0: Il est vraiment aveugle.
1: Oui, ça va continuer.
0: Non, parce que vraiment... ça serait quand même un scandale.
1: Non, c'est clair, ce serait le scoop. Ça fait pas partie des questions que je lui poserai, parce que quand même, je vais me tenir. Mais d'une façon générale, une bonne partie de ce qu'il raconte en interview est. Une version améliorée,
0: oui.
1: Mais c'est normal.
0: C'est un petit flou artistique.
1: Il est dans un monde tellement différent.
0: Ouais, c'est ça.
1: Depuis l'âge de 11 ans, il est musicien professionnel, il est vedette.
0: Ouais.
1: Je veux dire, il n'a pas touché un bouton de porte lui-même depuis, probablement depuis la fin des années 60. Enfin, il y a toujours quelqu'un pour lui ouvrir. Donc il est dans un monde qui n'est pas tout à fait le nôtre.
0: Oh, j'adore. Il est marié, il a des enfants, il est dragueur. C'est quoi la vie matrimoniale de Stevie Wonder?
1: Alors, il était marié plusieurs fois. Il a un certain nombre d'enfants, il y a eu quelques petites histoires de reconnaissance un peu compliquées. Là, aujourd'hui, il a l'air d'être dans une vie un petit peu plus calme qu'elle n'a été un moment. Mais là aussi, voilà, c'est toujours très très flou. L'album Songs in the Key of Life est dédié à sa femme de l'époque et à ses deux femmes précédentes, par exemple.
0: Ah, voilà. C'est bien ça.
1: Non,
0: un album, trois dédicaces. En même temps, c'est un double.
1: Oui,
0: il y a de la place.
1: C'est très très bien. Non.
0: Alors, sur cet album, Songs in the Key of Life, donc qui fête ses 50 ans et qui nous permet finalement de nous réjouir de la venue de Stevie Wonder, puisque c'est à l'occasion de cet anniversaire qui vient.
1: On va voir le programme, on ne sait pas, puisqu'il n'y a pas encore eu de date de tournée. Je pense qu'il joue l'album, en fait.
0: Il joue l'album.
1: Ce qui veut dire pas tous les tubes.
0: Donc, il jouera Sir Duke, il va jouer I Wish. Mmh. Jouer Pastime Paradise qui avait été repris dans les années 90 par Coolio.

0: avec Sir Duke nous fait 1, 2, 3, 4, 5 tubes. Alors sur toute la discographie de Stevie, effectivement, il en manquera. Mais déjà, rien que s'il joue ça, on a une chance inouïe.
1: Et puis ça veut dire qu'il jouera des chansons qu'on n'entend pas habituellement.
0: Enfin, c'est vrai.
1: De toute façon, on sait pas ce qu'il va faire. Moi, je dis ça parce qu'il avait fait une tournée des 40 ans de l'album qui n'était pas venu en Europe, où il avait fait la totalité de l'album et éventuellement un ou deux tubes à la fin.
0: En rappel.
1: Il y avait à cette époque-là, mais je ne sais pas s'il va le faire cette fois-ci, il y avait une séquence où il faisait appel à DJ Tic Tic Boom.
0: Oula.
1: DJ Tic Tic Boom, ouais. Je ne suis pas sûr que je souhaite qu'il le fasse.
0: Okay.
1: Mais il va peut-être le faire. C'est lui. En fait, à un moment, il se va vers une platine et il dit « Je vous présente DJ Tic Tic Boom » et il passe des trucs à lui, des disques des autres, etc. etc.
0: Ah.
1: Peut-être que s'il n'y a pas ce quart d'heure-là dans le show, ce ne sera pas si grave que ça. On pourrait mettre plutôt des chansons à la place. Mais voilà, DJ Tic Tic Boom.
0: Stevie Wonder sera à Paris le 15 octobre. C'est archi complet depuis le jour de la mise en vente. Ceci dit, à Londres, ils ont doublé la date, hein, la date du 3 novembre et du 5 novembre. Donc on croit

0: et de la formation dans différents domaines, santé et services à la personne, transport et logistique, défense et sécurité, insertion, environnement, il y en aura pour tout le monde. 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Différentes formations seront également mises en lumière pour les personnes souhaitant se réorienter. Et la Chambre des métiers d'Alsace animera également une conférence autour de la création des micro-entreprises. Alors pour en profiter, à vos CV et direction l'espace des trois cœurs de Régisheim ce mardi de 9h à midi. 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
2: Et dans Décibel, ce soir, on parle de Stevie Wonder, des 50 ans de son album Songs in the Key of Life et de sa venue à Paris le mois prochain pour un concert à l'Accor Arena. On espère que ça se transformera en deux concerts. Notre expert ce soir, l'auteur Frédéric Adrian, qui avait sorti aux éditions du Castor Astral une très belle bio de Stevie Wonder, nous dit qu'il y a de la place dans l'emploi du temps de Stevie et il y a de la place à l'Accor Arena aussi pour doubler le concert. Donc voilà. Voilà, on espère. En attendant, est-ce que ça vous étonne, Frédéric, qu'il remplisse comme ça un Accor Arena sans véritable actualité? Ça fait 20 ans qu'il n'a pas sorti d'album.
3: Oui, il y a juste eu à faire une annonce. Enfin, il y avait une petite image qui a circulé sur les réseaux et tout de suite, tout le monde a bloqué son créneau pour gérer les réservations. Ça fait vraiment longtemps qu'il n'est pas venu. Son influence n'a pas diminué.
2: C'est fou.
3: Il y a d'autres personnes qui n'ont pas fait de disque depuis longtemps et qui auront... Il aurait peut-être un peu besoin de relancer le truc s'il voulait revenir.
2: Lui,
3: il y a une évidence, tout le monde veut aller l'écouter.
2: Mais pourquoi? C'est quoi ce truc entre Stevie et la France? En plus, on comprend pas ce qu'il dit, parce que le public français, on le sait, est pas forcément attaché aux paroles des artistes anglo-saxons parce qu'on n'est pas tous bilingues. Il y a un truc dans sa voix, c'est quoi? Il y a un lien quand même, très fort.
3: Il y a la puissance d'une série de tubes qui est vraiment hors du commun. Enfin, si on regarde, il y a une période entre, on va dire, 72-73 et justement Songs in the Key of Life, où il sort une série de disques absolument incroyables. Il y en a encore après, ça continue,
2: et puis,
3: il y en avait eu avant, mais il est au sommet de la création pendant finalement très très longtemps.
2: Ouais.
3: Et puis ça n'a pas vieilli. Enfin, là on vient d'entendre Pastime Paradise, qui date de 76. Est-ce que le son est différent du morceau de Coolio des années 90? Bien sûr que non. Oui. C'est exactement le truc. Il y a des choses qui ont vieilli. Les premiers trucs Motown, les tubes, là, c'est...
2: Oui, mais c'est joli. Voilà. C'est très joli.
3: C'est vintage, c'est nostalgie. Ouais. Mais Song in the Key of Life, c'est pas vintage.
2: Non.
3: C'est complètement vivant. En plus, les chansons, elles sont reprises régulièrement, elles sont chantées. Enfin, c'est de la musique. Il a réussi à faire sans lui participer beaucoup, parce qu'il tourne pas tant que ça.
2: Non.
3: Donc il fait pas de disque depuis très longtemps. Il a réussi à faire que sa musique reste vivante sans même qu'il le fasse lui, quoi.
2: Et puis si c'est pas Stevie qui chante du Stevie, on appelle Eddie.
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2: Sur son album Ketchup Électrique, sorti quelques temps après Songs in the Key of Life, notre bon vieux Eddie Mitchell qui reprend Superstition.
3: Il y a un truc de Dalida aussi qui reprend I Just Called to Say I Love You.
2: Oh là là.
3: Mais on peut l'écouter en privé, pas obligatoirement à la radio.
2: Pas obligatoirement à la radio, ok. Bon, je l'écouterai dans l'intimité de ma chambre. Merci Frédéric. Il n'a pas sorti d'album depuis 20 ans, mais il sort de sa réserve de temps en temps, Stevie. Est-ce qu'il y a uniquement, j'ai l'impression aujourd'hui, la politique qui l'anime?
3: Alors je pense que la musique l'intéresse plus beaucoup.
2: Ouais.
3: Ça fait partie des choses que je lui demandais justement.
2: À l'âge de 11 ans.
3: Je pense qu'il a fait le tour depuis un certain temps, que venir rechanter ses vieilles chansons, il y trouve un certain plaisir. Mais par exemple, son directeur musical, qui est le bassiste qu'on voit sur scène avec lui, c'est lui qui dirige maintenant. Ça se voit. Alors qu'avant, c'était lui qui dirigeait son orchestre. Là, je pense qu'il arrive. Alors, c'est toujours lui qui décide ce qu'il fait. Ça, je pense que quand il était venu au Zénith en 2008, non, à Bercy déjà en 2008, à un moment, il a décidé de se lancer dans Free, la chanson d'une banque.
2: I'm free!
3: Voilà. Et c'était clairement pas prévu. Et les musiciens étaient en galère. On voyait le bassiste derrière qui disait, toi, tu joues ça. Enfin, il est vraiment extrêmement libre. Après, je pense que la musique, il a fait probablement un peu le tour, que probablement la montagne derrière lui fait une ombre un peu forte pour qu'il ait envie de faire des choses nouvelles aujourd'hui. On sait bien qu'il ne va pas refaire Songs in the Key of Life. Enfin, donc autant qu'il vienne chanter Songs in the Key of Life.
2: Allez, et puis nous, on va écouter une chanson qui passe jamais à la radio. Et j'avais envie de changer ça. C'était en 1962, il s'appelait pas encore Stevie Wonder, il s'appelait Little.

Stevie Wonder. Frédéric nous en parlait tout à l'heure, un album tribute à Ray Charles et la chanson s'appelle Hallelujah. I love her so. Stevie Wonder, à l'honneur dans Décibels.

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0: On sait qu'il allait venir jouer à Paris pour célébrer les 50 ans de son album Songs in the Key of Life. Et on en parle ce soir dans Décibel avec mon invité, l'auteur Frédéric Adrian. Quand vous avez écrit votre biographie sur Stevie Wonder, c'était compliqué d'avoir des sources directes? Les gens autour de lui ne parlent pas des masses?
1: Ah, moi, de toute façon, je fais très peu de témoignages, puisque les témoins dans ce genre de domaine sont souvent très très menteurs. Donc oui. Je ne prends pas le risque. Il a beaucoup été suivi par la presse, donc il y a beaucoup de récits, presque au quotidien. Il n'y a pas beaucoup d'interviews de lui, parce que je pense qu'il n'aime pas trop ça. Par contre, il y a beaucoup de sources, il est suivi très très... C'est tellement vite une vedette que on tombe sur des articles sur « bah tiens, il était voir tel spectacle, j'avais été tombé sur un truc, il a emmené ses enfants au cirque
0: ».
1: Je crois que je ne l'ai pas mis dans le livre. J'espère que je ne l'ai pas mis dans le livre. Il a toujours été dans l'œil du public, donc il y a beaucoup, beaucoup de choses. On connaît bien son parcours.
0: On dit qu'il a vendu 100 millions d'albums, mais bon, si on compte toutes les cassettes qu'on a repiquées dans les années 80. Voilà, sa musique est absolument partout dans le monde.
1: Dans les films, dans les pubs, dans les...
0: Ouais. C'est un artiste absolument global et incontournable. En ce qui concerne la politique américaine, après de belles années quand Barack Obama était président,
1: c'était l'artiste officiel
0: de la Maison Blanche.
1: C'est l'artiste officiel de la Maison Blanche. C'est encore un peu l'artiste officiel des démocrates, même s'il n'a pas beaucoup participé à la dernière campagne par rapport à d'autres fois. Il a toujours été dans ce camp politique. Il a toujours soutenu les démocrates. Et puis c'est surtout beaucoup investi sur les droits civiques très très tôt à de nombreuses reprises. Contre l'apartheid, ce qu'on oublie un petit peu parce que c'est plus obligatoirement les sujets majeurs du moment, mais il a toujours été très très impliqué.
0: Il a écrit en 2020, au moment de Black Lives Matter, une chanson qui s'appelle « Can't put it in the hands of faith », contre les violences policières, le racisme institutionnel. Voilà le genre de moment qui fait sortir Stevie de sa réserve.

0: 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On, nous, sous-entendu, nous, les Noirs américains, ou les Américains, oui, les démocrates en tout cas.
1: C'était juste avant les élections, donc vraiment, le message était très clair.
0: Et puis en 2024, sa chanson anti-Trump, vraiment avant l'élection, « We can fix our nation's broken heart », on peut réparer le cœur brisé de notre nation, chantait-il. It's gotta change.

0: Trump a été élu.
1: Ça
0: n'a
1: pas marché deux fois de suite.
0: Ouais, voilà. Est-ce que ça explique aussi peut-être que Stevie ressorte vraiment de sa réserve et refasse un tour du monde? Il a envie de gagner en influence, en poids politique. Vous pensez que c'est possible, ça?
1: Ah, je pense pas qu'il réfléchisse comme ça. D'abord, il sait, il a juste à parler. Il est très actif d'ailleurs sur les réseaux sociaux, pas à poster des choses tous les jours, etc. Mais très régulièrement, il poste des vidéos très simples, face caméra, souvent avec son petit synthé où il chante et où il parle. En particulier quand il y avait Black Lives Matter, il était très actif. Et très régulièrement, il fait soit des hommages pour les personnalités décédées, en particulier les grandes personnalités de la lutte pour les droits civiques, soit pour un événement, soit des choses comme ça.
2: D'accord. Donc il est toujours sur le coup.
1: Oui, et puis je pense qu'il ne sait pas trop. Il entend parler de ce qui se passe autour de lui, mais il est vraiment dans un monde à part. Il est vraiment dans une bulle absolument invraisemblable. Je pense
2: qu'il vit quoi, comme un milliardaire, un peu. Il doit être milliardaire.
1: Ah oui, probablement. Oui, très largement milliardaire.
2: Parce qu'il est auteur, compositeur, interprète, producteur de tout.
1: Il est propriétaire de, je pense, d'une bonne partie de ses bandes en plus. Ouais. Le jour où il voudra vraiment gagner beaucoup d'argent, il sortira des trucs d'archives, ce qu'il a toujours refusé de faire. Donc il a en plus un. Le jour où il vend ses droits, par exemple, il ferait probablement un des grands records du truc.
2: Eh ben, il rachètera l'Amérique. C'est peut-être ça la solution. Allez, en attendant, s'il accorde une interview, j'espère que ce sera à vous, parce que vous le connaissez bien, vous parlez bien de lui, Frédéric Adrian. Merci beaucoup d'être venu nous
1: voir. Merci bien.
2: Et je rappelle que donc le mois prochain, vous sortirez aux éditions Le Mot et le Reste, une biographie de James Brown. Ce sera les 20 ans de la mort de James Brown en décembre, alors vous viendrez nous voir pour en parler.
1: Avec grand plaisir.
2: Merci beaucoup Frédéric.
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8: Vous écoutez Quand je creuse par le groupe Volcaillou.
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8: Volcaillou, un duo formé par Simon et Timothée. Originaire du Sud Ardèche, ils se rencontrent à l'âge de 12 ans au conservatoire et commencent à écrire et composer pendant leurs années lycée.
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8: Aujourd'hui, le duo est un ovni, un alliage entre musique électronique et chanson française.
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0: Caillou avec Quand je creuse, un coup de cœur ici de Romardèche.
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2: 19h45, mais que va-t-il se passer mes amis? Eh bien dans le dernier quart d'heure de Décibel, on célébrera un anniversaire, celui de la naissance de la regrettée Amy Winehouse. Et puis on va jouer au Blind Test aussi avec Patricia. Bonsoir Patricia.
3: Oui, bonsoir Émilie.
2: Bienvenue Patricia, comment ça va?
3: Merci, ça va, très bien.
2: Bon, le cadeau est joli. Ah, merci, oui. Merci Patricia. Oui, alors le cadeau est très cool aujourd'hui puisque c'est deux albums, un chacun quoi, un pour Patricia et oui. Un pour son concurrent Romain, de Gaëtan Roussel, le fameux Marjolaine, le dernier album solo de Gaëtan. Et alors il se trouve qu'on a des versions extrêmement jolies et de 1 et dédicacées par Gaëtan qui était notre invité la semaine dernière. Donc voilà, ça fait un joli cadeau. Si on
3: oui, en plus, super.
2: Bah oui, bah oui.
3: Oui, alors, oui.
2: Patricia, on va jouer aussi avec Romain. Bonsoir Romain.
4: Oui, bonsoir Émilie, bonsoir Patricia.
2: Bonsoir, comment ça va Romain?
4: Eh ben, je suis bien content que l'émission soit de retour après les vacances.
2: Ah bah oui.
4: Et puis je voulais remercier aussi toute ton équipe, Alexandra, tout le monde à la réalisation standard, ils sont vraiment sympas aussi.
2: C'est vrai, t'as raison, ils sont sympas. Il y a Emma à la technique ce soir, il y a Alexandra au standard, tu l'as dit. Il y a Iris à la réalisation, il y a Mélodie qui programme tout, il y a Thierry et Thomas à la musique. Enfin, il y a du monde, hein. Il y a du monde.
4: Oui.
2: Bah oui, Romain, mais c'est pour ça qu'on est bien accueillis.
4: Tout le monde est super gentil.
2: C'est vrai, c'est vrai. On est tous très moches, mais très sympas. C'est pour ça qu'on fait de la radio. Si on était beaux,
3: on est très bien accueillis.
2: On serait méchants et on ferait de la télé. Et voilà. Non, mais ça fait trop plaisir de vous retrouver. Et c'est vrai, Romain, que c'était bien long ce break des grandes vacances. Donc voilà, ça fait plaisir.
4: Oui.
2: Effectivement. Alors, Romain et Patricia, le thème du Blind Test ce soir. Les bisous, les baisers en chanson, on va s'embrasser et il va falloir retrouver donc le plus rapidement possible le nom des interprètes des chansons qu'on vous passe. À la fin, tout le monde gagne, vous l'avez compris, j'en ai deux des albums dédicacés de Gaëtan Roussel, donc vous en avez un chacun, quoi qu'il arrive, Patricia et Romain. Donc maintenant, on peut jouer à la cool. Voilà, juste avec la musique, on cherche les interprètes de ces chansons pleines de bisous.
5: Je chante un baiser.
4: Romain.
2: Romain.
4: Je chante un baiser. Alain Souchon.
2: Oui, bravo.

0: le baiser d'Alain Souchon. Bravo Romain, quelle rapidité.
1: Bravo, il a été rapide.
0: Patricia, on est d'accord, on ne pouvait rien faire contre lui. Il était inarrêtable.
1: Oui.
0: On continue avec une deuxième chanson, toujours sur le thème du baiser. Dites-moi, qui chantait ça dans les années 70? Romain.
1: Le big bisou. C'est.
0: Comment il s'appelle?
1: Carlos.
0: Oui. C'est Carlos. Bisous.
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0: Ah, big bisous, ça nous aura sauvé quelques moments. Patricia a retrouvé Carlos, Romain, lui, a trouvé Alain Souchon. Je vous propose une petite dernière pour la route et pour le plaisir, parce que décidément, les baisers en chanson, c'est magnifique. Qui est-ce ?

0: on doit. Des tubes, comme j'ai demandé à la Lune.
1: Oh, Indochine, pas très
0: cher. Oui.
1: Indochine.
0: Bravo. Le baiser Indochine. Patricia et Romain ont tous les deux décollé en même temps quand j'ai demandé à la Lune. Et n'oubliez pas que très bientôt, le 20 novembre prochain, sortira l'Arena Tour, le film donc de la dernière tournée d'Indochine qui a suivi la sortie de l'album Babel, une tournée qui avait réuni 1 200 000 spectateurs. Donc le film promet d'être spectaculaire. Romain et Patricia, bravo, vous avez été des candidats merveilleux.
1: Bravo Patricia.
2: Merci à vous.
1: Ah ouais, oui, vraiment. Bravo Romain.
0: Je vous félicite tous les deux, c'était un très bon moment. Je vous envoie donc l'album dédicacé de Gaëtan Roussel et je vous propose de continuer à faire des bisous en bonne compagnie. Voici Julien Doré sur son deuxième album Bichon, Kiss Me Forever.

0: Mais Forever, ah j'adore cette chanson de Julien Doré qui date de son deuxième album Bichon. Julien Doré qui vient de terminer son énorme tournée de festival, mais qui demeure dans l'actualité via sa guerre de courgettes avec David Beckham. Oui, je vous jure que c'est vrai, David Beckham pose sur Instagram avec une courgette géante de son jardin. Julien lui a donc fait un petit message, réponse du berger à la bergère, enfin de la maxi courgette à la mini courgette. Vous verrez ça. Franchement, rien que pour ça, ça vaut le coup de s'abonner à Instagram si c'est pas déjà fait chez vous, mesdames, messieurs. Croyez-moi, c'est magnifique cette guerre de courgettes. Évidemment, la France va gagner. On est avec Juju Doré.
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0: Allez, on laisse le jardinage pour le moment anniversaire de l'émission. Souvenons-nous de la grande, de la merveilleuse et de la fragile Amy Winehouse. Elle était née le 14 septembre 83. Elle aurait donc eu 43 ans aujourd'hui, mais voilà, elle nous a quittés il y a 15 ans, au cœur de l'été, en juillet 2011. Des suites de trop d'alcool, trop de choses, trop de larmes aussi, sans doute trop de peine, et puis trop d'hommes vraiment pas fiables dans sa vie. Vous le savez si vous avez lu sa biographie ou si vous avez vu le film qui lui était consacré au cinéma. Heureusement, Amy Winehouse, elle avait des chansons qui l'ont suivi toute sa vie, et notamment les grandes chansons soul américaines des années 50, des années 60. On parlait de Stevie Wonder tout à l'heure avec Frédéric Adrian. Il y a une chanson qu'elle a décidé de reprendre et qui s'appelle « Will you still love me tomorrow ?» Et ça la rendait très heureuse de chanter cette chanson. Voici Amy Winehouse. «

0: Carole King, créée en 1960 par les Shirelles, reprise ensuite par Leslie Gore en 66, les Four Seasons en 68. Bref, elle est vraiment dans sa zone d'amour quand elle chante ça. Amy Winehouse, alors pour son anniversaire, je pensais que c'était une bonne façon de la célébrer.
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0: Merci d'avoir écouté Décibel, à suivre à 20h sur votre radio ici. Éric Bastien, il n'y a pas que Paris dans la vie.
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6: Bonsoir, bonsoir à tous et bienvenue ce soir encore sur votre radio ici. Et merci d'être nombreux d'ailleurs à découvrir ce nouveau rendez-vous. Depuis quelques jours maintenant, depuis la rentrée, entre 20h et 21h. C'est une heure pour mettre en relief la vie, le parcours, la personnalité d'un invité. Des personnalités médiatiques, des chefs d'entreprise ou encore des parcours issus de la société civile. C'est tout l'enjeu de ce voyage. On ira se balader aussi un petit peu partout en France avec Robin Berneau qui met en avant les bonnes initiatives en vous donnant la parole. Catherine Quicandon s'intéresse aux gens qui ont décidé d'entreprendre en France et ça marche. Enfin, Benoît Prospero, lui, s'intéressera à la nature et à l'environnement avec sa revue des merveilles. Ce soir, je reçois un chef d'entreprise utile et pratique pour beaucoup d'entre nous. La société Ulysse a pour mission de simplifier la mobilité. Cela concerne à la fois le télépéage, les parkings, la recharge électrique. Améliorant en tous les cas votre quotidien, il en a fait son sacerdoce. Je reçois ce soir Damien Johannes. Il est directeur général d'Ulysse depuis quelques années et il est votre invité dont il n'y a pas de Paris dans la vie. Bienvenue. Bonsoir Damien Johannes.
7: Bonsoir Eric.
6: Comment ça va?
7: Ben ça va, merci. Et vous? Merci de l'invitation.
6: Moi ça va très bien. Alors cette émission est nouvelle, je le disais, mais vous avez eu l'occasion de l'écouter. Alors je me dis, il est peut-être déjà un peu au courant, il sait qu'on va se balader dans sa vie, dans les lieux qui ont pu vous marquer. Est-ce que ce type de balade, c'est quelque chose qui vous plaît? Est-ce que vous feuilletez les albums photos ou est-ce qu'au contraire Damien est toujours de l'avance en regardant un peu dans le rétro?
7: Non, alors moi je ne fais que ça. Je regarde constamment les photos de mon passé. Je regarde les photos justement de tous les endroits sur lesquels je suis passé, des enfants, de ma famille, de moi-même, etc. Et ça m'amuse beaucoup et je le fais quasi quotidiennement.
6: Merci en tous les cas encore une fois d'être avec nous. Peut-être un mot, alors on aura l'occasion d'en reparler d'ici 21h. Pour ceux qui ne connaissent pas, Ulysse, c'est quoi?
7: Ulysse, c'est le leader du télépéage en France. La vocation d'Ulysse, c'est de simplifier la mobilité de ses utilisateurs en simplifiant notamment les trajets autoroutiers, mais pas que, puisque avec le compte Ulysse, vous pouvez aussi utiliser les parkings et recharger votre véhicule électrique si vous avez un véhicule électrique à recharger, évidemment.
6: On parlera évidemment de tout ça tout à l'heure, de la mobilité, des trajets que vous nous facilitez sur l'ensemble du territoire. Ça veut dire que vous connaissez par cœur la France, du coup? Je me dis que vous la connaissez bien.
7: Par cœur, non, mais effectivement, je la connais un petit peu, oui.
6: Alors cette France, on va justement la traverser à travers votre histoire, Damien Johannes. C'est pour un petit peu mieux comprendre. Bon, ça commence à Aubervilliers pour vous, en région parisienne?
7: Oui, je suis né à Aubervilliers en 1983, en région parisienne.
6: Seine-Saint-Denis,
7: là où mes parents avaient posé leurs valises dans leur jeunesse, justement, quand ils sont arrivés en banlieue parisienne après avoir quitté leur ville natale, qui est Baccarat.
6: Alors, j'allais vous poser la question. Ils venaient tous les deux de Baccarat?
7: Voilà, ils venaient tous les deux de Baccarat. D'accord. Effectivement, en Meurthe-et-Moselle, la ville qui est quasiment mondialement connu pour son cristal, hein, toujours. Hein. D'ailleurs, mes deux grands-pères travaillaient à la cristallerie, c'était vraiment un employeur très important dans la ville et dans la région. Donc mes parents viennent de Baccarat, ils se rencontrent, et au moment des études supérieures de mon père, ils décident de partir à Paris, en région parisienne, et posent leurs valises à Aubervilliers.
6: Et vous allez rester combien de temps à Aubervilliers? Parce qu'on va le découvrir, hein. Vous avez beaucoup, beaucoup voyagé. Mais Aubervilliers, c'est combien de temps?
7: Ah bah c'est très peu, puisque dès ma naissance, ouais, en fait, on a déménagé dans les Yvelines, à côté, toujours en région parisienne, mais à Sartrouville.
6: Ouais, c'est ça. Voilà, combien c'est ça. De temps vous allez y rester à Sartrouville?
7: Alors Sartrouville, là, j'y reste de 1983 à 91, donc à 8 ans.
6: Donc j'ai quand même une bonne partie de votre enfance, début de l'adolescence.
7: Oui, quoi. Oui, absolument, absolument. J'en ai des souvenirs.
6: Ma première image qui vous vient important. De Sartrouville.
7: Oh, Sartrouville, alors on habitait dans une résidence de Sartrouville, qui était une résidence qui était quasiment entièrement piétonne. Ouais. Ça veut dire en gros qu'il y avait beaucoup de familles, je me souviens, beaucoup d'enfants qui elles sortaient de chez eux, allaient jouer. Je me souviens de ce bac à sable au milieu de cette
6: bac à sable, évidemment.
7: Les vélos, ce joyeux bazar en fait qui était caractéristique de cet endroit, de cette résidence.
6: Alors pourquoi il n'y a pas de problème de mobilité?
7: Ah bah non, là pour le coup, là oui, il y avait beaucoup moins de voitures, en tout cas pour les enfants, ouais. Pour l'enfant que j'étais. En revanche, ce qui est certain, c'est que pour sortir de cette résidence, pour aller travailler, comme la plupart des parents faisaient, là pour le coup, il y avait un certain nombre de problèmes de mobilité et nécessité de voiture.
6: Ce sont de belles années, vous diriez, vous parlez de ce bac à ça, enfin voilà, j'imagine, j'ai l'impression que vous avez de bons souvenirs de Sartrouville et de cette période et de cette enfance.
7: Oui, bah en fait, j'avais effectivement des copains d'enfance qui étaient mes voisins, avec lesquels j'allais à l'école du coin, donc on avait...
6: Comment elle s'appelait l'école, vous vous souvenez?
7: L'école Paul Bert.
6: Ouais. Bon, il y en a plein d'écoles Paul Bert en France, évidemment.
7: J'imagine. Ouais. Voilà.
6: Avec une personne qui vous a marqué, je sais pas, un instituteur, souvent quelqu'un qui nous est resté en mémoire.
7: Alors mon institutrice de CP s'appelait Madame Fornero.
6: Voilà.
7: Je me rappelle encore.
6: Et pourquoi elle? Qu'est-ce qui fait qu'elle vous a marqué?
7: Bah, j'en sais rien. En tout cas, je m'en rappelle. Effectivement, Madame Fornero, mon institutrice de CP.
6: Ouais. Voilà. Alors, les origines de votre famille, Damien, on l'a dit, nous emmène aussi à Baccarat, en Lorraine, un autre endroit. Votre grand-mère avait une maison là-bas.
7: Oui. Alors, moi, je n'y ai jamais habité. En revanche, j'ai beaucoup, beaucoup de souvenirs de regroupements familiaux, effectivement, bien que j'ai beaucoup bougé en France et à l'étranger. On avait la chance en fait de se retrouver justement à Baccarat pendant les vacances Noël ou même parfois les vacances d'été et le point d'entrée était les grands-parents. Effectivement, on se retrouvait autour de mes grands-parents, de ma grand-mère qui habitait à Baccarat, dans cette maison qui était une maison qui datait de très longtemps, sur lequel c'était une maison par exemple où les toilettes avaient été rajoutées dehors, puisque en fait la maison n'en comptait pas au moment où elle a été construite. Donc voilà, beaucoup de souvenirs justement.
6: Elle existe toujours cette maison?
7: Non, elle n'existe plus. Au décès de ma grand-mère, cette maison a été complètement détruite, abandonnée pour être reconstruite.
6: Ouais. Bon, une petite pensée donc aux habitants de Baccarat. Hein, on l'a dit, c'est le nord-est de la France, c'est la Meurthe-et-Moselle. On sait à quel point c'est important pour vous. J'ai vu qu'il y avait plein de chapelles là-bas. Je ne sais pas si vous vous souvenez. Il y avait la chapelle Sainte-Anne des Cristalleries. Mais alors, c'est plein de chapelles.
7: Ah bah oui.
6: C'est un lieu qui est renommé mondial, ça, vous l'avez dit. Votre enfance se fait donc entre Baccarat et Sartrouville. Et puis, petit à petit, vous allez partir à nouveau vers un ailleurs. Après Sartrouville, vous allez où?
7: Alors, je vais à Salon de Provence. Mon papa, qui est ingénieur en aéronautique, a cherché du travail et on l'a trouvé à Marignane. Toute la famille a déménagé en 1991, donc à mes 8 ans, et on s'est retrouvé à Salon de Provence, petite ville du sud de la France, dans les Bouches-du-Rhône, une cinquantaine de milliers d'habitants, donc petite ville quand même assez structurée. Et là, j'y passe 5 ans. 5 belles années où justement je fréquente une école, cette école de la gare.
6: N'en dites pas plus. On va se retrouver dans un instant à Salon de Provence. On a plein de choses à découvrir. On va comprendre aussi tout ce que vous avez vécu là-bas, Damien Johannes, dans le sud, et puis ce déracinement. Parce que voilà, quitter la région parisienne à 8 ans, c'est aussi quitter des copains pour aller en découvrir peut-être d'autres dans le sud. Je vous propose de retrouver Benoît Prospero et de parler du monde des vivants avec une nouvelle fois la revue des merveilles. Et aujourd'hui, Damien Johannes, on va s'intéresser à un mot, écoutez, c'est symbiose.
2: Symbiose, c'est beau comme mot, hein. Quand on dit vivre en symbiose, c'est même presque de la poésie. Mais ça veut dire quoi, vivre en symbiose? Direction Clermont-Ferrand, on part à la rencontre de Catherine Laine, très grande biologiste au laboratoire Piaf de l'université Clermont-Auvergne et autrice d'ailleurs de plusieurs ouvrages sur la vie des arbres paru chez Belin. Avec ICI Pays d'Auvergne, on lui a donc demandé ce qu'est la symbiose. On est dans la forêt de Cessa, au cœur de la chaîne des puits. Et donc d'abord, définition.
8: Symbiose, la biose c'est la vie, sain ça veut dire à deux, ensemble. La vie ensemble, la symbiose, c'est joli comme mot.
2: Et ici quand on parle de symbiose, on parle de quoi?
8: Et donc ça évoque ce mot, le fait que vous avez deux êtres associés, qui vivent associés étroitement et de manière permanente, pour que chacun puisse se nourrir et survivre dans cette forêt.
2: Et quand on parle de deux êtres et qu'on est en forêt, on parle de qui?
8: Donc l'arbre et les champignons du sol.
2: Avec une idée précise quand il s'agit de symbiose.
8: C'est que chacun apporte un bénéfice à l'autre. C'est-à-dire que c'est dans une vie ensemble, dans un couple, il y a une complémentarité des deux personnes et chacun y trouve son compte, si j'ose dire.
2: Et donc d'abord, que fait l'arbre pour le champignon?
8: Donc l'arbre, en fait, va fournir au champignon les sucres qu'il fabrique par sa photosynthèse, au niveau de ses feuilles, de ses aiguilles ou de ses feuilles si c'est un feuillu, ces sucres circulent du haut de l'arbre vers le bas, vers ses racines, et il nourrit donc ses alliés, ses champignons, qui emballent ses racines. Il peut donner jusqu'à 30% de sa production photosynthétique en une saison. C'est énorme. Un tiers de ce qu'il fabrique en sucre sert à nourrir ses alliés.
2: Et de l'autre côté, que fait le champignon pour l'arbre ?
8: Le champignon va être le garant d'une bonne nutrition minérale. C'est lui qui va explorer le sol pour l'arbre, qui va aller chercher l'eau et les éléments minéraux qu'il va puiser dans le sol, qu'il va même mobiliser dans le sol, et chose que ne sait pas faire l'arbre. Et il va donc nourrir cet arbre en nutrition minérale, c'est-à-dire eau et éléments minéraux.
2: C'est beau, hein ? Et cette symbiose, eh ben, elle a lieu tous les jours, partout, autour de nous, entre les arbres et les champignons, mais aussi entre de très nombreux êtres vivants. Et ça, c'est une merveille. Merci, ici, Pays d'Auvergne, et merci, Catherine Laine, biologiste au laboratoire Piaf de l'Université Clermont-Auvergne et autrice de plusieurs ouvrages sur la vie des arbres. C'est paru aux éditions Belin.
6: C'est noté. Merci beaucoup, Benoît Prospero. Damien Johannes, directeur général du LIS. Vous saviez ça, qu'il existe une complémentarité comme ça entre les êtres vivants ?
7: Je viens de l'apprendre.
6: Ouais. Vous pensez à tout ça quand vous vous baladez, je sais pas si vous avez l'occasion de vous balader en forêt ou quand vous êtes confronté à la nature et à l'environnement.
7: Ouais, ça m'arrive. Pas mal de, effectivement, balade en forêt, balade en nature, etc. Mais quant à la symbiose, là pour le coup, je l'ai appris aujourd'hui.
6: Ouais, merci beaucoup. On est là pour apprendre les choses et se balader dans toute la France. On retrace le parcours de Damien Johannes, directeur général du LIS. Il sera beaucoup question de mobilité avant 21h. La France qu'il connaît bien. Il a beaucoup bougé, on quitte la région Île-de-France pour Salon de Provence dans le sud de la région PACA. C'est dans un instant sur votre radio, ici.
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6: Et la musique de votre soirée, Fornen Blondes et What's Up sur Ici.

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2: Bon, j'espère vous passer une belle soirée. Hein. Depuis 20h, la société qu'il dirige, on la découvre. Elle a pour mission de vous simplifier la vie, de vous simplifier aussi la mobilité. C'est au cœur de notre existence, hein, de toute façon, la mobilité à travers nos déplacements. Il y a plus de 6 à 8 millions hein, d'utilisateurs qui ont recours à Ulysse. Vous me confirmez, Damien?
3: 7,5 millions aujourd'hui.
2: Ouais, c'est ça, j'étais pas loin. Damien Johannes, notre invité, directeur général d'Ulysse, est avec nous jusqu'à 21h et on retrace les lieux de votre vie. Alors, pour ceux qui nous rejoignent, on a été à Aubervilliers où vous êtes né, on s'est arrêté à Sartrouville, vous avez vécu une partie de votre enfance, la maison familiale à Baccarat, en Lorraine, dans le 54. Et puis vous arrivez, vous l'avez dit, à Salon de Provence, c'était lié au métier de votre papa essentiellement.
3: Oui, certes. Mon papa, qui du coup travaillait en banlieue parisienne, a changé d'employeur. On a trouvé un à Marignane, justement, dans le sud. Donc on était très contents de faire nos balises et de déménager dans le sud.
2: Il était ingénieur aéronautique.
3: Hein. Ingénieur aéronautique, absolument, et on a atterri, si je puis dire, à Salon de Provence, donc magnifique ville du sud de la France, qui compte environ 50 000 habitants dans les Bouches-du-Rhône, dans laquelle j'ai passé à peu près 5 ans.
2: Et puis à la base, la fameuse base 701, qui est à Salon de Provence, qui est la base de l'armée de l'air.
3: Exactement. Exactement, la base de l'armée de l'air. D'ailleurs, pour la petite anecdote, mon collège, qui était le collège Lurion à l'époque, je ne sais pas si ça a changé de nom, en fait, était vraiment juste à côté de cette base. Mmh. Et du coup, je me souviens très bien des profs qui devaient parfois juste se taire pendant quelques secondes, voire quelques minutes, parce qu'un avion passait.
2: Ils avaient des essais. Ils savaient à quelle heure il allait passer exactement.
3: Alors non, justement, c'était assez erratique. Ouais. Soit on fermait les fenêtres pour continuer le cours, soit on attendait un petit peu que ça se passe. Mmh. Mais effectivement, un avion qui passe juste au-dessus des salles de classe, ça faisait beaucoup de bruit et on était obligé d'un peu d'interrompre le cours.
2: Déracinement. Île-de-France, région PACA, vous y voyez un intérêt sympathique, le soleil, j'imagine. Merci. Une autre ambiance, une autre culture que vous découvrez.
3: Ouais, complètement. L'art de vivre dans le sud, je le découvre. Une autre culture, des autres copains. Hein. J'arrive à peu près à 8 ou 9 ans à Salon de Provence. Donc effectivement, des relations à reconstruire. Je faisais beaucoup de sport.
2: Faisiez ça. On est d'accord. Un petit AK, là.
3: Exactement. Alors, je ne sais pas si je faisais ça à l'âge où j'ai commencé le rugby. Mais effectivement, c'était mes idoles. J'ai commencé le rugby, du coup, à Salon de Provence, dans ce stade de la ville, hein, où tout était regroupé, le tennis, le foot, le rugby.
2: Alors, est-ce que c'est le stade Marcel Rouston?
3: Absolument.
2: Parce que j'y regarde, figurez-vous, je ne connais pas les stades de Salon de Provence. Vous savez combien il y en a? De stade à Salon de Provence.
3: Non.
2: Il y en a 8. Et effectivement, le principal, j'ai vu que c'était Marcel Rouston, je me suis demandé si c'était là.
3: C'est donc le stade Marcel Rouston, effectivement. Là où est encore le club de rugby de Salon de Provence, avec mon éducateur, qui était aussi l'éducateur que j'avais à l'école de sport, qui s'appelait Monsieur Colomba. Je m'en souviens encore.
2: Capitaine Guibert.
3: Absolument. C'est ça. Et là, vous y retrouvez toutes les installations. Maintenant, je crois qu'à la place du terrain, il y avait un petit terrain de foot sur lequel on se retrouvait aussi à côté avec les gamins du quartier, qui aujourd'hui est devenu un terrain de basket.
2: Ouais.
3: Voilà, mais le stade Marcel Rouston, exactement.
2: Il y a aussi celui, je l'ai noté, un Carnoug. Ou le stade de Mikou Coulier, ça vous parle, ça?
3: Alors non, ça me parle pas, pour le coup.
2: Bon, ça doit être pas très loin, en tous les cas. Vous intégrez l'équipe locale, c'est quoi? C'est les mercredis, c'est les samedis, c'est ça, hein?
3: Oui, c'est les mercredis. C'était un grand club avec beaucoup, beaucoup d'enfants, toutes les catégories représentées à l'école de rugby. Alors moi, j'ai commencé dans la catégorie qui a un joli petit nom, c'est la catégorie des mini-poussins. C'était l'âge.
2: Ouais, bien sûr.
3: Voilà, exactement. Alors maintenant, on compte en âge.
2: Poussins, les mini.
3: Voilà, c'est ça, exactement. Et ensuite, tournoi le samedi, tournoi le dimanche dans la région avec.
2: Évidemment.
3: Les papas et les mamans qui nous amenaient.
2: L'époque d'une petite école. L'école de la gare.
3: Alors voilà, oui, elle avait un nom magnifique, cette école. Elle a changé de nom maintenant, mais alors dans notre cœur d'enfant, elle restera toujours l'école de la gare, hein, quoi qu'il arrive. Mais cette école de la gare, effectivement, elle était, comme son nom l'indique, pas loin de la gare. petite école de quartier, effectivement, avec des classes qui étaient tout autour d'une cour intérieure fermée dans laquelle on retrouvait des grands arbres, des platanes, et où les élèves peu nombreux, puisqu'on était à peu près une à deux classes par niveau, si je me souviens bien, se retrouvaient dans cette cour, justement, où tout le monde se connaissait, puisque on venait tous à pied et puis on habitait tout autour de
2: la cour. Vous y êtes retourné ?
3: Non, alors j'y suis retourné, oui, puisque mes parents aujourd'hui habitent à Salon de Provence, donc j'y suis retourné, mais jamais à l'intérieur.
2: Je crois que vous avez eu, vous êtes resté quand même plusieurs années hein, sur Salon de Provence. C'est toujours le même instituteur, de niveau en niveau.
3: Ah bah oui. Alors non, les instituteurs changeaient. Plusieurs instituteurs, mais en revanche, effectivement, on retrouvait parfois les instituteurs d'une classe à l'autre quand ils changeaient de niveau. Effectivement, c'était vraiment une petite école.
2: Vous revoyez en train de jouer à l'épervier.
3: Oui, oui, c'est vrai.
2: L'épervier part en chasse.
3: Effectivement.
2: Vous presse.
3: Effectivement, là, il y avait effectivement tous les élèves, tous les gamins de tous les âges, de tous les niveaux qui se retrouvaient pour jouer à l'épervier. Et c'est vrai que c'était des bons souvenirs.
2: Quels souvenirs vous gardez d'une manière générale du Sud? Parce que j'imagine que, ok, il y a Salon de Provence, mais peut-être que vous avez découvert, je sais pas, moi, Pélissin, la Barbène, enfin voilà, tous les endroits que Vénergle qui sont autour. Vous avez peut-être un petit peu bougé quand même.
3: Oui, oui, oui. Et puis, alors, en fait, la bonne nouvelle, c'est qu'aujourd'hui, je suis basé à côté d'Avignon, à Villeneuve-les-Avignon. J'ai retrouvé le sud dans lequel j'avais habité.
2: Il n'y a pas de hasard.
3: Exactement. C'était une très belle coïncidence, effectivement, en rejoignant Ulysse en 2021. Mais oui, oui, autour de Salon de Provence, la région est absolument magnifique. Salon elle-même est une ville historique, ville de Nostradamus, hein, avec un des plus beaux châteaux forts de la région, le château de Lampéry. Ouais. Autour de ça, vous avez effectivement des villages qui sont absolument très beaux. Vous avez Grance, Lançon, Pélissanne, etc., comme vous l'avez dit. Et ça, c'est autant de souvenirs.
2: Il y en a un qui sort du lot pour vous, dans lequel vraiment vous vous sentez bien et vous aimez y aller avec votre famille, vos enfants, parce que vous avez plusieurs enfants.
3: Oui, alors j'ai 4 enfants qui ont entre 4 et 12 ans. Ouais.
2: Aujourd'hui, vous êtes un jeune papa, hein, vous avez tout juste 40 ans. Hein,
3: c'est ça, ouais, ouais, 43. Alors 43, ouais, effectivement.
2: 43, c'est tout juste 40 ans. Quoi.
3: Oui, voilà, c'est pas très loin, hein, plus ou moins 10%, effectivement.
2: C'est de la courtoisie. Mais vous les emmenez dans le Sud, parce qu'on l'a compris, vous vivez dans le Sud, on parlera de votre quotidien, mais ouais. Vous les emmenez justement découvrir un peu cette région que vous avez découvert, vous, gamin.
3: Oui, bien sûr. Bah, en fait, déjà, on va visiter mes parents, leurs grands-parents, autour de Salon. Et puis, effectivement, on va visiter, on en profite pour aller visiter les villages. Ouais. Vous parliez de Pélissanne, plus autour de chez nous. En fait, il y a un village que j'aime beaucoup, dans lequel je me suis marié d'ailleurs, qui s'appelle Mossane-les-Alpilles. Donc là, on change un petit peu. On n'est pas exactement autour de Salon de Provence, quoique. Mais ce sont des villages qui sont magnifiques, qui sont restés figés un petit peu dans cette culture provençale, avec la place, effectivement, l'église, les cafés, etc., où il y a une douceur de vivre qu'on arrive à ressentir, même pendant des courts passages.
2: Et puis vous quittez la France, et on va en parler dans quelques minutes. Nouveau départ, alors là, vous allez loin, hein, puisque je dis vous quittez la France. Encore sans doute lié aux mutations de vos parents, de votre papa. Vous allez partir en Australie, à Sydney. On parlera, puisque vous avez passé votre bac aussi à l'étranger, et puis de votre retour en France, puisque vous êtes forcément revenu à un moment donné. On va en France, vous en parlez très bien, évidemment, hein, depuis 20h, Damien Johannes. On retourne en France avec le plaisir d'entreprendre. Vous travaillez pour la mobilité, on va en parler. Parce que pour se déplacer, il y a la voiture, il y a le scooter, il y a le vélo, il y a les patins à roulettes et le skateboard. Vous êtes sportif, vous avez déjà fait du skateboard?
3: Oui, oui, oui, bon, j'en ai fait.
2: Ah bah voilà. Eh bien le skateboard, c'est pas qu'une planche et 4 roues, enfin pas seulement. Surtout si, comme Catherine Quiquendon, vous le choisissez dans le sud-ouest.
4: À Mézos, dans les Landes, à moins de 50 km au nord de Dax, ça glisse, enfin plutôt ça roule.
5: Évidemment ça roule, Brèche, pourquoi ça roulerait pas?
4: Bah je ne sais pas, surtout si vous êtes sur un parabolique skateboard. Mais qu'est-ce donc? C'est un skateboard fabriqué par Benoît et Mazabal. Pour la planche, il utilise du pin maritime des Landes, ce grand conifère au tronc rectiligne et à l'écorce brun, rouge, très fissuré, qui peut atteindre les 20 à 30 mètres de hauteur. Et à cela, il rajoute une petite spécificité.
6: La planche se tord sous les pieds, en fait. Il y a un système de flex, c'est un mouvement de torsion de la planche qui n'existait pas et que j'ai créé du coup avec ce que j'avais sur place. Donc en fait, ça donne un skate qui est très intuitif, très facile à skater. Ça envoie beaucoup plus de performance.
4: Tout est fait localement entre Mézos et Bias, sauf les matériaux complémentaires comme les roues et les trucks que Benoît achète aux États-Unis à défaut d'en trouver en France. Les skates sont complètement éco-responsables et pensés comme tel.
6: Quand je fabrique une pièce neuve, j'ai déjà prévu son recyclage et son re-recyclage. Et en fait, c'est quelque chose qui ira jamais à la poubelle, qui sera toujours utilisable ou réutilisable. Le bois, c'est transformable à volonté. Comme j'utilise pas de produits toxiques qui tuent la matière, je pourrais toujours la retravailler derrière et en refaire d'autres choses.
4: Malin le lynx. Parabolic Skateboard est en fait né d'une double passion, le skate et la montagne. Il y a quelques années, Benoît le montagnard déménage et devient Benoît le Landais. Les sensations de glisse lui manquent, alors il décide de résoudre le problème en créant une planche pour les retrouver. Initialement pensé pour l'entraînement des snowboarders en période estivale, Parabolic Skateboard peut être utilisé par qui veut. Benoît ne viendra pas vérifier, je vous le promets. Il existe plusieurs modèles. Cela démarre à 150 € s'il y a juste le plateau et cela monte en fonction des options et de la taille de la planche. Vous pouvez les acheter dans une cinquantaine de boutiques en France, dont une vingtaine sur la côte, oui, c'est logique, et sur le site internet parabolic.fr avec un K à la fin. Merci à Carl Da Silva d'ici Gascogne pour cette idée qui roule. Ici, ça entreprend Parabolic Skateboard pour une planche landaise avec un air de montagne.
2: Eh ben, merci beaucoup à ici Gascogne et à Catherine Quicandon. Ça doit vous plaire parce que vous, vous êtes un vrai sportif, Damien. Enfin, un vrai sportif. Vous êtes sportif, je ne sais pas pourquoi je dis un vrai sportif. On a parlé de rugby tout à l'heure. Le skateboard, vous l'avez dit, vous connaissez. Et puis la mobilité, ben, pour le coup, le skateboard, je ne sais pas, vous voulez pas faire quelque chose avec Ulysse autour du skateboard?
3: Il faudrait qu'on réfléchisse un petit peu, mais effectivement, pour les parkings et l'autoroute, ça risque d'être un peu limité quand même. Hein.
2: On va quitter Salon de Provence où vous avez vécu de très belles années. Même si vous vivez dans le sud aujourd'hui, on comprendra que vous êtes revenu en France, mais je l'évoquais il y a un instant, il y a un départ pour Sydney en Australie, vous allez y vivre bien des choses et c'est le début aussi de votre cursus professionnel, votre parcours d'étudiant et l'entrée dans la vie active. Le parcours aujourd'hui de notre invité Damien Johannes est jusqu'à 21h sur Ici.
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2: Le prochain rêve, il est signé Grand Corps Malade, qui a eu la bonne idée de s'associer à la voix de Stilto sur Ici.

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14: Et de son enfance en Île-de-France à ses souvenirs lorrains, de Salon de Provence à l'Australie, bah, il n'y a qu'un pas. C'est le voyage que nous raconte ce soir notre invité. Il est avec vous depuis 20h, Damien Joannès, directeur général de Ulysse, filiale de Vinci Autoroute, je ne me trompe pas.
15: Exactement.
14: Et on va en parler avant 21h, qui a pour objectif de simplifier les mobilités au quotidien, mobilité routière. Damien Joannès, votre invité, jusqu'à 21h. Alors, il n'y a pas que Paris dans la vie, il n'y a pas que la France non plus, il y a l'Australie. Vous partez, vous avez quel âge quand vous partez à Sydney ?
15: J'ai 12 ans.
14: Assez jeune, hein ?
15: Oui, ben, j'étais au collège, en fin de 5e. Là, mon papa rentre à la maison et nous annonce

0: Non.
1: Généralement,
0: non.
1: Voilà,
0: non. Ça prend du temps. Ou alors, il faut vraiment que ça vaille le coup.
1: Vous allez à l'école française là-bas?
0: Ouais, je vais à l'école française de Sydney, qui était une école qui est dédiée à l'apprentissage pour les familles françaises qui veulent continuer le cursus français. Mmh. Et la particularité de cette école à l'époque, c'est qu'il y avait très peu d'élèves.
1: En fait, trois.
0: Effectivement, j'ai fini en terminale à 3. J'ai passé,
1: pas le droit d'erreur,
0: j'ai passé ma terminale et mon bac par correspondance au CNED.
1: Ouais.
0: Et à l'époque, effectivement, la digitalisation n'était pas encore passée par là. On faisait les devoirs sur table à l'école. Et ces devoirs-là, on les envoyait en France pour qu'ils soient corrigés par la poste. Et on revenait corriger 15 jours plus tard, parce que ça mettait une bonne semaine à arriver.
1: Et votre bac, c'est à Singapour où vous le passez?
0: Alors, le bac, je le passe à Singapour. En fait, pourquoi?
1: Parce que c'est la classe, quand même, de dire. La vie, moi, mon bac, je l'ai passé à Singapour.
0: Ah, dis donc, c'est pas commun, effectivement.
1: Bah, oui.
0: Le bac, je le passe à Singapour. Pourquoi? Parce que le centre d'examen unique de cette région du monde-là était l'école française de Singapour. Donc, on s'est retrouvé à 80 bacheliers qui venaient des écoles françaises de toute cette région du monde. C'est-à-dire, il y avait Canberra, Sydney, Jakarta, et d'autres villes en Asie et en Océanie. Et on a fait 10 jours d'hôtel. Et on a passé le bac.
1: Alors, je vais retourner en France. Hein, je vais laisser cette parenthèse, même si vous allez y vivre combien de temps, du coup, en Australie?
0: 7 ans. Mmh.
1: C'est quand même une parenthèse qui est assez longue et c'est une période de votre vie plutôt préadolescence et adolescence. Donc, c'est aussi des lieux, peut-être des premiers amours pour vous.
0: Ah oui, bien sûr.
1: Voilà, et bien d'autres choses. 2 ans de prépa en école de commerce. Et là, vous partez, vous revenez en France, pour le coup, et vous allez à Lyon.
0: Et je vais à Lyon. Et je me retrouve à la Croix-Rousse, ce magnifique quartier de Lyon, en fait, qui a vraiment une vie à part entière, une vie de village, comme les Lyonnais aiment à dire, hein, les personnes qui vivaient à la Croix-Rousse. Et là, je me retrouve tout seul, à 18 ans, dans mon appartement, puisque mes parents sont repartis en expatriation, et ma sœur, elle est partie en Afrique du Sud, cette fois-ci.
1: c'est dur, je trouve. Encore là, vous retrouvez seul à 18 ans.
0: Et là, je me retrouve seul à 18 ans. Alors, en revanche, c'était l'indépendance, c'était la belle ville. Ça y est,
1: tu m'étonnes, à 18 ans.
0: Effectivement.
1: Les boîtes lyonnaises se souviennent de vous.
0: Oui, peut-être. Même si c'était une période de ma vie où j'ai quand même beaucoup travaillé, parce que les classes prépa, effectivement, il y a un rythme un peu intense. Et je passe 2 ans à Lyon.
1: Alors, il y a 2 étapes, en tous les cas, 2 lieux qui comptent à ce moment-là, pendant ces études d'école de commerce. C'est Londres. Vous allez faire un stage, il me semble, où vous allez y rester quelques temps.
0: Ouais, c'est ça. Alors, après 2 ans en classe prépa, j'intègre mon école de commerce à Paris, le SCP. Et donc, je déménage à Paris en 2004. Et après 2 ans, dans les écoles, on fait une année de ce qu'on appelle une année de césure. Et pendant cette année de césure, on va travailler en stage pendant 1 an, 12 mois, au cours duquel vous avez la possibilité de faire un stage de 12 mois ou alors 2 stages de 6 mois. Et le premier stage que je fais, je le fais à Londres, dans une grande banque française, dans une salle des marchés, avec des traders et des vendeurs de dérivés actions.
1: Je pense que le deuxième stage est plus intéressant et on retourne à quelque chose dont nous avons déjà parlé. Vous allez faire un stage au Stade Français.
0: Alors je fais un stage
1: génial,
0: au Stade Français.
1: Vous qui adorez le rugby.
0: Dis donc, incroyable. C'était en 2007. Donc là, je suis à Londres. Et là, je dis non, il va falloir que je fasse autre chose pendant cette année de césure. Et je me mets dans la tête de revenir et de travailler dans le rugby. C'était l'époque où il y avait la Coupe du Monde de rugby en France également. Et donc j'avais postulé, en tout cas cherché à y contribuer, à y travailler dans cette Coupe du Monde de rugby. Et ne trouvant pas l'opportunité ni le poste qui allait bien, j'ai commencé à chercher un club à Paris, donc le Stade Français, où j'ai travaillé pendant 6 mois en tant que stagiaire. C'était génial.
1: J'étais un fan de rugby qui avait découvert ça, notamment à Salon de Provence.
0: Marcel Roustan, ouais, c'est ça.
1: Bon, alors vous installez où? Vous êtes à Boulogne-Billancourt là, à ce moment-là?
0: Non, je suis dans Paris.
1: Vous êtes dans Paris?
0: Je suis dans Paris, dans le 11e.
1: Mais Boulogne, ça compte? Je ne sais pas, vous êtes passé par Boulogne-Billancourt.
0: Alors j'y suis passé pour le stage au Stade Français, effectivement,
1: voilà, c'est ça.
0: Hein, c'est ça,
1: hein. Et un autre quartier tient à Paris qui vous marque, c'est la Défense. Alors sur le papier, c'est pas extraordinaire parce que bon, c'est un quartier d'affaires, hein, c'est les affaires, c'est des grands immeubles un peu futuriste, hein, à l'époque ils ont été construits pour ça, c'est des bureaux, mais c'est un lieu qui marque votre vie pour d'autres raisons, Damien Johannes.
0: Bah, un petit peu, puisque effectivement, fin de
1: vous
0: stage...
1: On ne sait pas ce que vous allez dire, on vous écoute.
0: Fin de stage, je termine ma scolarité en école de commerce, et là je commence à travailler, donc mon premier emploi a été dans un grand cabinet d'audit, qui était basé à la Défense, et donc là j'intègre ce cabinet d'audit.
1: Mais surtout, vous rencontrez quelqu'un qui compte pour vous.
0: Je rencontre ma femme dans ce cabinet d'audit. Dans les toutes premières semaines justement de ma carrière professionnelle, j'y rencontre ma femme, effectivement.
1: Quatre enfants, hein, c'est ça.
0: Quatre enfants
1: avec votre époux.

0: épouse. Du coup, vous êtes marié, vous nous l'avez dit, mais c'est pas du tout ici hein, que vous êtes marié. Vous avez évoqué le lieu de votre mariage d'ailleurs tout à l'heure.
1: Mossen et Zelpi, ouais, dans le sud.
0: Rien à voir. Alors, vous faites pas mal de missions chez les clients un peu partout en France. C'est encore une belle occasion pour vous de vous déplacer. J'évoque comme ça quelques noms. Je sais où vous y êtes rendu. Dites-moi ce que ça vous évoque ou ce que vous avez pu y vivre. Marignane, on en a déjà un peu parlé. Il y a Valenciennes aussi.
1: Ah, Valenciennes, ouais. J'y ai passé du temps dans. En fait, mon rôle consistait à auditer les directions financières de grandes entreprises industrielles comme Alstom, comme la DCNS, comme Airbus. Et à Valenciennes, j'y suis allé un certain nombre de semaines justement dans le cadre de mes missions pour Alstom Transport. Et donc Valenciennes, ouais, j'y ai passé sur 2 ans, j'ai dû y passer cumulé au moins une bonne dizaine de semaines. Hein, donc j'ai eu l'occasion de visiter les restos, les bons hôtels, effectivement.
0: Alors on va continuer d'en parler parce que ça c'est clair que les bons restos, c'est ce qui vous a marqué à Cherbourg, à Marseille, que vous allez aussi découvrir. C'est aussi le point commun de toutes ces villes, c'est qu'on y mange bien.
1: Exactement.
0: C'est la suite de votre voyage, Damien Joannès, que l'on découvre ce soir sur ICI. Alors ça marche, qu'en pensez-vous? On entend votre parcours, ça marche. Autour de vous, vous connaissez forcément quelqu'un qui s'est mis à courir il n'y a pas très longtemps, et vous dites, pourquoi pas moi? Vous, je ne vous pose pas la question, j'imagine que voilà, vous êtes affûté, vous êtes sportif, vous courez.
1: Un petit peu,
0: un
1: oui.
0: Un petit peu. Depuis plusieurs mois, partout en France, les running clubs se multiplient. Vous savez, c'est ces groupes ou ces associations de coureurs hein, qui se retrouvent régulièrement pour courir ensemble. Dans le Grand Est, c'est là où on va se rendre. L'un d'entre eux bat même des records de fréquentation. Voici le reportage de Robin Bernot avec Mohan Chibani.
2: À Nancy, plus précisément sur la place Stanislas, chaque semaine, des centaines d'inconnus se retrouvent pour courir ensemble.
3: C'est un truc de fou, c'est en train de se développer d'une manière, les gens adorent.
2: Lui, c'est Valentin Bourrel. Il vient tout juste de finir ses études de kiné et il y a quelques mois, il a eu une idée que je trouve juste géniale. Il a créé le Blabla Run. Le principe est hyper simple. Tous les mardis soirs, à Nancy, ils sont des centaines à courir ensemble 6 kilomètres. Alors, il y a des jeunes, des moins jeunes, des étudiants, des salariés, des garçons, des filles, tous ont un seul et même objectif, faire un petit peu de sport, se retrouver pour un moment convivial et surtout pas de compétition. Notre reporter Mohan Chibani est allé rencontrer Valentin, le créateur du Blabla Run.
3: L'idée de départ, c'est de faire en sorte que les gens bougent leur corps, c'est d'inciter les gens à bouger, à se rassembler, à partager des choses ensemble autour du sport, qui est une bonne cause, parce que bah, c'est aussi bien pour la santé mentale que la santé physique. Il y a des couples même qui se sont créés, donc ça c'est assez rigolo.
2: Lors des premiers rendez-vous donnés via le compte Instagram Blabla Run Club, une quarantaine de participants avaient répondu à l'appel. Aujourd'hui, ils sont plus de 700 à venir courir chaque semaine.
4: On vient assez souvent. On vient pas toutes les semaines, mais 2 fois par mois minimum. Et si on vient pas, on essaye d'aller courir par nos propres moyens, mais c'est grâce à ça qu'on s'y est mis sérieusement.
2: Alors ici à Nancy, ça marche, mais vous, qu'en pensez-vous? Emma, par exemple, elle adore l'idée.
5: Moi, je trouve ça très cool parce que j'avoue que j'ai été aussi un peu dans cette situation, à avoir peur de me lancer dans le sport, etc. Pas forcément la course à pied, mais c'est vrai que ça peut faire peur et en vrai, c'est cool de pouvoir commencer en groupe et tout. Donc, je trouve ça bien.
2: Pour Hugo, ce running club est avant tout un véritable lieu de rencontre où la course devient un prétexte finalement pour créer du lien.
6: Pour moi, c'est une bonne initiative. Ça permet aux gens qui sont éloignés, tout seuls chez eux, ça permet déjà de s'ouvrir principalement et pousser à faire du sport. Je sais que moi, par exemple, au début, j'ai commencé seul et j'avoue que c'était un peu compliqué. Et là, le fait de le faire en groupe, je trouve que c'est porteur, c'est une bonne initiative. Puis après, de s'ouvrir socialement. Et là aussi, c'est important. Je pense que les jeunes, ils demandent ça.
2: Même si vous n'êtes pas nancéen, je vous conseille vraiment d'aller suivre Valentin Bourrel sur les réseaux sociaux. Bourrel, B-O-U-2-R-E-L. Son contenu, il est vraiment canon. Récemment, il a par exemple donné un conseil par jour pendant un mois pour bouger, pour entretenir son corps. Le tout depuis chez soi.
0: Merci beaucoup Robin Bernot, mon invité, votre invité Damien Joannès, directeur général de Ulysse. Je ne me souviens même plus le nombre de villes qu'on a évoquées compte tenu de son parcours. On est passé il n'y a pas longtemps par Lyon, par la région parisienne, on parlera de Cherbourg, de Marseille, d'Avignon, du Sud. C'est pas fini, on a encore un beau voyage qui continue jusqu'à 21h sur votre radio ICI.
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0: J'adore ce morceau, vous aussi, je suis sur Live and Let Die. C'est signé Paul McCartney sur ICI.

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2: Et Damien Jouannès, le directeur général de Ulysse, connecté à près de 8 millions d'automobilistes européens sur les réseaux pour faciliter vos trajets, mobilité fluide, durable. Il est notre invité jusqu'à 21h. Alors, on a évoqué ces villes où vous êtes passé dans votre parcours. J'ai évoqué Cherbourg, Marseille, ça aussi, ce sont des souvenirs qui ont compté pour vous, Damien, parce que c'est des passages.
3: Oui, ce sont autant de passages dans lesquels j'ai passé des semaines, justement, et travailler avec ma petite bande de collègues. Cherbourg, magnifique ville, effectivement, où j'allais travailler à la DCNS, justement, auprès de l'entreprise qui produit les sous-marins nucléaires. Donc, très intéressant, la ville magnifique, effectivement, avec beaucoup de souvenirs.
2: Marseille, la Méditerranée. Vous allez en Méditerranée quand vous partez en vacances? Vous n'êtes pas très loin, vous habitez dans le sud aujourd'hui. Quand vous partez en vacances, vous allez où avec vos enfants?
3: On va dans différents endroits. Alors, on va à la montagne, on va au ski en famille. Ça, c'est la première destination. On va à Megève, une station dans laquelle on va assez régulièrement d'année en année depuis que les enfants sont petits. Donc, ça, c'est la station où on va. Non, sinon, on va dans le Lot-et-Garonne aussi l'été, puisqu'on a l'habitude depuis quelques années de se retrouver avec notre bande de copains d'école, des couples qui ont, année après année, de plus en plus d'enfants.
2: C'est à Lauzin?
3: À Lauzin, exactement.
2: Au château de Lauzin?
3: Au château de la Locrie, exactement, et qui est un magnifique château médiéval dont les propriétaires sont Mireille et Marc, qui nous accueillent tous les ans.
2: On le salue.
3: Exactement, je vous salue, Mireille et Marc, et merci beaucoup, puisqu'il y a quelques semaines, on était encore chez eux.
2: Vous allez avec vos potes de fac, vos potes d'études, quoi.
3: Voilà, c'est ça, potes d'école. Cette année, on était une quarantaine quand même. On était 8 familles, 16 adultes et 24 enfants. Chacun des couples a au moins 2, 3, voire 4 enfants. Et on fait ça depuis une dizaine d'années. Ouais. Et depuis une dizaine d'années, justement, on va à Lauzin, dans ce magnifique château de la Locrie, accueilli par Mireille et Marc.
2: Alors, comme vous savez, la bougeotte, il y aura Milan aussi dans votre vie, qui est peut-être un lieu aussi de réussite. Hein. Vous aviez mis en place une plateforme, je crois, aussi à ce moment-là. Vous vouliez partir à l'île Maurice. Ça fait partie. De vos projets, de vos opportunités professionnelles, mais il y a tout un contexte aussi qui s'est joué et qui fait que presque en un coup de tête, grâce à un chasseur de tête,
3: c'est ça.
2: Vous partez à Avignon.
3: C'est ça. À Milan, on y part en 2013. Pareil, sur un coup de tête, on prend un camion.
2: Très coup de tête, vous.
3: Oui, on est très coup de tête. On est comme ça. Effectivement, on y part avec mon épouse. On devait y rester un petit moment, en tout cas un moment limité. Finalement, 8 ans après, on rentre à Avignon en 2021. À Avignon, en tout cas un petit à côté, puisqu'nous on habite à Villeneuve-les-Avignons, dans le Gard,
2: qui est un tout petit peu au-dessus de
3: un tout petit peu au-dessus de l'autre côté du Rhône, effectivement.
2: Exactement, ouais, je vois très bien.
3: Le Rhône qui délimite la frontière entre la région PACA et la région Occitanie.
2: C'est là où il y a le pont Saint-Bénezet.
3: Exactement.
2: Qui n'est autre que le pont d'Avignon.
3: Le pont d'Avignon, effectivement. Et alors, quand les touristes le découvrent, sans le connaître, il est coupé au milieu, en fait, ils sont assez étonnés. Mais voilà, donc on arrive en 2021 à Villeneuve-les-Avignons pour prendre cette opportunité professionnelle qui est Ulysse, puisque les bureaux, le siège est à Nanterre, mais on a de très grands bureaux dans lesquels il y a beaucoup de monde.
2: Sur Avedène, les bureaux.
3: À Avedène, c'est exactement, ça. Dans une ville qui est à côté d'Avignon, à la barrière de péage, Avignon-Nord. Voilà.
2: Du coup, c'est aujourd'hui votre quotidien, cette région-là. Du coup, il y a le Gard qui est pas loin, il y a la Camargue qui est pas très loin. Je sais que ce sont des repères et des marqueurs pour vous. Le Gros-du-Roi, par exemple.
3: Oui, bien sûr. En fait, la région est magnifique. Hein. On est très heureux. Effectivement, vous avez le Gardon qui est pas très loin, sur lequel vous pouvez passer des après-midi sur les plages de Galet au bord de la rivière. Le Gros-du-Roi avec ses plages, la Camargue avec ses balades à cheval. C'est une région dans laquelle, effectivement, il fait très bon vivre, avec une vraie belle culture locale. Et des paysages qui sont absolument magnifiques.
2: C'est vrai que cette région, vous connaissiez, vous y aviez fait du hockey sur glace plus petit.
3: Oui, à Avignon, effectivement. Ça, c'était mon sport après le rugby.
2: J'ai cru que vous étiez très rugby, là, vous me décevez. Bref.
3: J'ai changé à un moment donné. J'ai changé pour revenir ensuite au rugby, mais effectivement, j'ai joué au hockey sur glace à Avignon, à la patinoire.
2: Attendez, le rugby fait à nouveau partie de votre vie. Décidément, c'est quelque chose qui vous suit. Est-ce que vous jouez aujourd'hui au touch rugby?
3: Je joue au rugby, mais sans plaquage. C'est-à-dire que.
2: D'accord.
3: On joue au rugby.
2: Aux Angles.
3: Aux Angles, au RCAGR, exactement. Et là, on a une équipe qui est tout à fait sérieuse, avec des tournois, des licences, etc. De touch rugby. Donc, c'est un rugby qui se joue à 5. Et on ne plaque pas. En revanche, on se touche. Et quand le joueur est touché, le ballon s'arrête. Et il y a une remise en jeu.
2: Mais vous, ça s'enseigne, ça ? Vous aimeriez pas, je sais pas, être entraîneur ? Parce que vous avez un tel parcours avec le rugby aujourd'hui.
3: Pour être entraîneur, il faut un peu de temps quand même.
2: Hein,
3: il faut être dispo les mercredis, les week-ends. C'est assez incompatible avec ma vie d'aujourd'hui, malheureusement.
2: Est-ce que vous retournez à Fréjus de temps en temps ?
3: Alors non, mais en revanche, Fréjus, j'y ai passé beaucoup de temps quand j'étais plus jeune. Et parce que quand on habitait en région parisienne, à Sartrouville, notre lieu de vacances dans lequel on allait très régulièrement et plusieurs fois par an était Fréjus, dans une résidence qui avait été nouvellement construite, dans laquelle on avait un tout petit appartement. Alors je me souviens, à l'époque, on n'avait pas le téléphone. On y allait en voiture depuis Sartrouville. Et là, c'était justement l'aventure, c'était le voyage. Il y avait une très grande piscine au milieu de cette résidence, la plage pas très loin, et on y allait, donc c'était vraiment les vacances d'enfance, en famille, avec les copains qu'on retrouvait d'année en année. J'en ai beaucoup de très bons souvenirs.
2: Alors vous allez peut-être me répondre de suite, mais de tous ces lieux, et depuis 20 heures, il y en a un qui sort du lot. Si vous étiez une carte, vous voyez, de France, oublions Sydney, Milan, quel serait le point central ?
3: Ah, le point central, c'est le sud. C'est Salon de Provence, c'est Avignon, c'est la région Provence. Enfin, c'est cette région-là en tant que telle. Aujourd'hui, notre base familiale est là, et je dois dire qu'effectivement,
2: c'est là où
3: on se sent le mieux. Ouais.
2: Damien Joannès, directeur général d'Ulysse, est votre invité sur ICI. Parlez-moi d'Ulysse. 7,5 millions d'utilisateurs. Vous êtes le leader du télépéage en France.
3: Exactement. Alors, on est le service qui a pour vocation de faciliter la mobilité des Français. Alors, c'est une marque grand public qui est très connue. Et on rentre dans le quotidien des Français. Ce qu'il faut savoir, en fait, c'est que en dehors des villes, l'outil principal de mobilité des Français, c'est la voiture. On a besoin de la voiture. La voiture est indispensable. Et Ulysse a pour vocation de lever tous les petits irritants de cette mobilité, donc le paiement de l'autoroute, du parking, la recharge électrique, la recherche du prix des carburants, etc. etc.
2: Une question importante, le prix des carburants, dans l'actualité, cette année,
3: effectivement,
2: il a gonflé. Et puis, bon, voilà.
3: Effectivement. Et du coup, en fait, on a cette grande responsabilité, justement, d'accompagner les Français dans leur mobilité, quelle qu'elle soit. C'est-à-dire qu'on a des utilisateurs, des clients qui l'utilisent tous les jours pour aller travailler, comme des clients qui l'utilisent seulement pour partir en week-end, pour partir en vacances.
2: Et vous adaptez justement par rapport à la consommation qu'on a chacun de la mobilité.
3: Exactement, les offres sont adaptées à tous usages, puisque en fait, la souscription aux offres est totalement gratuite. Vous recevez votre badge en 48 heures et déjà activé. Vous pouvez l'utiliser.
2: C'est le pass, quoi. Hein.
3: Voilà, c'est le pass. Okay. C'est le petit boîtier que vous allez coller à votre pare-brise et qui vous permet au péage de passer sans encombre jusqu'à 30 km à l'heure dans les voies dédiées. Ça vous évite d'ouvrir la fenêtre, d'avoir froid l'hiver, de réveiller les enfants quand ils font la sieste dans la voiture sur la route des vacances.
2: Dépensez à tout,
3: ça, c'est du vécu. De vous contorsionner, d'aller chercher votre carte bancaire. Ouais. Là, ça fait bip et on vous enlève toute la charge mentale qui est liée à ce genre de déplacement.
2: Alors, les trois axes, on l'a dit, on va les rappeler, c'est les autoroutes, c'est les parkings, c'est la recharge aussi des véhicules électriques. Du coup, le Pass Ulysse, il comporte aussi, il y a une application mobile, gratuite d'ailleurs, qui va avec.
3: Oui, bien sûr, gratuite. En fait, quand vous regardez aujourd'hui la mobilité des Français, de quoi ont besoin les utilisateurs ? Ils ont besoin de préparer leur voyage, ils ont besoin d'effectuer leur voyage et de voir quel est l'itinéraire, quels sont les services sur la route qui sont le plus adaptés aux différents besoins. Les services sur les aires d'autoroute, les services sur l'infotrafic, etc. etc.
2: Il y a de l'infotrafic sur votre application.
3: Absolument, oui, exactement. Et en fait, on se rend compte qu'avec la complexification de ces voyages, notamment dû à l'électrique, parce qu'aujourd'hui, quand vous avez une voiture électrique et que vous faites de longs trajets pour partir en vacances, vous êtes obligé de planifier un minimum votre trajet, Ulysse apporte de la simplicité. C'est-à-dire, on va vous donner à nos utilisateurs la possibilité, via les dispositifs que vous allez avoir pour payer les infrastructures de recharge électrique, des autoroutes et des parkings, y compris avec l'application qui vous permet de préparer votre voyage et de gérer au mieux pendant pendant le voyage, la possibilité justement de vous enlever toutes ces frictions.
2: Comment on fait concrètement, Damien Chevanet, si on veut bénéficier de tout ça, avoir ce pass? On doit télécharger l'application? Comment on fait pour s'inscrire, pour bénéficier de tout ça?
3: Alors c'est très très simple, vous vous rendez sur ulysse.com. En quelques clics, vous allez pouvoir remplir les informations qui sont requises, recevoir votre badge quelques jours plus tard, et ensuite tout simplement coller votre badge comme il faut au pare-brise de votre véhicule et ne plus penser à rien.
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2: C'est bien noté.
3: Exactement.
2: Un dernier mot avant de vous quitter, Damien Johannes, directeur général d'Ulysse, on le rappelle. Est-ce qu'il y a une région, un lieu que vous ne connaissez pas encore, ou alors très peu en France, et que vous aimeriez découvrir demain? Vous dites, jamais eu l'occasion, je ne me suis jamais arrêté.
3: Alors c'est la Corse. C'est la Corse. Alors moi j'ai fait, pourquoi la Corse? Moi j'ai fait le tour du monde, je suis allé très loin, mais en fait en regardant, on se rend compte que dans nos régions françaises, on a vraiment des endroits absolument magnifiques, des endroits qui présentent des paysages magnifiques, très beaux, et un des endroits que j'aimerais bien découvrir pour toutes ces raisons-là, c'est la Corse.
2: Merci beaucoup, je vous le souhaite, hein, bon voyage en Corse, prochainement peut-être Damien Johannes, notre invité aujourd'hui, bon retour dans le sud de la France.
3: Merci.
2: 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Directeur général d'Ulysse, Damien Johannes, c'était notre invité, à retrouver sur ici.fr. À très bientôt. Plein de bonnes choses à vous. On se retrouve avec plaisir et bien demain sur ici. Vous pouvez réécouter l'émission sur ici.fr. Portez-vous bien et bon voyage en France.
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2: Tiens, et depuis une dizaine de jours, depuis le début de cette émission, on n'a pas encore été à Bruxelles. Ça arrivera peut-être un jour. Voici Boulevard Désert avec le titre du même nom sur ici.

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1: Passez une excellente soirée. Merci d'écouter ici les 21h. Années 80 de la bonne musique, c'est tout de suite avec Laurent Petit-Guillaume.
2: Bonsoir à tous et très heureux de vous retrouver pour un petit séjour dans ma collection de tubes des années 80. Allez, soyez les bienvenus. Ce soir, ça commence comme ça.

0: Imagination, c'était Just an Illusion.
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0: En 1982, le disco commence à déserter les hit-parades, mais Imagination n'a pas dit son dernier mot. Enfin, n'a pas composé son dernier tube surtout. Ce trio anglais a très envie de continuer à faire danser la planète, et ce sera le cas grâce à Just an Illusion, qui se retrouve au top des tops dans plus de 20 pays. Et pourtant, en ce début des années 80, c'est plutôt le punk rock qui a la cote. Et parmi quelques groupes éphémères sans intérêt, surgit les meilleurs Clash de Magnificent Seven.

Les Blues Brothers avec Everybody Needs Somebody to Love. Et voilà un titre qui peut se vanter de figurer dans la liste des 500 plus grandes chansons de tous les temps. Enfin, ça, c'est pour le magazine Rolling Stone. Et puisqu'on en parle, c'est aussi un titre qui a été repris par les Rolling Stones, le groupe, hein, bien sûr, sur l'album numéro 2. Ça, c'était en 1965. Et comme vous le savez, parce que je suis sûr que vous l'avez vu, Blues Brothers, c'est aussi un film génial sorti en 81, chef-d'œuvre. On va pas s'arrêter là en termes de chef-d'œuvre. Voici un autre, dans la langue de Molière, enfin, dans celle de Renaud, Morgane de Toi, tout de suite dans 100% années 80.

0: c'était Teardrops, Womack & Womack. Le couple Cécile et Linda Womack qui a inscrit son nom dans la légende des années 80 avec juste un titre, ce Teardrops, qui fut un énorme succès en 88. Et pour l'anecdote, aujourd'hui, ce sont leurs trois filles qui perpétuent la passion de la soul music. Elles s'appellent les Womack Sisters et elles viennent de sortir un album que franchement, je vous recommande. Dans un instant, direction Belle-Île-en-Mer, Laurent Voulzy arrive.
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0: Michel Berger, c'était celui qui chante.
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0: En 1980, si vous allumiez la radio, il n'y en avait pas beaucoup à l'époque, vous étiez à peu près sûr de tomber sur ce titre. Diffusion massive pour celui qui chante, le véritable hymne à la musique et aux artistes, qui s'élève au-dessus de tout quand il chante. Bon, c'est un effet qu'on peut nous aussi ressentir. Quand on reprend à tue-tête ce genre de tube, même encore aujourd'hui, hein, essayez, vous verrez, c'est efficace. Et si vous avez envie d'un petit pas de danse en plus, n'hésitez pas. Voici Billie Jean, Michael Jackson.

Diana Ross, c'était Chain Reaction. Les Bee Gees qui ont composé ce titre ont hésité avant de le proposer à Diana. Ils pensaient que ça sonnait trop années 60, époque Supremes pour elle. Quelle erreur, c'est justement cet hommage à ses débuts qui l'a convaincue. Et elle a même accepté de tourner le clip en noir et blanc, justement Look Supremes. C'est devenu un tube en 86. Même année que Julie Pietri, qui est numéro 1 cette année-là avec Eve, lève-toi. Oh.

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1: Merci d'avoir suivi notre balade dans les années 80. Dans un instant, place à 100% chanson française. Belle fin de journée et à demain. 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
3: 1997, les radios diffusent de la techno et de la dance. Pourtant, quatre garçons débarquent avec un instrument totalement improbable, un violon. Leur nom, Louise Attaque.
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3: Leur arme s'appelle Ton Invitation. À l'époque, personne n'aurait misé un centime sur ce rock acoustique un peu brut, porté par la voix traînante de Gaëtan Roussel. Et pourtant, la magie du bouche à oreille opère. Le public s'identifie immédiatement à ce texte sur l'hésitation et à cette question qu'on s'est tous posée. Est-ce qu'on doit accepter l'invitation ?

0: reste à savoir.
1: Sans gros moyens, Louise Attaque va vendre près de 3 millions d'albums, un record historique.
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2: C'est l'hymne de tous ceux qui ont passé un jour un été loin des parents. En 1966, Pierre Perret sort Les Jolies Colonies de Vacances.
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2: À l'origine, c'est une simple lettre d'enfant qui raconte son quotidien entre les poux, les douches froides et les bêtises dans le dortoir. Mais à l'époque, ce portrait un peu trop réaliste ne plaît pas à tout le monde. La chanson est jugée provocatrice et finit carrément censurée par les radios et la télé. Le crime de Pierre Perret, avoir osé dire que les enfants ne se lavaient pas les pieds tous les jours. Mais le public, lui, a

0: Le disque s'arrache et devient alors le symbole d'une France qui s'amuse et qui s'émancipe.
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3: Et Olivier, ce matin, retourne à l'école primaire aujourd'hui.
2: Eh oui, et pour y trouver du gaga. Mais blé, je voudrais aujourd'hui vous parler du mémoire de Judith Boucher, réalisé l'an dernier à l'Université Jean Monnet de Saint-Étienne, et qui s'intéresse à une question rarement étudiée. Comment le parler stéphanois, le gaga, circule encore aujourd'hui dans les écoles primaires, et dans quelle mesure le parler des enseignants influence le parler des élèves? Son travail porte sur toutes les classes de l'école primaire, en milieu urbain comme en milieu rural. Judith a formulé trois hypothèses. Premièrement, le gaga serait peu utilisé par les enseignants en situation d'enseignement. Deuxièmement, lorsque les enseignants l'utilisent, les élèves auraient tendance à le reprendre. Et troisièmement, le gaga serait plus présent dans les écoles rurales que dans les écoles urbaines. Pour répondre à ces questions, elle a observé des classes, mené des entretiens avec les enseignants et avec les élèves, et elle a mené des observations dans les temps informels à l'école. Son analyse porte à la fois sur le vocabulaire gaga et sur des structures spécifiques comme le pronom neutre Y, employé comme complément direct, j'y ai fait, l'inversion des pronoms personnels après un impératif, donne-moi-le au lieu de donne-le-moi, ce qui nous vient du patois, hein, puisque Pierre Duplay écrivait déjà en 1896 à l'inverse du français, quand un verbe à l'impératif a deux pronoms pour complément, l'un direct, l'autre indirect, c'est ce dernier qui s'énonce en premier. Exemple en patois, « by may lou ». Et puis aussi la formation d'adjectifs à partir de participes passés. Il est trempe de chaud, ses joussons enflent, la reloge est arrête. Donc qu'en est-il des résultats du travail de Judith? Les observations révèlent une situation un peu plus nuancée que ce qu'elle attendait. Très surprenant, 54% des enseignants utilisent au moins une fois un régionalisme en cours au cours des séances observées. Un élève sur 6 emploie spontanément un mot ou une expression gaga lors des entretiens. Et dans les classes, un régionalisme apparaît dans 20% des situations que Judith observe. Il semblerait donc que le gaga soit encore bien présent dans nos écoles. Mais quels sont les mots, les expressions, les tournures qui ressortent le plus, ou plutôt qui ressortent le mieux? Un peu de patience les amis, la suite c'est pour bientôt.
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4: Sur l'avenue Charles de Gaulle à Guéret, vous êtes sans doute déjà passé devant la quincaillerie. Mais c'était quoi avant ce tiers-lieu?
5: Baptiste Ridoux, coordinateur et concierge de la quincaillerie.
6: Nathalie Parino, directrice de cabinet de l'agglo du Grand Guéret.
5: Ça a été un magasin Intersport, il me semble, avant d'être un magasin Noz. Et puis après, c'est devenu une friche commerciale pendant 2-3 ans, où là, il ne se passait rien. Et c'est à ce moment-là où nous, quincaillerie, donc service de l'agglomération, on avait besoin d'un plus grand local, parce qu'on était installé aussi rue Maurice-Rollina, où il y a maintenant la boutique des copains et des copines de Recyclabule. Et on est arrivé dans ce lieu qui était un bâtiment, un cube métallique, à l'abandon depuis 3 ans. L'agglo a racheté et a fait des travaux, qui sont des travaux en plus en éco-rénovation, parce qu'on a utilisé du bois local, en essayant d'être le plus vertueux possible.
6: Le lieu de la rue Molina, qui était effectivement à l'origine une vraie quincaillerie. Ben, finalement, ça correspond pas mal au type de service, hein, parce que c'est un peu un couteau suisse, finalement, la quincaillerie. Donc, on offre tout un tas de services.
4: Là, qu'est-ce qu'on voit?
5: Un grand espace commun, accessible à tout le monde. C'est libre, c'est gratuit. Vous avez à disposition des ordinateurs. Vous avez un bar associatif. Un mur d'expo, où on fait des expositions à peu près tous les 2 mois. Un tiers-lieu, ça va surtout être un lieu où vont se croiser des personnes qui n'auraient pas vocation à se croiser. Ça va être un lieu ressource, en fait, où on peut venir ici pour travailler. On peut venir parce qu'on fait partie d'une association, on peut venir parce qu'on a un besoin. Ici, vous pouvez venir travailler à la demi-journée, à la journée, dans des espaces ouverts, autour d'une grande table avec d'autres, ou dans des espaces un peu plus privatifs. On a au bout de ce grand mur un Fab Lab, donc un laboratoire de fabrication, où là on va avoir des imprimantes 3D, une découpeuse laser, on a une salle de spectacle aussi, et on a les studios à la fois de Radio Pays de Guéret et de Télé Guéret Vision.
6: Des fois ça m'arrive de venir déjeuner ici, parce que je peux pas rentrer chez moi pour déjeuner, donc en général j'amène ma tambouille ou je vais me chercher un truc à manger, puis je reviens, je mange ici. C'est un endroit où on sait qu'on sera pas seul, on rencontrera toujours quelqu'un, et puis petit à petit on se fait un réseau, donc on finit par connaître plein de monde, de plein d'univers différents, de plein de gens qui font des trucs complètement incroyables qu'on n'aurait même pas imaginé. Pour les personnes un peu éloignées du numérique, ça peut être utile aussi de se dire, bah, je peux être accompagnée aussi dans l'accès aux services publics en ligne, parce que maintenant tout se fait en ligne et il y a des gens pour qui c'est pas évident.
5: Et puis aussi, c'est un lieu accessible, comme je disais, gratuitement à tout le monde, et ça devrait être la définition même d'un service public. On a un accès à personnes à mobilité réduite, et en plus on est le siège d'APF. Donc, l'assaut des paralysés de France à la quincaillerie.
4: N'hésitez pas à passer la porte de la quincaillerie, avenue Charles de Gaulle à Guéret, même pour déjeuner.
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7: Elle est picarde, elle est romancière et elle donne son billet d'humeur tous les jours sur l'antenne Ici Picardie du lundi au vendredi. Karen Ponte s'éparpille. Bonjour Karen.
8: Bonjour. Quand on vieillit, on repense souvent avec nostalgie à nos années d'adolescence, à la limite de lancer à la cantonade cette fameuse phrase « c'était quand même mieux avant ».
7: Ah.
8: C'est étrange quand même cette affirmation, parce que quand on y réfléchit un peu, tout n'était quand même pas au top hein, avant. Prenons par exemple le cas des moyens de télécommunication avant l'avènement des téléphones portables. En ce qui me concerne, j'ai connu les tatous, ces petits boîtiers noirs qui nous permettaient hein, de savoir que tel numéro cherchait à nous joindre et bah, c'est tout en fait. Hein, parce qu'il fallait alors trouver une cabine téléphonique, espérer avoir encore des unités sur sa carte téléphonique pour rappeler la personne. À l'époque, le must, c'était ceux qui avaient des tam-tams. Et là, il y avait comble du luxe. Un message qui s'affichait sur l'écran. Bon, on ne pouvait toujours pas répondre. Hein. Pour cela, il fallait trouver une cabine, espérer avoir des unités sur sa carte, dicter son message à une opératrice qui, elle, l'envoyait sur le tam-tam de l'émetteur. Je ne suis pas certaine hein, du « c'était quand même mieux avant » dans ces conditions. Et je crois qu'on pourrait multiplier ce genre d'exemples. C'est ce qu'on va faire toute l'année, la suite donc aux prochains épisodes. Je vous dis à demain et d'ici là, rappelez-vous qu'être focus c'est bien, mais qu'être éparpillé c'est encore mieux.
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1: Salut Brice Hizel.
2: Pouvez-vous nous dire votre nom, âge, profession ?
1: Alors, je m'appelle Théo, j'ai 27 ans et je suis animateur en environnement dans les écoles.
3: Pourquoi t'as pas été à l'école aujourd'hui, hein ? Pourquoi t'y es pas allé ? Où t'as été encore traîné ?
1: Je suis dans les petits bonheurs.
4: Puis en même temps, c'est les vacances.
5: Ouais, c'est pas faux.
6: Tu habites où en ce moment ?
1: Je viens de Quimper, mais j'habite à Rennes.
7: Qu'est-ce que tu préfères ?
1: Je préfère Rennes, mais Quimper, c'est ma petite ville de cœur où je suis né, donc j'aime y retourner. C'est un bel atout l'été. L'hiver, ça m'intéresse moins, mais l'été, je regrette de ne pas être à Quimper.
8: On est bien ici. On est en vacances, les amis.
9: Pas pour tout le monde.
10: On se baladera dans la région.
1: Mon coin préféré quand je me balade, la Belle est Trépassée, c'est la plage entre les deux pointes, qu'on voit bien les deux pointes, et il y a des super vagues. C'est magnifique parce qu'on peut voir des super couchers de soleil, et avec les vagues, les surfeurs, ça rend super bien.
11: Les surfeurs, hey, c'est pour ça que t'as un air comme ça, un air antipathique.
12: Moi, si je pouvais aller coller mes fesses sur une île déserte, j'hésiterais pas une seconde.
1: Si je devais finir mes vieux jours sur l'île bretonne, ce serait sur l'île de Watt.
10: What? What the fuck?
1: Parce que on fait tout à pied là-bas. Il y a plein de gens très sympas.
13: À la vôtre, hein?
1: Beaucoup d'alcool, mais il y a de la voile à faire, il y a plein de pêche à faire. On y vit bien, je pense.
14: Ça vous dérange pas, vous, de pêcher avec cette odeur de vase?
15: Non. C'est bien, ça. J'en ouvre une autre.
16: Je crois que ça va aller, non?
17: Il était bon, ce premier baiser.
1: Mon premier flirt, premier bisou, je crois que j'étais au collège, je l'avais ramené chez elle et après il y avait des petites marches à côté de chez elle avant qu'elle rentre parce que on se cachait un peu et on s'était fait un bisou avant qu'elle rentre.
10: Et bouche ouverte ? C'est dégueulasse.
1: Après c'était pas un bisou de fou quoi, c'était un petit bisou, un petit smack.
10: Smack ? J'ai pas entendu ce mot-là depuis l'adolescence.
1: Mais c'était beaucoup pour l'époque.
18: Jeune homme, quelle époque parlez-vous ?
19: Mais de celle-ci ?
18: Bah c'est 1900 que vous appelez une belle époque avec tout ce qui se passe. Des crimes, des impôts nouveaux, des bruits de guerre, c'est tout. Quelle sale époque.
1: Allez, salut.
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20: Nous sommes en mai 1970, le 17 précisément, un dimanche ensoleillé et non un lundi au soleil. Et Claude François roule à vive allure, pressé de rejoindre Nîmes. Il s'écoute un live d'Elvis Presley.
21: Well, it's one for the money, two for the show, three to get ready and I'm go.
22: Dans la voiture, il y a 8 haut-parleurs tout autour, donc vraiment, j'étais entouré par le son, j'adore ça.
20: Quand soudain, son pneu éclate à hauteur de Bédarrides. À l'époque, le chanteur raconte son accident dans une interview fascinante tirée de l'émission de radio Bande à part que Lina a archivée.
22: Quand la roue a explosé, l'arrière s'est présenté vers l'avant et la gauche de la voiture se soulevait pour culbuter, pour faire les tonneaux. Je me suis donc retrouvé de face à l'autoroute, donc de nouveau, et là j'ai ralenti. Dès que c'est représenté de nouveau en tonneau, j'ai réaccéléré, ainsi de suite, jusqu'à peut-être 100-110 à l'heure. Alors mes bras étaient mous pour conduire la voiture, et elle s'est arrêtée net, le retour m'a projeté la tête dans le volant.
20: Sa voiture traverse les quatre voies de l'autoroute et finit sa course dans un fossé de l'autre côté de l'autoroute A7. Conscient mais sonné, l'artiste est un miraculé. Nous sommes alors 8 ans avant l'épisode de la baignoire fatale. Il n'aura qu'un nez cassé, nécessitant par la suite une rhinoplastie.
22: C'est pas le cartilage qui s'est cassé, mais l'os entre les deux yeux. Alors là, quand j'ai vu ça, j'ai donné un coup de poing dans le miroir, j'ai donné des coups de poing partout, j'ai piqué ma crise de... J'ai pas de chance.
20: Claude François sortira 2 ans plus tard, le lundi au soleil.

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1: Et pour cette nouvelle saison, au parc Argonne Découverte où nous sommes aujourd'hui, quatre grands prédateurs présents naturellement dans la région sont mis à l'honneur. Bonjour Nicolas Villerette.
2: Bonjour Olivier.
1: Responsable zoologique et directeur adjoint du parc Argonne Découverte, quels sont ces quatre grands prédateurs?
3: Le loup gris d'Europe, le pigargue à queue blanche, le hibou grand-duc d'Europe et le lynx. Pourquoi ces quatre-là on les met à l'honneur? C'est parce qu'ils font leur grand retour dans notre secteur et que quand un prédateur fait un retour dans un endroit, souvent ça peut faire peur.
1: On parle de retour à l'état sauvage.
3: On parle de retour à l'état sauvage. Nous, ceux qu'on présente, ils sont en captivité, en volière ou en enclos, et ils resteront en captivité, mais naturellement ils font leur retour ici. Et nous, notre objectif, c'est de sensibiliser les gens, de présenter ces espèces parce qu'on a moins peur de ce qu'on connaît.
1: Donc on peut déjà voir ici au parc Argonne Découverte des grands ducs d'Europe, des pigargues à queue blanche ou encore des loups. Le lynx, lui, arrivera plus tard, même s'il est déjà présent à l'état sauvage dans la région. Parlez-nous un peu du lynx, justement.
3: Alors, effectivement, ici au parc Argonne Découverte, nous n'avons pas encore de lynx, mais on y travaille. Le lynx est un animal très discret. Alors, c'est un bon prédateur, notamment de chevreuils. C'est un animal forestier, un peu comme les loups. Mais autant les loups, quand ils font leur retour dans un secteur, c'est compliqué parce que c'est un animal qui va, quand il s'approche des fermes, poser des problèmes au niveau des troupeaux de moutons, au niveau des veaux, par exemple. Autant le lynx, ça reste un animal très discret qui va chasser des proies comme le chevreuil, qui va en plus manger sa proie jusqu'à la dernière bouchée, et vraiment un animal solitaire, contrairement aux loups qui vont vivre en meute, donc on peut les repérer plus facilement. Dans les Ardennes, il y a eu quelques lynx observés, mais pour autant, nous on veut quand même sensibiliser au fait que les gens, potentiellement, en rentrant d'une soirée, vont pourquoi pas croiser un lynx un de ces jours, c'est tout à fait possible.
1: Le lynx, c'est un félin, un gros chat. Décrivez-nous, pour ceux qui sont présents dans les Ardennes à l'état sauvage, à quoi il ressemble?
3: Alors c'est un animal qui a les oreilles pointues avec un petit pinceau noir au bout des oreilles. Vraiment, on va dire un chat haut sur pattes. Alors quand même de couleur marron avec des petits spots de taches plus foncées, qui va faire 20-25 kilos. Et c'est un animal qui va volontiers en fait se cacher, se poser, laisser les gens passer. Même parfois, lorsqu'il y a des chasses, il va pas forcément s'enfuir. C'est pour ça qu'il est difficile à voir. Il va aller se cacher contre un arbre, attendre que la battue passe et sortir ensuite.
1: D'autant plus que des fois, pour dormir, il peut se mettre en hauteur.
3: Ah oui, c'est, on va dire qu'on en parlait, c'est un gros chat, on va dire ça comme ça. Donc il a
1: un gros arbre à chat avec un gros arbre du coup.
3: Exactement, c'est ça. Donc un arbre accessible dans lequel il va pouvoir trouver refuge. Et après, il va pas se réfugier uniquement dans les arbres. C'est un animal qui va volontiers aller se cacher. Un arbre tombé, une souche qui a soulevé un peu de terre, de roche, il va aller se mettre là-dessus. Surtout les femelles, quand elles ont des jeunes, elles vont aller trouver ce genre de petite caverne pour aller y mettre leurs jeunes en sécurité.
1: Une population qui avait totalement disparu, qui est en train de revenir. Pourquoi elle avait disparu?
3: Il y a une centaine d'années, les empoisonnements ont fait beaucoup de dégâts sur ces derniers maillons de la chaîne alimentaire. Les empoisonnements maintenant qui ont beaucoup, beaucoup moins lieu qu'avant. Et donc du coup, petit à petit, ils commencent à regagner du terrain. Un animal discret, forestier, et donc les forêts des Ardennes s'y prêtent très bien pour son retour.
1: Et là où il y a de la forêt, les lynx sont de retour en Champagne-Ardenne. Merci Nicolas Villerette, responsable zoologique.
3: Merci Olivier.

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1: J'ai vu un magicien au plus grand cabaret du monde de Patrick Sébastien.
2: À la télé, donc.
1: À la télé. Je sais que j'ai dit à mes parents, je veux venir magicien. Et le surlendemain, le lundi, quand je suis rentré de l'école, j'avais une boîte de magie qui m'attendait.
2: Oh, ils vous ont suivi.
1: Voilà, ma maman m'avait acheté une boîte de magie et ça a été le déclic. Moi, j'étais pas trop scolaire, mais j'ai été plongé dans ce fascicule de magie qui était en noir et blanc avec des images, du texte. Pendant des jours et des jours, et tous les soirs, je faisais des nouveaux tours de magie à mes parents, à mes camarades de classe, à mes professeurs. Et depuis, j'ai jamais arrêté. Mon premier magicien, on va dire, c'était Sylvain Mirouf. Dans les années 90, il a participé à pas mal d'émissions de Michel Drucker, entre autres. Et il a sorti des fascicules de magie en 2000-2001, que j'ai ici dans ma pièce magie.
2: Ils
1: sont là, on a même les VHS.
2: On peut les sortir.
1: Les toutes premières VHS. Vraiment, je m'y suis mis en 2000 grâce...
2: À lui.
1: Ah, exactement.
2: Faut du talent.
1: Un certain talent, mais surtout, faut de la pratique. Mmh. Persévérer, faut de la patience beaucoup, parce que la magie, c'est beaucoup de patience. Parce qu'il y a des heures d'entraînement.
2: Ouais.
1: Parce que faire un tour de magie devant quelqu'un, ça paraît tellement simple. Mmh. Mais alors que derrière, il y a des heures et des heures et des heures d'entraînement.
2: Donc, école de magie et tout, comme Harry Potter?
1: Ouais, un petit peu comme Poudlard, sauf que c'était contre Aix-et-Ville. Alors, ma première école de magie, c'était Outillo. J'ai eu un professeur qui s'appelait Henri Lacaze. Je devais avoir 12 ans, 11-12 ans à peu près. Et quand il a arrêté, il y a une autre école de magie qui était sur contre Aix-et-Ville, qui était dirigée par Pierre Fay, qui était un agent et un magicien. Et ils organisaient un festival de magie dont on voit l'affiche, là, juste
2: oui.
1: En face de vous. Bon, il y a beaucoup d'affiches. Moi, j'aime bien exposer les affiches auxquelles j'ai participé ou organisé.
2: Dans tous les petits recoins de France, il y a une école de magie, parce que vous me parlez du Tio. C'est pas très grand, le Tio, une école de magie. Et contre Aix-et-Ville?
1: Alors, c'est pas des, quand je dis école, c'est plutôt des clubs de magie. On va dire, c'est extrascolaire, c'est comme le foot. Sauf que là, c'est la magie. Et contre Aix-et-Ville, ouais, j'y suis allé jusqu'à mes 20 ans. Donc, en gros, de mes 10 ans jusqu'à mes 20 ans, je suis allé dans des clubs toutes les semaines. Mes parents m'amenaient, hein, parce que j'avais pas le permis à l'époque, à part à 18 ans. Mais sinon, mes parents, toutes les semaines, m'amenaient. On faisait la route rup sur Moselle contre Aix-et-Ville, ou le Tio au début, voilà.
2: Ouais, c'est ça. Il y en a qui font du foot, du judo, de la danse. Vous faisiez de la magie.
1: Exactement, ouais. Hein, voilà. C'est pas commun. Mais je vous montre un tour avec le chien, je fais de la magie avec le chien.
2: C'est vrai?
1: Ouais. Mets-toi assis.
3: Pas bouger, pas bouger. Touche une carte. Touche.
2: Non.
3: Celle-là? T'es sûr? C'était quoi la carte?
2: 8 de carreau. Il sera un jour sur scène avec vous?
1: J'espère.
2: Ça se fait?
1: J'en ai jamais vu.
2: Ouais.
1: Moi, je me dis ça pourrait être une première.
2: On va un petit peu fouiller vos étagères. Vous avez, je sais pas combien de jeux de cartes. Beaucoup en tout cas.
1: Oui, mais il y en a une centaine là. Alors, on n'a que des jeux de cartes ici.
2: D'accord.
1: On n'a que des jeux de cartes ici.
2: Ouais.
1: Et ainsi de suite, on a...
2: C'est pourquoi? C'est pour en avoir des neufs?
1: Ouais, exactement. C'est-à-dire à chaque prestation, j'utilise toujours un jeu neuf.
2: Ah oui?
1: Oui. Oui, parce qu'elles glissent très très bien. C'est des bicycles, c'est les marques standards utilisées par la plupart des magiciens.
2: Qu'est-ce que c'est ça? Ça vous dérange si je dis? Parce que
1: on peut pas dire. On signe bien sûr une charte de déontologie comme quoi il faut pas révéler le secret. Voilà, je m'engage à ne divulguer aucun des secrets qui
2: sont le patrimoine des illusionnistes et je m'interdis toute utilisation de l'art magique à des fins malhonnêtes. Mais j'avais même pas pensé. Des fins malhonnêtes, c'est quoi?
1: Dans l'univers de la magie, il y a le pickpocket. On pourrait imaginer certains qui utiliseraient cet art pour voler les gens.
2: Alors vous venez ici tous les jours?
1: Ben oui, comme c'est chez moi, je viens ici très très souvent, oui, pour rechercher quelques idées de tours dans certains livres. Tout mon matériel est ici, donc à chaque prestation, donc c'est-à-dire j'en ai quasiment toutes les semaines.
2: C'est un entraînement quotidien?
1: Non, beaucoup moins. Beaucoup moins qu'avant. Au début, c'est comme le vélo, une fois que vous savez en faire.
2: c'est gagné.
1: Voilà, c'est gagné. Même si après, bah, faut se renouveler, faut apprendre de nouveaux tours, donc faut s'entraîner. Et puis, l'avantage, c'est comme je donne des cours de magie tous les samedis, matin, bah, du coup, je suis obligé d'apprendre des tours nouveaux pour mes élèves.
2: Et aussi, vos élèves, ils ont signé le papier, alors?
1: Alors, ils ont signé un papier, c'est-à-dire, avec notre association, en effet, lors de l'inscription début septembre. Eh ben, il y a quand même les règles du magicien, dont ne jamais révéler le secret.
2: Ouais. C'est, ça,
1: c'est très important, c'est le béaba.
2: Oui, c'est le béaba parce qu'il ne faut pas casser la magie.
1: Non, il ne faut pas casser la magie, non.
2: Bah oui.
1: Je sais qu'on a envie. Même moi, quand je vois des tours dont je ne connais pas le secret, J'ai envie de savoir, ouais. Bien sûr. Mais comme je suis magicien, je peux savoir.
2: Ouais, c'est ça. Vous arrivez à décortiquer ?
1: Non, pas toujours. J'aime me faire bluffer. Je trouve ça génial. Et généralement, quand je me fais avoir, et je me dis, mais comment il a fait ? Et ben, je fais en sorte de me procurer le tour pour l'ajouter, on va dire, à ma panoplie.
2: Mais bon, vous, si vous allez le voir, il va vous le dire, le truc.
1: Ah, ça dépend. Ah. Il y a des magiciens qui gardent leurs secrets, qui, comme je vous ai dit, ont créé leurs tours, leurs effets, mais ne divulguent pas. Mm-hmm. Vous le feront dans quelques années, peut-être.
2: Mm-hmm. Bon, je dois repartir avec une photo, donc, dans cette pièce magique. Bon, donc, voilà. Bon, c'est une vie cool, quand même, une vie de magicien, ou c'est un peu stressant ?
1: Les deux. À l'approche de grands événements, comme les festivals, c'est beaucoup de stress.
2: Ouais.
1: Oui, moi, je suis un bileux, donc je stresse énormément. Uh-huh. Et à vrai dire, du moment où la billetterie ouvre pour le festival, donc c'est-à-dire que là, c'est ouvert depuis quelques jours, uh-huh. Je vais pas dormir jusque mars. Ça va être stressant.
2: Merci beaucoup, Clément, en tout cas. Bon, j'aurais rien appris de plus que je ne devrais pas savoir. Voilà, c'est très bien. Au revoir.
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4: Et adieu, miodiou, couchiba. Vous allez bien, Franck ?
5: Très, très bien. J'ai une pêche aujourd'hui.
4: Bon, mais tant mieux. Moi, je ne sais pas, je n'ai pas bien dormi la nuit dernière. Et il passe plat dormite, là, l'année passée. Vous savez pourquoi ?
5: Ben non.
4: Ben à cause de mes voisins. Ah. Ils m'ont empêché de dormir. Alors, vite. À quoi arrive au paga et les grands gauch perieu? Alors, heureusement pour moi, grand gauch perieu, ça n'arrive pas souvent. Mais quand même, quel sagan que mes voisins ont fait la nuit dernière.
5: Quel sagan? Alors, je connais pas. Qu'est-ce que ça veut dire, ça?
4: Mais qu'est-ce que sagan? C'est le bruit. L'oussagan, c'est le vacarme, le tapage. Vous voyez le genre de nuit que j'ai passé.
5: Oh là là, oui.
4: Alors, faire du sagan, faire des sagan, c'est faire du bruit. Chez nous, en français régional, en francitan, vous pouvez entendre quel sagan est qu'une sagan, un sagan du diable, une sagan del diable, en version originale. L'oussagan, c'est aussi le tapage consécutif à une querelle. Quel sagan?
5: C'est marrant parce que Sagan, moi, ça me fait penser à François Sagan.
4: Ah, c'est vrai, vous avez tout à fait raison. Mais oui, Françoise Sagan, effectivement, une femme de lettres française. Ben, non, je cuis, en Corsi à Cazar en 1935, née dans le Quercy et dans le Lot à Cajar en 1935 et décédée en 2004. Une précisionnette, elle n'est pas son nom officiel. En réalité, Sagan n'était pas son véritable nom. Elle s'appelait Françoise Quarez. Fille finale, la question que nous pouvons poser à Franz. On peut se poser cette question. Pourquoi avait-elle choisi ce pseudonyme Sagan? Ben, peut-être espérait-elle que son nom fasse du bruit.
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2: Minute Papillon ce matin avec vous Thierry. Le train entre en gare de Dijpourin aujourd'hui.
3: La vieille gare de Dijpourin retrouve une seconde vie grâce à Nadia et Stéphane Gauthier. Les fondateurs de la miellerie des Glycines de Dij l'ont racheté en 2024. Un achat coup de cœur devant le cachet de ce bâtiment emblématique fermé depuis plus de 70 ans. L'idée, en l'achetant, c'était de le sauver et de le restaurer.
4: Ah ouais, ça c'est une bonne idée.
3: Oui, c'est une bonne idée. La gare, transformée en maison dans les années 60, avait été un peu laissée à l'abandon. Depuis un an, la famille mène un important chantier de nettoyage et de rénovation. En explorant les lieux, elle a retrouvé plusieurs vestiges du passé ferroviaire de ce lieu. Des pavés, des anciennes voies, la pancarte Dijpourin ou l'altitude gravée sur la façade.
5: La nostalgie des origines.
3: La passion des objets qui ont une histoire aussi sûrement. La famille souhaite maintenant réhabiliter le quai de chargement pour le transformer en salle de réception, aménager la gare en gîte et installer leur miellerie dans l'ancienne salle d'attente. Pour retracer son histoire, la famille a lancé un appel à témoignages sur sa page Facebook et sur le groupe « Ça se passe dans Lyon ». Un appel très vite suivi de nombreux commentaires d'internautes. Des riverains et anciens voyageurs partagent leurs photos, leurs cartes postales ou leurs anecdotes comme l'histoire d'un iconé né dans la gare. La gare qui a fonctionné de 1885 à 1952, elle servait notamment au transport de marchandises comme l'ocre, les légumes ou les animaux. Une mémoire que les Gauthier souhaitent elle aussi restaurer. Et il y en a des histoires à raconter sur les gares.
6: Qu'est-ce qu'on peut pleurer dans les gares ? Qu'est-ce que c'est mauvais pour les yeux ? Qu'est-ce qu'on peut flinguer comme mouchoir dans une gare quand on se dit adieu ? Oh, à la gare du Nord !
3: Ah, c'est vrai qu'on peut pleurer aussi dans les gares, on peut sourire.
7: C'est pour ça que les réseaux sociaux aussi sont formidables. On peut aussi trouver de bonnes archives comme ça.
3: Et si vous avez des histoires à raconter sur cette gare de Dijpourin, bah vous pouvez aller sur la page Facebook de cette miellerie ou de Ça se passe dans Lyon.
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1: En Pays de Savoie, la place du village, c'est d'abord une émission de télé, c'est une grande communauté sur les réseaux sociaux et c'est aussi un rendez-vous quotidien sur votre radio ici, Pays de Savoie, avec Jean-Noël et Philippe de Paris. C'est l'heure d'une nouvelle histoire, quelque part en Savoie, avec vous Philippe, bonjour.
2: Bonjour Laurent, bonjour à toutes et à tous.
1: Ah, parmi vos rencontres, là vous êtes allé dans une étonnante série de Montémont.
2: Eh oui, on est allé à Montémont, c'est la direction de la Maurienne. Et on s'arrête justement dans le hameau de la Scie, au-dessus du beau village. Village de Montémont à 1300 mètres d'altitude. Et là, on rencontre Joël Gontier dans une scierie, mais pas n'importe quelle scierie, une scierie complètement dans son jus, une scierie d'époque. Et Joël nous dit, c'est une scierie qui a été mise en place par mon grand-père et je tenais absolument à la remettre en route. Elle a commencé à fonctionner en 1905. Elle a été créée d'une manière assez curieuse lorsqu'un village d'à côté a brûlé et comme on ne pouvait pas tout refaire tous les toits avant l'hiver, il a fallu créer la scierie justement pour faire le bois, pour faire les chalets du village qui avait brûlé, vous avez compris.
1: D'accord.
2: Un bel exemple de solidarité à l'époque.
1: Et puisqu'il manque, il a été fidèle à la scie. Combien de temps il a mis pour la refaire?
2: Il a mis 4 ans pour la refaire de A à Z, un énorme travail. Aujourd'hui, cette scierie à l'ancienne marche parfaitement. C'est un véritable plaisir d'avoir fonctionné. Elle fonctionnait autrefois à l'eau avec un petit barrage en amont, comme toutes les scieries, avec une conduite forcée, bien sûr. Au bout de la conduite, il y avait une roue à aube, hein, comme autrefois d'ailleurs. Il fallait 12 heures pour remplir la retenue d'eau. Et à l'époque, on sciait, nous dit-il, tous les jours, y compris le dimanche, dès qu'il y avait de l'eau, on skiait. Et le torrent sur lequel se trouve la scierie a une particularité. Il ne gèle pas en hiver. Je rappelle qu'on est à 1300 mètres d'altitude, c'est-à-dire qu'on peut travailler toute l'année.
1: Est-ce que cette scierie fonctionne encore aujourd'hui?
2: Absolument, Laurent, elle fonctionne toujours. Et si quelqu'un a besoin de couper un sapin pour faire quelques planches, aucun problème. Il nous dit aussi, Joël, qu'on fait des chevrons avec la charpente, et tout ceci se fait dans la plus grande convivialité. Or, c'est pas industriel, attention. Et Joël nous précise que c'est justement la scierie qui a donné le nom du village. La scie, mais ça, on s'en est
1: douté. Et est-ce qu'on peut la visiter?
2: Oui, on peut la visiter. Il y a même des touristes qui viennent la visiter, cette scierie, par l'intermédiaire de l'Office du tourisme de la grande station d'à côté. C'est Saint-François-Longchamp,
1: que vous connaissez bien.
2: Et ça se fait durant l'hiver, un jour par semaine. Il y a même des touristes qui veulent repartir avec une planche, nous dit Joël. Joël qui montre aussi ses outils, hein, pour aller chercher le bois, pour descendre.

0: dans la Syrie à tous ces touristes. Et si vous passez un jour par Montauban, n'hésitez pas à vous arrêter. Demandez à Joël, il se fera un grand plaisir de vous montrer sa Syrie à l'ancienne. Il est intarissable, il est passionné et passionnant.
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3: Bonjour, je m'appelle Vincent Charbonnier. Je viens d'écrire un livre qui s'appelle Anemnas de la Garbure en gascon et en français. C'est un livre bilingue. C'est à leurs enfants de la Garbure. Je suis d'Acoa à l'origine, donc forcément gascon capetout, comme on dit. Et je vous remercie de me passer le micro.
4: Vincent, parlez-moi de la période de l'enfance, de l'adolescence. C'était comment ici?
3: Effectivement, dans mon livre, je relate beaucoup de souvenirs de jeunesse. Il y avait beaucoup plus de sociabilité, je dirais. Les gens sortaient plus, on se voyait plus. Je suis né au Kassourat, à Dax, mais j'ai passé mon enfance au quartier du Gon. Et au quartier du Gon, il y avait au mois de mai des fêtes qui valaient bien des fêtes de village. Toutes les maisons étaient pleines d'invités. Et il y avait une spécialité, c'était les escargots. Il y avait 3 auberges dans le quartier. On servait des escargots en mode brasserie, du matin au soir. Les gens se déplaçaient de tout le département pour manger ces escargots. En Gascogne, la gastronomie, c'est un des piliers de notre culture. Je me rappelle, ma grand-mère, elle venait les jeudis. Le jeudi, c'était le jour où il n'y avait pas école, c'était le mercredi de maintenant. Elle venait avec son vélo moteur, elle venait faire la cuisine rien que pour son petit-fils. Je mangeais des choses incroyables, je n'ose même pas en parler, des petits oiseaux, des bécasses, de la lose, et elle faisait aussi beaucoup de soupe. Alors malheureusement, la garbure, pour la plupart des gens maintenant, ça signifie une espèce de potée au chou dans laquelle on met du confit. Et ce n'est pas ça. La garbure, déjà le mot garbure, galbure en gascon, ça vient de galbe. Galbe qui s'écrit G-A-R-B-A, et ça veut dire gerbe. Donc la garbure, c'est le chou qui pousse en gerbe. C'est le chou cavalier, le chou qu'on donne au lapin. Et il faut le hacher assez menu de façon à pouvoir le manger parce qu'autrement il est trop dur. Donc ici, on fait de la soupe de garbure et on la distingue de la soupe de chou. Et souvent, maintenant, dans les restaurants, on appelle garbure quelque chose qui n'est qu'une simple soupe de chou. Je m'élève un petit peu contre ça, parce qu'on oublie nos traditions et surtout on oublie un plat qui est extraordinaire. La garbure, c'est le goût est différent de celui du chou paumé. La garbure a un côté plutôt amer, alors que le chou tend plutôt vers le sucré.
4: Alors vous, ça vous ramène justement au souvenir de votre grand-mère. Est-ce que vous vous souvenez de la toute première fois où vous avez découvert la garbure quand elle l'a préparé?
3: Vous savez, vous parlez d'une époque où on mangeait. C'était surtout une alimentation carnée, très peu de légumes. Par contre, on mangeait la soupe à tous les repas. Donc les légumes, on les prenait avant, en quelque sorte. Elle faisait des soupes de toutes sortes. De la soupe d'épinards, de la soupe de citrouille, de la soupe de garbure, de la soupe de choux, etc., etc. J'ai une formule qui dit qu'en Gascogne, on aime bien associer à l'accord des mets la saveur des mots, parce que autour de la table, les plats, ils se chargent d'histoire. Donc voilà, ce livre, c'est une liaison de tout ça. Notre presque seul et unique devoir, c'est de transmettre. Donc, c'était ma façon à moi de transmettre ce que je suis en partie.
4: Vincent Charbonnier, auteur du livre, donc, Allons enfants de la garbure. Vincent, je ne vais pas quitter votre cocon de Sognac et Cormoran sans que vous me disiez tout de même quelle est la radio qui vous a passé le micro.
3: La radio qui va passer le micro, c'est ici Gascogne.
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6: C'est quoi la confiance en soi?
7: Bah, si t'as pas confiance en toi, c'est tu dis je fais mal mes trucs alors que bah faut se dire j'ai confiance en moi, je vais réussir mon truc et tout.
8: La confiance en soi, c'est pas forcément bah se dire je vais réussir forcément, mais se dire bah si je réussis pas c'est pas grave, mais si je réussis c'est bien, il faut que je fasse de mon mieux.
9: Avoir confiance en soi, c'est par exemple on sait qu'on sait faire cette chose, mais on a peur on va pas réussir en fait. Et après il y a des gens la confiance c'est une émotion en fait. La confiance en toi, par exemple, tu peux sauter à l'élastique d'un immeuble.
10: C'est avoir une confiance dans ton corps et te dire tu vas le faire et si tu n'y arrives pas, c'est pas grave et tu recommenceras si tu veux. Par exemple, tu dire bah, j'aime bien ce pantalon, si on se moque de moi, c'est pas grave, je m'en fiche, je l'aime bien. Enfin, moi, c'est tout l'inverse, quoi.
6: T'as pas confiance ?
10: Non, quand j'étais plus petite, j'avais pas très confiance en moi.
11: Pour moi, la confiance en soi, tu t'en fiches du jugement des autres, parce que les autres, ils peuvent te décourager, mais toi, tu es défini parce que tu veux être. C'est pas les autres qui vont te définir. Exemple, hein, si tu veux devenir médecin et que les autres disent que tu pourras jamais y arriver, si tu te décourages par les autres, tu vas pas pouvoir devenir médecin, même si je le voulais. Mais c'est seulement si tu crois en toi que tu pourras y arriver. Mais les autres, ils vont te décourager, ils vont faire tout leur possible, mais toi, tu vas réussir.
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1: Pluie, neige, canicule, brouillard, la météo décide si on va râler ou si on va râler autrement, si vous voyez ce que je veux dire. Mais dans le fond, qui décide des prévisions météo? Qui observe? Qui calcule? Qui c'est qui tranche à la fin? Et surtout, pourquoi ils disent qu'il va y avoir du soleil alors qu'on se prend une rincée? Eh bien, réponds tout de suite dans les coulisses de Météo France Alsace que je teste pour vous aujourd'hui. Je suis à Ilkirch-Grafenstaden. Ici, on estime, on calcule le temps qu'il fera demain. Et à côté de moi, voici Simon. Simon, c'est le technicien météo. C'est lui qui surveille des capteurs, des antennes, des machines qui parlent. Bref, tout le langage, c'est des chiffres. Entre le vent, la pression, l'humidité, tout est mesuré en continu avec des stations météo basées un peu partout en Alsace, à des endroits stratégiques, en altitude, dans les vallées, en plaine ou encore en ville, au nord, au sud, bref, un peu partout. Et à cela, on peut ajouter aussi d'autres outils comme les radars, les satellites. Et chaque jour, c'est des millions d'observations qui arrivent dans les ordinateurs de Météo France Alsace. Et avec des équations très, très, très complexes. Et cette complexité est en lien avec notre prochaine découverte. Direction le bureau des modèles météo. Ça, c'est avec Théo. Théo, il est météorologiste et il m'explique qu'on ne prédit pas le futur. Mais en revanche, on calcule des scénarios et leurs probabilités. Certains modèles, par exemple, simulent l'atmosphère avec comme résultat, écoutez bien, 350 prévisions possibles chaque jour. Ah bah oui, hein, la machine, elle calcule tout ce qui est possible. Hein, et c'est l'humain, enfin, qui va trancher. Parce que oui, la météo, en bout de ligne, c'est pas juste une machine. Hein, c'est aussi un cerveau. Il y a un cerveau qui tranche. Et en parlant de cerveau, en voici un autre bien rempli. C'est celui de Cédric. Il est climatologue. Et Cédric, lui, va nous emmener littéralement dans un autre monde. Parce qu'avec ses analyses à Cédric, on ne regarde pas demain. Non, on va regarder 100 ans en arrière. Car Météo France, conserve en quelque sorte la mémoire du climat depuis plus de 150 ans. Parce que le passé, il nous permet quoi? De comprendre l'avenir. Surtout avec les notions du dérèglement climatique qui nécessite une véritable expertise. Alors, après ce dévoilage d'outils, de calculs, d'équations et d'expertises en tout genre, comment se fait-il qu'en 2026, on puisse encore se tromper dans les prévisions? J'ai posé la question et la réponse de mes spécialistes est claire. Prévoir la météo, c'est comme essayer de prédire la forme exacte des vagues dans une soupe qu'on remue en permanence, sauf que la casserole fait la taille de la planète et que la cuillère tourne toute seule. Et en plus de ça, il y a quelqu'un qui joue avec le feu. On continue. Bref, vous l'avez compris, impossible d'être parfait, seulement de se rapprocher de probabilités, mais avant tout, le rôle de Météo France Alsace, c'est d'anticiper au maximum les risques.
0: 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Wikizef, petit guide à l'usage des étrangers du sud du péage d'Arras en vacances dans notre belle région.
2: Vous avez décidé de vous promener en famille dans notre belle région. Quand il fait beau, ils vont en profiter. Alors toute la petite famille se prépare, on attend les cousins qui tardent un peu. Et quand tout le monde est enfin réuni, au moment de sortir, il se met à drager. Alors votre premier réflexe est de dire « Oh, c'est pas grave, on remet ça demain ». Et ça, votre cousin répond « Oh, oh, ça va, on n'est pas en chuc ».
3: Ne paniquez pas, Wikizef est là pour vous aider.
2: Je comprends votre inquiétude et avant que vous ne vérifiez si vos enfants sont bien faits de la matière prévue pour construire un enfant, rassurez-vous, ils ne sont pas en sucre comme les petits Jésus roses qu'on avait à Noël. Ça, c'était bon. On n'est pas en sucre.
4: Traduction.
2: On n'est pas en sucre. Il suffit de voir la réaction d'un morceau de sucre trempé dans le café, sous un robinet ou dans la cuillère au-dessus d'un verre d'absinthe avant de composer des poèmes qui parlent de femmes avec des ailes de papillon et qui forniquent avec des licornes. Que fait le sucre? Il fond, il disparaît, il se dissout. Et par expérience, le ch'ti ne se dissout déjà pas dans la bière, je vois pas ce que l'eau pourrait bien lui faire. Donc ça signifie que ce n'est pas parce qu'il pleut qu'on ne va pas sortir. Tout ce qu'on risque, c'est quoi? D'être mouillé. Et contrairement à ce que pensent les étrangers du sud du péage d'Arras, c'est pas grave d'être mouillé. Et puis c'est pas contagieux. Et ceci dit en passant, on n'est pas en chuc, c'est quand même plus sympa que l'adage breton, il ne pleut que sur les cons.
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5: Être prévu de faire des crêpes 100% Lorraine. Jérôme Prodhomme vous prouve que quand c'est Lorrain, c'est Fabien.
4: On va parfois chercher ailleurs ce qu'on a sous les yeux. Et ça marche aussi pour la bouffe. Regardez les voûtes, par exemple. C'est quand même autre chose que les crêpes rachitiques qu'on nous sert ailleurs, ou que ces blinis tout petits, là, qu'on achète en paquet avant de les tartiner avec je ne sais quoi. Non, les voûtes, c'est la Lorraine comme on l'aime, gourmande, généreuse. Avec peu de choses, finalement, on se fait plaisir. On peut même y ajouter sa pâte. Alors, pour les nouveaux Lorrains qui m'écoutent, les voûtes, ce sont des crêpes typiquement lorraines, épaisses d'un bon centimètre, dont la tradition se perd un peu, d'ailleurs, mais dont le simple mot rappelle à pas mal de Lorrains les soirées chez mes mères, avec la pluie dehors et la famille bien au chaud, une bonne odeur aussi. On peut les tartiner, on peut même les garnir hein, dans la version sucrée en ajoutant des fruits, par exemple quand on fait couler la pâte dans la poêle, des brimbelles, des mirabelles qu'on a sorties du congélateur où elles ont été précieusement déposées cet été. La recette des vôtres, elle est tellement simple que je pourrais m'y mettre aussi. Hein. Alors il faut 200 g de farine, plutôt de la T55, 300 ml de lait, 50 g de maïzena, 2 gros œufs ou 2 œufs moyens et un jaune, 35 g de sucre vanillé, ça fait 2 grosses cuillères à soupe, un demi sachet de levure, une pincée de sel et puis de l'huile pour les cuire. Alors, certains mettent aussi dans la pâte un peu de goutte, hein, genre de la mirabelle ou du kirsch. Ensuite, bah, c'est pas compliqué, on mélange la farine, la pointe de sel, le sucre vanillé, la levure, la maïzena, on tamise pour éviter les grumeaux, on ajoute le lait puis les œufs, on mélange évidemment puis on laisse reposer 2 heures avant de se lancer dans la cuisson à l'huile. Hein. Des veaux chaude, servie minute sur l'assiette quand tout le monde parle fort, bah ça, c'est un plaisir typiquement lorrain et c'est fin bien. Et la recette est sur ici.fr.
5: Et vous savez quoi ? Moi j'ai envie de me régaler avec vos recettes. N'hésitez pas à nous envoyer votre recette de vôtre sur les réseaux sociaux. Ici Lorraine, il est 6h42, vous écoutez Ici Matin Lorraine avec Noël qui approche. Vous avez peut-être envie de faire plaisir à votre chien, qu'est-ce que vous pourriez lui offrir ? Réponse dans un instant avec Pierre Fabin.
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2: Bonjour à toutes et tous, bienvenue dans Affaires classées, le podcast. Nous sommes en mai 2005, un procès défraie la chronique. Un curé palois est en effet accusé de viol par un jeune séminariste. L'ecclésiastique proteste, mais l'affaire vire au scandale.
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2: Sébastien a choisi de dédier sa vie au service de Dieu. Né en 1976 dans une famille catholique très pratiquante, ce jeune palois éprouve très tôt la vocation. Et il ne s'en cache pas. L'image du prêtre incarne, selon lui, la perfection, une sorte d'idéal à atteindre. Pourtant, ce mercredi 13 février 2002, il va faire une croix définitive sur ses projets à cause d'un vieux et douloureux secret. Transi d'angoisse, seul, Sébastien pousse la porte du commissariat. Au fonctionnaire qui le reçoit, il glisse quelques mots. C'est pour une plainte. J'ai été violé. On le fait asseoir en attendant qu'un officier de la brigade des mineurs descende s'occuper de lui. C'est le capitaine de police Marc Rochet qui s'y colle. L'enquêteur de permanence ce matin a du métier. Mais le dossier qu'il s'apprête à ouvrir restera gravé dans sa mémoire. L'audition débute. Sébastien retrace rapidement les dates clés de sa vie. Sa naissance en Australie, l'enfance à Naï, la scolarité à Notre-Dame de Bétharram et surtout sa vocation religieuse. Élève brillant, Sébastien est en classe de seconde quand il prend attache avec le diocèse de Bayonne afin de s'informer et préparer son entrée au séminaire. Nous sommes en 1992. Sébastien rencontre Dominique Spina, un prêtre trentenaire qui le reçoit à son bureau à la paroisse de Jurançon. Un entretien dont il se souvient à la minute près. Pour attester de sa foi et de sa vocation religieuse, Sébastien devra participer à un long parcours d'intégration fait d'entretiens et d'activités collectives. Une aubaine pour le jeune homme qui découvre ainsi de nouveaux repères, de nouveaux amis. À la maison, ses parents divorcent et dorénavant c'est chez Marie-Thérèse, sa mère, qu'il réside. Deux années durant, le père Spina va prendre de plus en plus de place dans la vie de Sébastien. Il téléphone chaque soir, se renseignant sur ses faits et gestes. Que fait-il? Qui voit-il? A-t-il des relations féminines? Une curiosité envahissante, malsaine même. Mais Sébastien voue une grande admiration pour son mentor.
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2: Sébastien se souvient d'un pèlerinage à Rome, en car, au milieu d'une dizaine d'autres garçons. 10 jours durant, le jeune palois a la fâcheuse impression que le père Spina se rapproche beaucoup de lui, beaucoup trop. Attention particulière, questions intimes intrusives, sèche remontrance quand Sébastien parle avec une fille, tout est prétexte à recommandations, voire critique de la part de celui qui s'autoproclame son accompagnateur spirituel. Sébastien étouffe, mais c'est ainsi. Il lui faut réussir son parcours de vocation, coûte que coûte. Plusieurs choses vont l'inquiéter. Un dimanche, le père Spina vient visiter Sébastien à son domicile. Il profite de la porte de sa chambre fermée à clé pour l'embrasser longuement sur les joues. Il caresse ensuite ses parties intimes avant de se ressaisir. Est-ce parce que Sébastien a osé le repousser ou qu'il n'a rien révélé à ses proches. Le père Spina va régulièrement reproduire ses gestes obscènes, passant des attouchements au viol. Sébastien a 17 ans, à peine, quand l'homme d'église décuple les gestes criminels sur son corps. Spina le surnomme « mon amour, mon trésor », l'enjoignant de l'appeler de même. À l'été 1994, le jeune Palois décroche haut la main son baccalauréat. Pourtant, personne n'imagine que sa joie de jeune diplômé dissimule un lourd secret. En septembre suivant, Sébastien aurait pu intégrer le séminaire, comme il le rêvait, mais son mentor le décrète encore trop jeune à son goût. Obéissant, il va donc s'inscrire en fac d'histoire, en attendant que Dominique Spina donne son feu vert. Déçu de ne pouvoir réaliser son rêve, Sébastien entre discrètement en contact avec une communauté religieuse basée à Namur, en Belgique, laquelle accepte de l'accueillir en formation. Quand il apprend cette cachotterie, le père Spina explose de colère. Il inflige à son protégé une scène de jalousie. Il fait intervenir sa mère pour le raisonner, dit-il. Furieux, Dominique Spina va tout faire pour empêcher le départ de Sébastien à Namur.
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2: Le père supérieur de la congrégation belge est littéralement harcelé par Dominique Spina qui l'exhorte à refuser l'admission de Sébastien au prix d'énormes critiques. Le curé palois accuse son ex-protégé d'être indigne de la vocation, d'entretenir une relation amoureuse avec une fille, voire d'être porteur du sida. Des accusations mensongères, bien évidemment, mais pour le jeune palois, le message est clair. Il doit renoncer à son projet et rentrer en Béarn. Où qu'il aille, le père Spina fera tout pour ruiner ses espoirs de devenir un jour prêtre. Or, Sébastien ne renonce pas. Il intègre le séminaire de Bayonne en septembre 96 et pour 2 années. Il tente, à plusieurs reprises, de se libérer de son lourd secret, mais le père supérieur l'envoie balader. Lorsqu'il révèle les viols et agressions sexuelles que Sébastien reproche à Dominique Spina, le chef du séminaire ne paraît pas surpris outre mesure. Mais le confesseur élude le problème en renvoyant Sébastien à son sort. Sébastien, ne porterais-tu pas une part de responsabilité dans ce qui t'est arrivé ? Pire, Sébastien ne tourne peut-être pas rond, selon le supérieur. Mieux vaudrait qu'il consulte un psychiatre. Avec pareil fardeau, le jeune Palois n'est guère surpris d'apprendre, 2 ans plus tard, que le conseil des pères le juge inapte à rester parmi eux. Fin d'un rêve. Pour avoir dénoncé les crimes sexuels commis par son accompagnateur spirituel, le séminariste palois est mis à la porte. Il reprend ses études d'histoire, mais il ne renonce pas à son combat pour la vérité. Sébastien tente, en 2001, d'alerter le vicaire général par écrit. Aucune réponse. À l'évêché de Bayonne, il n'y a aucune affaire Spina. Et puisque l'Église refuse de faire le ménage parmi les siens, Sébastien va suivre les conseils de sa psychothérapeute. Il dépose plainte pour viol et agression sexuelle. Une semaine plus tard, le père Spina est arrêté et placé en garde à vue. Il avoue, certes, des baisers, des attouchements sur le corps de Sébastien, mais attention, un fort sentiment amoureux les unissait, dit-il. Il n'a jamais contraint Sébastien ni abusé de son autorité.
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2: Les explications tortueuses du père Spina ne convainquent guère le juge palois Christian Mirande en charge du dossier. La perquisition de son domicile au presbytère de l'église Saint-Jacques qui est situé par le plus grand des hasards sous les fenêtres du juge d'instruction, a de quoi intriguer. Les policiers de la Sûreté paloise découvrent plusieurs connexions sur des sites de rencontres homosexuels depuis son ordinateur personnel. Ils ont aussi mis la main sur de nombreuses lettres échangées entre Spina et son jeune disciple. Des missives qui témoignent d'une relation très forte, mais que chacun analyse à sa manière. Des viols et agressions sexuelles sous emprise, selon Sébastien. Une relation amoureuse, selon le curé de la paroisse Saint-Jacques. À l'issue de sa garde à vue, le père Spina est mis en examen pour viol et agression sexuelle aggravée. Il est laissé libre, sous contrôle judiciaire, mais il devra éviter tout contact avec les jeunes. Le lendemain, l'affaire fait les gros titres de la presse locale. Une longue instruction criminelle débute. Les policiers enquêtent au sein des aumôneries où le père Spina est passé au fil de sa carrière. Aucun parent n'évoque un quelconque soupçon de pédophilie. Quant à l'évêché de Bayonne, c'est silence dans les rangs. Le père Marchal, auquel Sébastien s'était confié lors de son passage au séminaire, oppose le secret de la confession pour refuser de répondre aux questions des policiers. Quant aux ecclésiastiques qui avaient renvoyé Sébastien du séminaire, ne leur demandez surtout pas s'il s'agissait d'une mesure de rétorsion à ces accusations contre le père Spina. Ils auraient perdu la mémoire à les écouter. L'évêque bayonnais, Mgr Moller, n'en dira pas davantage. Il dit n'avoir pas été mis au courant de cette histoire et de toute façon, des rumeurs ne font pas des preuves, dit-il. Entre perte de mémoire et réflexe protectionniste, l'Église donne la fâcheuse impression de ne rien livrer qui pourrait accabler le père Spina. Son procès aux assises s'ouvre à Pau en mai 2005.
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2: Un procès qui aurait pu se tenir à huis clos, loin du public et de la presse venue en nombre, vu l'âge de la victime, mineure à l'époque des faits. Or, Sébastien et son avocat, le bâtonnier Yves d'Armandrail, veulent une audience publique afin que chacun sache la vérité des agissements du père Spina. La salle d'audience est comble, certes, mais ce sont surtout les amis, les paroissiens de l'accusé qui font acte de présence. Sébastien est seul. Il s'avance courageusement à la barre pour témoigner. Il livre ce lourd fardeau des années 93-94 alors qu'il n'était qu'un lycéen. Jeune homme naïf, exalté, fragilisé par un contexte familial, il a sans doute cherché auprès de ce prêtre qu'il vénérait un substitut à ce père géniteur qui le rejetait, le méprisait. Paralysé par les assauts sexuels du père Spina, Sébastien a subi l'impensable sans se défendre de celui qui incarnait, à ses yeux, un rêve, un idéal de vie. Surpris, contraint, l'adolescent misait sur son appui pour intégrer le séminaire de Bayonne. Comment dénoncer celui qui a droit de vie et de mort sur vos projets ? Dans son box, le père Spina nie catégoriquement les accusations. Il brandit son parcours exemplaire pour jeter le doute. Ordonné prêtre à 28 ans, des jeunes, l'accusé en a côtoyé des milliers au sein des paroisses et des aumôneries qu'il a dirigées. Sa rencontre avec Sébastien, c'est, selon lui, une amitié qui s'est transformée en amitié réciproque. En témoignent les lettres enflammées de son protégé. Mais n'est-ce pas lui qui les a dictées ? L'ecclésiastique concède volontiers des baisers, des attouchements, mais des viols, jamais. Souillé en son corps, sali par les mensonges de cet ex-guide spirituel, Sébastien souhaite que justice passe pour retrouver sa dignité perdue. Alors, qui ment ? Au terme de deux procès, à Pau en 2005, puis à Tarbes un an plus tard, c'est le prêtre qui a franchi la ligne jaune. Pour ses crimes diaboliques, Dominique Spina écope de 5 années de prison, dont une assortie d'un sursis. 2 décennies plus tard, l'ex-prêtre violeur est pardonné. À l'été 2025, il est promu chancelier du diocèse de Toulouse.
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2: Sur le passé, c'était le retour de cette affaire extrêmement médiatique, extrêmement vive à l'époque, en 2005. Je vous retrouve dans un prochain numéro d'Affaires classées et à l'occasion de ce podcast, nous irons prendre l'air du côté de Cibourg à la rencontre d'un musicien né en 1875, Maurice Ravel, l'auteur du célèbre boléro. Pourquoi ? Vous le saurez dans ce prochain rendez-vous. À bientôt.
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4: Des figuiers de barbarie surplombant le golfe de Calvi. Annalie Viafanou qui les a plantés en 2019 sur des terres familiales.
5: Alors, j'ai choisi cette plante sur plusieurs critères. En fait, déjà, je cherchais une plante qui soit déjà implantée en Corse. Je cherchais une plante aussi résistante à la sécheresse, puisque on annonce des changements climatiques dans les années à venir, donc je voulais vraiment prendre ça en compte. Une plante qui n'ait pas besoin de beaucoup d'eau et qui est une richesse à apporter dans sa transformation. Donc le figuier de barbarie, ça a été pour moi une évidence.
4: Anna Livia les a plantés progressivement.
5: J'ai procédé par bouture, en fait. Donc j'ai pris des raquettes qui existaient déjà, qui étaient déjà dans la nature, et je les ai bouturées, tout simplement. Et j'ai planté, après au fil des années, j'ai un petit peu augmenté les plantations. Alors moi j'ai commencé avec l'huile de graine de figue de barbarie. Donc c'est la graine qui est dans le fruit et qui est donc une huile végétale. Donc je presse les graines pour obtenir cette huile. Donc c'est une huile cosmétique qui est très rare et qui a beaucoup de propriétés, qui est très très intéressante dans sa composition naturellement. Donc en fait, c'est une huile qui agit sur les cellules, qui va régénérer, réparer les cellules. Donc tout ce qui est les rides, les cicatrices, voilà, c'est vraiment une huile réparatrice et très intéressante dans sa composition.
4: Ensuite, la jeune femme a travaillé des produits issus de la transformation.
5: Par exemple, quand je presse les graines, j'ai ce qu'on appelle le tourteau, c'est le reste de la graine. Et ça, on peut s'en servir comme exfoliant naturel, bien sûr. Donc ça, je l'ai mis dans des savons pour faire un savon exfoliant. Je la vends aussi brut. J'utilise aussi le jus dans des savons. Voilà, j'essaie d'utiliser toute la plante. La raquette aussi a un intérêt, donc la feuille. Ça aussi, je suis en réflexion pour des produits avec la raquette. Donc voilà, petit à petit, j'essaye un petit peu de valoriser la plante dans son entièreté.
4: Changer le regard sur la figue de barbarie, reconnaître ses ressources afin de la valoriser, développer son activité, les enjeux sont nombreux pour Annalie Viafanou qui, pour les années futures.

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1: Aujourd'hui, je suis devant un musée, l'un des musées les plus connus de Châteauroux. Je suis devant le musée Bertrand. Mais avant ce musée, eh bien, c'était autre chose. Mais c'était quoi avant ce musée Bertrand? Eh bien, vous allez le savoir maintenant.
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1: Et donc, pour vous présenter ce que c'était avant le musée Bertrand, je suis avec Amélie Bourmeau-Binard. Elle est guide conférencière à l'Office de tourisme de Châteauroux. Alors, lieu magnifique.
4: Ouais, effectivement, un lieu magnifique aujourd'hui, musée. Alors, c'est un musée municipal, donc c'est-à-dire qu'on peut retrouver plein de choses dedans. Aujourd'hui, c'est un musée, mais autrefois, c'était un hôtel particulier, une maison privée, quoi.
1: Et pourquoi ça a changé maintenant?
4: L'histoire, c'est que, alors, cette maison, elle a été construite par un certain Martin Bouchet, qui était ingénieur des turcis et levées. Turcy et Levé, en fait, c'est l'ancien nom des ponts et chaussées. En fait, Martin Bouchet, il était ingénieur royal, donc niveau puissance et richesse. On dit qu'un hôtel particulier, plus le grand est bien décoré, plus ça veut dire que la famille était riche et puissante.
1: Pas mal.
4: Voilà, on voit la richesse et la puissance de la famille.
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4: L'hôtel, pourtant, s'appelle pas Hôtel Bouchet, comme c'est la tradition un peu à Châteauroux d'avoir des hôtels particuliers qui prennent le nom du commanditaire. Non, on l'appelle l'hôtel Bertrand, encore aujourd'hui, hein, même si c'est plus un hôtel particulier, parce qu'en fait, le petit-fils de Martin Bouchet est un peu plus célèbre que lui, c'est le général Bertrand, Henri Gatien Bertrand de son nom complet, qui était un général de Napoléon, le fidèle parmi les fidèles de Napoléon. Le général Bertrand, c'était sa demeure de famille, donc il en avait hérité, et il y est retourné assez régulièrement à son retour de Sainte-Hélène à la mort de Napoléon. Et en 1921, donc pour les 100 ans de la mort de Napoléon, eh bien cet hôtel particulier qui avait plus vraiment de propriétaire, et aujourd'hui il y a toute une collection liée au général Bertrand, à Napoléon lui-même. Il y a même le célèbre sabre d'Aboukir, une pièce absolument incroyable, c'est juste dingue qu'elle soit dans ce musée. Et puis vous avez même la tenue de grand maréchal du palais, plein de choses super sympas à voir.

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1: Aujourd'hui, j'ai testé le musée de bonbons Haribo à Uzès. Je vous emmène dans un lieu où le sourire avant même d'avoir commencé la visite. Une sortie gourmande, colorée, joyeuse. Un ami aventurier de Koh-Lanta est venu me rendre visite et on s'est dit, bon, après la survie, les épreuves, la faim, les îles désertes, et si on testait un endroit un peu plus doux et surtout beaucoup plus gourmand ? Dès l'arrivée au musée, on est happé par les couleurs, des bonbons géants, des vitrines pleines de formes et de couleurs, une ambiance ultra joyeuse. Et cette odeur sucrée dans l'air, juste incroyable, impossible de pas retomber en enfance. La visite est vraiment ludique et interactive. On avance de salle en salle, on découvre l'histoire Haribo, les premières fabriques, les anciennes machines, les affiches publicitaires vintage.
2: Un bonbon Haribo.
1: Et ça, c'est juste magique. Et là, un moment plus drôle, mon ami, habitué à compter les grains de riz sur l'île déserte, s'amuse à reconnaître les bonbons, les yeux fermés, juste à l'odeur. On touche, on observe, on compare. Chacun défend son bonbon préféré comme un vrai débat sérieux, ou presque. Et puis, on arrive sur le moment préféré de tout le monde. Bien évidemment, la dégustation. Les fraises Tagada, Dragibus, Ourson, Chamallow, Réglisse, les yeux brillent, le sourire s'installe. On goûte, on commente, on rigole et on se replonge dans les souvenirs d'enfance. Ce que j'ai adoré, c'est cette ambiance simple, joyeuse, sans pression.
3: Je vous ai apporté des bonbons.
1: On ressort détendu, plein de bonheur, une bonne humeur, avec la sensation d'avoir fait une vraie pause, avec beaucoup de nostalgie, des bonbons qui nous ont accompagnés depuis plein d'années. Ce n'est pas juste un musée classique, c'est une expérience vivante, pleine de couleurs, de bonne humeur, et ça fait clairement du bien au moral. Le musée de bonbons Haribo se trouve à Uzès, dans le Gard, à environ 30 minutes de Nîmes. Il est ouvert presque toute l'année, du mardi au dimanche. L'entrée est aux alentours de 12 euros pour les adultes et un tarif réduit pour les enfants. C'est une sortie parfaite en famille, entre amis, ou même pour des aventuriers en reconversion gourmande. J'ai testé, j'ai adoré le musée de bonbons Haribo. C'était Béatrice et on se dit à très vite pour une nouvelle chronique pleine de joie, de découvertes et de bonne humeur.
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3: Ce petit village était bien plus qu'un lieu de résidence pour le général de Gaulle. Colombey les deux églises, c'était son refuge, son havre de paix. Il le découvre en 1934 et tombe immédiatement sous le charme de ces paysages calmes, loin de l'agitation parisienne. Il y achète une maison, la Boisserie, où il vient se ressourcer avec sa famille. Pour de Gaulle, Colombey représente la France profonde, celle des clochers, des champs et du silence. C'est là qu'il médite, qu'il écrit ses mémoires et qu'il puise la force de ses grandes décisions. Pendant la guerre, il pense souvent à ce village comme au symbole d'une France éternelle qu'il veut libérer. Après son retrait du pouvoir en 1969, c'est encore à Colombey qu'il choisit de vivre ses derniers jours dans la simplicité. Et c'est naturellement là qu'il repose depuis le 12 novembre 1970. 3 jours après la mort du général, la France rend hommage à celui qui fut son chef pendant la Résistance et le fondateur de la 5e République. Ce 12 novembre, de très nombreuses messes sont données un peu partout en France. À Notre-Dame de Paris, ce sont 80 souverains, chefs d'État et de gouvernement qui sont présents, venus du monde entier, pour saluer la mémoire du libérateur de la France. Et en début d'après-midi, dans le petit cimetière de Colombey les deux églises, la cérémonie est simple, à l'image de l'homme. À Colombey, les routes sont noires de monde. Et le contraste est saisissant. Une petite église de campagne et plusieurs dizaines de milliers de personnes. On parle de 40 à 50 000 personnes dans ce village de Haute-Marne. Le cercueil, recouvert du drapeau français, est posé sur un véhicule militaire. Il quitte le parc de la Boisserie, à quelques centaines de mètres de là, l'église. Le cercueil est porté par 12 jeunes habitants de Colombey. L'église ne peut contenir que 400 personnes. Ils sont des milliers à l'extérieur à écouter la cérémonie religieuse grâce à des haut-parleurs. Dans la foule, 350 compagnons de la libération. Dans le cimetière, sur la tombe familiale, une croix de Lorraine est gravée aux côtés de la mention sobre Charles de Gaulle, 1890-1970. Ce 12 novembre 1970, dans le froid de l'automne, à Colombey les deux églises, la France pleure celui qui incarna pour beaucoup la dignité, la grandeur et l'indépendance nationale. Et c'est l'un des trésors de Champagne-Ardenne.
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1: Savez-vous qu'il existe un champ d'olivier italien de taille modeste sur la commune de Malissard? C'est une idée de Claudine, une envie forte de retrouver ses racines, un véritable challenge car elle a tout laissé tomber pour à terme produire une huile d'olive gourmande au goût fruité vert et intense.
2: Pour moi, c'est un petit rêve que j'avais en tête. Je souhaitais implanter une oliveraie sur Malissard, mais arriver à la retraite tranquille, faire quelque chose de pour moi, simplement. Et en fait, le travail que je... Enfin, voilà, j'étais salariée et la vie en a décidé autrement. J'ai quitté mon emploi et j'ai décidé, du coup, de me lancer dans l'activité tout de suite.
1: Parce que cette variété d'olives a marqué ton enfance?
2: Tout à fait. Le village familial. Mes parents ont grandi dans un village au sud de Rome, entre Rome et Naples, en Italie. Ce village qui s'appelle Itri, où est cultivée l'olive Itrana, la variété Itrana, et qui donne une qualité extraordinaire d'huile d'olive, avec beaucoup de polyphénols, antioxydants, des vitamines, enfin, c'est vraiment une merveille.
1: C'est une petite Madeleine de Proust, ce goût.
2: Oui, tout à fait, ça a béni mon enfance. Donc moi, la première fois que je suis allée en Italie, j'avais 2 mois, et après j'y suis allée tous les étés, donc c'était les vacances, les congés de papa, et on allait tous les étés là-bas. Donc j'ai baigné là-dedans depuis toujours, en fait. Et arrivé à un moment, j'ai décidé de me lancer et de développer ici cette huile d'olive. Donc, pour l'instant, les oliviers sont tout jeunes. Ils ont été plantés en mars de cette année. D'ici 2-3 ans, je pense que j'aurai un début de production.
1: Et là, ça y est, on est au milieu du champ, on est au milieu d'un rêve qui se concrétise.
2: Ouais, tout à fait. C'était un gros travail quand même, hein, l'installation de ces oliviers. Ça s'est pas fait comme ça. Hein. Donc, la plantation, préparation du sol, trouver le terrain déjà à l'origine, mais ça, c'était vraiment compliqué. Hein. Mais j'y suis allée petit à petit, même si ça s'est fait quand même rapidement, hein, parce que ça fait une année que je suis vraiment sur ce projet, le concrétiser. Et en fait, je pense que les gens me disaient, ouais, c'est chouette. Mais en fait, je suis pas sûre qu'ils y croyaient vraiment. Mais gentiment, ils trouvaient ça joli. Même ma maman qui me disait, mais toi, t'es toujours avec tes olives. Enfin, elle pensait pas. J'étais quand même dans une activité salariée, voilà. Et en fait, moi, je suis en train de vivre une aventure extraordinaire. Je suis vraiment heureuse de faire ça. Et là, je vois toute la fierté dans les yeux de mes parents maintenant, aujourd'hui.
1: Ce qui t'anime, au fond, c'est plus l'envie de partager que d'en vivre, on est d'accord?
2: Oui, tout à fait, parce que c'est une petite production, en fait, que je mets en place. Financièrement, je ne pourrais pas me sortir un salaire avec cette production. Après, il faudrait que je puisse planter d'autres oliviers, une quantité plus importante, m'équiper en matériel agricole, tout ça. C'est, pour l'instant, j'y suis pas. Je fais intervenir les exploitants agricoles pour m'aider sur le travail du sol, voilà. Par contre, les oliviers, c'est moi qui m'en occupe.
1: On s'en doutait un tout petit peu. Pour le moment, Claudine se forme et transforme ces fameuses olives Itrana directement en Italie auprès d'un oléiculteur du village de sa maman. Elle a rapporté quelques bouteilles qu'elle a appelées Nostrolio, qui signifie notre table, que vous pouvez découvrir sur le marché de Malissard, entre autres.
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3: Prononcer correctement les choses, c'est bien, c'est mieux même. Donc je vais vous aider un petit peu pour la prononciation de quelques mots en breton aujourd'hui. Et puis ensuite, nous irons à la campagne.
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3: L'écriture moderne en langue bretonne, je sais, peut parfois poser des difficultés aux non-initiés. Donc je vais essayer de vous aider un petit peu avec cette chronique pour au moins une seule terminaison. Ce sera EN, à la fin des mots.

0: pas pour les mots, donc, mais les noms de lieux, les noms de famille. Eh bien, en breton, EN, ça se dit toujours N. D'ailleurs, parfois, vous le faites naturellement. Vous dites Gwen, la couleur blanche, Gwen, le prénom. Personne n'aurait l'idée de dire Gouin ou Gouan. Ça ferait bizarre. Eh bien, si on le fait pour Gwen, autant bien le faire pour tout. Kerguelen. On connaît tous les îles Kerguelen. Alors, pourquoi on entend parfois parler de Quai Kerguelen, comme à Quimper, par exemple? Non, c'est Quai Kerguelen. Et puis, il y a un autre mot, par contre, qui lui n'est jamais bien prononcé, c'est Mérien. Mérien, comme ça, ça ne vous parle pas. Mais si je dis Mérien, bah oui, vous allez reconnaître le nom de famille, Kermérien, le nom de lieu. Eh ben non, tout ça, c'est faux. C'est Mérien, Kermérien. Et au passage, Mérien, ce sont des fourmis. Donc, Kermérien, bah, c'est un endroit où il y avait beaucoup de fourmis. Voilà, une petite explication utile à retenir. Et en breton, rappelez-vous, si c'est EN sans tilde, eh bien, on prononce N.
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0: Et le nom de lieu du jour va être simple. Je suis sympa le mercredi, nous allons à la campagne. Var ar mez. Vous avez déjà entendu, je pense, ce mot, vous avez au moins entendu mez. C'est un mot qui sert souvent. Ar mez, c'est la campagne, mais par contre, er mez, c'est l'extérieur ou le dehors. Et on peut l'utiliser différemment. Si vous dites maison en er mez, ça veut dire que je vais dehors, mais dites er mez à quelqu'un, là, ça sert à chasser un indésirable. Er mez. Et pour revenir à la campagne, eh bien, il faut dire « var ar mez ». On comprend que l'on est sur l'extérieur, sur le dehors. Voilà un mot qui sert de non-lieu, mais aussi de situation géographique. Point dit de mon Hermès, hein, bah, il est temps que je sorte, que je quitte le studio. Et je vous dis à demain, même heure. Ken Varhoas, on peut se rendre vite juste.
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1: 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Bonjour Nicolas Pettini.
3: Bonjour Angélique.
1: Vous êtes chargé de communication au Conservatoire d'Espaces Naturels de Franche-Comté. Qu'est-ce que c'est que ce conservatoire?
3: Alors le Conservatoire d'Espaces Naturels de Franche-Comté est une association loi 1901 qui a été créée en 1991. Donc on fête cette année nos 35 ans et dont la mission est de préserver les espaces naturels du territoire franc-comtois.
1: Vous avez un programme qui s'appelle Sylvae. En quoi consiste-t-il?
3: Ce programme vise à préserver les vieilles forêts de Bourgogne-Franche-Comté, dites à la fois anciennes et matures, donc qui ont plus de 200 ans d'existence et qui présentent des arbres qui sont à la fois vieux, gros, avec pas mal de bois morts.
1: Comment est-ce que vous faites justement pour les identifier et ensuite pour les préserver?
3: En fait, on a des massifs forestiers qui sont repérés sur la région Bourgogne-Franche-Comté. Et ensuite, on va aller en fait faire des repérages sur carte photographie aérienne. Et on va aller sur le terrain vérifier que ces forêts sont bien à la fois anciennes et matures pour rentrer dans le cadre de ce programme-là.
1: Mais ce sont des forêts qui appartiennent au parc privé ?
3: Non, on se positionne, oui, sur des forêts qui sont privées. Quand il y a des opportunités, des ventes qui se font, en fait, on va se positionner pour acquérir ces forêts et les préserver sur le long terme. Donc, en fait, on va laisser ces forêts en libre évolution. On va pas intervenir sur la végétation. Il y aura pas de coupe. Le seul type de coupe qui peut éventuellement être fait, ça va être des coupes de sécurisation s'il y a des axes, des routes qui passent à côté. Donc là, l'objectif, c'est vraiment libre évolution.
1: Je crois d'ailleurs que la plus grande forêt que vous possédez dans ce programme national se trouve dans le territoire de Belfort.
3: C'est un site qui fait 110 hectares, mais qu'on a acquis l'année dernière, qui se trouve sur la commune de Le Puy, donc tout près du Ballon d'Alsace, qui s'appelle la forêt du Lys. Un nom assez sympa, avec des peuplements mixtes, feuillus, résineux, beaucoup de gros bois, beaucoup de bois morts, des enjeux importants en termes de conservation d'espèces. On a des espèces d'oiseaux notamment qui sont en jeu là-bas.
1: Vous avez lancé l'année dernière, à l'occasion de la Journée internationale des forêts, en mars 2025, un appel aux dons. Est-ce que ce programme est toujours d'actualité?
3: C'est une souscription qui est permanente, en fait, un appel aux dons qui va durer plusieurs années et dont l'objectif est de récolter un maximum de dons des citoyens qui veulent rejoindre le programme et prendre une part active dans la préservation des vieilles forêts de territoire.
1: Et justement, si on veut suivre tout ce programme et puis s'informer sur l'avancée de vos travaux, comment est-ce qu'on peut faire?
3: Alors, vous pouvez vous inscrire à notre newsletter, donc en allant directement sur notre site internet cen-franchecomté.org.
1: Et si on veut rencontrer vos bénévoles, est-ce que c'est possible?
3: Alors, c'est possible de nous rencontrer à Seloncourt. On a une antenne là-bas.
1: Merci beaucoup, Nicolas Pettini.
3: De rien, avec plaisir.

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1: Bonjour Louise, bonjour à tous.
2: Le foot féminin a décidément conquis la Suisse.
1: À ça, depuis qu'ils ont accueilli l'Euro cet été, on a l'impression que c'est eux qui ont inventé le foot féminin. Hein. En tout cas, ils se sont sérieusement penchés sur ce phénomène étrange, à savoir des humains de sexe non masculin qui courent après une baballe en essayant de marquer des buts. Pour eux, ça semble tellement extraordinaire qu'ils en ont profité pour mener une expérience. Faire réaliser aux hommes la performance des footballeuses. Mmh. On dit comme ça, je sais, ça peut paraître étrange, oui. Vu que le foot masculin existe depuis bien plus longtemps, et que les mâles sont quand même des pionniers dans ce sport.
2: En fait, il est question d'égalité homme-femme dans cette expérience.
1: Eh ben oui. Vous aurez remarqué que ces dames jouent sur le même terrain que les hommes. Eh ben ça épate les Suisses. Faire jouer les filles sur des terrains aux mêmes dimensions que les garçons sans tenir compte des différences anthropométriques et physiologiques des deux sexes, non mais ça va ou bien? Alors, ils ont sorti leurs scientifiques de leurs vacances pour nous dire que les femmes sont généralement plus petites et ont moins de masse musculaire. Donc, sur un terrain aux mêmes dimensions que les hommes, les femmes doivent courir davantage et fournir plus d'efforts.
2: Ils ont donc voulu rétablir l'égalité ou au moins la vérité, quoi.
1: Eh oui. Alors, leur idée, c'est faire jouer les hommes sur un terrain 20% plus grand et avec un ballon plus lourd. C'est un ballon l'équivalent du poids d'un ballon de basket et aussi des buts plus grands. Voilà comment les Suisses veulent rétablir l'égalité autour du ballon rond. Alors, dans ces conditions, les hommes ont fini épuisés avec l'impression de jouer au ralenti. Tout ça a donc permis aux Suisses de montrer que l'égalité des sexes, ok, mais question ballon, c'est pas possible. Ils viennent donc peut-être, malgré eux, de donner raison à ceux qui voient le foot féminin comme une version light du foot tout court.
2: Des drôles d'expériences hein, quand même qui sont menées en Suisse, mais peut-être pour la bonne cause ensuite. Merci David, à demain.
1: À demain.
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3: Bonjour Lucie.
4: Bonjour Julie.
3: Vous allez nous parler du plus petit monument historique de France qui est en Vendée.
4: Oui, et plus précisément sur la commune de Sainte-Florence, juste à côté des Essarts en Bocage.
3: Vous avez éveillé ma curiosité Lucie, je veux absolument savoir quel est ce monument.
4: Des toilettes.
3: Quoi ?
4: Ouais, je sais, c'est surprenant. Pour comprendre pourquoi, oui. Il faut se pencher sur l'histoire d'un artiste, Gaston Chessac, un dessinateur, peintre, écrivain et poète du XXe siècle qui reste aujourd'hui un artiste majeur de sa génération. Son art est inclassable. Et je vous invite, si vous ne l'avez pas déjà étudié à l'école ou si vous n'avez pas encore croisé ses œuvres dans les musées vendéens, à tapoter son nom sur Internet pour découvrir son style.
3: Alors, mais je vois pas le rapport avec les toilettes, Lucie.
4: Bon, il se trouve que Gaston Chessac, même s'il n'était pas vendéen, il a épousé une institutrice vendéenne qui a été nommée à l'école primaire publique de Sainte-Florence en 1948. Gaston Chessac et sa famille ont donc vécu dans l'enceinte de l'école pendant 13 ans. Et c'est en arrivant dans l'école primaire que Gaston Chessac a décidé de peindre les latrines. Il a dessiné des petits bonhommes sur les murs des toilettes pour les rendre plus vivantes.
3: Moment qui a d'ailleurs été immortalisé, je crois, par un photographe. Hein.
4: Ouais, bah attention, pas n'importe quel photographe. Robert Doisneau, s'il vous plaît, que l'on connaît entre autres pour sa photo légendaire du baiser de l'hôtel de ville. Doisneau était un ami de Chessac et il l'a donc photographié en train de peindre les toilettes de l'école publique de Sainte-Florence. C'est quand même dingue, non ?
3: Bah c'est totalement dingue.
4: Ben oui. Alors, même s'il était plutôt incompris à l'époque où il vivait en Vendée, parce que bah, plutôt marginal, les œuvres de Gaston Chessac ont bel et bien laissé leur empreinte dans le monde artistique. Et c'est pour ça que même après la fermeture de l'école primaire publique de Sainte-Florence, les toilettes ont échappé à la destruction avant d'être classées monument historique en 1998. Aujourd'hui, l'école s'est transformée en un centre d'interprétation de l'artiste, l'espace Gaston Chessac. Et on peut aussi admirer une partie des œuvres de Chessac au sable d'Olonne, au musée de l'abbaye de Sainte-Croix.
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5: Elles sont sympas, ces boîtes. Bonjour Claude Grimbert.
6: Bonjour.
5: Vous êtes dans un magasin de jouets qui existe ici à Auch depuis combien de temps ?
6: Depuis des années, depuis 1960.
5: Et alors, il appartenait à qui, ce magasin ?
6: À mon père, ouais. Qui a créé ce magasin en 1960. Il a pris... C'était un marchand de tissus. Ils vendaient du tissu au mètre.
5: Ici, dans ces mêmes locaux ?
6: Dans ces mêmes locaux, ils vendaient du tissu au mètre et les robes et la façon se faisaient au fond du magasin.
5: Incroyable ! Donc ces locaux, vous les connaissiez quand vous étiez tout petit ?
6: Depuis trop de temps.
5: Et donc vous êtes passionné de jouets et c'est vous qui avez transformé le magasin en magasin de jouets ?
6: Non, c'est mon père qui a commencé, qui est passé du vélo aux jouets. En 1960, des vélos moto, du jouet. Et moi, j'ai vendu avec lui et après, j'ai pris la suite.
5: Pourquoi le jouet ?
6: Parce que tous les marchands de vélos et de motos à l'époque se reconvertissaient aussi un peu dans le jouet. Ils avaient un peu de jouet. Donc, ils ont abandonné la moto et le vélo pour passer au jouet.
5: Et vous, quand vous étiez petit, c'était quoi votre jouet préféré ?
6: Un camion qui portait des petites voitures, qui plaît encore aux enfants actuels.
5: C'est quoi le jouet emblématique de votre boutique ? Celui qui est là depuis des années et des années, ou alors qui s'est renouvelé, mais qui existait déjà à l'époque ?
6: Et ce camion, déjà, dans la panoplie de D'Artagnan, par exemple.
5: Là, vous me faisiez écouter une petite boîte à meux. Ça aussi, ça existait ?
6: La boîte à meux, ça existait. Ouais. Le moulin à musique qui faisait crin-crin aussi existait.
5: Combien d'enfants sont passés par là ?
6: 5 ou 6 générations.
5: Que vous avez vu grandir et qui reviennent chez vous adultes et qui eux-mêmes ont eu des enfants peut-être alors.
6: Exact, vous avez bien décrit la chose.
5: Qu'est-ce que ça vous apporte de tenir un magasin de jouets au-delà du commerce ?
6: Ben, la clientèle, elle est vachement sympa, quoi. Vous venez acheter des jouets pour vos enfants, vous venez pas faire les courses, vous venez faire plaisir à quelqu'un, à vous ou à vos enfants, c'est pas pareil, le contact n'est pas pareil.
5: Étant dans les mêmes locaux que là où travaillait votre papa, vous y pensez tous les jours à votre papa ? Il est là avec vous ?
6: Oh, ils passent souvent à lui, oui, et puis les clients m'en parlent aussi. Donc, effectivement, il est là, quelque part, oui.
5: La maison Grimbert.
6: La maison Grimbert.
5: Il paraît que vous êtes une institution ici. Hein.
6: Il paraît. il paraît. Mais bon.
5: Et après vous ?
6: Il y aura marchand de jouets, mais il n'y aura certainement pas un Grimbert.
5: Merci Claude.
6: Plaisir. Au revoir.
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2: Bonsoir tout le monde, très bon début de soirée, merci d'avoir choisi ici, 20h, on se retrouve désormais chaque soir et puis on prend le temps de se poser, un peu de ralentir le rythme, de s'installer avec plaisir dans un fauteuil de confidences avec un invité chaque jour, des confidences qui vont nous conduire un peu partout en France parce que vous l'avez entendu, il n'y a pas que Paris dans la vie. On donnera la parole à Robin Bernot sur un sujet d'actualité, on s'intéressera au monde merveilleux du vivant, à la nature et à l'environnement avec Benoît Prospero. On est ensemble jusqu'à 21h. C'est à travers les lieux qui ont marqué la vie de notre invité que l'on va parcourir la France ce soir. Il est directeur général de France Nature Environnement, activiste pour le climat, la nature, les droits humains, grand journaliste. Il a été